0: I give myself.
1: Oh, Seigneur, j'abandonne tout en tes mains.
0: What is that thing that is taking you away from the love of God?
1: Quelle est cette chose qui t'amène loin de l'amour de Dieu?
0: What is that thing that is separating you from the love of God?
1: Quelle est cette chose qui te sépare de l'amour de Dieu?
0: Jesus asked Peter.
1: Jésus a demandé à Pierre.
0: Do you love me more than this?
1: M'aimes-tu que ceci?
0: Il y a quelque chose que beaucoup de chrétiens, même les hommes de Dieu, savent pas.
1: There is something many Christians, even men of God, don't know.
0: Tu peux aimer le ministère sans aimer le Dieu du ministère. Mm.
1: You can love ministry without loving the God of the ministry.
0: Yes.
1: Oui.
0: Pastor Nyanye.
1: Pastor Nyanye.
0: Beaucoup sont en ça.
1: Many are in that.
0: La personne aime l'œuvre de Dieu, mais elle n'aime pas le Dieu de l'œuvre.
1: The person loves the work of God, but he doesn't love the God that has the work.
0: Que le Seigneur nous aide.
1: May the Lord help us.
0: So what is separating you from the love of God?
1: Alors, quelle est cette chose qui te sépare de l'amour de Dieu?
0: What is that thing?
1: Quelle est cette chose?
0: The Bible said the season and the time that kings go to war. David didn't go to war. He was in the house.
1: La Bible dit la saison et le temps où les rois allaient en guerre. David n'est pas allé en guerre. Il était à la maison.
0: Tu vois, quand il pleut, la vie chrétienne des gens change.
1: You see, when it rains, people's Christian life change.
0: Quand il fait froid, leur vie chrétienne change.
1: When there is cold, their Christian life change.
0: Je demande, quand il pleut, il fait froid là, les gens ne vont pas à l'enfer là.
1: And I ask, when it's raining or there is cold, people don't go to hell.
0: Tu vois, les gens ne vont pas à l'église parce qu'il a plu.
1: You see, people, they don't go to church just because it rains.
0: Mais ils rentrent dans la pluie pour aller au travail.
1: But they pass through that rain to go to work.
0: Chrétien, qui es-tu?
1: Christian, who are you?
0: Chrétien, qui es-tu?
1: Christian, who are you?
0: Chrétien, qui es-tu?
1: Christian, who are you?
0: Christian, qui es-tu?
1: Christian, who are you?
0: Tu passes dans la pluie pour aller au boulot.
1: You pass through the rain to go to work.
0: Tu passes dans la pluie pour aller draguer les sœurs.
1: You pass through the rain to go and.
0: Tu passes dans la pluie pour aller au marché.
1: Flex on sisters. You pass through the rain to go to market.
0: Quand il s'agit de Dieu,
1: but when it comes to God,
0: vous donnez les excuses.
1: You give excuses.
0: Repentons-nous.
1: Let's repent.
0: Repentons-nous.
1: Let's repent.
0: Repentons-nous.
1: Let's repent.
0: Repentons-nous.
1: Let's repent.
0: Repentons-nous.
1: Let's repent.
0: Si on aime Dieu, on doit le démontrer par nos caractères.
1: If we love God, we need to show it through our characters.
0: Yes.
1: Oui.
0: Do you love me more than this?
1: M'aimes-tu que ceci? Dit le Seigneur Jésus.
0: So what is more than this in your life?
1: Maintenant, quel est ce plus que ceci qui est dans ta vie?
0: Plus que l'or, ta ta ta ta ta ta.

0: Because something more than gold, Jesus is
1: nous
0: more than
1: avons
0: gold.
1: Quelque chose qui est plus que l'or. Jésus est plus que l'or.
0: We are still talking about how to demonstrate your love to God.
1: Nous parlons toujours sur comment démontrer ton amour à Dieu.
0: Maybe on the line that you want to ask a question or you want to call in.
1: Peut-être tu es sur la ligne, tu veux poser une question ou bien tu veux appeler.
0: Yeah.
1: Oui.
0: Maybe you want to call in. There's something you should repent from.
1: Peut-être tu veux appeler ou il y a quelque chose de quoi tu dois te repentir.
0: There's something that you should repent from. There's something you need grace to go back to do for God and to show your love for Him.
1: Ou il y a quelque chose que tu as besoin de la grâce de pour faire à Dieu pour ce qui démontre ton amour à Dieu.
0: Yeah. And you know that if you are a faithful follower of the radio, you know the numbers.
1: Et si tu es fidèle auditeur de la radio, tu connais les numéros.
0: Yeah, 07.
1: C'est le 07. Oui, le numéro c'est le suivant, le 07 58 21 21 21.
0: Yeah, 07 58 21

0: You know, Peter was telling Jesus that I love you, I even died for with you. What that?
1: Saviez-vous que Pierre disait à Jésus, ah, je t'aime, je vais même mourir pour toi?
0: You know?
1: Vous savez?
0: And Jesus told him.
1: Et Jésus lui dit.
0: Before the cock crow.
1: Avant que le coq ne chante.
0: You deny me.
1: Tu vas me renier.
0: Three times.
1: Trois fois.
0: But after Jesus died.
1: Mais après la mort de Jésus.
0: We saw Peter.
1: Nous avions eu Pierre.
0: Returning back.
1: Qui est retourné.
0: To the old life.
1: À sa vie ancienne.
0: If you have, do you have something that you return to while you are in Christ? You left that thing to come to Christ, but now that you are in Christ, you went back with the things.
1: Y a-t-il une chose que tu as encore à mener en étant en Christ? Il y a une vie que tu menais avant, mais tu es encore retourné à cela en étant en Christ.
0: Appelez-nous sur le 07 58 21 21 21. Appelez-nous sur le
1: 07 58 21 21 21.
0: There is something that you should repent from.
1: Il y a quelque chose que tu dois te repentir de.
0: There is something that you should change from.
1: Il y a quelque chose que tu dois changer.
0: This dawn, the Lord wants to forgive your sin and give you grace to move forward.
1: Ce matin, ce petit matin, Dieu veut pardonner tes péchés et t'accorder la grâce pour marcher en avant.
0: Yeah, there's something the Lord wants you to repent from.
1: Il y a quelque chose que le Seigneur veut que tu te repentes de.
0: You should change from something.
1: Le Seigneur veut que tu changes de quelque chose.
0: Yeah, you should change from something.
1: Le Seigneur veut que tu changes de quelque chose.

0: viens de me dire, est-ce qu'il y a quelque chose dans ta vie duquel tu veux te repentir en ce moment? Voilà le privilège, voilà une autre opportunité pour toi. Peut-être tu le trouveras plus. Alors saisis cette opportunité, saisis cette occasion, quelqu'un. Toi qui m'écoutes en ce moment, est-ce que tu peux confesser tes péchés? Est-ce que tu peux te repentir de cette vie, cette ancienne vie auquel tu es retourné? Il y a une vie que tu menais avant que tu as cessé, mais tu es retourné à ça. Voilà le moment, voilà l'opportunité, le privilège encore que le Seigneur t'accorde. Toi qui m'écoutes, peut-être tu n'auras plus cette même opportunité. Peut-être demain sera trop tard pour toi. Alors saisis ce privilège. Avec le numéro que nous venons de donner, je vais le répéter encore, le 07 58 21 21 21. Prends ce numéro et appelle pour faire ta repentance. Le Seigneur est prêt à ce moment. Le Saint-Esprit est là. Yes. Prends rapidement le numéro, quelqu'un. Mon frère, ma soeur, maman, papa, toi qui es à l'écoute de la radio Fréquence Vie à cette heure-ci. Yes. Voilà une opportunité. Le Seigneur t'accorde, maman, pour faire ta repentance. Il y a quelque chose qui est dans ta vie que tu as caché il y a de cela des années. Le Seigneur veut te pardonner. Le Seigneur veut te restaurer.
1: Yes.
0: Alors prends ce numéro et appelle-nous. Demain sera trop tard. Demain sera trop tard. Fais-le maintenant. Ne le mets pas à demain. Ne dis pas que non, demain je le ferai. Non, demain ne t'appartient pas. Ma soeur, demain ne t'appartient pas.

0: venu pour que tu fasses ta repentance, quelqu'un. Pour que tu te réconcilies à Dieu.
1: Ma foi.
0: Pour revenir encore proche à Dieu.
1: Dieu.
0: Peut-être il y a quelque chose que tu faisais à Dieu il y a longtemps, mais que tu as cessé à cause de quelque chose.
1: Ma foi.
0: Voilà une autre opportunité pour toi de te réconcilier à Dieu.
1: Oh Dieu, yes. De Jacob, soutiens.
0: Yes.
1: Ma foi.
0: Oui, toi qui es à l'écoute de cette radio. Le Seigneur veut que tu fasses ta repentance. Le Seigneur veut te sauver. Il veut encore établir une relation avec toi.
1: Ma foi.
0: Le Seigneur veut restaurer tout dans ta vie. Peut-être tu es tombé dans un péché qui a fait que tu as perdu ta grâce. Le Seigneur veut restaurer cette grâce en ce petit matin. Partout où tu es sous le son de notre voix. Yes. Et tu veux te repentir. Tu veux faire ta repentance, alors c'est le moment, c'est le moment. Le moment est arrivé. Yes. Je redonne le numéro pour toi qui est venu sur la ligne encore nouvellement. C'est le 07 58 21 21 21. 07 58 21 21 21. Prends ce numéro et appelle-nous à l'heure là. Nous sommes à ton écoute. Nous sommes là pour t'aider à faire ta repentance. Pour te conduire encore à nouveau vers Dieu.
2: Tel que je suis.
0: Jesus, thank you.

dans ce que nous avions dit. Et tu sais que tu dois faire ta repentance. Alors, prends le numéro et appelle en même temps pour faire ta repentance.

0: Allô?
1: Allô?
0: Allô?
2: Oui?
1: Y a parle un peu plus fort, s'il vous plaît. Tu nous appelles d'où?
3: Where are you calling us from?
1: On a du mal à te... Ok, ça va, vas-y.
4: La voix est un peu faible.
2: Oui, votre voix est un peu faible. Parlez un peu plus fort, s'il vous plaît.
0: Vous m'entendez?
2: Oui, faiblement.
0: Et maintenant, c'est bon?
2: Ouais, ça commence à aller.
0: Oui,
2: Allez-y maintenant, reprenez tout ce que vous avez dit, s'il vous plaît.
0: allô?
2: Oui, allô, c'est bon maintenant.
0: C'est bon? Oui, je sais que je me suis senti un peu concerné dans votre présentation, pas un peu même beaucoup. Vous avez dit pendant, quand vous avez dit, un grand évangéliste, voilà, ce qui s'appelle, voilà. Je ne sais pas, c'est possible de contacter l'homme de Dieu pour pouvoir le trouver.
1: Demain, je ne sais pas où tu serais, mais demain déjà, si le pasteur Nyang va nous laisser l'opportunité là, demain à l'espace La Parole, déjà à 18h pile, je reçois les gens là-bas.
3: Tomorrow, I don't know where you will be.
1: Pas French, faut stop anglais.
0: C'est quoi? Si le budget va laisser son contact après la présentation.
1: Oh. Ok. C'est très important parce que on peut pas. Jésus revient, il n'a pas le temps. Il y a le jugement de Dieu sur tout appel
3: Vraiment.
1: qu'on a. There's a judgment of God over every call that we have.
3: Il y a le jugement de Dieu sur tout appel de Dieu qui est sur notre vie.
1: Tout appel de Dieu qui n'est pas réalisé, Dieu va juger ça. Sauf si tu es un appelé, tout ce qui te distrait, tout ce que le diable a mis dans tes pieds pour t'empêcher de faire sa volonté, que la grâce et sa miséricorde te localisent, de sortir de ces choses au nom de Jésus-Christ. J'invoque le sang de Jésus sur ta personne, que la main de Dieu soit forte sur
3: Au
1: toi,
3: nom de
1: pas
3: Jésus.
1: pour le mal, mais pour le
3: Au
1: bonheur.
3: nom de
1: Tout
3: Jésus.
1: ce qui est dans tes fondements, qui lutte contre l'appel, qui lutte contre la vie chrétienne,
3: Au nom
1: qui
3: de
1: lutte contre
3: Jésus.
1: la lumière, que le sang de l'agneau
3: Au
1: Jésus-Christ
3: nom
1: parle à ta
3: puissant de
1: faveur.
3: Jésus-Christ.
1: Maintenant, au nom de
3: Au nom
1: Jésus-Christ,
3: puissant de
1: every
3: Jésus-Christ.
1: entanglement is broken over your life.
3: Tout blocage est brisé au nom de Jésus.
1: Any snare that the enemy has set for you will lose it.
3: Piège que l'ennemi a placé pour toi, nous te libérons de cela.
1: In Jesus' mighty
3: Au nom puissant de Jésus.
1: Au nom de Jésus, je commande l'esprit là de sortir de toi. Au nom de Jésus, je commande cet esprit de
3: Au
1: sortir
3: nom
1: de toi.
3: puissant de Jésus-Christ.
1: I declare the name of Jesus, may that spirit come out of him.
3: Je déclare au nom de Jésus que tout cet
1: Au
3: esprit te
1: nom
3: quitte
1: de
3: au nom de Jésus.
1: Jésus-Christ. Yes.
3: Oui, que cet esprit te
1: Yes.
3: quitte maintenant.
1: Au nom de Jésus-Christ, que le Saint-Esprit te comble
3: Au
1: là.
3: nom puissant de Jésus-Christ.
1: May the blood of the Lamb cover you
3: Que
1: right
3: le
1: now.
3: sang de Jésus te couvre maintenant au
1: Au
3: nom
1: nom de
3: de
1: Jésus-Christ.
3: Yes.
1: Yes, yes, yes, yes,
3: oui, maintenant.
1: yes. Que le Seigneur, le Saint-Esprit, I can feel the presence of the Holy Spirit.
3: Je peux sentir la présence du Saint-Esprit.
1: Yeah. You are set free in the name of
3: Tu es libéré au nom de Jésus.
1: You are set free in the name
3: Tu
1: of
3: es
1: Jesus.
3: libéré au nom de Jésus.
1: You are set free au nom de Jésus.
3: Tu es libéré au nom de Jésus.
1: You are set free in the name of Jesus.
3: Tu es libéré au nom de Jésus.
1: Tu auras l'envie d'aller pisser. L'esprit sort par tes pipis au nom de Jésus-Christ.
3: Amen.
1: God bless you.
3: Que Dieu te bénisse.
1: On va laisser le numéro.
3: Alors, et nous allons vous donner le numéro. C'est le
1: Non,
3: 07.
1: non, non. Notre numéro.
3: Ok.
1: Soit l'écoute, on va faire ça. On va donner le numéro.
5: Oh, Seigneur, dans mon état, Dieu de Jacob soutient ma foi.
6: on le colle.
5: Prends-moi, Seigneur, dans mon état.
1: Yeah. Faut donner le numéro.
3: Alors, et tu peux nous contacter sur le 05.
1: Allô. Allô. On va donner le numéro. Parle un peu fort, la soeur.
7: Je m'appelle Avi.
1: Oh, Avi, bon arrivé, sois béni. Qu'est-ce que tu veux que le Seigneur... What do you want God to do for you?
3: Qu'est-ce que tu veux que le Seigneur fasse pour toi?
7: Moi, j'aimerais que le Seigneur les soutienne.
6: Diane, l'aimerait que le Seigneur...
7: Comme la jeune fille en train de chanter, de soutenir ma foi, voilà, c'est ça.
1: Wow. Tu es dans quelle commune?
7: Je suis à Palmeret.
1: Palmeret, oh, c'est bon. Tout ce qui t'a dominé depuis les années, ça fait déjà 17 ans. Au nom de Jésus-Christ, Seigneur Kamalabula, sois dans l'esprit. Tout ce qui t'a dominé depuis 17 ans, au nom de Jésus-Christ, que ça sort.
3: Maintenant, au nom puissant de Jésus.
1: Les liens la sortent.
3: Ça sort maintenant.
1: Au nom de Jésus-Christ.
3: Au nom puissant de Jésus.
1: Au nom de Jésus-Christ.
3: Au nom puissant de Jésus.
1: Nous déclarons la fin de la. De tout ce qui t'a dominé au nom de
3: maintenant,
1: Jésus.
3: Maintenant, au nom puissant de Jésus.
1: Que les liens soient brisés.
3: Au nom de Jésus.
1: Que les liens soient brisés.
3: Au nom de Jésus.
1: Que les liens soient brisés.
3: Au nom de Jésus.
1: Que les liens soient brisés.
3: Au nom de Jésus.
1: Au nom de Jésus-Christ.
3: Au nom puissant de Jésus.
1: Qui est dans la famille est tombé dans le feu une fois. Oh, je ne sais pas, c'est un accident domestique qui est là.
7: Je ne sais pas.
1: Yeah.
7: C'est que c'est 17 ans que vous avez dit là. C'est 17 ans là. J'étais au foyer. Mais je ne suis pas encore marié jusqu'aujourd'hui, mais 4 enfants.
1: Yeah. Il a vu le feu. Il a un incendie.
6: Oui, oui.
1: Il a un incendie que le diable a mis devant vous là-bas. Fais attention avec le feu. Le feu. Tu fais quel travail?
7: Je place les servants.
1: Tu places les servants.
7: Aujourd'hui, yeah. Mes sujets, aujourd'hui, je suis monté dans le baka. Je suis quitté dans la prière, la foi d'action au siège de l'équipe baptiste. Maintenant, quand je suis rentré dans le bac, il y a une femme qui est rentrée avec sa bouteille de gaz. J'ai fermé mes yeux. Quand j'étais prié, fumée sortait de moi, parce que je suis sorti dans le bac, elle est plus. Mais c'était spirituel, quoi. C'est pas tout. Malgré que Dieu m'a averti, je n'ai pas dit à quelqu'un qu'il aura problème. Et puis, je suis descendu.
1: Tout plein de. On va prier pour la sœur maintenant.
6: Oui. Yes.
1: L'esprit de l'amour. Sur sa vie, any disaster the enemy wants to put on her, we cancel it by the
3: tout désastre que l'ennemi veut mettre sur toi, nous l'annulons au nom
1: esprit
3: de Jésus.
1: Esprit de la mort est réprimandé au nom de Jésus.
3: Au nom puissant de Jésus.
1: Esprit de la mort est réprimandé au nom de Jésus.
3: Au nom puissant de Jésus.
1: Esprit de la mort est réprimandé
3: au nom puissant de Jésus.
1: Au nom de Jésus.
3: Maintenant, tout esprit de mort sur ta vie.

0: Que cela soit réprimandé maintenant. Tout esprit de mort qui te cesse, qui vient de ta famille, par le sang de Jésus, que cela soit réprimandé.
1: Que le Seigneur te préserve et ta maison.
0: Au nom

0: fight your battle for you.
1: Que le Seigneur combat pour toi, maman.
2: Au nom de Jésus.
3: Son nom.
0: Now, today she should make sure that she come to Espace La Parole.
1: Aujourd'hui, maman, rassure-toi de venir à l'Espace La Parole.
4: Il y a 18h à 21h.
1: De 18h à 21h, maman.
4: We'll be leaving our number right now.
1: Nous allons donner donc nos contacts maintenant.
4: They listen, we'll give the number.
1: Et soit à l'écoute, nous allons donner les numéros.
4: Il y a quelqu'un.
2: Allô?
5: Oui, allô. Bonsoir, papa.
4: Oui, bonsoir, la soeur. Vas-y.
6: Bienvenue.
5: Amen.
6: Tu gardes l'anonymat ou bien tu donnes ton nom?
5: C'est la soeur Kwasi Adjoa-Laetitia.
4: Ok, vas-y, qu'est-ce que. What do you want God to do for you?
1: Qu'est-ce que tu veux que Dieu fasse pour toi?
5: Vraiment, je veux que Dieu m'aide pour que la décision que j'ai prise là, de le suivre là, que lui-même il m'aide. Ou pas, je vais prendre un autre chemin. Que lui-même il me donne la force de le suivre, de m'accrocher à lui.
4: Amen. Tout esprit du chien qui te suit.
1: Tout esprit du chien.
4: Tout esprit du chien qui te suit, qui te pousse en erreur, est reprimandé au nom
1: au nom de Jésus-Christ.
4: Est reprimandé
1: au nom de Jésus-Christ.
4: Tout esprit du chien qui te pousse en erreur, au nom de Jésus,
1: est annulé.
4: Au nom de Jésus-Christ. Au nom de Jésus-Christ. Au nom de Jésus-Christ. Seigneur, délivre ta fille contre l'esprit des chiens. Contre l'esprit des chiens. Au nom de Jésus.
1: Au nom de Jésus-Christ.
4: Amen. Give your number quickly.
1: Alors, voilà le contact.
5: Allô.
4: Hello.
5: Oui, allô.
4: Yeah, vas-y, la soeur.
5: C'est moi, je viens d'appeler tout de suite. Hein.
4: Oui, va. Qui là? La soeur, prends ce numéro, tu vas appeler. Tu es dans quel quartier?
5: Je suis au Doki.
4: Doki, là, c'est déjà bon. Appelez-nous sur ce numéro. Comme on est sur la radio, on ne peut pas trop prier ici parce que les temps sont limités à la radio. So, prends un big call, ton téléphone, prends ce numéro rapidement.
5: D'accord.
4: Yeah.
5: Demain, je serai à la prière là-bas.
4: Ah, so, on vous donne le numéro 07
1: 48 13 97 64. Je reprends, c'est le 07 48 13 97 64.
5: D'accord. Yeah. Je veux que vous priez aussi pour le père de mes enfants qui est au Maroc.
4: Ok. Demain, quand tu seras là, on va bien parler. Comme il y a beaucoup de gens en ligne là, on ne peut pas tout faire ici. Mais tu connais l'espace La Parole.
5: Oui, je vais déjà là-bas.
4: Saint-Luc. La salle, lui, quand tu rentres dans l'espace La Parole, la salle qui est à gauche, okay. Yeah, tu demandes le pasteur ghanéen.
5: D'accord.
4: Sois béni. Okay.
3: J'ai décidé de suivre Jésus. J'ai décidé de suivre Jésus. Moi, j'ai décidé de suivre Jésus.
5: Allô?
6: Oui, allô?
4: Oui, allô?
5: Bonjour, papa.
4: Bonjour, c'est Madame Dapa, la voix là.
5: Oui, c'est Bimpe.
4: Bimpe, vas-y.
5: Bon, papa, je dis merci à Dieu pour tout ce qu'il a fait pour moi cette semaine. Il me donne la force, il me donne la santé. Je lui dis merci.
4: Amen.
5: Merci en tout cas, papa. Priez que j'ai écouté, ça m'a fait du bien ce soir.
4: Alléluia.
5: Je lui dis merci, papa.
4: Il
5: y a mon fils aussi qui est là, il ne me respecte pas. Quand il dit un, il parle beaucoup.
4: Il a quel âge?
5: Il a 16 ans.
4: Demain, là, aujourd'hui, là, tu peux l'amener à l'espace La Parole?
5: D'accord, papa. Tu es où ça?
4: Tu connais, tu es où?
5: Je suis à William TV.
4: William Civil.
7: La conclusion, vous pouvez directement venir à le marché Coco Vico et nous allons vous chercher. Vous demandez l'hôtel Mandela. Nous venons vous chercher par là. Que Dieu vous bénisse.
5: D'accord.
4: Prends ce numéro, le 07
8: 07
4: 48
8: 48
4: 13 97 64
8: 64
4: Oui, 07 48 13 97 64. C'est aujourd'hui 18h pile. C'est déjà papa. 17h30, sois là-bas.
8: Merci, papa.
4: Ah, et tu viens avec l'enfant. Ah, Dieu est papa. Fidèle. Et Dieu va le délivrer. Le Seigneur fait pour les autres. C'est ton tour maintenant.
1: Au nom de Jésus-Christ. Amen.
8: Amen, papa.
0: Yeah. Là où tu es maintenant, wherever you find yourself now, God wants to touch your life.
1: Partout où tu te trouves à l'heure là, le Seigneur veut toucher ta vie.
0: God wants to touch your life.
1: Le Seigneur veut toucher ta vie.
0: Don't deny yourself.
1: Ne t'empêche pas.
0: The blind Bartimaeus says, "Son of David, have mercy on me."
1: L'aveugle Bartimaeus dit, "Fils de David, aie miséricorde sur moi."
4: Ceux qui sont en train d'appeler maintenant n'appellent pas. Nous sommes à l'antenne. Après l'antenne, vous pouvez appeler, s'il vous plaît. Yeah. Hello, caller.
9: Allô. Allô.
4: Oui, vas-y, frère. Ton nom.
9: Ouais.
4: Allô.
9: Oui, allô.
4: Oui, donc ton nom et d'où tu appelles. Oui.
9: Je voulais que vous priez pour moi parce que je ne sens pas trop bien. Je suis arrivé ici à midi.
1: Ok. Alors, papa, le frère dit qu'il veut que vous.
4: Non, j'ai compris. Okay. Yeah. He didn't give us his name.
1: Et tu nous as pas donné ton nom.
4: Oh, tu veux... oh, ok. Sois béni. À qui est corps habillé autour de toi?
9: Comment?
4: Qui est corps habillé autour de toi?
9: Corps habillé?
4: Oui.
9: Ah, c'est mon papa qui était corps habillé avant, mais il n'est plus corps habillé.
4: Il n'est plus corps habillé.
9: Oui.
4: Il est vivant?
9: Il est là, il vit, il a l'air tout quoi.
4: Quelle est la dernière fois que tu l'as vu? Quelle est la dernière fois que vous avez parlé?
9: Comment?
1: Quelle était la dernière fois que tu as parlé avec ton papa?
9: Ah oui, j'étais là-bas, bon, avant de venir, j'ai causé avec.
4: Tu as causé? Oui, c'est vrai que tu demandes la prière pour toi, mais j'ai vu que quelqu'un est encore habillé autour de toi, l'ennemi veut le prendre. Mais on veut prier pour ton papa en priant pour toi. Au nom de Jésus-Christ, tout plan de l'ennemi sur ton papa. C'est comme tu es venu après quelques jours, on t'a appelé que quelque chose est arrivé à ton papa. Mais c'est que tu as appelé, mais nous intercédons pour ton père. Là où il est maintenant, que le sang de Jésus le garde. Que le sang de Jésus le garde. Que le sang de Jésus le garde. Que le sang de Jésus le garde. Tout ce qui est l'esprit de la mort, qui le cherche, est recommandé par le sang de Jésus-Christ. Maintenant que le Seigneur te guérit toi-même.
1: Au nom puissant de Jésus.
4: Toute maladie dans ta vie sort.
1: Au nom de Jésus.
4: Toute maladie dans ta vie sort.
1: Au nom de Jésus.
4: Toute maladie dans ta vie sort.
1: Au nom de Jésus.
4: Au nom de Jésus-Christ.
1: Au nom de Jésus.
3: C'est toi. Oh Jésus.
4: That's okay. Yeah. Are you still on the line?
1: Est-ce que tu es encore en ligne?
9: Oui.
4: Yeah. Tu peux te rappeler de ton dernier songe?
9: Le dernier songe. Bon, j'ai fait des songes, mais quand il me réveille, je dis, je me rappelle ceci.
4: Non, tu te rappelles pas.
9: Oui.
4: Yeah. Mais aujourd'hui, après la radio, tu vas faire le songe. After here, you have a dream.
1: Après cette émission, tu vas faire un songe.
4: Anything hidden in your life, may the Lord expose it.
1: Tout ce qui est caché dans ta vie, que le Seigneur expose cela.
4: May the Lord expose it.
1: Que le Seigneur expose cela.
4: Give me the background so that I can move. May the Lord expose it.
1: Que le Seigneur expose cela.
4: May the Lord expose it.
1: Que le Seigneur expose cela.
4: May every secret be exposed.
1: Que tout secret soit exposé. Au nom de Jésus.
4: In Jesus' name.
1: Au nom de Jésus.
4: La personne qui est cachée dans ta vie pour te faire du mal est exposée.
1: Au nom puissant de Jésus.
4: Sois l'écoute, on m'a donné le numéro demain. Aujourd'hui, 18h, tu viens pour prier. Change the song for me. Yeah. Sois béni, frère. Le numéro, c'est le 07.
1: Alors, le numéro, c'est le 07 48.
4: À la fin, on va donner. Ok. Ok.
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0: Il y a caller, you can call whatever you want, you can call.
1: Alors partout où tu te trouves, tu peux appeler.
0: Just for free.
1: Oui.
0: Yeah.
1: On redonne le numéro, c'est le 07 58 21.
0: Pour appeler à la radio.
1: 21 21 pour l'appel à la radio en ligne.
0: Il y a quoi là?
1: Oui, allô? Oui, allô?
10: Bonjour, Pasteur.
0: Bonjour, sois béni.
10: Je m'appelle Roger Chablin, je suis pourquoi Takibis, dans cet temps qu'il fait les songes là. J'ai oublié.
0: Que le Seigneur restaure tes songes.
1: Au nom puissant de Jésus.
0: Que le Seigneur restaure ton
1: au
0: songes.
1: Nom puissant de Jésus.
0: Frère, tu es marié?
10: Bon, il vit avec quelqu'un, mais je ne suis pas marié.
0: Tu n'es pas marié? Dans ta vie, est-ce que tu as fait enfant avec quelqu'un que l'enfant n'est pas avec toi ou tu as refusé l'enfant?
10: Bon, je fais enfant avec une femme, là c'est dans ma jeunesse, mais je ne suis pas marié.
0: Mais où est l'enfant là maintenant?
10: Les deux enfants sont en brousse.
0: Mais quelle est la dernière fois? Est-ce que tu es en contact avec ces enfants?
10: Oui.
0: Quelle est la dernière fois que tu les as parlé?
10: Oui, de temps en temps, je cause une sorte de garçon.
0: Mais est-ce que tu es responsable dans leur vie?
10: Oui, on cause, mais... Bon, on n'a pas vécu trop ensemble, mais ils ont grandi, ils sont au village.
0: Non, il y a quelque chose, je vois un esprit derrière les enfants qui est contre des spirits from the children that is affecting his progression in life.
1: Il y a un esprit qui est avec les enfants qui affecte ton progrès dans la vie.
0: Now, the head of the children affecting him.
1: Et la tête de ces enfants est en train de lutter contre toi.
0: Now you must find your way and be in their life. I pray that things should be better so that the door can open over your life.
1: Alors tu dois chercher un moyen pour être responsable dans leur vie pour que les portes puissent s'ouvrir dans ta
0: tout vie. Ce qui est bloqué à cause de certaines choses qui sont arrivées dans ton passé, que le Seigneur intervienne
1: au
0: dans ta
1: nom
0: vie.
1: De Jésus-Christ.
0: Yeah, I need French song. I don't know English song now. We are working here, please. Yeah. So je prie au nom de Jésus-Christ.
1: Yes. Au nom de Jésus.
0: Je prie au nom de Jésus-Christ.
1: Au nom
0: que
1: de
0: tout ce qui est contre toi.
1: Everything against you.
0: Tout ce qui est contre ta destinée. Au nom de Jésus-Christ. Que la miséricorde de Dieu te localise.
1: Au nom de Jésus.
0: Que la miséricorde de Dieu te localise.
1: Au nom de Jésus.
0: Que la miséricorde de Dieu te localise.
1: Au nom de Jésus.
0: Au nom de Jésus-Christ.
1: Amen.
0: Au nom de Jésus-Christ.
1: Amen.
0: Au nom de Jésus.
1: Amen.
0: Au nom de Jésus-Christ.
1: Amen.
0: Écoute-moi, fais ton effort d'arranger ta vie. Ce qui lutte contre toi n'est pas loin de toi. Fais ton regard, il faut arranger ta vie. Je prie que le Seigneur restaure tes songes au nom,
1: au nom puissant de Jésus.
0: Sois béni, homme de Dieu.
3: Amen.
0: Yeah.

0: Alors,
1: Allô?
0: allô.
1: ouais, ton
0: Bonjour.
1: nom? Oui, bonjour, la soeur.
0: Papa, je voulais que vous voyez pour moi. Par rapport à mon commerce, il y a un coin où je vendais. Il y a une. Bon, je n'ai pas cité le nom de quelqu'un, mais j'ai eu un sort là. Non, vraiment, je voulais que vous priez pour moi. Je suis de Yopougon ici.
1: Ok. 2007, tu étais où, maman?
0: Pardon, papa.
1: Tu peux te rappeler 2007? 2007, tu étais où?
0: 2007.
1: Oui.
0: J'ai eu quoi?
1: Papa demande que dans l'année 2007, tu étais où?
0: J'étais à Bigué ici.
1: Habita avec qui? Tu étais dans une relation, dans un foyer à 2007?
0: Avec. Oui, papa, je suis mariée.
1: Non. Ton mariage a duré combien d'années? Papa demande que ton mariage a duré combien d'années?
0: Ça fait 25 ans que je suis mariée.
1: Ok, c'est déjà bon. Tu as combien d'enfants?
0: J'ai 4 enfants.
1: Quatre enfants.
0: Oui.
1: Ton mari est là?
0: Oui, mon mari est là, mais il a voyagé.
1: Il a voyagé. Tout ce qui doit être établi dans 26 ans du mariage, que les sorciers ont bloqué. Aujourd'hui, par la grâce de Dieu et par sa miséricorde, que le Seigneur restaure tout ce que l'ennemi a volé dans
2: au nom puissant de Jésus-Christ.
1: Que le Seigneur restaure tout ce que l'ennemi a volé dans
2: au nom puissant de Jésus-Christ.
1: Que le Seigneur restaure tout ce que l'ennemi a volé.
2: Au nom puissant de Jésus-Christ.
1: Anything, no weapon form against you shall prosper.
2: Tout arme forgée contre toi sera sans effet.
1: Any arrow shot at you.
2: Toute flèche qui a été lancée vers toi, nous l'annulons par le sang. Nous l'annulons par le sang. Nous l'annulons par le sang. Nous l'annulons pas le sang. Nous l'annulons pas le
1: au nom de Jésus-Christ.
2: Au nom
1: de Jésus-Christ.
2: Au nom puissant de
1: s'il vous plaît, maman, prie pour ton mari. Prie pour ton mari. Prie pour ton mari comme ça. Il va retourner avec bonne nouvelle, pas les mauvaises nouvelles.
2: Au nom de Jésus.
1: Yeah. Sois béni, maman. Et le Seigneur me dit de te dire de garder ton cœur. De garder ton cœur. Et ton deuxième enfant, il faut le garder en prière. Le plan de l'ennemi sur ton deuxième enfant tombe à l'échec.
2: Au nom de Jésus-Christ.
1: Yeah. Sois béni.
0: Merci, papa.

0: souffle sur nous.
1: Allô.
2: Allô.
3: Allô.
1: Bonsoir, pasteur.
2: Sois béni, frère.
1: Bonjour, pasteur. Amen.
2: Ton nom, s'il vous plaît.
3: C'est... Oui, ton nom.
1: Oui, ça va. Mon nom, c'est Vincent.
2: Ok, vas-y.
1: Madame, je tenais à prier vraiment. Je veux une vie de sanctification, mais je force. Vraiment, c'est difficile pour moi.
2: Mmh.
1: Et souvent, quand je suis, pour moi, j'ai trop mal au cœur.
2: Mmh.
1: Wow, vraiment, ça me fatigue. Ça me fatigue même. Et en tout cas, c'est mon désir de vivre une vie de sanctification et puis bon, être droit en Christ.
2: C'est ça.
1: Et vivre ma vie chrétienne vraiment pleinement et tranquillement, quoi.
2: Mmh.
3: Que ma vie soit une fleur.

0: Seigneur, ta miséricorde sur ton fils.
1: Seigneur, ta miséricorde.
0: Que le sang de l'agneau le couvre.
1: Au nom de Jésus-Christ.
0: Nous prions alors après d'être repentant, chabé his portion.
1: Seigneur, je prie qu'une vraie repentance sera sa portion.
0: I pray for mercy over him.
1: Je prie pour la miséricorde sur sa vie.
0: Any spirit that is behind the fornication and immoral life.
1: Tout esprit qui est derrière la fornication et la vie immorale, nous le reprimandons par le sang.
0: In Jesus' name.
1: Au nom de Jésus-Christ.
0: Your brother be on the line. We'll be giving our numbers at the end.
1: Alors,
0: so that we choose today and pray with you.
1: Alors le frère, soit en ligne, nous allons vous donner le numéro pour que vous puissiez nous rejoindre, pour qu'on puisse prier avec toi.

0: agneau.
1: Comme l'âge devant le potier.
2: Oui, allô.
0: Oui, allô.
3: Oui, allô.
4: Allô.
3: Oui, allô.
4: Oui, allô, s'il vous plaît, votre nom.
3: Oui, c'est Nicolas.
4: Oui, monsieur Nicolas.
2: Tu appelles d'où?
3: J'appelle de Kumasi.
4: Ok. Kumasi.
0: Yeah. What do you want God to do for you?
4: Qu'est-ce que tu veux que le Seigneur fasse pour toi?
3: Parce que le Seigneur fasse beaucoup de choses pour moi. Parce que rien ne va dans ma vie.
2: Pardon, est-ce que tu as accepté le Christ?
3: Oui.
0: Ok, vas-y.
4: Allô?
3: Oui.
4: Oui, papa demande, est-ce que tu as accepté le Christ?
3: Oui, oui.
4: Alors, quelle est ta requête de prière?
3: Pardon?
4: Quelle est ta requête de prière? Qu'est-ce que tu veux que Dieu fasse pour toi?
3: Il n'a qu'à faire beaucoup de choses. Il n'a qu'à vraiment décanter ma vie.
0: Toi, tu fais quoi pour Dieu, frère?
3: Pardon?
0: Toi, tu fais quoi pour Dieu?
3: Ce que je fais pour Dieu.
0: Oui. Ouais. Ok. Donne ta vie totalement à Dieu. Le Seigneur, c'est un Père.
4: Oui.
0: Le Père, il est fidèle.
3: Oh.
0: Dieu n'est pas magicien.
3: Oh.
0: Si tu as bien écouté la prédication, Dieu nous aime. On doit démontrer notre amour à Dieu dans la sanctification, dans la crainte de Dieu, dans l'obéissance totale.
4: Total.
0: Toi-même, tu connais ta vie. Ce qui est arrangé, tu arranges ça dans ta vie. Ce qui n'est pas bon, tu arrêtes ça. Mais Dieu, il est fidèle. Je prie pour toi au nom de Jésus.
4: Au nom de
0: que
4: Jésus.
0: Le Seigneur ouvre les portes financières sur ta
4: au
0: vie.
4: Au nom puissant
0: que
4: de Jésus.
0: Que tout blocage soit débloqué au nom de
4: Jésus-Christ. Au nom de Jésus-Christ.
0: Je prie que tout ce qui est dans tes fondements,
4: Seigneur Jésus.
0: Qui pousse les gens de ne pas aller dans leur dimension que Dieu a promis pour eux, que le sang de Jésus parle à ta faveur.
4: Au nom de Jésus-Christ.
0: Au nom de Jésus-Christ.
4: Amen.
1: Fidèle.
4: Et Dieu te bénisse.
1: Fidèle.
0: Stop singing. I'm not feeling.
1: Fidèle.
0: Stop. So. Yeah. Yeah, call us. If you're on the line, call us.
4: Alors, cher auditeur, si tu es sur la ligne, tu peux nous appeler.
0: Yeah.
4: Une fois encore, nous allons donner le numéro, le 07 58 21.
0: Yeah. So, today we are praying for some people à l'espace la parole.
4: Alors aujourd'hui nous prions pour certaines gens à l'espace la parole.
0: Now take this number so that from here you call us so that we can direct you here.
4: Partout tu te trouves, prends ce numéro pour que tu puisses nous contacter et nous allons te diriger.
0: From 6 p.m. to 9 p.m.
4: De 18h à 21h.
0: Yeah. So take this number. So
4: alors prends ce numéro suivant. C'est le 07 48 13 97 64. Je répète.
0: Take your time.
4: 07 48 13 97 64. 07 48 13 97 64.
0: Ok. That's the number. God bless you. This is the Matthew 6 33 with Pastor Nyan.
4: Alors que
0: God
4: Dieu vous bénisse.
0: Bless you.
4: C'est l'émission Matthieu 6, 33 avec le pasteur Nyan. Que le Seigneur vous bénisse abondamment.
0: Yeah, the number he give at Hope, you remember. It says 07.
4: Oui, le numéro, je répète, le 07 48 13 97 64.
0: Amen. God bless you, man of God.
4: Dieu vous bénisse, homme de Dieu.
0: Give a song.

0: Gloire à Dieu, nous disons merci au Seigneur, nous bénissons le Seigneur pour cette merveilleuse émission que nous sommes en train de finir. Nous bénissons Dieu pour toutes les personnes qui ont appelé, vous tous qui n'avez pas pu appeler, nous vous disons simplement que nous nous donnons rendez-vous, ce jeudi, le jeudi prochain à partir de 22h30. Avec, le missionnaire prophète Philippe Macaulay. Merci, que Dieu vous bénisse. Sachez que, la meilleure manière de démontrer que tu aimes Dieu, c'est que tu dois faire ce que Dieu aime. Il faut aimer Dieu, et cela se trouve dans la sainteté. La sainteté est l'identité de Dieu. Tu aimes l'œuvre de Dieu, serviteur de Dieu, mais tu n'aimes pas Dieu, ce n'est pas normal. Quelle est donc cette chose qui te sépare de Dieu, s'il te plaît? Reviens au Seigneur. Reviens totalement au Seigneur. Donne ta vie au Seigneur. Je veux dire à quelqu'un, fais la paix avec ton Dieu. Recommande ton sort à l'Éternel. Ne sois pas hypocrite. Ne sois pas un pied dedans, un pied dehors. Il faut donner entièrement son cœur à Dieu, à Jésus-Christ de Nazareth. C'est lui l'unique, le seul et véritable Dieu en dehors de lui. Il n'y a pas de Dieu. Il t'a aimé, il t'aime. Si tu aimes Dieu, tu dois aussi le servir et servir les autres. En tout cas, nous avons été très heureux de vous servir dans cette émission Matthieu 6:33. Cette émission spéciale prend fin parce que le temps qui nous a été imparti s'achève. Je vous donne rendez-vous avec le numéro de la radio. 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Nous avons été très heureux de vous servir. Que Dieu vous garde. Le sang de Jésus vous couvre. Vos maisons sont couvertes du sang de Jésus. Votre journée est bénie au nom de Jésus. C'est une journée de portes ouvertes au nom de Jésus. C'est une journée de miracles, de signes. C'est une journée où Dieu a encore rendez-vous avec toi pour te bénir. Les bontés et les compassions de l'Éternel ne sont pas épuisées. Mets ta confiance en Christ, fais de Matthieu 6:33 ton style de vie et certainement ton histoire va changer. Que Dieu veille sur vous, que Dieu vous protège, aimez le Seigneur, réconciliez-vous avec les gens, les autres et vivez surtout bien, soyez sérieux, vivez dans la sanctification. Au revoir.
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0: 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Romains 10, 17 déclare « La foi vient de ce qu'on entend, et ce qu'on entend vient de la parole de Christ. »
1: 1 Samuel, chapitre 22. David partit de là et se sauva dans la caverne d'Adullam. Ses frères et toute la maison de son père l'apprirent, et ils descendirent vers lui. Tous ceux qui se trouvaient dans la détresse, qui avaient des créanciers ou qui étaient mécontents, se rassemblèrent auprès de lui, et il devint leur chef. Ainsi se joignirent à lui environ 400 hommes. De là David s'en alla à Mitzpé, dans le pays de Moab. Il dit au roi de Moab, « Permets, je te prie, à mon père et à ma mère de se retirer chez vous, jusqu'à ce que je sache ce que Dieu fera de moi. » Et il les conduisit devant le roi de Moab, et ils demeurèrent avec lui tout le temps que David fut dans la forteresse. Le prophète Gad dit à David, « Ne reste pas dans la forteresse, va-t'en, et entre dans le pays de Juda. » Et David s'en alla, et parvint à la forêt de Héreth. Saül apprit que l'on avait des renseignements sur David et sur ses gens. Saül était assis sous le tamarisque, à Gibéa, sur la hauteur. Il avait sa lance à la main, et tous ses serviteurs se tenaient près de lui. Et Saül dit à ses serviteurs qui se tenaient près de lui, « Écoutez, Benjamite, le fils d'Isaïe vous donnera-t-il à tous des champs et des vignes? Fera-t-il de vous tous des chefs de mille et des chefs de cent? Sinon, pourquoi avez-vous tous conspiré contre moi? Et n'y a-t-il personne qui m'informe de l'alliance de mon fils avec le fils d'Isaïe? Pourquoi n'y a-t-il personne de vous qui souffre à mon sujet et qui m'avertisse que mon fils a soulevé mon serviteur contre moi afin qu'il me dressât des embûches comme il le fait aujourd'hui? » Doeg, l'Édomite, qui se trouvait aussi parmi les serviteurs de Saül, répondit « J'ai vu le fils d'Isaïe venir à Nob, auprès d'Akimélec, fils d'Akitub. » Akimélec a consulté pour lui l'Éternel. Il lui a donné des vivres et lui a remis l'épée de Goliath, le Philistin. Le roi envoya chercher Akimélec, fils d'Akitub, le sacrificateur, et toute la maison de son père, les sacrificateurs qui étaient à Nob. Ils se rendirent tous vers le roi. Saül dit « Écoute, fils d'Akitub. » Il répondit « Me voici, mon seigneur. » Saül lui dit « Pourquoi avez-vous conspiré contre moi, toi et le fils d'Isaïe? Pourquoi lui as-tu donné du pain et une épée, et as-tu consulté Dieu pour lui, afin qu'il s'élevât contre moi et me dressa des embûches, comme il le fait aujourd'hui ?» Akimélec répondit au roi « Lequel d'entre tous tes serviteurs peut être comparé au fidèle David, gendre du roi, dévoué à ses ordres et honoré dans ta maison? Est-ce aujourd'hui que j'ai commencé à consulter Dieu pour lui? Loin de moi! Que le roi ne mette rien à la charge de son serviteur ni de personne de la maison de mon père, car ton serviteur ne connaît de tout ceci aucune chose, petite ou grande. » Le roi dit « Tu mourras, Akimélec, toi et toute la maison de ton père. » Et le roi dit au coureur qui se tenait près de lui « Tournez-vous et mettez à mort les sacrificateurs de l'Éternel, car ils sont d'accord avec David. Ils ont bien su qu'ils s'enfuyaient et ils ne m'ont point averti. » Mais les serviteurs du roi ne voulurent pas avancer la main pour frapper les sacrificateurs de l'Éternel. Alors le roi dit à Doeg « Tourne-toi et frappe les sacrificateurs. » Et Doeg, l'Édomite, se tourna et ce fut lui qui frappa les sacrificateurs. Il fit mourir en ce jour 85 hommes portant l'éphod de lin. Saül frappa encore du tranchant de l'épée Nob, ville sacerdotale, hommes et femmes, enfants et nourrissons, bœufs, ânes et brebis tombèrent sous le tranchant de l'épée. Un fils d'Akimélec, fils d'Akitub, échappa. Son nom était Abiathar. Il s'enfuit auprès de David et lui rapporta que Saül avait tué les sacrificateurs de l'Éternel. David dit à Abiathar, « J'ai bien pensé ce jour même que Doeg, l'Édomite, se trouvant là, ne manquerait pas d'informer Saül. C'est moi qui suis cause de la mort de toutes les personnes de la maison de ton père. Reste avec moi, ne crains rien, car celui qui cherche ma vie cherche la tienne. Près de moi tu seras bien gardé. »
0: 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À bientôt.

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1: Entre culte de la performance, quête de dépassement de soi, le sport semble répondre à un besoin spirituel profond dans nos sociétés modernes. Aujourd'hui, nous allons explorer davantage cette question en parlant d'évangélisation et le sport. Auditeurs, bonjour et bienvenue à votre émission préférée, Connexion Divine. Comme vous savez, Connexion Divine est une émission de Campus pour Christ qui motive le chrétien à l'évangélisation, à la formation des disciples de Jésus-Christ qui se multiplie et à la transformation de notre société. Pour parler de sport et évangélisation, nous recevons donc sur notre plateau aujourd'hui l'évangéliste missionnaire Assouman Jean-Michel, qui est le coordinateur national de la stratégie Athlète en Action, stratégie de Campus pour Christ, chargé de l'évangélisation par le sport. Évangéliste, bonjour et bienvenue.
2: Bonjour.
1: Au microphone, vous avez votre serviteur Yao Gervais pour vous servir et c'est toujours un plaisir pour moi d'être en votre compagnie. J'espère que vous appréciez aussi ce que nous faisons et ce que nous partageons avec vous. Alors, évangéliste, la dernière fois, nous avons parlé de l'évangélisation par le sport. Nous avons aussi passé un peu de temps à regarder quand et où le sport a-t-il été utilisé pour la première fois pour l'évangélisation. Et nous avons aussi regardé comment est-ce que le sport est devenu un outil puissant pour l'évangélisation. Quel résumé vous pouvez faire pour rappeler à la mémoire des auditeurs?
2: Voilà, quand le sport a été utilisé pour la première fois pour évangéliser, nous n'avons pas de date exacte, mais que les organisations structurées dans le milieu chrétien ont commencé à utiliser le sport, surtout aux États-Unis, autour des années 1950-1966. Et nous avons donné des noms comme le Fellowship of Christian Athletes, FCA, et puis Athletes in Action, de Campus pour Christ, AIA. Voilà, commencé depuis 1966 à utiliser cette stratégie-là pour envahir le domaine du sport, on va dire, par l'évangile.

0: Par l'évangile. Mais on a aussi vu que le sport donnait beaucoup plus d'opportunités, d'occasions, et ça enlevait les barrières, et ainsi de suite. Alors, une question que je m'en vais vous poser, c'est quel type de sport, hein, quel est le type de sport qui est le plus utilisé dans l'évangélisation actuellement? Ou quels sont les types de sports qui sont les plus utilisés dans l'évangélisation actuellement?
1: Dans l'évangélisation, tous les types de sport, toutes les disciplines peuvent être utilisées comme véhicule d'évangélisation. Vous avez plusieurs types de sports, les sports collectifs, et ce sont les sports de ballon ou de balle qui opposent deux équipes. Et le plus populaire de ces sports collectifs-là, vous avez le football. On peut aussi parler du basketball, du rugby. Rugby, toutes les différentes sortes de rugby. Rugby à 15, à 13 ou à 7. Le handball, le volleyball, le beach volley, etc. On peut aussi utiliser les sports de raquettes, les disciplines qui se jouent en simple, à savoir un contre un ou en double.
0: Et quand vous parlez de sport de raquette, de quoi est-ce qu'il s'agit
1: C'est
0: concrètement?
1: par exemple
0: Ok.
1: le tennis ou le badminton. Il y a une sorte aussi de tennis avec une petite balle comme ça qui ressemble un peu à un papillon qui volant là. Vous avez le tennis de table, ce qu'on appelle ping-pong. Voilà, ça c'est les sports de raquettes. Vous avez l'athlétisme et les sports d'endurance. Voilà, ces disciplines reposent sur les mouvements naturels de l'homme, savoir courir, sauter, lancer ou nager. Vous avez les courses sur piste, voilà, sprint, 100 mètres, 200 mètres, demi-fond, 800 mètres, 1500 mètres, course de haies, course également sur la route, dans la nature, par exemple le marathon. Vous avez également les sauts à hauteur, sauts à la pêche, sauts en longueur ou triple saut, ou même les différents types de lancers, lancer du poids, du disque, du javelot, du marteau, et puis un sport d'endurance, la natation ou le cyclisme. Ça, c'est tout ce qui concerne les sports d'endurance. Un autre type de sport, vous avez les sports de précision et de cible. Ici, c'est des activités qui demandent de la concentration, également de la régularité et de la coordination. Vous avez le golf, les tirs à l'arc, les tirs sportifs, carabine ou pistolet. Vous avez les sports comme la pétanque, etc. Et on peut également ajouter un autre type de sport, à savoir les sports mécaniques, qui sont basés sur la vitesse et la maîtrise d'engins motorisés. Vous avez l'automobile, Formule 1, rallye. Voilà. On peut également parler de moto, moto GP, motocross. Vous avez également les sports de glisse et de nature, qui sont des activités fortement dépendantes de l'environnement naturel, à savoir l'eau, la neige, le vent. Et là-dessus, on peut indiquer des sports sur l'eau, comme le surf, la planche à voile, voilà, canoë-kayak, aviron, la ski nautique. On peut également citer les sports qui se font sur la neige et la glace, ski alpin, ski de fond, patinage artistique, etc. Dans les airs, vous avez le parachutisme, la parapente ou le vol à voile. Tout ça, ce sont des sports, hein. Et même qu'on ne connaît pas ça, cela ici en Afrique, mais ce sont tous des types de sports. Et enfin, on peut ajouter à cela les sports gymniques et d'expression, qui sont le sport qui allie force physique, souplesse, agilité et l'esthétisme. En cela, on peut noter la gymnastique artistique. peut également parler aussi de la gymnastique rythmique avec des rubans, cerceaux, ballons, et ça, les Chinois sont très bons dedans. La danse sportive, comme le rock, le salon, le breakdance, etc., etc., etc. Mais en Côte d'Ivoire, les sports, on va dire collectifs et l'athlétisme ont été les plus concernés par l'évangélisation par le sport en ce qui concerne notre pays.
0: Ok. Mais puisque nous disons que l'évangélisation donne des opportunités, ça donne des occasions de pouvoir parler de Jésus et tout cela, une question que je me pose, c'est est-ce que tous ces sports ont la capacité de drainer suffisamment de monde à qui on peut parler de Jésus? Ou bien est-ce qu'il y a des sports qui se démarquent des autres dans ce
1: Oui,
0: sens?
1: en Côte d'Ivoire, comme je l'ai dit, dans notre pays, le sport qui draine naturellement le monde, c'est le football. Hein. Ici, tous nous le savons dès notre bas âge. En tout cas, tout le monde commence à jouer au foot, commence à taper dans le ballon. Et donc, le football draine du monde en Côte d'Ivoire. Ensuite, on peut aussi mentionner le basketball. Voilà, dans les quartiers, on aime aussi le basketball. Et puis peut-être le hand et puis le volley. Voilà. Le hand et puis le volley. Voilà. Ce sont essentiellement des sports collectifs. Voilà.
0: Est-ce que vous pouvez partager avec nous des exemples concrets d'événements sportifs organisés dans un but d'évangélisation? Vous qui avez l'habitude de faire de telles choses.
1: Voilà. À ce niveau-là, nous pouvons dire que dans les années 2000, nous avons organisé en collaboration avec la Fédération de basketball en 2000 et en 2002, 2002 l'évangélisation par le sport. En 2004, nous avons également organisé le tournoi de football en collaboration cette fois-ci avec la Fédération de football ici au Champlou. Et également à l'intérieur du pays, à Daloa et dans d'autres villes, si j'ai bonne mémoire. De 2012 jusqu'en 2014, on a aussi travaillé avec la Fédération d'athlétisme et de volleyball. Donc, ces tournois-là nous ont permis d'exposer plusieurs personnes à l'évangile. Et nous avons eu en tout cas des retours, on va dire, intéressants par rapport à tout ce que nous avons fait dans cette période-là.
0: Peut-être, je ne sais pas, mais je suis tenté de poser la question de savoir, est-ce que vous avez des témoignages de personnes que vous avez gagnées à travers le sport et quelle était leur impression et tout cela? Peut-être quelques témoignages vous partager pour effectivement que les auditeurs voient que c'est quelque chose qui marche, quelque chose qui se fait et quelque chose que le Seigneur utilise vraiment pour des conversions réelles et authentiques.
1: Oui, quel exemple je peux donner? Au niveau du foot, nous en avons. Nous avons été pendant un moment aumônier d'une équipe de première division de football. Et à ce niveau-là, le Seigneur nous a permis de travailler avec cette équipe-là et les personnes qui se sont données au Seigneur. Il y a aujourd'hui certains qui ont arrêté de jouer et qui sont coachs et qui sont aussi engagés avec moi dans l'évangélisation. Voilà. Au niveau du handball, dans les années, comme je l'ai dit, de 2003 jusqu'en 2014, on a l'épouse de notre ancien directeur de Campus pour Christ, évangéliste Rabé Maï-Pierre, son épouse, sa première épouse que le Seigneur a rappelée à lui, a été aussi pendant cette période-là aumônière de l'équipe du Rambo Sport de Kouébo. Et le Seigneur l'a utilisée vraiment pour toucher la vie de ces jeunes filles à l'époque. Certaines se sont données au Seigneur, d'autres se sont fait baptiser, et certaines se sont aussi mariées. Et voilà, le Seigneur a vraiment travaillé avec elle dans ce club-là. Voilà, c'est à cet
0: Et surtout que
1: événement.
0: certaines sont aussi engagées avec vous,
1: Oui,
0: hein,
1: oui,
0: dans les
1: oui.
0: activités sportives,
1: Oui, il y
0: dans
1: a.
0: l'évangélisation parmi les sportifs. Et certaines sont aussi coachs et tout
1: Si,
0: cela.
1: si.
0: Ouais.
1: Madame Djibril, à l'époque, son nom de jeune fille, Toilu Julie, elle était déjà convertie. Lorsque nous avons commencé à travailler avec elle, autour des années 2003, comme je le disais, elle cherchait vraiment quelqu'un qui pouvait l'aider à davantage mieux partager sa foi, et c'est comme ça que le Seigneur a permis que Athlète en Action soit en contact avec elle. Et nous l'avons équipée dans ce domaine-là, et par la grâce de Dieu, elle a été aussi un moyen que le Seigneur a utilisé dans le milieu du sport, et particulièrement dans le milieu du hand, pour répandre l'évangile.
0: Alors, évangéliste, est-ce qu'il y a des avantages d'utiliser le sport comme évangélisation par rapport aux autres formes d'évangélisation?
1: Oui, l'évangélisation par le sport permet de façon spécifique de toucher les jeunes. Voilà. C'est pas toujours évident que des personnes viennent à nos concerts ou à nos différentes invitations à se rendre à l'église. Mais ces mêmes personnes peuvent facilement se rendre disponibles pour participer à un tournoi de football. Ainsi, elles peuvent être exposées de façon efficace à l'évangile du moins, dans une interaction directe. Et donc, si nous souhaitons vraiment toucher, on va dire de façon spécifique, la jeunesse, le moyen le plus, on va dire, intéressant pour ma part, c'est d'utiliser l'évangélisation par le sport. Parce que comme nous le savons, les hommes, les jeunes sont friands de sport, sont ouverts au sport, et c'est plus facile de pouvoir les attirer et de pouvoir les toucher au travers de l'évangélisation par le sport.
0: Oui, c'est plus facile de les toucher, de les gagner. Ils sont beaucoup plus attachés et parce que l'évangélisation ouvre beaucoup, beaucoup, beaucoup de portes, donne beaucoup d'opportunités et ouvre beaucoup de portes. Alors, avant de parler de qu'est-ce que nous pouvons retenir de cela, je suis très intéressé à savoir davantage sur peut-être même les méthodes d'évangélisation qu'on peut utiliser.
1: Oui, dans le cadre de la Coupe du Monde qui se déroule actuellement, si nous voulons toucher les gens, la méthode, on va dire, la plus évidente, c'est la distribution de brochures. Voilà. La distribution de brochures dans les fan zones, des brochures adaptées. Nous avons à Campus pour Christ des brochures ciblées, adaptées au langage sportif, que nous pouvons utiliser pour toucher tous ceux qui s'intéressent au sport. Voilà, une brochure qui fait le lien entre le sport ou qui utilise un langage, on va dire, sportif pour pouvoir annoncer l'évangile. Voilà. Donc, distribution de brochures dans les fan zones ou, comme on l'a dit, créer ou concevoir des podcasts à caractère évangélique qu'on peut diffuser à foison sur les réseaux sociaux pour pouvoir également exposer les personnes au Seigneur. Nous-mêmes, nous pouvons initier des fan zones chrétiens dans des points bien précis. Et puis, avant les matchs, voilà, présenter l'évangile à ces personnes-là et puis leur distribuer leurs brochures. Il y a une organisation autour, une façon de faire que nous pouvons également donner. Je pense que dans la suite de l'émission, on va aller en détail
0: C'est
1: dans
0: cela.
1: la façon de faire cela de façon pratique.
0: C'est cela. Mais déjà, pour terminer, si une famille qui a une télé chez elle et autres veut s'organiser en tant que famille, comment est-ce que la famille, de façon pratique, peut s'organiser pour pouvoir connecter des gens en Christ en tant que famille?
1: Bon, de façon intentionnelle, la famille peut inviter des gens à suivre un match à la maison. Et puis, dans les échanges, voilà, peut-être même avant le match, nous avons des outils d'évangélisation que nous avons ici à Campus pour Christ. Nous pouvons projeter cela. Par exemple, les séquences du film Jésus 2 minutes, 3 minutes, et puis ensuite, après le film, faire des échanges autour de cette projection-là. Question de pouvoir échanger au moment propice, présenter l'évangile de façon stratégique. Voilà. Et puis, quand on finit cela aussi, on peut aussi donner des brochures à la fin. Voilà.
0: Je prévois aussi peut-être un temps de partage,
1: Voilà, un temps de partage, un
0: d'agapé, pas
1: agapé.
0: juste
1: Voilà.
0: inviter les
1: C'est
0: gens,
1: ça.
0: mais quelque chose.
1: Voilà. Un agapé, ensuite finir cela avec un agapé et tout ça. C'est toujours intéressant. Donc voilà, de façon intentionnelle, inviter
0: C'est
1: les gens
0: ça.
1: à la maison. Voilà, et dans un moment d'échange, dans un moment convivial, voilà, savoir comment présenter l'évangile de façon stratégique.
0: C'est ça, c'est ça. En tout cas, auditeurs, vous nous écoutez. Vous avez besoin de prendre des initiatives, n'ayez pas peur, le Seigneur vous a déjà devancé, il est avec vous et il est capable d'utiliser ce que vous êtes en train de faire pour accomplir des grandes choses. Évangéliste, alors que nous parlons de l'évangélisation du sport, qu'est-ce que les auditeurs peuvent retenir avant que nous puissions clôturer cette émission?
1: Comme l'avons déjà dit dans les autres émissions, savoir que le sport peut être un pont que nous pouvons utiliser pour annoncer l'évangile. Savoir que les formations existent. Si nous avons vraiment le fardeau de pouvoir annoncer l'évangile par le sport du moins, nous avons les ressources disponibles, des brochures, des bibles pour athlètes et des formations sur comment faire. On va dire utiliser un tournoi de Maracana, de petits poteaux et autres pour évangéliser de façon efficace. Savoir aussi que si nous souhaitons toucher de façon spécifique les jeunes, le moyen le plus indiqué, en tout cas pour nous, c'est d'utiliser le sport parce que les jeunes s'intéressent tous au sport. Voilà. Vous pouvez les inviter à l'église, ils n'y vont pas, mais dites-leur et on va jouer au ballon, ils seront là. Voilà. Ils seront là, ils seront présents. Parce qu'ils aiment cela. Donc, si nous voulons vraiment toucher les jeunes, c'est le moyen vraiment le plus indiqué, voilà, pour le faire
0: Oui, si nous
1: avec les
0: voulons
1: jeunes.
0: toucher les jeunes, et nous avons besoin de toucher les jeunes, les statistiques démontrent que la population ivoirienne a 70% jeunes. Nous avons besoin de les toucher. Auditeurs, je pense que vous pouvez organiser quelque chose, vous pouvez entreprendre quelque chose, vous pouvez initier quelque chose, et Dieu bénira ce que vous serez en train d'entreprendre. En tout cas, merci. Merci d'avoir été avec nous. Et si vous voulez aller plus loin, n'hésitez pas à nous contacter Campus pour Christ, le 27, le 22, le 47 20 20 ou le 07 09 39 85 74. Shalom chez vous, que Dieu vous bénisse. À bientôt.
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0: a donné son amour, il a donné tout ce qu'il avait de plus précieux pour que nous soyons qui nous sommes aujourd'hui. Et c'est pour cela que nous voulons l'acclamer, le célébrer et glorifier son nom. Parce que l'amour qu'il nous porte est un amour inaltérable, un amour inconditionnel.
1: Go! 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

0: moi j'aime ça, j'aime ça.
1: C'est utile, mon bon.
0: C'est bon. Dans le couchise, ça c'est pour eux ça. Le doyen Wedjiped, ça c'est les guitaristes qui. Les doyens qui nous ont influencés. Yes. On peut acclamer le Seigneur, hein? Voilà, en tout cas, acclame-le. C'est très de. Voilà, les œuvres, bon, pour l'instant, on n'a pas encore. Je rappelle que notre chanteur que nous recevons aujourd'hui, Stéphane, voilà, je fais attention pour ne pas. Voilà, Stéphane, bon, on en parle tout à l'heure. Le Stéphane, là, voilà l'autographe. Et Stéphane, voilà, on parle avec lui. C'est quoi, c'est un compil de singles, Amon?
2: Eh ben oui, c'est un ensemble de singles. Et comme on le dit bientôt, le marché.
0: Voilà, auditeur, vous êtes avec nous. On est allé très vite parce que lui aussi va très vite. Jésus en musique. Et nous parlons donc avec Stéphane, qui est de passage à Abidjan et qui est venu pour nous présenter cet album dont nous sommes en train de parler. Alors, Stéphane, bonjour. En tout cas, on est content. Tu es franco-ivoirien, non?
3: Oui.
0: Ah, d'accord, voilà, donc c'est un ivoirien.
3: Voilà, je
0: Ivoirien. Bon, tu as raison. Voilà. Ivoirien, voilà. Ivoirien français.
3: C'est cela.
0: Voilà. Alors, je ne suis pas seul, hein, voilà, je suis avec notre consoeur, hein, C.I. Esther, qui est là. Voilà. Donc, C.I., à tout moment, tu peux eh bien, poser tes préoccupations. Nous sommes là pour changer. Alors, quand j'écoute ça, c'est bon. Ça, c'est, si on appelle ça Zézé Pop.
3: C'est exactement ça. Mm-hmm. Ça me fait penser aussi à ce grand artiste ivoirien qui s'appelle John Yale.
0: Voilà.
3: Qui essaie de. Bah, de divulguer ou encore j'ai envie de dire de faire en sorte que ce style musical soit publicité en Côte d'Ivoire et puis un peu partout dans le monde. Mais je ne me suis pas forcément inspiré de lui, mais je pense que la musique elle est universelle. On entend partout un peu de ce style musical un peu partout.
0: Voilà, on est allé très vite. C'est vrai que j'ai reçu le petit document, mais on ne sait jamais. Peut-être qu'il y a des informations complémentaires à nous partager. Alors, je sais de ce que j'ai reçu de lui qu'il est, il est musicologue, enfin, il est titulaire d'un master en musique et musicologie.
2: Oui, Stéphane, c'est un pur produit de la musique, hein, parce que il a fait l'école nationale de musique, l'INSAC. Voilà, déjà, il a fait un master ici déjà, et puis il est allé également en France. Il a fait également une étude en gestion, voilà, un marketing en gestion des œuvres musicales et autres. Donc, c'était vraiment un produit de la musique. On va dire un intellectuel de la musique.
0: Oui,
2: avant même d'être un praticien de scène maintenant aujourd'hui, de scène professionnelle, on va dire ainsi. Voilà, donc avec le chant de Stéphane, ben, il faut dire qu'on a tout en fait en un.
0: Stéphane, c'est
3: qu'est-ce qui me vend bien.
0: Alors, ça c'est quoi je parle de ce qu'on vient d'écouter maintenant.
3: Oui.
0: On est là pour. On va parcourir tous les titres. Hein. Mais je veux dire. Quand j'ai pris mon temps, j'écoutais. Hein, je vois que c'est, il y a du jazz, il y a la musique pop, il y a voilà, il y a
2: du funk,
0: il y a du bossa, oui,
3: il
0: y a du bossa. Je pense que c'est, il y a le morceau là. J'ai aimé, c'est respire.
3: Respire.
0: C'est quoi?
3: On tourne un tout petit peu sur.
0: Pourquoi tu appelles le morceau respire?
3: C'est bon ça. C'est une grande question et puis c'est, je pense que c'est très philosophique finalement parce que j'avais besoin de. De lâcher prise sur plein de choses, plein de réalités. Et voilà, finalement, je l'ai écrit Respire. Et j'ai un pote qui m'a fait, mais franchement, dans ton œuvre-là, on n'entend jamais le mot respire, mais ça nous fait respirer quand même. On a l'impression que on se libère de quelque chose, d'un poids. Effectivement, c'était le but.
0: J'ai vu ça, je me suis posé la question et je pensais que peut-être que c'est moi qui n'ai pas bien lu le document. Donc, je suis revenu dessus et il me respire, ça veut dire quoi? Et puis, j'avais une image là. En tout cas, vraiment, on est content.
2: Il met le masque même déjà, mais sur ce point-là, il faut dire, avec même la lui-même de la musique en elle-même, c'est beaucoup reposant. Le monde va vraiment avec un rythme, on va dire, où on peut vertigineux, en fait, on peut le dire ainsi. Et aujourd'hui, c'est une invitation, en fait, au grand public, à tout le monde, de prendre un temps, de regarder autour de soi, de regarder même en soi, pour sortir le meilleur, et puis ne pas se laisser emporter par tout ce qu'il y a autour, tous ces bruits qu'il y a autour. Parce que dans le silence, en réalité, il y a la pensée de Dieu, il y a la voix de Dieu, il y a ce qui est l'essence même que Dieu veut pour nous sur cette terre. Donc du coup, Respire, c'est vraiment eux pour amener les auditeurs et on va dire tous les mélomanes à pouvoir penser à l'essentiel.
0: Voilà, donc ça a été réalisé ici en Côte d'Ivoire, une partie
3: Ça s'est fait totalement en France. Ouais. Alors, j'ai des œuvres qui se sont faites ici avec des amis de l'école de musique, mais celle-là particulièrement, elle s'est faite en France.
0: Ouais. Je regarde que ici, en Côte d'Ivoire, il parle quelle ethnie ?
3: Moi ? Yacouba ?
0: Yacouba ? Bah, oui. Mais il y a même pas un titre.
3: Je ne chante pas bien en français, en Yacouba, mais j'y pense parce que j'ai écrit un titre également où je ferai donner quelques paroles en Yacouba.
0: Non, je sais que le thème veut l'exclusivité pour moi. Ça va être pour
1: cette... Non, ça va venir. En fait, c'est un album qui est en cours. C'est un album qui est en cours. Donc, il y a des titres qui vont vous faire la surprise, en tout cas. Ne vous en faites pas.
0: Alors, maintenant, toi, en tant que responsable de la structure Face Royal Group, qui est en quelque sorte en partenariat avec la représentante de Harmonique, la maison Harmonique Production, qui produit l'artiste. Tu m'as rappelé, on s'est parlé. Ouais. Quel est le titre qui...
2: Ben non, mais moi, on va acclamer.
0: Acclame-le.
2: Oui, acclame-le, parce que là...
0: Il a chanté, hein?
2: Oui, parce que là, c'est... Le refrain vient beaucoup dans le morceau.
0: Acclame-le.
2: Voilà, pour imposer, en fait, là. Mais c'est une adoration, en réalité. Ouais. C'est une forme d'adoration. On adore le maître, en fait. Il faut acclamer le maître, peu importe la situation que tu vis, peu importe ce que tu traverses. Acclame-le. Et c'est à partir de la classe.
0: Je suis un praticien de la musique pop. Hein. Et puis on va écouter le français du guitariste. J'aime bien ça.
4: L'acclamer et célébrer la grâce. Yes. La grâce.
2: On le célèbre, on l'acclame. On le
3: loue. Ah oui.
2: Yes. Les voix. Plus gospel.
0: Moi j'aime ça. Parce que la musique pop, c'est groove, c'est vivant, quoi.
3: C'est totalement d'accord. Et sur Acclame-le, c'était vraiment de se dire que on vient célébrer, comme il l'a dit, on vient adorer, on vient porter une offrande de louange à Dieu. Mais faut dire aussi que acclamer en hébreu se dit taka. Taka, ça veut dire deux choses. Ça veut dire frapper, briser l'ennemi, briser les projets de l'ennemi. Et ça signifie également célébrer notre Dieu. Et donc, le but, c'était de se dire, Seigneur, nous voulons t'acclamer parce que tu fais des choses tellement incroyables qui nous surprennent, mais tellement, mais en même temps, aller de façon concomitante pour en même temps briser les chaînes qui nous retiennent, arrêter l'ennemi dans son évolution par rapport à nos vies, par rapport à nos projets. Et je pense que c'est aussi ça. Il nous faut ça aujourd'hui, célébrer Dieu.
0: Quand j'imagine, je suis en train de scénariser, je vois que... Tu devais être très à l'aise parce que tout à l'heure, quand on a écouté le morceau, j'ai vu qu'il y a eu. C'était très vivant. Et puis en pleine exécution du chant, j'ai senti, hein, pendant que je parlais avec toi, on a fait une modulation qui.
3: Oui.
0: On est monté d'une autre. C'est ça que c'est quoi.
3: C'est-à-dire que dans l'acclamation, on ne voudrait vraiment pas s'arrêter sur une acclamation qui est juste physique, mais notre acclamation, elle doit transcender, elle doit aller aussi dans le volet spirituel. C'est-à-dire que, alors qu'on acclame le Seigneur avec nos cœurs, c'est plus les mains qui tapent, c'est la célébration, c'est merci Seigneur, tu as tellement fait, tu es trop fort, comment tu fais ça, tu es incroyable, tu es stable, tu es fidèle, tu es puissant. Enfin, voilà, donc cette acclamation-là où on part jusqu'à faire la modulation, cette modulation veut nous dire tout simplement, allez, transcendons, montons un peu, allons un peu plus dans la hauteur spirituelle.
0: Je te rappelle, auditeur, que si tu viens de nous prendre un match, tu fais bien. On est en train de parler avec Stéphane. Nous sommes en train de parcourir. Hein. Bon, on a dit que pour l'instant, on n'a pas le titre. Hein. Je crois que c'est à partir de maintenant. Voilà. Allons-y, je vais te faire ça.
3: Ah oui, c'est parti, là. Après ça, alors.
1: Ça, c'est du live.
3: C'était du live. Totalement. C'était vraiment du live.

0: Acclame-le.
1: Acclame-le.
0: Acclame-le.
1: Acclame-le.
2: Oh, oh, oh, oh. Acclame-le. Voilà, mais c'est bon, ça, j'imagine. En studio, ça devait être très, très, très, très, très fort. Parce que là, ah, tu, ah, là on a monté.
3: Ouais. Ouais, voilà.
2: Et puis, c'est quoi? Je sens que c'est très bien d'harmoniser les chœurs. Là, c'est...
4: Franchement, je dis merci aux Sista qui nous ont accompagnés sur ce projet. Donc, je pense à Anne, Jemima, à Petula, et puis à Trésor. Enfin, ce n'est pas que des sœurs, il y avait un frère également. Qui ont des voix extraordinaires, qui au-delà de.

0: plume.
1: Mais elle chante aussi, donc elle est en train de...
2: Moi, je vois, c'est vrai que tu sais. Mm-hmm. Pourquoi toujours... parce que la première chanson, c'est le même rythme en quelque sorte dans Respi. Voilà, j'aimerais savoir pourquoi vous...
1: Tu as déjà écouté, tu es forte, hein? Tu as déjà écouté.
0: C'est pas depuis l'émission, c'est acclamé.
2: Ah, c'est acclamé.
0: On a repris en fait. On a repris. Voilà.
1: On n'a pas encore parlé de respi, hein.
0: Non, on a repris.
1: Respi, là.
0: On a juste parlé de respi, mais pas, on n'a pas encore écouté.
1: Bon, d'accord. Comme on peut. C'est aussi ça la difficulté de cette émission. On n'est pas figé sur un canevas, on peut à tout moment. Donc, comme Estelle nous a devancé, donc on va écouter.
0: Respi,
1: on va écouter respi.
3: Je pense qu'elle a besoin, on a besoin de tous de respirer.
1: De respirer, on écoute. Yes. Moi j'aime l'acoustique là. Yes. C'est toi qui l'exécute?
3: Non. C'est un frère qui s'appelle Eben. Ouais, Ebenezer.
1: Ouais, il a joué. Yes, alors.

0: voilà. Il dit qu'il est, il est Yakuba. Voilà, bah, c'est un autre
1: Yakuba. Ah, le Ivoirien, c'est Yakuba, il suit là.
2: Ivoirien, Ivoirien, 100% Yakuba, 100% de père et de mère.
0: Enfin, c'est ça.
1: Non, c'est ça. Un peu comme c'est un album.
0: Oh,

0: Toi, tu es musicien aussi de formation. Mm-hmm. Alors, je dis, je sens dans la manière de chanter, hein, je sens que il y a dans son rendu du gaz, hein, ouais. Du gaz qui se casse quelque part. Ouais. Alors, je veux dire, est-ce que c'est sa personnalité musicale, lui, qui... Parce que quand il chante, on voit que ça ne doit pas être facile pour l'accompagner. Je sens que les musiciens qui l'ont accompagné doivent... Est-ce que c'est le fait de la maîtrise du chanteur lui-même de son instrument, je veux dire, de la voix, ou bien c'est parce que les instrumentistes qui l'accompagnent sont d'un certain niveau? Parce que là, je vois que c'est très bien exécuté, c'est le haut niveau.
1: Oui, effectivement, mais il faut le dire, Stéphane, comme on l'a dit dans les deux jeux, il est professionnel de la musique d'abord. D'un point de vue technique...
0: Oh là là! Attends.
1: La trompette.
0: Le riff.
1: Voilà, donc d'un point de vue technique déjà, Stéphane, il a la maîtrise. Je le précise, ce sont nos devanciers à l'INSAC. Voilà, ils étaient devant nous. Voilà, donc au-delà de cela... Son staff, l'équipe qui l'accompagne depuis la France, l'équipe avec Harmonie, je salue déjà de passage l'un des responsables, M. Mathieu Biaillé. Voilà, c'est également des professionnels de la musique aussi. Donc, nous, dans le royaume, on ne peut pas se limiter seulement à laisser la musique aux gens du monde. Pourtant, toute l'origine, c'est ici, c'est chez nous.
0: C'est ici.
1: La majorité des personnes qui font la grande musique dans le monde, ben, ont leur source dans l'église. Donc aujourd'hui, on ne va pas se permettre, comme permettez-moi de le dire, hein, quand on veut souvent dire certaines choses de manière libre, on dit à l'église, c'est allez pas tout publier les noms de Jésus, ou bien Jésus est mon ami, simplement, c'est fini. Non, on doit montrer qu'on a de la contenance et tout est chez nous. Donc avec cette œuvre-là, c'est vrai que c'est quand même dans le registre de l'artiste, mais bien au-delà, c'est vraiment toute la splendeur de ce que Dieu a mis en chacun des membres de l'équipe et de l'artiste lui-même.
0: Je le sens très à l'aise.
1: Simplement, voilà.
0: Je le sens très à l'aise dans les chants.
1: Il a juste justifié ce qu'il a appris à l'école de musique. Quand les maîtres vont l'écouter, on dit ah ben il est venu de chez nous. Donc c'est un peu ça.
0: Non, lui... Stéphane, c'est quoi, hein? Par exemple, cette musique-là,
2: oui. Respire.
0: Comme le nom du chant dit, respire. Alors je vois qu'ici, par exemple, de l'acoustique ici, c'est quoi? Est-ce que c'est la couleur du chant qui fait, ou bien c'est parce que tu as composé tes chants, par exemple ce cantique qui passe?

0: C'est toi qui l'as voulu aussi, ou bien c'est l'arrangeur?
1: C'est exactement ça, c'est-à-dire que moi je me suis assis ce soir-là chez moi, et comme je le disais tantôt, je me suis mis à écrire ça parce que je passais par un moment de questionnement et tout ça. Et j'ai pris ma guitare, je me suis assis, j'ai commencé à écrire, enfin à écrire et à jouer. Et donc, quand on s'est retrouvé avec les musiciens, c'est des personnes que je connais d'ici et puis et d'ailleurs, donc en Europe, et je leur ai dit, écoutez les gars, ben voilà, j'ai ça, je l'ai joué de cette façon.
0: Qu'est-ce qu'on fait?
1: Qu'est-ce qu'on fait? Plusieurs intelligences, et je pense que c'est, ça donne plus de... On dit chez nous, beaucoup de viande dans la sauce, elle ne gâche pas la sauce. Donc, je me suis dit, les gars, ben voilà ce que j'ai. Cette partie-là, j'aimerais qu'on la fasse comme ça. On la fasse comme ça. Qu'est-ce que vous, vous en pensez? Quelle est voilà, votre oreille en tant que musicien professionnel? Qu'est-ce que vous en pensez? Est-ce que si on mettait un saxophone, ça serait mieux par rapport à une trompette? Qu'est-ce que vous en pensez? On fait, bah, allez, donne-nous le morceau. On va l'écouter et puis à l'issue, on te dira notre retour là-dessus. Et donc, c'est ce qui s'est passé finalement. On est resté sur ça. Enfin, ils ont apporté leur... Exactement, ils ont apporté leurs idées de musiciens et tout ça.

0: on sent, on sent la joie de s'exprimer, la joie de s'exécuter, c'est bon. Yes. Et le guitariste, on sent qu'il est, il suit bien, il s'exprime, il est content de jouer. Yes.
1: Yes. Une plage musicale à chaque musicien, notamment le guitariste, le pianiste. Parce que là, on a bien entendu le trompettiste a fait ce qu'il devait faire. Et chacun.
0: Et là, on voit que c'est bien rempli, mais n'empêche que, je veux dire, il n'y a pas de.
2: Chacun fait sa part au moment. Voilà. Tranquille, chacun respire.
1: Exactement, c'est ça. Le but, c'est de respirer, s'exprimer. C'est dire ce qu'on a sur le cœur, sans toutefois essayer de s'accaparer ce que l'autre a forcément. Non, ça ne sert à rien. Il faut parler lorsqu'on nous donne la parole.
0: Alors je vais dire, on a ici quatre titres. Hein. Acclame-le, car tu me donnes, c'est ça? Lord my shepherd, le Seigneur mon berger, respire. Alors je vais dire... sur les quatre titres, est-ce qu'il y a un particulièrement qui, dans l'exécution, dans l'arrangement, qui n'a pas été facile? Est-ce qu'il y a un titre qui vous a fatigué?
1: Acclame-le. Hein? Acclame-le, il était vraiment difficile.
0: Pourtant, apparemment.
1: Pourquoi? Il n'était pas facile parce que c'est du live.
0: Ah, ok.
1: C'est du live, c'est un enregistrement en live. Et du coup, ça demande beaucoup plus d'énergie parce que. Là, on joue, on se regarde, tout le monde. Voilà. Est-ce que vous êtes prêts? Il faut y aller et puis il ne faut pas se gourer. Quoi. C'est, voilà. Donc là, ça demande énormément d'énergie. Il n'y a pas que de ça, ça demande aussi d'avoir une espèce de concentration, j'ai envie de dire, concentration spirituelle et surtout de connexion avec Dieu pour pas dire n'importe quoi là, à ce moment-là. Et donc oui, il fallait atteindre de meilleurs, de beaux objectifs avec cette chanson. C'est en cela qu'elle était un peu... complexe pour moi. Après celle-là, les autres.
0: Il n'est pas ici, hein, il est de passage. Alors, quand on vient ici pour parler, pour s'adresser aux auditeurs comme ce que nous sommes en train de faire, c'est pour dire que désormais, dans vos recherches, dans votre discothèque, il faudra compter avec Stéphane.
2: Justement.
0: Voilà.
2: Justement.
0: Mais Stéphane n'est pas ici. Ouais. Alors on fait comment? Voilà, si on est intéressé, bon, c'est vrai que on va donner les contacts. Il faut que ça se planifie. Je suis d'accord. Mais quand même, un frère, un pasteur qui nous écoute, quelqu'un peut pas vouloir le déplacer, pourquoi pas? C'est ton jardin.
2: En fait, Folie Stéphane, c'est un serviteur de Dieu. Hein, il met sa voix, à ce ministère-là. Donc, tout est une affaire de planification, comme tu l'as dit tantôt. Si le staff est informé, est saisi au plus tôt. On a le lieu de pouvoir arranger le programme de l'artiste et puis lui permettre de venir. Parce que la bossée en France, ce n'est pas de tout repos. L'artiste est beaucoup sollicité, il est dans beaucoup d'activités, sur des festivals et autres. Donc je pense que c'est une affaire de planification qu'il faut faire. Et puis c'est l'œuvre. Peu importe où tu m'envoies, je vais aller par tout le monde. Donc peu importe le lieu, peu importe l'endroit, peu importe la brigade qui nécessite sa présence pour son ministère, je pense que c'est une affaire de planification qu'il faut faire.
1: C'est cela.
2: Sinon, ça va.
0: Alors donc on l'a dit, hein, la structure, hein, c'est harmonique.
2: Harmonique.
0: Mais ici en Côte d'Ivoire, c'est Face Royale Group.
2: Justement, ouais, voilà. Qui assure la représentation de l'artiste.
0: Voilà, alors Face Royale, on va donner les contacts.
2: Oui, le 01 40 04 30 00. Encore? 01 40 04 30 00.
0: Voilà.
2: Pour toutes les informations relatives à l'artiste, sur place ici, il n'y a pas de problème, on est open. Voilà, et on pourra donner plus tard peut-être les infos sur le booking de l'artiste, voilà, pour le joindre en Europe, voilà, pour une programmation, peu importe.
0: On va écouter maintenant Stéphane dans Car tu me donnes.
1: Comme ça, avec le sourire.

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1: Alors,
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1: Ici, par exemple, je vois qu'il y a, beaucoup de phases, beaucoup de parties. Beaucoup. Alors, je vais dire, c'est quoi? Est-ce que tu t'exécutes et puis les instrumentistes t'accompagnent? Et là, je vois que là, il faut vraiment te suivre. Parce qu'il y a, il y a tant d'accords, il y a tant de changements.
0: Ah oui, il y a tant de changements. C'est la même chose. Hein. Moi, je me souviens, j'étais avec Mathieu. Mathieu, c'est mon manager. Et je me suis mis à écrire cette chanson-là. On a fait une première partie. Et il m'a dit, essaie de mettre un espèce d'intermède. Donc j'ai fait la première partie, j'ai mis l'intermède. J'avais le refrain déjà. Il m'a dit, essaie de mettre un intermède. Je lui ai dit, mais la même question que tu me poses là. Il m'a dit, ce serait bien d'avoir de ça. On va essayer de changer certains accords. Donc au lieu de mettre cet accord-là, on va le mettre plutôt ça, comme ci et comme ça, parce que lui, il est également musicien. C'est vrai qu'il est, il est mon manager, mais c'est un musicien. On l'a ramené à nos amis qui sont les musiciens qui ont posé là-dessus. Et c'était la même chose. Ils nous ont fait, ici, non, par rapport à l'harmonisation, il va falloir changer là, là, faire ça, tout ça. Et donc, ça n'a pas été franchement quelque chose de compliqué pour eux. Hein. Non, du tout. Après, je me suis senti plutôt à l'aise dans ce qu'ils proposaient, parce que c'est aussi ça, c'est la, la musique et tout ça.
1: Ça, c'est moi, ça. Yes.
2: Je n'ai connu aucun autre comme toi.
1: On voit qu'il y a un intérêt. Qui donne la grâce, effectivement,
2: en même chemin
1: que c'est pratiquement en deux
2: parties. Et nul écran monte, n'assume pas.
1: Il diminue.
0: Durant six ça.
1: Il te laisse t'exprimer. Et puis après, maintenant,
0: c'est cela.
1: La deuxième partie.
0: Voilà. Parce que je pense que c'est aussi ça le but de la musique, c'est vraiment laisser le message qu'on veut, on veut véhiculer, prendre le dessus, j'ai envie de dire, et puis après, quand il est question que les instruments puissent grimper en termes d'impact.

0: mais c'est son domaine. Quand la grâce de Dieu est chez un talent, ben c'est ça. Hein. Il a la connaissance technique et la main du Seigneur maintenant vient pour polir encore davantage. Donc il est à l'aise, il fait ce qu'il aime, il fait ce qu'il veut. Et puis, ben, la grâce de Dieu, quoi. Donc, on a depuis produit des bons produits dans le corps de Christ, mais après, il faut savoir consommer la bonne musique. C'est ça.
1: Tu peux me tutoyer.
2: C'est la réalité de la vie, c'est l'observation. C'est tellement bien décrit qu'on a besoin de savoir comment ça se passe.
1: C'est la vie. C'est vraiment ça, c'est la vie. C'est ce que je rencontre au quotidien. C'est ma réalité. C'est mes questions par rapport au Seigneur. Mais pourquoi c'est comme ça? Pourquoi? La dernière fois, je disais à quelqu'un que quand je suis arrivé en France, les toutes premières fois, j'avais le mal du pays. J'avais le mal de la Côte d'Ivoire. C'est-à-dire que j'avais envie... j'avais le mal de la France, j'avais envie de manger un plat typique de la Côte d'Ivoire. J'avais envie de manger hatchéké, aloko, poisson. Et il faut dire que moi, j'étais dans un établissement qui était très éloigné de là où je vivais. Et t'imagines, tu quittes ton pays, dans la chaleur, les gens ils te sourient à tout moment en Côte d'Ivoire, on a l'habitude de se dire bonjour, tu ne connais pas un gars qui te dit bonjour. Enfin, quand tu arrives en Europe, ce n'est pas le cas. C'est-à-dire que tu ne me connais pas, tu ne me dis pas bonjour. Donc tu vois, tu es coupé de quelque chose et puis c'est un choc culturel, mais vraiment un choc culturel. Et à ce moment-là, je dis à Dieu, aujourd'hui, je ne sais pas comment tu vas faire, manger personne ici. J'ai envie de manger à checker, à loco, avec poisson frit. Arrange-toi, tu es mon père, arrange-toi, je ne sais pas comment tu vas faire, mais arrange-toi pour me donner ça, s'il te plaît. Aujourd'hui, je rentre chez moi. J'étais hébergé par une famille que je salue au passage. Et je rentre chez moi, chemin faisant. C'est-à-dire que je me rapprochais de la maison et je commençais à humer l'odeur d'aloco. Ouais. Je dis, non. Je l'ai dit, j'ai fait ma prière. C'est vrai que je l'ai fait, cette prière-là. Mais je ne m'y attendais vraiment pas. J'ouvre la porte. Et je suis frappé comme ça par l'odeur de l'aloco. Je rentre, je vais voir la tata. Je me dis, attends, dis-moi un truc. Qu'est-ce qui t'a pris pour faire, pour que tu fasses aloko, hatchéké, poisson? Et mais c'est quoi cette question? J'ai fait aloko, hatchéké, poisson. C'est tout. À la base, je voulais faire tartiflette. Donc, c'est un plat européen. Mais je me suis rendu compte qu'il y avait de la banane. Et cette banane, elle est en train de courir et tout. Et je dis, mais c'est à quelle heure ça t'est venu de faire ça? Elle me dit 15h. Et tout, 15h, c'est l'heure à laquelle je fais ma prière à Dieu. Et à ce moment-là, je rentre dans ma chambre, je me mets à genoux. Je dis, mais Seigneur, tu commences à me faire peur. Ouais. Tu me fais peur là. Et il me dit, ouvre la porte, la fenêtre. Je regarde par la fenêtre. Je vois les arbres. Il dit, c'est moi qui suis le Dieu qui fait croître ces arbres là. C'est moi qui change le temps au jour. C'est moi qui fais tout. Et c'est moi qui fais ce que tu entends me dire là aujourd'hui. Donc, pour dire que moi, à partir de ce moment là, mes rapports avec Dieu, ils prennent une tournure incroyable. Alléluia. À ce moment là, ça change tout de suite. À lui, je peux dire tout et, pardon l'expression, n'importe quoi. À ce moment-là, j'ai envie de manger un truc, j'ai envie de faire un truc, je dis, Seigneur, j'ai besoin de ça. J'ai envie de faire... Une fois, j'avais besoin de 100 euros, j'avais plus d'argent, je ne travaillais pas encore à l'époque. Je dis, Seigneur, j'ai besoin de 100 euros. Donne-moi 100 euros parce que je dois faire ça, je dois faire ça, je dois faire ça. C'était quatre choses à faire. Je vais à l'église, il y avait un moment de prière avec les jeunes. Je m'assois, je joue au piano et je suis en train de chanter en même temps. Et pendant ce moment-là, il y a une personne, j'avais les yeux fermés, et une personne qui vient me glisser une enveloppe dans la poche. Non, moi, j'ai peur, je me dis, attends, peut-être c'est un ange, faire gaffe. J'ouvre les yeux, je vois que c'est un frère. Ah ben, nickel, je finis. Et donc, je suis impatient de terminer le moment de prière pour aller le voir, et aussi pour voir ce qu'il y a dans ma poche.
0: Oui,
1: je regarde, effectivement, j'ai 100 euros. Je vais voir le frère, je lui dis, mais c'est quoi ça? Il dit, hier, le Seigneur me dit, mets 100 euros dans ta poche, je vais te montrer la personne à qui tu devras rendre cet argent.
2: On acclame le Seigneur.
1: Et moi, ma vie.
2: Tu acclames le Seigneur.
1: Et ma vie. Elle a toujours été comme ça en Europe. Il fallait que je parte en Europe pour vivre ces expériences avec Dieu. Et jusqu'à aujourd'hui, je ne veux pas te dire que je n'ai pas peur, mais c'est aussi ça la foi, d'avoir peur et d'essayer de se dire, il est là forcément. Donc, ce sont ces expériences-là qui me poussent à écrire. Il y a des choses que je lui ai demandées qu'il n'a pas réalisées. Hein. Mais ça ne veut pas dire qu'il ne m'aime pas. Ça ne veut pas dire qu'il ne le fera pas. Ça ne veut pas dire... Enfin, c'est un père, il sait ce qui est bon pour moi. C'est ce que je dis dans le chant. Car tu me donnes que ce qui est bon pour moi. Voilà, pardon si j'ai douté, pardon si je voulais des choses, mais je reste humain. Voilà, je reste humain. Et puis toi, tu fais les choses, quoi. Amen. Ça ne va pas m'empêcher de t'aimer, de te respecter, de t'honorer et surtout de proclamer que tu es vivant. Que tu
0: amen. Es vivant. Amen, amen, amen, amen,
2: amen, amen. Nous, on est bien ici, on s'est dit, bon, les gars, là, quand ils vont de l'autre côté là-bas, ils perdent les repères. Ah, ouais. leur foi n'est plus.
1: Non.
2: Mais Dieu, ouais, moi, le Seigneur m'a confondu. Hein.
1: Voilà, Jésus est bon.
2: Mon petit frère qui était ici, qui n'a jamais, il s'est jamais rapproché de l'église. On a prié. Il a travaillé. Il a souffert avec moi.
0: C'est ça.
2: Il a souffert. Et aujourd'hui, c'est en France qu'il s'est converti. Aujourd'hui, il en est pasteur. On acclame le Seigneur.
0: Yes.
2: Donc, ça veut dire que le Seigneur est partout.
1: Oui.
2: Le Seigneur est partout.
1: Oui.
2: Hein.
1: Oui.
2: Amon,
0: yeah.
2: Tu vois, c'est ça le problème de cette émission-là. Yahou nous fait signe qu'on est en train de... Mais il nous fait la grâce quand même de nous donner, de donner aux auditeurs d'écouter quand même le seul titre en anglais quand même.
1: Alors ce titre là je ne sais pas si vous l'envoyez soit en français ou en anglais, parce que je crois que je l'ai écrit à la base en anglais parce que je voulais partir à Londres, mais après on l'a refait en français et je ne sais pas celui qui vous a envoyé, je crois que c'est celui en français ou en anglais,
2: c'est
1: les deux. Ah bah ça c'est celui de l'anglais.
3: Lord, my shepherd, I am grateful for everything you've done. Oh, my heart will sing as long as I have the breath of life. You are great at all times.
2: Seigneur, tu es mon bel, l'éternel bon, le Seigneur est mon berger.

0: à ces choses tellement simples du quotidien.
1: 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C'est un temps, je t'ai dit dans toi.
0: Que la vie c'est la grâce, c'est
2: ça
0: la
2: coule, c'est ça, c'est ça. C'est reposant, c'est calme.
0: Dieu sans toi, je suis rien.
1: Je suis dans le monde de Dieu.
0: Quand je te le dis, mon arche, mon seul bien. Je construis
1: 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Mais c'est ça, c'est ça un bon moment.
2: C'est la grâce de Dieu.
1: C'est la grâce
2: de Dieu.
1: Non, c'est ça. C'est Dieu même.
0: C'est vrai parce que moi quand j'étais ici, c'est vrai que j'étais à l'Église Assemblée de Dieu. Donc comme je l'ai dit, moi je suis un pur produit. Je suis ivoirien, attention, hein, faut pas que les gens confondent les choses. Je suis ivoirien, j'ai grandi à Yopougon. Donc j'ai fait mon école de dimanche à l'Église des Assemblées de Dieu chez le pasteur Bali Ouattara qui m'a fait l'honneur de me...
1: Yopougon
0: Koweït. Et après, je suis venu faire mes études à l'IMSAC, donc je suis resté à Cocody, et de là, je suis parti en Europe.

0: Non, non, c'est rien. C'est le piano, ça.
1: C'est que le piano. Le piano et puis le violoncelle.
0: Ça c'est bon. Ah bon.
2: Ça, ouais. Il terminait son parcours là.
1: Oui, donc on peut me rencontrer, on peut donc Koweït. Donc ouais, je parlais de Koweït. Après, je suis venu à Cocody pour mes études à Cocody.
0: Il y a un moment, enfants sont dans le morceau,
1: Et donc et juste après ça, je suis parti en France pour un autre master. Donc j'ai fait un autre master en musique et musique et musicologie, mais aussi en administration et gestion de la musique. Donc voilà. J'ai envie de dire que c'est vrai qu'on ne me connaît pas, donc je le mets bien entre griffes, mais j'ai eu un beau petit parcours ici. J'ai travaillé avec Hugo Fouet, donc j'étais dans sa chorale qui s'appelle Mercy Voix, et puis voilà, donc je n'ai pas fait d'œuvre à ce moment-là, mais voilà, je suis en train de venir, donc c'est l'occasion d'aller me découvrir un tout petit peu sur YouTube, sur Instagram, sur le pseudonyme Stéphane, donc S-T-E-F-F-A-N, hop plus loin pour les personnes qui veulent aller sur YouTube et puis sur Instagram, ça va être que Stéphane.
2: Oui, en fait, sur la question de on va dire de la notoriété de l'artiste, ben, il faut le dire clairement, hein, c'est pour toutes ces raisons là que nous passons à Fréquence Vive, qui est une chaîne de référence. Voilà, même quoique le séjour de l'artiste soit très court, on a tenu quand même à passer sur l'antenne, parce qu'on sait que Fréquence Vie, la promotion est toute faite. Et donc, on aura l'occasion de travailler sur un projet de promotion de l'œuvre, vu que c'est maintenant. Là, c'est un travail en studio. Et les auditeurs de Fréquence Vie ont cette grâce-là de découvrir en exclusivité, on va dire, l'œuvre de Chantre. Et donc, d'ici dimanche, l'album sera disponible et tout un travail de promotion sera fait. Je pense que vous n'allez pas que connaître le Chantre, vous allez le savourer. Vous allez en être le promoteur et vous saurez quoi dire aux autres. Donc ne vous en faites pas, très bientôt, on va aller un peu avec une vitesse un peu plus supérieure. Quoi.
0: Voilà, on va utiliser un terme musical, on va aller crescendo.
2: Crescendo.
0: Alors on a terminé, peut-être qu'il y a une dernière note, le dernier mot quand même.
1: J'aimerais remercier en tout cas la radio Fréquence Vie, comme il l'a dit mon confrère là en face de moi, c'est une référence. C'est une référence pour nous. Et quand on m'a dit que je rencontrais Delormas, je me suis dit, ça c'est un doyen. C'est un doyen. De toute façon, on l'entendait depuis longtemps. Moi, quand j'étais à l'INSAC, on entendait parler de lui. Et donc, de revenir encore à la maison,
2: une icône.
1: Pour moi, ce serait vraiment beau de se dire, je vais venir ici à la maison, à Fréquence Vie. Je pense que Fréquence Vie est vraiment écoutée ici, en Côte d'Ivoire et partout dans le monde, je pense aussi. Donc, merci infiniment de me recevoir ici. Et puis voilà.
3: Parce qu'il faut dire que dans ce domaine-là, il y a beaucoup de choses. Mais lorsque tu as les yeux fixés vers le Seigneur, il t'épargne de beaucoup de choses. Aussi, j'ai besoin aussi de conseils pour nous qui sommes chantes aussi, parce que à écouter toutes ces chansons, vraiment, il reçoit tellement bien les feelings.
0: Oh non, il a le feeling.
3: Voilà. Voilà, les feelings vraiment sont parfaits. Voilà.
0: Merci beaucoup, Amand. Merci d'être venu.
2: C'est moi qui vous remercie.
0: Voilà, merci à Robert Amand. Voilà. J'ai bien écrit le premier trompette. Merci. Le caméraman de fortune.
2: Si vous le permettez aussi, hein, je veux vraiment officiellement dire merci et également saluer la maison de production Harmonique, depuis la France, qui fait un travail formidable là-bas. Et donc, ils sont en collaboration sur des projets vraiment assez importants.
0: Bon,
2: et très bientôt, des nouvelles seront données. Voici l'un des produits de cette maison de production. Donc, ici, nous faisons le job pour pouvoir accompagner des projets vraiment du Seigneur. 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Harmonique, c'est A-R-T et puis Monique, M-O-N-I-K. Voilà, .net. 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Merci à toute l'équipe de Fréquence Vie pour le travail formidable que vous faites pour les artistes. Je vais saluer vraiment mon doyen Benjamin, qui est vraiment très open pour accompagner tous les projets artistiques que nous emmenons ici à cette radio. Merci vraiment à tous ces messieurs Douin Yao qui fait un travail formidable à la partie technique. Et puis voilà, merci à tous. Nous rendons grâce au Seigneur.
0: Voilà. Acclame-le, hein, Lord, ma sheep, l'Éternel, le Seigneur est mon berger. Voilà. Car tu me donnes. On a eu le temps d'écouter donc Stéphane pour nous dire exactement sa source d'inspiration par l'exemple de ce chant. Et vous avez remarqué qu'au cours de cet échange, on a vu ce que la musique peut apporter dans la vie de quelqu'un. Je suis convaincu que tu, avant cette émission, certainement tu traversais beaucoup de situations difficiles, mais c'est pour ça que le chant a été inspiré. Et je sais que maintenant, comme Saül, tu respires. En tout cas, merci de nous avoir suivis. C'était Jésus en musique. Merci de nous avoir suivis. Voilà. Yahweh, mon Dieu, était à la technique. Hein, voilà. CI. Voilà, Estelle m'a accompagné. Et Stéphane, merci beaucoup. Mon coucou, merci. Et puis à moi, Robert. Là, j'ai un nom, hein, Robert. En tout cas, merci d'avoir été là. C'était Jésus en musique. On va donc se tenir debout et puis acclamer ensemble le Seigneur. Dieu nous bénisse.

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4: We want to see the grace of God in your life.
5: Ce qu'on veut voir, ce n'est pas tes bijoux.
4: It's not your jewelry.
5: On veut voir le conquérant vainqueur.
4: We want to see the more than conquerors.
5: Et quand le péché vient, il domine.
4: When the sins come, you
5: overcome. Quand les démons viennent, il les domine.
4: When the demon come,
5: quand
4: you overcome.
5: Quand les vents et les tempêtes s'élèvent, il sait les calmer.
4: When the storm and the winds come, you calm them. That's what we want to see.
5: C'est ça le conquérant vainqueur.
4: Here is the more than conquerors.
5: Il faut pas porter tes habits.
4: I'm not saying don't wear your clothes.
5: Porte tes habits.
4: Wear your clothes.
5: Mais il y a pas un vêtement conquérant vainqueur.
4: There is not a cloth like a more than a conqueror.
5: C'est vrai, on fait même des t-shirts, on écrit conquérant vainqueur dessus.
4: Yeah, even make some t-shirts.
5: Le tricot là n'est pas conquérant vainqueur.
4: That t-shirt is not more than a conqueror.
5: Non, il faut qu'on te parasite des choses qu'on vend si nos vies et puis on explique de toi que je porte t-shirt conquérant vainqueur. C'est pas tricot là qui convainc que c'est moi.
4: I wear the t-shirt, but the t-shirt is not a more than conqueror. I am the more than conqueror.
5: Il faut développer ça. Mais qu'est-ce qui va t'aider ce conquérant vainqueur?
4: That will help you.
5: Écoutez, Dieu a un plan pour ta vie.
4: So God has a plan for your life.
5: Si tu veux te comparer à quelque chose,
4: if you want to compare to something,
5: compare-toi à ce que Dieu a pour ta vie.
4: Compare to what God has for your life.
5: À quel niveau et à quel point je suis par rapport au programme que Dieu a pour ma vie.
4: At which level am I regarding the program of God for
5: il
4: my life?
5: Il était prévu qu'à 40 ans,
4: he said at 40 years old,
5: tu sois déjà un millionnaire.
4: You should be a millionnaire.
5: Mais déjà tu as 40 ans, tu es un mendiant. Tu demandes encore l'argent aux
4: 40
5: autres.
4: Years, you are
5: tu
4: a
5: te
4: beggar.
5: Compares pas à ça.
4: You do not compare
5: il était prévu qu'à 40 ans,
4: but at 40
5: Dieu a
4: years,
5: prévu que tu finances son œuvre dans telle dimension.
4: Planned for you to found his
5: quand on te
4: work,
5: dit que Dieu a préparé d'avance, so Dieu a pris son temps de préparer ce qui te concerne.
4: You.
5: Et toi, tu es là but et tu fais des petites compétitions qui n'ont aucun sens.
4: To do little competition has
5: ça
4: no
5: n'a aucun sens.
4: Has no
5: tu vas aller au ciel. Dieu va dire tu as passé ton temps à t'occuper des autres.
4: So you
5: à voir qui est payé, qui a ceci, qui a fait ceci. Regarde ce qu'on a préparé pour toi.
4: Here's
5: t'as
4: what we prepared for you.
5: Au lieu de t'occuper, est-ce que tu as raté une des saisons de ta vie ou bien tu es dans la saison? Tu
4: try to see whether you have been the season or you missed the season of your life.
5: C'est l'esprit de concurrence et de compétition.
4: It's the spirit of competition.
5: Révèle le champion qui est en toi. Il n'y a aucun champion
4: there's
5: en toi.
4: No champions in you.
5: Il y a un conquérant vainqueur en toi.
4: There's a more than a conqueror in you.
5: C'est lui qu'il faut réveiller.
4: And you have to put him awake.
5: Vous me comprenez? Parce que année après année, vous essayez de revenir sur les mêmes choses.
4: Years after year, we still be on the same thing.
5: Les petits chiqueries, il faut laisser ça.
4: The little things, you have to forget about that.
5: Dieu a un cahier pour toi. Tu imagines ça?
4: So God has a note.
5: Dieu a un cahier pour toi. Il a préparé ça. Il n'a même pas consulté des anges. Il s'est assis.
4: He prepared it.
5: Il dit mais qu'est-ce que je vais faire seul?
4: He did not consult angels, but he wrote it
5: avant
4: for you.
5: Avant que Dieu ne vous envoie sur la terre, il s'est assis.
4: Before God sent you on earth,
5: il vous a pensé. Il vous a médité.
4: He meditated on you.
5: Et il vous a conçu.
4: And he conceived
5: you. Derrière sa conception, il a mis un programme qui vous concerne.
4: He put a program concerning
5: il a
4: you.
5: Dit je t'envoie sur la
4: he
5: terre.
4: He said I am sending you on
5: il
4: earth.
5: Regarde.
4: He look,
5: il regarde,
4: he sees,
5: il regarde,
4: he rounds,
5: il dit bon, je vais t'envoyer dans la famille Aka.
4: I'm going to send you into the Aka family.
5: Il va t'envoyer dans la famille Aka.
4: I will send you in the Aka family.
5: Et il te fait naître dans la famille Aka.
4: He will let you born there.
5: Mais Aka, c'est pas que la famille papa Aka, maman Aka. Ils savent pas que tu es en train de venir.
4: And the Aka family does
5: oui,
4: not know
5: c'est
4: you
5: juste
4: coming,
5: un enfant.
4: Therefore, you are just
5: mais
4: a child.
5: Dieu,
4: for God,
5: c'est un programme qui est en train de venir.
4: It's a program which is coming on earth.
5: Vous êtes des programmes de Dieu.
4: You are the programs of God.
5: Vous êtes des programmes de Dieu.
4: You are the program that comes from God.
5: Et un programme.
4: A program
5: a des temps.
4: Has some time.
5: A des saisons.
4: Has some season.
5: A des territoires.
4: Has some territories.
5: Et a des moments où ça doit s'accomplir.
4: And has some moment of accomplishment.
5: Tu es un programme.
4: You are the program.
5: Que tu veux ou non, tu es un programme
4: whether
5: de
4: you
5: Dieu.
4: Want it or not, you are a program of God.
5: Ce qui nous fatigue.
4: what you trouble
5: us. Met le programme de Dieu de côté, on veut se programmer.
4: We put the program of God aside and want to program ourselves.
5: Et c'est ce qu'on appelle les ambitions.
4: That we call ambition.
5: L'ambition ne vient pas de Dieu.
4: The ambition does not
5: l'ambition
4: come from God.
5: Est un mot qui est venu après la chute de l'homme.
4: That's a word that comes after the fall
5: Dieu
4: of man.
5: Dieu n'est pas dans les ambitions.
4: God is not into ambitions.
5: Je dis, on vous prêche partout, soyez ambitieux. Soyez ambitieux.
4: Be ambitious.
5: C'est pas biblique, je te le dis aujourd'hui.
4: It's not a biblical. Being ambitious.
5: L'ambition n'est pas biblique.
4: The ambition is not biblical.
5: Ambitieux.
4: Those who are ambitious. You are ambitious for what?
5: Tu veux être ambitieux pour faire quoi?
4: What do you want ambitious to be?
5: Être ambitieux, ambitieux. Quelle ambition?
4: What's that ambition?
5: Je n'ai pas besoin d'être ambitieux. Je veux être ambitieux pour quoi?
4: I don't need to be ambitious.
5: Si je te démontre l'ambition, toi-même tu vas jeter ce mot-là.
4: If I demonstrate ambition, you will forget about
5: l'ambition
4: that.
5: Vient de Lucifer.
4: Ambition
5: la première personne qui a été ambitieuse, c'est Lucifer.
4: The first
5: man c'est-à-dire qu'il ne voulait pas se contenter de ce que Dieu a dit qu'il est.
4: He doesn't want to see what God
5: Dieu
4: says
5: l'a créé pour être un ange qui met, comment on appelle, qui met le soin à la perfection.
4: So God
5: mais lui, son ambition, c'est que lui veut prendre la place de Dieu.
4: Ambition
5: l'ambition va te faire sortir du programme de Dieu.
4: It will help you get out of the program of God.
5: Il ne sait pas quel dictionnaire on lit. Il y a des langages qui ne viennent pas de Dieu.
4: There are some language that does not come from God.
5: Vous pensez Larousse là, il connaît quelque chose?
4: So Larousse,
5: Robert, il connaît quelque chose?
4: And Robert, like dictionary, doesn't know anything.
5: C'est le dictionnaire de la chute.
4: That's a dictionary from the fall.
5: C'est le dictionnaire de la chute.
4: That's a dictionary coming after the fall.
5: Donc tu es ambitieux?
4: Are you ambitious, hein? Lady?
5: Non. Et tout le monde prêche ça. Même dans les églises, soyez ambitieux.
4: And the church, the preacher, we have
5: je
4: to be
5: garantis, prends-moi la Bible, viens me prouver.
4: I guarantee, take the Bible and come and show
5: parce
4: it to
5: comme
4: me.
5: C'est vous qui parlez d'étymologie des mots, non?
4: We're talking about etymology of
5: moi,
4: the
5: je
4: word.
5: Te ramène dans l'étymologie du mot ambitieux. Ça a quitté depuis Lucifer.
4: I'm calling
5: lorsqu'il voulait être ce que Dieu n'a pas prévu qu'il soit.
4: Lucifer want to be what ambitieux. God has not planned for him. That's the word
5: chaque
4: ambitious.
5: Fois que vous sortez, beaucoup de gens, Dieu les appelait des évangélistes, mais ils veulent être des prophètes. C'est des ambitieux.
4: God has called them to be evangelists. They want to be prophets. They are ambitious.
5: C'est des ambitieux.
4: The ambitious guys.
5: Dieu t'appelle être évangéliste. Reste dans ce que Dieu t'appelle.
4: God calls you to be evangelist. You have to stay on that call.
5: Je suis prophète maintenant.
4: I am now a prophet.
5: Tu n'as pas dit que tu es prophète.
4: God has not said that you are a prophet.
5: Comme tu sais que le courant maintenant où on gagne l'argent, c'est prophète là.
4: You know now, being a prophet, now you can have money. Now you want to be a prophet.
5: Moi, tu me vois, je suis dans ce que je suis.
4: I am what God said
5: je
4: I am.
5: Suis dans ce que je suis. Pas j'ai compris
4: I
5: que ton notion ne travaillera que dans le programme qui te
4: your
5: concerne.
4: Your anointing will only work in a program concerning you.
5: Okay. Mon frère, ma soeur.
4: Brother and sister,
5: ce que la grâce de Dieu peut faire dans nos vies,
4: what the grace of God can do in our lives,
5: c'est écoute-moi, ce que la capacité de Dieu peut faire dans ta vie,
4: what the capacity of God can do in your life,
5: c'est ça qu'on appelle les merveilles de la grâce.
4: That we are calling the wonders.
5: J'ai vu le
4: grace.
5: Troisième mot maintenant, faveur divine,
4: divine favor,
5: capacité divine,
4: divine capacity,
5: ce que la capacité de Dieu produit dans ta vie là,
4: when the capacity
5: c'est ce qu'on appelle les merveilles.
4: That we call the
5: quand la capacité de Dieu agit dans ta vie,
4: when the capacity of God
5: ça produit ce qu'on appelle les merveilles de Dieu.
4: It will produce the wonders.
5: Regarde quand la capacité du Saint-Esprit est venue agir sur Marie,
4: when the capacity of Holy Ghost came upon
5: regarde
4: Mary,
5: la merveille qui est sortie dans sa vie.
4: And see the wonders came
5: quelle
4: out
5: est cette
4: of
5: merveille
4: life?
5: Là
4: what that wonders?
5: Le Sauveur Jésus,
4: the Savior Jesus,
5: le salut de l'humanité.
4: The salvation
5: est-ce
4: of
5: que
4: humanity?
5: Marie pensait même dans sa vie que elle,
4: Marie did not think that in her
5: la Vierge dont on parle tout le temps dans le livre d'Ésaïe, là, c'est elle.
4: The Virgin was talking in the book of Isaiah. She
5: est-ce qu'elle pensait que elle,
4: she has no idea,
5: dans sa vie là, est-ce que Marie pensait que le Sauveur du monde va sortir de ses entrailles?
4: Mary never thought that the Savior.
5: Pourquoi Élisabeth a dit à Marie, tu es bienheureuse parmi toutes les femmes?
4: Said to Mary, you are happy.
5: Mais c'est une grâce de porter le Sauveur du monde.
4: Because it's a grace to have
5: c'est
4: the
5: une grâce.
4: It's the grace.
5: Même si Marie n'avait pas eu d'autres enfants après. Et qu'elle avait Jésus seul,
4: it's
5: c'était
4: only,
5: une grâce inouïe.
4: If Mary has only Jesus, not having other children, it was a grace.
5: Les gens sont en train de dire non, comme elle a dit, Marie a eu plein d'enfants.
4: Mary has a lot of children after Jesus.
5: Elle a eu plein d'enfants.
4: She has some children.
5: Ça c'est quoi? C'est un péché?
4: It's not a sin.
5: Ça c'est une ambition de vouloir faire de quelqu'un ce que Dieu n'a pas fait.
4: It's an ambition to let the person be what God has not planned.
5: Écoutez,
4: listen.
5: Si
4: if
5: vous voulez faire de quelqu'un,
4: if
6: If you want to make somebody,
5: ce que Dieu n'a pas fait qu'elle soit,
6: what God has not planned for
5: vous
6: her,
5: êtes en train de fabriquer quelqu'un d'autre qui n'est pas la personne que Dieu a dit.
6: You are fabricating the person that God has not said he is.
5: Si
6: if
5: Lucifer veut fabriquer quelqu'un d'autre,
6: want to create somebody else,
5: que ce que Dieu a prévu qu'il soit,
6: against what God has planned,
5: c'est-à-dire la personne qui l'a fabriqué là n'est plus ce que Dieu,
6: the person he made is no more what God has
5: fait,
6: desired,
5: c'est quelqu'un d'autre maintenant,
6: it's somebody else.
5: C'est à cause ça de Lucifer, il a fabriqué
6: that's
5: Satan.
6: That's what Lucifer he made became Satan.
5: Donc ce que les gens ont fabriqué là,
6: what people have fabricated is not normal.
5: Quand Adam,
6: when Adam
5: a écouté le serpent pour fabriquer quelqu'un d'autre,
6: he listened to the serpent to make somebody else,
5: il est passé de Adam.
6: He went from Adam.
5: Il est passé de l'homme à l'image de Dieu.
6: He came from the animal man of God.
5: Il est devenu l'homme de l'homme.
6: He became the man of the man.
5: Et on l'appelle le vieil homme.
6: And we call the old self.
5: C'est Adam qui a créé le vieil homme.
6: So Adam created the old self.
5: C'est-à-dire le vieil homme, c'est l'homme que Dieu ne reconnaît pas que lui
6: the
5: l'a fait.
6: The old self is the man God does not recognize that Adam created.
5: Okay. Pourquoi Marie pas d'une grâce?
6: Why Mary said that's the way?
5: Normalement, c'est pas possible.
6: It's not possible for her.
5: Mais la grâce de Dieu a produit une merveille.
6: But the grace has
5: dans
6: made
5: toute l'histoire de l'humanité.
6: In the whole history
5: c'est
6: of the
5: elle
6: humanity.
5: Qui a reçu cette grâce.
6: And she has received that grace.
5: De porter le Sauveur en elle.
6: To bear the
5: et
6: Savior.
5: Et d'enfanter le Sauveur.
6: And to give birth to the Savior.
5: C'est une grâce particulière.
6: It's a particular
5: c'est une
6: grace.
5: Merveille qui est sortie de la capacité du Saint-Esprit sur sa vie.
6: It's a wonder coming from the capacity of the Holy Ghost of her life.
5: Regardez
6: Amen.
5: Dans Marc 7. Écoutez, en fait, ce que la capacité de la grâce produit, comme j'ai dit, c'est ce qui est appelé les merveilles de Dieu.
6: So what the capacity produces that we call the
5: ou bien
6: wonders
5: la
6: of God,
5: beauté de Dieu,
6: or the beautiness of God,
5: ou bien les témoignages favorables.
6: Of the testimony, favorable testimonies.
5: Regardez dans Marc 7, verset 32 à 37.
6: In Mark 7, there is 32 to 37.
5: Marc 7, 32 à 37.
6: Mark 7.
5: On lui amena un sourd. Je te donne des versets pour te montrer l'exemple. Que quand la capacité de la grâce s'exprime, elle produit quoi?
6: Produce,
5: les merveilles.
6: It produce wonders,
5: ou bien quoi?
6: Or,
5: la beauté.
6: Or beauty,
5: ou bien quoi?
6: Or,
5: les témoignages favorables de Dieu dans la vie d'une
6: personne.
5: Il dit, on lui amena, on amena à Jésus un sourd qui avait de la difficulté à parler.
6: Was having problem to speak,
5: et on le pria de lui imposer les mains.
6: So
5: oui.
6: I pray so I can lay hand on him.
5: Il le prit à part, loin de la foule.
6: He took him apart,
5: lui mit les doigts dans les oreilles.
6: Put the finger into
5: et lui toucha la langue avec sa propre salive.
6: And, touched his tongue with his own saliva.
5: Ne me parle pas de coronavirus.
6: Don't talk about coronavirus here.
5: Il dit,
6: he said,
5: mon ami, la suite. Puis,
6: then,
5: levant les yeux au ciel,
6: lift up the eyes into the heaven,
5: Jésus soupira.
6: Jesus breathed,
5: et dit,
6: and said,
5: Ephphatha,
6: Ephphatha,
5: c'est-à-dire ouvre-toi.
6: That means open up.
5: Oui, la suite. Aussitôt,
6: immediately,
5: les oreilles, ses oreilles s'ouvrirent.
6: His ears opened.
5: Sa langue se délia.
6: His tongue unfolded.
5: Et il parla très bien.
6: He speaks correctly.
5: Jésus leur commanda de n'en parler à personne.
6: So Jesus commanded not to speak to anybody.
5: Mais il leur recommanda, il leur recommanda.
6: But he recommend them,
5: plus ils le publiaient.
6: And they publish it.
5: Oui. Et ils étaient dans le. Maintenant, voici, regardez les choses. Il dit, ils étaient. Quand Jésus a fini de faire ce miracle-là,
6: so when he did that miracle,
5: la Bible dit qu'ils étaient dans le plus grand étonnement.
6: The Bible said they were in a great astonishment.
5: Pourquoi ça les étonne?
6: Why they were astonished?
5: Parce que ce qui s'est passé là,
6: because what's happened,
5: c'est une merveille.
6: It's a wonder.
5: La grâce produit des étonnements sur ta vie.
6: The grace produces wonders
5: oh,
6: in your life.
5: Dis-moi un bon amen.
6: Say good amen.
5: La grâce produit.

0: great astonishment.
1: Et ils disaient,
0: and they were saying,
1: Jésus fait tout à merveille.
0: Jesus do everything by
1: Jésus
0: wonder.
1: Est celui qui est venu avec la grâce.
0: He's the one came with grace
1: et la vérité.
0: And the truth.
1: Quand il travaille,
0: when he works,
1: tout est étonnement.
0: Everything is astonishment.
1: Tout est merveille.
0: Everything is a wonder.
1: Je vous en supplie,
0: I beg you,
1: laissez Jésus, le Seigneur de la grâce,
0: let the Lord Jesus
1: à travers sa grâce capacité,
0: to work with grace as capacity,
1: produit des étonnements dans votre vie,
0: to produce astonishment,
1: produit des merveilles dans votre vie,
0: to produce some wonders.
1: Donc, ils ont dit dans ce verset, il fait tout à merveille.
0: He did everything with wonders.
1: Même il fait entendre les sourds.
0: He let the deaf hear.
1: Et parler les muets.
0: And to let the
1: Jésus fait
0: them.
1: Tout à merveille dans ta vie.
0: He did everything as
1: et il
0: wonders.
1: Fait tout à merveille dans ma vie.
0: He did everything as wonders.

0: comme si.
1: They will know you in another way.
0: Les gens qui te voyaient comme ça.
1: People who are seeing in such a way.
0: Vont te voir maintenant comme si.
1: They will change their eyes upon you.
0: Ma déclaration de foi sur toi.
1: The declaration of faith upon you.
0: C'est que le Seigneur fasse des merveilles dans ta vie.
1: Let the Lord down.

0: fait dans ta vie.
1: He does everything as wonders.
0: Et que les gens soient dans le plus grand étonnement te concernant.
1: Let people be in a great astonishment.
0: Que le Seigneur écarquille les yeux des gens te concernant.
1: Let people open their eyes.
0: Dans le nom de Jésus-Christ.
1: In the name of
0: dans
1: Jesus.
0: Le nom de Jésus-Christ.
1: In the name of
0: dans
1: Jesus.
0: Le nom de Jésus-Christ.
1: In the name of Jesus.
0: Matthieu 21, 14 à 16.
1: Matthew 21.
0: Matthieu 21, 14 à 16. Saisissez cela, la capacité de la grâce de Dieu.
1: So get the message.
0: Je suis en train de te montrer ce que c'est les merveilles que la capacité de Dieu produit dans la vie des gens. Je t'ai montré une autre merveille. On dit des aveugles et des boiteux s'approchaient de Jésus dans le temple.
1: Death came to Jesus in a temple.
0: Et Jésus les guérit, le verset qui suit.
1: Jesus healed them.
0: Il dit, mais les principaux

0: quand il va le faire.
1: So everybody will not happy when he's
0: il y a des gens qui seront indignés.
1: And the people will be astounded.
0: Ils seront fâchés.
1: They will be angry.
0: Mais il y a des gens aussi qui vont voir ce qu'il
1: that
0: a fait.
1: People will see what he
0: ils
1: does.
0: Vont voir les choses merveilleuses qu'il a faites.
1: Wonder things
0: je
1: that he
0: prie
1: did.
0: Que les yeux qui sont autour de toi,
1: I pray that the eyes around
0: les
1: you,
0: yeux qui te regardent chaque jour là,
1: the eyes will see you
0: les bouches
1: day.
0: Qui parlent contre toi chaque jour,
1: the mouth who speaks against you
0: ou bien les bouches qui parlent de toi,
1: the mouth who speaks of
0: que
1: you.
0: Dieu donne à leurs yeux de voir les choses merveilleuses
1: let God help them to see wonder
0: que
1: things.
0: Jésus produit dans ta vie dans l'année 2026.
1: That God make in your life.
0: Je dis dans le nom de Jésus Christ,
1: in the name of Jesus.
0: Dans le nom de Jésus Christ,
1: in the name of Jesus.
0: Ne désespère pas.
1: Do not
0: là où tu n'as plus d'espérance,
1: where you have no hope,
0: quand la grâce de Dieu rentre en action,
1: when the grace of God comes into play,
0: elle va aller au-delà de ton espérance.
1: It's going to go beyond your
0: elle va produire des choses merveilleuses.
1: To produce wonderful things.
0: Et dans ce verset-là,
1: and in that verse,
0: on

0: au Fils de Dieu. Au nom de Jésus-Christ. Que ce cantique-là soit ta portion cette année. Dans le nom puissant de Jésus-Christ. J'impose cela sur toi au nom de Jésus. Le Seigneur de la grâce est là ce matin. Le Seigneur de la grâce est en toi. Et il va le faire pour sa gloire. Dans Romains 5 au verset 20 à 21. Tu peux rester debout. Une autre merveille de la grâce. Une autre merveille que la capacité de la grâce peut faire.
1: That the capacity of grace can do.
0: Il dit, oh, la loi est intervenue.
1: But the law has come.
0: Pour que l'offense abonda.
1: So that the sins are.
0: Mais là où le péché a abondé.
1: Where the sins has been abundant.
0: La grâce a surabondé.
1: The grace has been overabundant.
0: Une des merveilles que la grâce vient produire dans ta vie.
1: One of the wonders in your life.
0: C'est de produire en toi la merveille de dominer le péché.
1: And the wonder to overcome
0: le
1: sin.
0: Péché, tu vas le dominer, mon frère, ma soeur.
1: You will overcome sin.

0: set you
1: et la grâce va te donner de dominer le péché.
0: And the grace will help you to overcome
1: oh, c'est merveilleux de dominer la vie du péché.
0: It's a wonder to overcome
1: c'est
0: the life
1: beauté,
0: of sin.
1: C'est une beauté de dominer la vie du péché.
0: It's a beauty to overcome sin.
1: Dieu veut enlever la laideur de la vie du péché sur toi.
0: To remove the
1: Dieu veut enlever la honte de la vie du péché sur toi.
0: To remove the shame of
1: Dieu
0: sin.
1: Veut ôter le ridicule de la vie du péché sur toi.
0: The ridiculous of sin.
1: Mais il dit la grâce qui a surabondé dans ta vie.
0: The grace has become
1: va enlever ce ridicule-là. Va enlever cette honte-là. Ce matin, je déclare
0: this morning, I
1: que

ton frère par la capacité de la grâce surabondante de Dieu, je brise le pouvoir de ce péché sur toi. Je brise le pouvoir de ce péché sur toi. Je libère

0: sycomores. Tu es descendu de tes efforts humains. Tu es descendu de tes capacités humaines. Tu es connecté à l'abondance de la grâce de Dieu. Ce matin, le pouvoir du péché est brisé dans ta vie. Je déclare que le péché n'aura plus de pouvoir sur toi. Selon Romains 6 au verset 14, le péché n'aura plus de pouvoir sur toi. Parce que tu n'es pas sous la loi.
1: Because you are not

0: te libère.
1: Que le règne de la grâce de Dieu
0: te libère. Que le règne de la grâce de Dieu te libère. Que l'esclavage du péché soit brisé.
1: The slave of sin is
0: que le règne de la grâce de Dieu prenne le dessus sur ta vie. Que dans ton cœur.
1: In your heart.

0: de Dieu.
1: The wonders of the grace of
0: God. Et la merveille de la grâce de Dieu.
1: The wonders of the grace.
0: Qui est la liberté vis-à-vis du péché.
1: Which is the liberty.
0: La domination sur le péché.
1: Overcome.
0: Se manifeste dans ta vie au nom de Jésus-Christ.
1: Manifest in your life.
0: Reçois cela dans le nom de Jésus-Christ.
1: Receive that in the
0: Par
1: name
0: le Saint-Esprit au nom de Jésus-Christ.
1: By the Holy Ghost.
0: Au nom de Jésus.
1: In the name of Jesus.
0: Que le secours qui vient de l'Éternel vienne t'aider devant toutes les tentations que tu vas affronter, devant toutes les propositions qu'on va te faire pour te faire tomber dans le péché. Que le secours que vienne de l'Éternel, celui qui a fait les cieux et la terre, que la puissance d'en haut vienne t'aider par le nom de Jésus-Christ. L'ange a dit à Marie, la puissance du Très-Haut te couvrira.
1: The power of

0: shadow of the Holy Ghost
1: et qu'il te transporte dans la domination dans le nom de Jésus-Christ.
0: In the name of Jesus Christ.
1: Malokato masinamina. Oh Dieu. Oh Dieu. Oh Dieu.
0: Thank you Jesus.
1: Oh Dieu. Vous pensez que l'ange va dire à Marie la puissance de Dieu te couvrira?
0: You said the angel said the power of the Holy Ghost will shadow you.
1: Et puis nous on est dans une situation la puissance de Dieu ne veut pas nous couvrir.
0: And we have the situation the shadow of the
1: Je
0: power
1: dis,
0: cannot shadow us. I said,
1: quelle que soit la situation devant laquelle tu seras.
0: No matter what the situation you will face.
1: Où il n'y a personne pour t'aider.
0: There is nobody to help
1: you. Où il n'y a personne pour te secourir.
0: There is nobody to come to your help.
1: Où il n'y a personne pour t'aider.
0: There is nobody to help you.
1: Marie a dit comment ça va se faire?
0: Say, how is going to be
1: possible? Je ne connais point d'homme.
0: I know no man.
1: Il n'y a pas un homme qui peut m'aider.
0: No man can help me.
1: L'ange lui a dit le Saint-Esprit viendra.
0: Angel said the Holy Ghost will come.
1: Pour toi le Saint-Esprit est déjà en toi.
0: For you the Holy Ghost is in you.
1: Mais sa puissance va te couvrir.
0: His power will shadow you.
1: Sa puissance va couler de toi.
0: The power will drive out of you.
1: Sa puissance va agir en toi.
0: The power will work in you.
1: Pour Marie la puissance l'a couverte.
0: The power of Mary shadow
1: Mais
0: her.
1: Pour toi la puissance agit en toi.
0: And the power works in you.
1: Or à celui qui peut faire.
0: But the one can do.
1: Or à celui qui peut faire.
0: The one who can do.
1: Pas par la puissance qui nous couvre.
0: The power
1: mais par la puissance qui agit en nous.
0: The power in us.
1: Il y a une puissance qui est cachée en toi.
0: The power hidden
1: il y a une puissance
0: you.
1: Secrète en toi.
0: The secret power
1: Même
0: in you.
1: Quand tu dors,
0: When you sleep,
1: elle va continuer à travailler.
0: She will work for you.
1: Lorsque tu es faible,
0: When you are weak,
1: elle va continuer à travailler.
0: She will still work
1: Lorsque
0: for you.
1: Tu es en danger,
0: When you are in danger,
1: elle va continuer à travailler.
0: It will continue to
1: Lorsque
0: work.
1: Tu es limité,
0: When you are limited,
1: elle va continuer à travailler.
0: It will continue to
1: Je
0: work.
1: Prie ce matin pour toi, mon
0: I
1: frère, ma soeur,
0: pray,
1: que
0: you.
1: La puissance qui agit en toi,
0: the power works in
1: qui
0: you.
1: A couvert Marie,
0: that has shadowed Mary,
1: mais qui agit en toi,
0: but who works in
1: te
0: you.
1: Donne de dominer n'importe quel péché.
0: If you have dominion.

0: au nom de Jésus-Christ, au nom de Jésus-Christ, que la beauté de Dieu vienne sur toi, que la beauté de la sainteté, la beauté de la pureté vienne dans ton cœur et embellisse ton visage dans le nom qui est au-dessus de tous les noms, dans le nom de Jésus-Christ, dans le nom de Jésus-Christ, les merveilles de la grâce. Alléluia. Alléluia.
1: Alléluia.
0: Alléluia. Mets-moi Tite 2, verset 11 à 12.
1: Titus 2.
0: Tu vas voir une autre merveille de la capacité de la grâce. La grâce n'est pas une faiblesse.
1: Grace is not weakness.
0: La grâce est la solution de nos faiblesses.
1: The grace is a solution to our weakness.

0: Regarde-moi titre, s'il te plaît. Il dit, car la grâce de Dieu,
1: for the grace of God,
0: la source de salut pour tous les hommes, a été manifestée.
1: Source of salvation for all men has been manifested.
0: Regardez la merveille que la grâce de Dieu fait pour toi.
1: And here is the wonders of the grace.
0: Il dit, elle nous enseigne.
1: It teaches us.
0: La suite, mon frère. Elle nous enseigne.
1: It teaches us
0: à renoncer à l'impiété.
1: To renounce to sin.
0: Et au convoitise mondain.
1: To the worldly lust.
0: Et à vivre dans le siècle présent.
1: And to live in a present.
0: Selon la sagesse.
1: According to the wisdom.
0: La justice.
1: The righteousness.
0: La piété.
1: The holiness.
0: Oui. En entendant la bienheureuse espérance.
1: And waiting for the wonderful hope.
0: Et la manifestation de la gloire du grand Dieu.
1: And the manifestation of the great God.
0: Et de notre Sauveur Jésus-Christ.
1: And our Savior Jesus Christ.
0: Il dit la grâce de Dieu.
1: The grace of God
0: produit une merveille en toi.
1: Produce wonders in
0: elle te rend capable de dire non.
1: It will help you to say no.
0: À ce que tu disais oui.
1: For what you are saying yes.
0: Il y a des choses, tu sais, c'est pas facile de dire non à ça.
1: There are things it's not easy to say no. You know yourself.
0: Même pour dire non à quelque chose, ça demande la grâce.
1: If you say no to something, you need to have grace.
0: Si le secours de Dieu ne vient pas t'aider, tu vas tout de suite dire oui, oui, il y a des choses qui vont t'aider.
1: If the help of God does not come to help,
0: ça demande une grâce.
1: It calls
0: ou bien un jour, non.
1: It's a no one day.
0: Je n'en veux plus.
1: I don't want
0: to. Non à Satan.
1: No
0: ça
1: to
0: demande
1: Satan.
0: Une grâce.
1: Needs grace.
0: Non aux choses mondaines.
1: No,
0: il dit, elle nous, elle nous exhorte à faire quoi? À renoncer
1: to
0: à l'impureté. C'est-à-dire que tout ce qui n'est pas aligné sur la vie de
1: everything
0: Dieu.
1: Is not aligned
0: elle nous enseigne aussi à renoncer aux convoitises mondaines.
1: Ce n'est
0: pas une merveille.
1: It's not a wonders here.
0: La merveille de pouvoir dire non
1: the
0: à ce qui te détruit. Ce n'est pas une merveille. De dire non à l'alcool. Ce n'est pas une merveille. De dire non à la drogue. Ce n'est pas une merveille. De dire non aux mensonges. Ce n'est pas une merveille. De dire non au vol. Ce n'est pas une merveille. De dire non à la prostitution. Ce n'est pas une merveille. De dire non à l'adultère, à l'impureté. Ce n'est pas une merveille. C'est une merveille, oui ou non?
1: It's a wonders from God.
0: Il dit la grâce produit cette merveille dans
1: the
0: ta vie.
1: The grace that produces that wonders in your life.
0: Elle t'enseigne.
1: It teaches you.
0: Elle t'enseigne.
1: It teaches you.
0: Elle t'enseigne comment?
1: How does it teach you?
0: En manifestant une capacité en toi.
1: Manifesting a capacity in you.
0: Et te rend capable de dire non.
1: And giving capacity to say no.
0: Dire non n'est pas toujours facile.
1: No, say no is not always
0: dire
1: easy.
0: Dire non n'est pas toujours facile, mon frère, ma soeur.
1: Say no is not always easy.
0: Mais la grâce t'enseigne à dire non.
1: But the grace teaches you to say no.
0: Oh, si vous comprenez ce que je vous dis.
1: If you understand what I'm telling. You,
0: elle t'enseigne à dire non.
1: It teaches you to
0: ce
1: say
0: matin,
1: no.
0: Si tu es dans quelque chose et puis tu n'arrives pas à dire non,
1: if you are in something, you could
0: voici
1: not say
0: ton
1: no.
0: Médicament.
1: Then here is your
0: voici
1: medicine.
0: Ton remède.
1: Here is your
0: descends
1: remedy.
0: De ton sycomore.
1: Come down from your sycomore.
0: Descends de tes efforts à dire non.
1: Come down from your efforts.
0: Tu dis non, j'ai serré les dents. Cette fois-ci, je n'ai pas dit non.
1: I'm not going to say no. I'm not going to say yes.
0: C'est pas, il n'y a pas dit oui.
1: I'm not going to say yes.
0: Mais tu dis oui.
1: But you say yes.
0: Descends de ton sycomore.
1: Come down from your efforts.
0: Le sycomore là. Ça peut pas t'aider. Jésus en bas.
1: Jesus is down.
0: Rencontre Jésus.
1: Meet Jesus.
0: Elle t'enseigne.
1: It teaches you
0: à dire non.
1: To say no.
0: À l'impiété.
1: To impurity.
0: Et à dire non.
1: To say no.
0: Aux convoitises mondaines.
1: To the world.

0: attirer. Le monde te propose, nous propose des convoitises pour nous attirer.
1: So the world proposes.
0: Mais la grâce de Dieu qui est la capacité qui agit où ça?
1: By the grace of God, which is capacity
0: working. Oh, à celui qui peut.
1: To the one who is
0: par la puissance qui agit. Hein,
1: by the power
0: infiniment au-delà de ce que nous pensons ou demandons.
1: Of what we can ask.
0: Donc
1: of
0: la grâce qui agit en toi. Tu es capable de dire non.
1: Give you capacity to say no.
0: Te donne de dire oui, tu dois dire oui.
1: What you have to say
0: non,
1: yes,
0: tu dois
1: yes,
0: dire non.
1: And to say no.
0: Être à renoncer aux convoitises que Satan prend pour t'attirer.
1: And to renounce to the last.
0: Amen.
1: Say
0: et elle s'arrête pas là. Elle va t'aider à vivre.
1: It will help you to live.
0: Dans ce siècle présent qui est assez compliqué là.
1: In the present century, which is difficult.
0: Qui va nous aider dans le siècle où on est là?
1: Who is going to help us in this present time?
0: Notre siècle là, il est comment?
1: Our present time.
0: Ah, la Bible est vraiment un livre d'actualité. Il dit dans le siècle présent.
1: In the present time.
0: Regarde ton siècle là.
1: Here is your present
0: où le mal est pris pour bien.
1: Where the bad
0: où le bien est pris
1: good,
0: pour mal.
1: And the good has become
0: qui va t'aider à vivre dans la sagesse?
1: Who is going to help you to live
0: dans
1: in
0: la piété?
1: In the impurity,
0: et dans quoi?
1: In the holiness.
0: Et dans quoi? Et la justice.
1: In the righteousness.
0: Qu'est-ce qui va nous rendre capable?
1: Les gens
0: veulent nous faire croire que ce n'est pas possible qu'on puisse vivre dans la sagesse.
1: Like people say we could not live in the wisdom.
0: Qu'on puisse vivre dans la justice et la piété.
1: Live in the righteousness.
0: C'est parce qu'ils ne connaissent pas la grâce de Dieu.
1: Because they do not know the grace.
0: La grâce de Dieu nous aide.
1: The grace of God.
0: Quel que soit le siècle dans lequel nous sommes.
1: No matter what the present,
0: à vivre
1: to live
0: une vie honorable.
1: An honorable
0: une vie merveilleuse.
1: A wonderful life,
0: une vie de beauté.
1: A beauty life,
0: une vie qui donne gloire à Dieu.
1: That gives glory.
0: Écoutez-moi.
1: Listen, brother.

0: t'en sortir?
1: How are you going to get
0: la
1: out of
0: grâce
1: that?
0: De Dieu nous aide.
1: The grace of God help us
0: à renoncer.
1: To renounce.
0: À renoncer.
1: To renounce.
0: À renoncer.
1: To say no.
0: Mais nous aide également
1: it also helps
0: à vivre
1: to live
0: dans le siècle présent.
1: In the present time,
0: dans le siècle présent.
1: In that present time,
0: c'est quand tu ne connais pas la grâce de Dieu.
1: When you don't know the grace of God,
0: que tu dis, oh, moi j'aurais voulu vivre au temps de Jésus.
1: So I wanted to live at the time of Jesus.
0: En ce temps-là, on a besoin aussi de la grâce
1: at
0: de Dieu.
1: Time, we need also need the grace.
0: Aucun temps n'est facile.
1: No time is
0: mais
1: easy.
0: Quel que soit le temps,
1: no matter what the
0: la
1: time,
0: grâce de Dieu couvre tous les temps.
1: The grace of God covers all the times.

venez de suivre un enseignement du Centre international d'évangélisation Mission intérieure africaine Côte d'Ivoire en compagnie du missionnaire le Bishop Daniel Ncho. Pour toute préoccupation ou information, veuillez nous contacter au 05 06 80 82 02 ou au 01 43 73 08 41. Que Dieu vous bénisse.

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Après sa prière, lorsqu'il a dédié son temple, le roi Salomon a vu la gloire de Dieu entrer et la fumée remplir le temple, point où aucun sacrificateur ne put exercer le sacerdoce. Car l'onction du sacerdoce est donnée pour le travail et la gloire de Dieu nous est donnée pour le repos. Aujourd'hui dans l'Église, finitive, c'est de la gloire de Dieu, la Shekinah, que nous avons besoin.

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0: Je vous salue tous, chers auditeurs de l'émission Kanguka. Mon nom est Chris de Komana. Aujourd'hui, nous sommes mercredi. Vous allez suivre la première partie avec le serviteur de Dieu, Esdras Biranguza, et moi, je vais continuer dans la deuxième partie.
1: Shalom. Avant de sortir de la maison, il faut toujours prier. Je le rappelle tous les mercredis. Mais je rappelle aussi que la préparation de la journée n'est pas que pour le mercredi, mais tous les jours. Il y a ceux qui sentent le besoin de préparer leur journée parce qu'ils vont au travail ou à l'école. Et quand le week-end arrive, ils se relâchent. C'est comme si la préparation de la journée était intimement liée au jour ouvrable. C'est-à-dire du lundi au vendredi. Mais nous devons préparer la journée tous les jours sans exception. Nous devons apprendre à préparer nos cœurs. Jésus veut que tu prépares la journée avec lui. La parole que nous allons lire parle de l'amour. Il y a des gens qui essaient d'appliquer dans leur vie ce que Dieu a dit en disant « Aimez-vous les uns les autres ». Sauf qu'ils aiment seulement en parole et non en action. Nous allons lire dans 1 Jean chapitre 3 verset 18. Il est écrit « Petits enfants, n'aimons pas en parole et avec la langue, mais en action et avec vérité. » Jésus attend que tu fasses quelque chose pour ton frère et ta sœur en Christ. Je ne parle pas forcément d'argent, car il y a beaucoup de choses que tu peux faire pour ton prochain, pour le bénir, qui manifesteront l'amour de « Je suis ». Quand tu aimes une personne, tu manifestes l'amour envers elle. Chaque matin, prie en demandant au Saint-Esprit de te diriger afin de manifester l'amour de Christ. Nous ne sommes pas censés prier et écouter la parole de Dieu uniquement. Il y a ceux qui ont déjà lu toute la Bible en entier et même plus d'une fois. Le dimanche, ils ne ratent pas le culte. Imaginez faire tout cela, mais personne dans le corps de Christ n'est béni par cette personne. Tout est centré sur elle. Elle est bénie par les enseignements. Elle apprend la Bible. Elle fait tout ce qu'elle peut, mais elle ne bénit personne. Cela n'est pas conforme à la parole de Dieu. Jean écrivait à ses enfants spirituels en leur disant de ne pas s'aimer en parole seulement, mais aussi en action. Je ne dis pas que tu dois bénir toute l'église, mais prie, prépare la journée et dis à Dieu que tu veux devenir une source de bénédiction qui manifeste son amour. Comme je l'ai dit, ce n'est pas une question d'argent uniquement. Je sais que quand on parle de bénir quelqu'un, on pense souvent à l'argent. Mais il y a aussi d'autres choses qu'on peut faire, d'autres dons qu'on possède, comme la sagesse, la connaissance. Tu peux aider quelqu'un qui a un problème et tu l'orientes, tu l'aides à trouver une solution, tu donnes des conseils. Il est vrai que tu ne peux pas répondre aux besoins de tout le monde. C'est pourquoi la prière est essentielle. Elle te permet de demander à Dieu de te guider vers la personne qu'il a préparée, celle qui traverse un besoin réel et auprès de qui ton aide peut faire une différence. Tu as certainement quelque chose à offrir. Ne te sous-estime pas. Tout le monde a quelque chose à offrir à son prochain. Tu serais surpris de découvrir ce que ton prochain attend de toi et ce dont il a réellement besoin se trouve peut-être déjà entre tes mains. Comme j'ai dit, tu peux lui donner des conseils, tu peux lui donner ton témoignage par rapport à la situation qu'il traverse. Peut-être aussi tu peux simplement lui transférer un message, un enseignement, un audio de Kanguka ou une prédication qui t'a béni, ce qui va l'encourager. Il faut savoir que ce qui t'a encouragé hier peut être exactement ce dont quelqu'un a besoin aujourd'hui pour ne pas abandonner. Certaines personnes ne cherchent pas forcément une solution immédiate. Elles ont besoin d'être écoutées. Elles ont besoin de sentir qu'elles ne sont pas seules dans leur combat. Donner son temps est l'un des plus beaux cadeaux aussi que tu peux offrir à ton prochain. Prions que Je suis nous dirige afin que nous puissions devenir une bénédiction pour les autres.

0: Nous sommes maintenant dans le moment réservé à l'enseignement. Nous continuons notre étude de la lettre de Paul à Philémon. Je vous ai dit qu'il s'agit d'une lettre très courte composée d'un seul chapitre. Le premier chapitre, le premier verset, on a vu comment Paul se présente dans la lettre. Donc il dit « Paul, prisonnier de Jésus-Christ ». Aujourd'hui, c'est difficile de prêcher ça, d'enseigner ça avec ce que nous voyons aujourd'hui. Parce que beaucoup de gens tiennent beaucoup au titre. Je ne sais pas si vous avez remarqué que dans la Bible, partout où on parle des apôtres, on ne parle jamais de titre. On peut parler de l'appel. Il y a des apôtres, il y a des anciens, il y a des évangélistes, mais on ne met pas un accent sur le titre. Mais aujourd'hui, surtout en Afrique, le titre, c'est quelque chose de sacré. Parce que si quelqu'un est pasteur, par exemple, si quelqu'un est pasteur, il a été ordonné pasteur, si par malheur tu l'appelles par son nom sans mentionner le titre de pasteur, et si je parle de l'Afrique, dans beaucoup d'églises en Afrique, tu as des problèmes. Tu peux avoir des problèmes avec le pasteur parce que tu n'as pas précisé qu'il est pasteur. Donc le titre est devenu tellement important, c'est comme dans l'armée. Un major, tu ne peux pas l'appeler par son nom dans l'armée. Je dis au milieu de l'armée, tu dois mentionner qu'il est major. Et si tu dis capitaine, tu auras des problèmes. Parce qu'il faut préciser qu'il est major, il faut préciser qu'il est colonel. Le titre est très important dans l'armée. Mais aujourd'hui, dans l'église, surtout en Afrique, c'est très important. On a donné beaucoup d'importance au titre. Mais si vous voyez les lettres de Paul, il ne met pas de l'importance au titre. Par contre, il est fier d'être le prisonnier de Christ. C'est vrai qu'il était prisonnier quand il écrivait cette lettre. Même dans d'autres lettres, il parle de prisonnier. Dans Romains, Romains 1er chapitre, 1er verset, je vous ai dit qu'on a traduit serviteur, mais le mot original, le mot grec, ce n'est pas serviteur. Le mot grec, c'est doulos. D-O-U-L-O-S, qui veut dire esclave. Donc vous qui m'écoutez, les serviteurs de Dieu, les pasteurs, les apôtres, les évêques, les bishops, vous êtes, selon la parole de Dieu, des doulos, vous êtes des esclaves. On devait être fier d'être esclave de Christ, parce que quand tu es esclave de Christ, c'est Christ qui commande ta vie, c'est lui le vrai patron, c'est lui le vrai maître, et toi tu exécutes sa volonté, c'est ça être esclave de Christ. Aujourd'hui, il y a très peu qui pourraient se présenter comme étant des esclaves de Christ. Parce que quand on parle d'esclave, c'est quelque chose de négatif. C'est quelqu'un qui n'a pas de droit. Bien sûr, devant Jésus, on n'a pas de droit. C'est le droit de Jésus. C'est lui qui commande. Ce n'est pas nous qui commandons. Parce que dans 1 Corinthiens 6, verset 19 à 20, si vous lisez ce que Paul dit, il parle du corps. Il dit au verset 19, « Vous ne vous appartenez point à vous-même. » C'est très important. Donc, tu ne t'appartiens pas à toi-même. Tu appartiens à quelqu'un d'autre. Et dans Galates 2, verset 20, là, il dit clairement qu'il a été crucifié avec Christ. Et s'il vit, ce n'est plus lui qui vit. Il dit, « Si je vis, ce n'est plus moi qui vis. C'est Christ qui vit en moi. Et si je vis maintenant dans la chair, je vis dans la foi au Fils de Dieu qui m'a aimé et qui s'est livré lui-même pour moi. » Donc, il dit qu'il ne vit plus. Si on voyait Paul, ce n'était plus Paul qui vivait, c'est Christ qui vivait en Paul. Donc, c'est comme ça que ça devait être aujourd'hui pour les serviteurs de Dieu et les chrétiens en général. Toi qui as accepté Jésus comme ton Seigneur, il ne faut pas que tu vives, il faut que Jésus vive en toi. Autrement dit, le diable te cherche, il ne voit pas, ce n'est pas toi qu'il voit, il voit Christ. Donc, quand tu es blessé, on t'appelle par ton nom, tu es blessé, ça veut dire que tu vis encore. Parce que tu n'es pas doulos. C'est ça qui est important. Les serviteurs de Dieu, ce sont des doulos, ce sont des esclaves de Christ. C'est Jésus qui doit vivre en vous. Et ce n'est pas seulement votre vie, mais aussi votre corps. Le corps ne vous appartient pas. Vous ne vous appartenez point à vous-même. Si vous lisez les actes des apôtres, parce que le livre des actes des apôtres, c'est là où on parle beaucoup des actes, des œuvres que les apôtres ont fait. On mentionne Paul, on mentionne Jean, on mentionne Barnabas. On mentionne Silas, tous les noms qu'on cite des apôtres dans le livre des actes des apôtres, je n'ai jamais vu l'auteur mentionner le titre. On parlait de Paul, on parlait de Silas, on parlait de Pierre, on parlait de Jean. C'était facile. Entre eux, ils s'appelaient par leur nom. Mais aujourd'hui, si par malheur tu appelles un serviteur de Dieu un pasteur sans mentionner son titre de pasteur, c'est un problème. Voilà pourquoi nous devons changer. C'est ça qui bloque souvent les miracles, qui bloque la puissance de Dieu. Parce qu'on veut vivre, on veut être vu, alors que c'est Jésus qui doit être vu. On doit se cacher et laisser Jésus vivre et faire son œuvre. Demain, nous continuons ce livre de Philémon. Que Jésus vous bénisse. Passez une bonne journée.
1: Lecture biblique. Romains 10, 17 déclare « La foi vient de ce qu'on entend, et ce qu'on entend vient de la parole de Christ. »
2: 1 Samuel, chapitre 23. On vint dire à David « Voici, les Philistins ont attaqué Keïla et ils pillent les airs. » David consulta l'Éternel en disant « Irai-je et battrai-je ces Philistins ?» Et l'Éternel lui répondit « Va, tu battras les Philistins et tu délivreras Keïla. » Mais les gens de David lui dirent « Voici, nous ne sommes pas sans crainte ici même en Juda. Que sera-ce si nous allons à Keïla contre les troupes des Philistins ?» David consulta encore l'Éternel. Et l'Éternel lui répondit « Lève-toi, descends à Keïla, car je livre les Philistins entre tes mains. » David alla donc avec ses gens à Keïla, et il se battit contre les Philistins. Il emmena leur bétail et leur fit éprouver une grande défaite. Ainsi David délivra les habitants de Keïla. Lorsqu'Abiatar, fils d'Akimélec, s'enfuit vers David à Keïla, il descendit, ayant en main l'éphod. Saül fut informé de l'arrivée de David à Keïla, et il dit « Dieu le livre entre mes mains, car il est venu s'enfermer dans une ville qui a des portes et des barres. » Et Saül convoqua tout le peuple à la guerre, afin de descendre à Keïla et d'assiéger David et ses gens. David, ayant eu connaissance du mauvais dessein que Saül projetait contre lui, dit au sacrificateur Abiatar « Apporte l'éphod !» Et David dit « Éternel, Dieu d'Israël, ton serviteur apprend que Saül veut venir à Keïla pour détruire la ville à cause de moi. Les habitants de Keïla me livreront-ils entre ses mains? Saül descendra-t-il, comme ton serviteur l'a appris? Éternel, Dieu d'Israël, daigne le révéler à ton serviteur. » Et l'Éternel répondit « Il descendra. » David dit encore « Les habitants de Keïla me livreront-ils, moi et mes gens, entre les mains de Saül ?» Et l'Éternel répondit « Ils te livreront. » Alors David se leva avec ses gens au nombre d'environ 600 hommes. Ils sortirent de Keïla et s'en allèrent où ils purent. Saül, informé que David s'était sauvé de Keïla, suspendit sa marche. David demeura au désert, dans des lieux forts, et il resta sur la montagne du désert de Ziph. Saül le cherchait toujours, mais Dieu ne le livra pas entre ses mains. David, voyant Saül en marche pour attenter à sa vie, se tint au désert de Ziph, dans la forêt. Ce fut alors que Jonathan, fils de Saül, se leva et alla vers David dans la forêt. Il fortifia sa confiance en Dieu et lui dit « Ne crains rien, car la main de Saül, mon père, ne t'atteindra pas. Tu régneras sur Israël, et moi je serai au second rang près de toi. Saül, mon père, le sait bien aussi. » Ils firent tous deux alliance devant l'Éternel. Et David resta dans la forêt, et Jonathan s'en alla chez lui. Les Ziphiens montèrent auprès de Saül à Gibéa et dirent « David n'est-il pas caché parmi nous dans des lieux forts, dans la forêt, sur la colline de Hakila, qui est au midi du désert ? Descends donc, ô roi, puisque c'est là tout le désir de ton âme, et à nous de le livrer entre les mains du roi. » Saül dit « Que l'Éternel vous bénisse de ce que vous avez pitié de moi. Allez, je vous prie, prenez encore des informations pour savoir et découvrir dans quel lieu il a dirigé ses pas et qui l'y a vu, car il est, m'a-t-on dit, fort rusé. Examinez et reconnaissez tous les lieux où il se cache, puis revenez vers moi avec quelque chose de certain, et je partirai avec vous. S'il est dans le pays, je le chercherai parmi tous les milliers de Juda. » Ils se levèrent donc et allèrent à Ziph avant Saül. David et ses gens étaient au désert de Maon, dans la plaine, au midi du désert. Saül partit avec ses gens à la recherche de David. Et l'on en informa David, qui descendit le rocher et resta dans le désert de Maon. Saül, l'ayant appris, poursuivit David au désert de Maon. Saül marchait d'un côté de la montagne, et David avec ses gens de l'autre côté de la montagne. David fuyait précipitamment pour échapper à Saül. Mais déjà Saül et ses gens entouraient David et les siens pour s'emparer d'eux, lorsqu'un messager vint dire à Saül « Hâte-toi de venir, car les Philistins ont fait invasion dans le pays !» Saül cessa de poursuivre David, et il s'en retourna pour aller à la rencontre des Philistins. C'est pourquoi l'on a...
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Réveillez-vous. Allez à la rencontre de l'époux.

guerrier du Seigneur. 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

0: sur la brèche. Prier, c'est envahir l'impossible. Sans plus tarder, nous allons élever la voix et recommander le message du jour à notre Dieu. Père, nous voulons te recommander ce temps d'écoute de la parole de Dieu qui va nous introduire dans le combat spirituel. Sois avec nous, Seigneur, afin que par ta révélation, nous puissions déceler toutes les vérités, tous les mystères qui demeuraient cachés dans les différents passages que nous allons parcourir ce matin. Merci de nous instruire par ta présence au nom de Jésus. Quelqu'un dit Amen.
1: Amen.
0: Bien-aimés, le texte du message de ce matin se trouve dans le livre d'Exode au chapitre 20, les versets 4 à 5. Tu ne te feras point d'image taillée, ni de représentation quelconque des choses qui sont en haut dans les cieux, qui sont en bas sur la terre et qui sont dans les eaux plus bas que la terre. Tu ne te prosterneras point devant elles et tu ne les serviras point, car moi, l'Éternel ton Dieu, je suis un Dieu jaloux qui punit l'iniquité des pères sur les enfants jusqu'à la troisième et la quatrième génération de ceux qui me haïssent.

0: Soyez les bienvenus, bien-aimés. Vous tous qui venez de nous prendre en marche, je vous souhaite la bienvenue. Que Dieu vous bénisse. C'est un privilège pour nous de vous savoir nombreux connectés aux différentes fréquences pour suivre ce temps de prière. Le thème du message de ce matin est l'iniquité, une chaîne spirituelle. Frères et sœurs dans la foi, laissez-moi vous définir ce que c'est que l'iniquité selon mon message. L'iniquité est un péché profondément enraciné qui s'installe dans la durée et finit par marquer une lignée. Elle devient une habitude, un système, un mode de vie transmis de génération en génération. Elle agit comme une déformation spirituelle qui altère l'identité d'une personne, d'une famille, voire même d'une nation. L'iniquité est une disposition du cœur qui s'enracine et produit des conséquences durables. Lorsqu'elle persiste, elle peut créer des cycles répétitifs de malheurs, de drames ou de comportements destructeurs au sein d'une même lignée. Elle éloigne de la volonté de Dieu, obscurcit l'identité véritable et empêche de refléter pleinement son image. Ainsi, au lieu de marcher dans la liberté et la gloire divine, la personne peut se retrouver enfermée dans des schémas répétitifs qui freinent son épanouissement spirituel. L'Écriture nous montre que l'iniquité entraîne des conséquences qui peuvent toucher plusieurs générations. Frères et sœurs, cela ne signifie pas une condamnation irréversible, mais souligne la gravité d'un péché qui persiste et dont les répercussions sont collectives. La présence de l'iniquité provoque la colère et le jugement divin, car Dieu est juste, mais il est miséricordieux et prêt à restaurer. Je relis le verset 5. « Tu ne te prosterneras point devant elle, et tu ne les serviras point, car moi, l'Éternel ton Dieu, je suis un Dieu jaloux qui punit l'iniquité des pères sur les enfants jusqu'à la troisième et la quatrième génération de ceux qui me haïssent. » Bien-aimés, à première vue dans la Bible, les thèmes péché et iniquité semblent interchangeables. Cependant, quand tu approfondis ton étude biblique, il apparaît clairement que le péché n'est pas l'iniquité. Mais l'iniquité est le péché qu'on a répété plusieurs fois et qui est désormais encodé dans nos gènes, dans notre ADN et qui se transmet de génération en génération. Frères et sœurs, l'iniquité ne se pardonne pas comme le péché. Lisons Ésaïe 6, le verset 7. Il en toucha ma bouche et dit, ceci a touché tes lèvres, ton iniquité est enlevée et ton péché est expié. L'iniquité s'enlève, mais le péché est expié. Retenez bien ceci, bien-aimés dans la foi. Péché n'est pas le problème. Mentir n'est pas impardonnable. Mais quand on a tellement menti qu'on est devenu menteur, là il s'agit de l'iniquité. Le péché chronique est appelé iniquité. Dans certains pays, en Afrique francophone, des peuples sont reconnus pour leur iniquité. À un peuple, on a attribué le mensonge, à un autre, le vol, et à un troisième, l'adultère ou l'inceste. Bien-aimé, tu es bien placé toi-même, puisque nous sommes en Afrique francophone, pour identifier ces différents peuples à qui on a collé une identité. Bien-aimé, l'iniquité fonctionne comme une chaîne spirituelle, liant une famille, une ville, une région, voire une nation, comme je l'ai dit précédemment. Même si tu n'es pas forcément l'auteur de l'injustice, tu payeras quand même pour ce que tes ascendants et tes contemporains ont commis, selon Genèse 15, le verset 16. À la quatrième génération, ils reviendront ici, car l'iniquité des Amoréens n'est pas encore à son comble. En d'autres termes, Dieu attend que les iniquités atteignent un certain niveau, un certain paroxysme avant de les juger. Dieu est patient et il ne juge pas les nations immédiatement pour leur injustice. L'iniquité des Amoréens est un exemple de corruption et de dépravation qui peut caractériser les sociétés humaines. Lisons Genèse 18 à partir du verset 20. Et l'Éternel dit, Le cri contre Sodome et Gomorrhe s'est accru et leur péché est énorme. Un péché énorme devient une iniquité. Le verset 21. C'est pourquoi je vais descendre et je verrai s'ils ont agi entièrement selon le bruit venu jusqu'à moi. Et si cela n'est pas, je le saurai. Donc ce passage nous révèle que Dieu ne détruit pas automatiquement. Il mène ses enquêtes. Il a envoyé les anges pour mener une enquête. Il a entendu des bruits. Il a entendu le cri du péché des gens de Sodome et de Gomorrhe. Et il envoie les anges pour mener l'enquête. Il dit, à partir de l'enquête qui sera menée, s'il s'avère que ce que j'ai entendu est vrai, alors il va avoir un jugement, il va avoir une sentence. Poursuivons en lisant Matthieu 24, le verset 12. Et parce que l'iniquité se sera accrue, la charité du plus grand nombre se refroidira. Frères et sœurs dans la foi, tu es bien placé pour savoir que l'iniquité de ce monde s'est tellement accrue que la charité du plus grand nombre s'est refroidie. Aujourd'hui, c'est difficile d'aider quelqu'un parce qu'il y a d'autres personnes à qui on a fait du bien, mais qui n'ont pas été reconnaissants. Et cela amène les cœurs de certaines personnes à se renfermer, à refuser même de tendre la main et d'être une source de bénédiction. Certainement, tu as dû expérimenter cela. Tu as rendu service à quelqu'un. Tu as été une source de bénédiction pour quelqu'un, mais aujourd'hui, cette personne s'est retournée contre toi. Comme dit David en le psaume 41, le verset 10, celui-là même avec qui j'étais en paix, qui avait ma confiance et qui mangeait mon pain, lève le talon contre moi. Bien-aimé, c'est une déception pour le grand David. Celui qui avait sa confiance, avec qui il était en paix, il n'y avait même pas un soupçon de guerre, même pas une guerre froide. Mais il dit quoi? Il a constaté que ce monsieur, celui-ci, a tourné, a levé le talon contre lui, c'est-à-dire s'est retourné contre lui. Il a pris David comme son ennemi. David est devenu sa cible et non son favori. Dans de telles conditions, bien-aimé, même si demain quelqu'un vient te demander un service, ton cœur sera fermé. Ce sera difficile. Mais en même temps, je dis que ce n'est pas à cause de la déception d'hier que nous allons aussi être des méchants aujourd'hui. En toute chose, nous devons examiner et faire ce qui est bien. Dis amen.
1: Amen.
0: Je peux exhorter quelqu'un ce matin à se lever afin que tout ce qui était chaîne d'iniquité dans la famille soit brisé et que cette chaîne ne s'étende pas jusqu'à toi. Ne fasse pas de toi sa proie. Voyons ce que dit Ézéchiel au chapitre 18, le verset 4. Voici, toutes les âmes sont à moi, l'âme du Fils comme l'âme du Père. L'une et l'autre sont à moi. L'âme qui pêche, c'est celle qui mourra. Je saute et je viens lire le verset 20. L'âme qui pêche, c'est celle qui mourra. Le fils ne portera pas l'iniquité de son père et le père ne portera pas l'iniquité de son fils. La justice du juste sera sur lui et la méchanceté du méchant sera sur lui. Bien-aimé, plusieurs chrétiens aujourd'hui ignorent même ce passage. Et même s'ils l'ont lu, ils ne l'ont jamais appliqué sur eux comme un décret qui prend effet aujourd'hui même. C'est important. Jésus, en Luc 4, 18, quand il a fini de lire le livre de la loi, qu'est-ce qu'il a dit? Il dit, cette parole des Écritures que vous avez entendue s'est accomplie aujourd'hui. C'est une proclamation. Quand tu lis une parole, il faut la proclamer, c'est-à-dire il faut l'appliquer à ta propre vie. Tu dois t'élever pour dire, Seigneur, je refuse que l'iniquité de mon père puisse interagir encore dans ma vie aujourd'hui. Que cette chaîne soit brisée, soit rompue au nom de Jésus. Tant que tu ne le fais pas avec conviction, tant que tu ne le fais pas avec persévérance, tant que tu ne le fais pas avec foi, avec force, bien-aimé, tu vas continuer toujours de subir les iniquités de ton ascendance. Et moi, je dis ce matin que cela doit s'arrêter au nom de Jésus. Donne-moi un bon amen.
1: Amen.
0: Si ton père s'est prosterné devant des idoles de Boussou, d'Asiaoussou, de Wambele, de Zambeto, de Cavali, de Bandama, de Tanoé, bien-aimé, Dieu te met en garde. Cette adoration peut réjaillir sur tes enfants si personne ne s'élève pour les arrêter. Car moi, l'Éternel, ton Dieu, je suis un Dieu jaloux qui punit l'iniquité des pères sur les enfants jusqu'à la troisième et la quatrième génération. Je mets fin ce matin à la chaîne d'iniquité de ta famille paternelle et maternelle au nom de Jésus. Fraternellement votre pasteur Chami. Dieu bénisse sa parole, que Dieu bénisse ton écoute. Shalom.

0: et sœurs dans la foi, nous allons prier et recommander ce temps de combat spirituel au Seigneur. Le prophète Bouddha va élever la voix et le faire au nom de Jésus.
1: Dieu, nous te bénissons et nous te rendons toute la gloire pour cette matinée magnifique que tu nous accordes et pour ce temps de prière, de combat spirituel, Seigneur, dans lequel nous nous engageons. Nous prions que tu sois avec nous, que tu sois notre forteresse, que tu sois notre bouclier, que tu sois celui-là même qui nous donne la victoire par la puissance de ton esprit. Merci parce qu'il en est ainsi et pas autrement. Au nom de Jésus-Christ. Amen.
0: Amen. Exode 20, lisons les versets 4 et 5. Tu ne te feras point d'image taillée, ni de représentation quelconque des choses qui sont en haut dans les cieux, qui sont en bas sur la terre et qui sont dans les eaux, plus bas que la terre. Tu ne te prosterneras point devant elle, tu ne les serviras point. Car moi, l'Éternel ton Dieu, je suis un Dieu jaloux qui punit l'iniquité des pères sur les enfants jusqu'à la troisième et la quatrième génération de ceux qui me haïssent. Bien-aimés, ici, Dieu nous parle de l'iniquité de nos pères qui ont fait quoi? Qui se sont prosternés devant des statuettes, qui se sont prosternés devant des idoles. C'est pourquoi ce matin, pour éviter que l'iniquité de nos pères puisse nous atteindre, nous allons ce matin détruire et renverser toutes ces idoles au nom puissant de Jésus-Christ de Nazareth. Dis avec moi au nom de Jésus.
1: Au nom de Jésus.
0: Seigneur,
1: ce matin
0: je renverse toute idole
1: de ma famille
0: paternelle et maternelle,
1: tout masque
0: est renversé
1: au nom de Jésus.
0: Les masques
1: adorés
0: dans ma famille
1: paternelle et maternelle
0: sont renversés. Les autels de libation sur lesquels il y a des idoles sont renversés. sont brisés, détruits, anéantis.
1: Au nom de Jésus.
0: Prions au nom puissant de Jésus-Christ de Nazareth, Seigneur, que toutes ces idoles soient renversées ce matin, au nom puissant de Jésus-Christ de Nazareth. Renverse, au nom puissant de Jésus, que toutes ces idoles soient renversées, au nom de Jésus. Bien-aimé, prie bien. Au nom de Jésus, renverse ces idoles. Au nom de Jésus-Christ de Nazareth, prie avec conviction. Dans le nom de Jésus-Christ de Nazareth, que toutes ces idoles de libation, d'adoration soient brisées, soient renversées. Au nom puissant de Jésus-Christ de Nazareth, dis Amen.
1: Amen.
0: Dis avec moi au nom de Jésus.

0: 25, le verset 11. C'est à cause de ton nom, ô Éternel, que tu pardonneras mon iniquité, car elle est grande. Bien-aimé, ce matin, tu vas demander au Seigneur de pardonner non seulement ton iniquité, mais l'iniquité de ton père et de ta mère. Dis avec moi, au nom de Jésus.
1: Au nom de Jésus.
0: Seigneur,
1: ce matin,
0: à cause de ton nom,
1: ô Éternel,
0: pardonne
1: mon iniquité
0: et l'iniquité de ma famille,
1: paternelle
0: et maternelle. Au nom de Jésus. Au nom de Jésus-Christ de Nazareth, Seigneur, ce matin, pardonne mon iniquité et pardonne l'iniquité de mes pères, de mes ascendants. Au nom de Jésus, tu es le Dieu qui pardonne. Tu es le Dieu qui pardonne. Seigneur, nous sommes devant toi ce matin. Pardonne-nous nos fautes, nos péchés, nos manquements. Seigneur,

0: accorde grâce, ton nom, accorde ton nom, Seigneur. Nous implorons ta grâce, accorde ton nom, accorde-nous, Seigneur, le pardon, accorde-nous le pardon de nos iniquités, au nom de Jésus, de ce péché chronique, au nom de Jésus, Seigneur, accorde-nous ton pardon, accorde-nous ton pardon, accorde-nous ton pardon, Seigneur, j'implore ta grâce, j'implore ta clémence, j'implore ta grâce, ta miséricorde ce matin. Viens, aimer, prie, ne prie pas seulement pour toi, prie aussi pour ta famille paternelle et maternelle au nom puissant de Jésus-Christ de Nazareth. Amen.
1: Ne dis pas que parce que tu n'étais pas là quand ils ont fait ça, donc cela sous-entend que tu n'es pas concerné par ces pratiques ou ces actions. Regardez Daniel par exemple, quand il demandait pardon par rapport à sa vie, il s'est associé au péché de ses pères qui n'avaient même pas connu. Et il a dit, Seigneur, pardonne à moi et au péché de mes pères. Je prie au nom puissant de Jésus-Christ de Nazareth que le pardon que Dieu nous accorde, que cela soit aussi accordé à nos pères et à nos parents actuels au nom puissant de Jésus-Christ de Nazareth. Et que Dieu, par sa grâce et son amour, nous libère au nom de Jésus-Christ de toutes ces iniquités et de toutes ces actions qui ont été commises avant même notre naissance et pendant notre naissance au nom puissant de Jésus-Christ de Nazareth. Amen.
0: Amen. Le psaume 10, nous restons toujours dans le livre des psaumes, au chapitre 10, le verset 15. Brise le bras du méchant, punis ses iniquités et qu'il disparaisse à tes yeux. Bien-aimé, ce matin, tu vas prier afin que le bras des méchants qui s'étaient levés contre toi, contre ta famille, contre tes enfants, tes relations et tes opportunités soient brisés. Au nom puissant de Jésus. Dis avec moi au nom de Jésus.
1: Au nom de Jésus.
0: Seigneur, ce matin,
1: brise le bras du méchant.
0: Punis ses iniquités.
1: Et qu'il disparaisse.
0: À mes yeux.
1: Au nom de Jésus.
0: Que le bras des méchants soit brisé. Qu'il disparaisse à mes yeux.
1: Au nom de Jésus.
0: Prions au nom de Jésus-Christ de Nazareth, Seigneur, punis le bras. Seigneur, punis le bras, punis ses iniquités. Brise le bras du méchant, Seigneur. Que le bras du méchant soit brisé ce matin même. Brise. Au nom de Jésus. Prie bien, bien-aimé. Prie. Tous ces bras des méchants qui se sont levés contre toi. Que leurs bras soient brisés. Les bras du voisin, de la voisine. Que leurs bras soient brisés. Soient brisés. Prie. Brise le bras du méchant. Brise le bras du méchant. Punis ses iniquités, Seigneur. Punis ses iniquités. Qu'ils disparaissent. Bien-aimé, proclame cela, proclame. Nous sommes dans le combat. Nous sommes à OSB. Opération sur la brèche. Prie bien, répare les prêts de ta famille, paternelle et maternelle, au nom puissant de Jésus-Christ de Nazareth. Dis Amen.
1: Amen.
0: Dis avec moi, au nom de Jésus.
1: Au nom de Jésus.
0: Je désactive. Au moyen du sang de Jésus.
1: Au moyen du sang de
0: la
1: Jésus.
0: La voix de l'autel.
1: Démoniaque.
0: De ma famille.
1: Paternelle
0: et maternelle.
1: Je déclare
0: que je suis libre. Affranchi
1: du pouvoir
0: de l'iniquité générationnelle
1: qui opère
0: dans la maison de mon père. Et de ma mère. Par conséquent,
1: les bras des méchants
0: qui s'étaient levés contre moi ce matin
1: sont brisés.
0: Au nom de Jésus.
1: Et il en sera ainsi, et pas autrement.
0: Au nom de Jésus. Amen.
1: Amen.
0: Bien-aimés, poursuivons le combat spirituel en lisant le psaume.

0: verset 15 ou le verset 14 selon certaines versions. Voici, le méchant prépare le mal, il conçoit l'iniquité et il enfante le néant. Dis amen.
1: Amen.
0: Tous les méchants qui conçoivent l'iniquité contre toi, c'est-à-dire ils ont des pensées obscures contre toi, qu'ils enfantent le néant ce matin au nom de Jésus.
1: Amen.
0: Dis avec moi, au nom de Jésus.
1: Au nom de Jésus.
0: Seigneur,
1: Seigneur,
0: tous les méchants
1: qui préparent le mal
0: contre moi,
1: contre
0: qui conçoivent l'iniquité,
1: qui conçoivent l'iniquité
0: contre ma personne,
1: contre ma personne,
0: contre mon travail,
1: mon travail,
0: contre mes projets,
1: mes projets,
0: mes enfants,
1: mes enfants.
0: Seigneur,
1: Seigneur,
0: ce matin qu'ils enfantent le néant,
1: qu'ils enfantent le néant,
0: qu'ils enfantent le néant,
1: le néant,
0: qu'ils enfantent le néant,
1: le néant,
0: qu'ils enfantent le néant,
1: le néant,
0: qu'ils enfantent le néant,
1: le néant,
0: qu'ils ne réussissent pas,
1: qu'ils ne réussissent pas
0: leur entreprise, au nom de Jésus,
1: au nom de Jésus,
0: bon mariage, au nom puissant de Jésus-Christ de Nazareth. Seigneur, ils enfantent le néant, ils enfantent le néant, ils enfantent le néant. Au nom de Jésus, au nom de Jésus, Seigneur, agis.

l'âme. Ils sont fangonnés. Ils ne me pré. Ils ne réussiront pas dans l'entreprise. Tous les projets échoueront maintenant. Au nom de Jésus, je proclame l'échec. L'échec de leur projet. Je proclame l'échec. L'échec. L'échec. L'échec. L'échec. Ils ne vont pas réussir. Ils ne réussiront pas. Ils ne réussiront pas. Ils ne réussiront pas. Ils ne réussiront pas.

0: les frappe à tous égards au nom de Jésus de Nazareth. Le livre d'Ésaïe, le chapitre 54, dit tout complot formulé contre toi ne viendra pas de moi. Je déclare et je prie au nom puissant de Jésus-Christ que tous ces complots-là soient anéantis.
1: Au nom de Jésus. Lisons le verset 16 ou le verset 17 pour certaines versions. Son iniquité retombe sur sa tête et sa violence redescend sur son front. Dis amen.
2: Amen.
1: Que cette parole s'attache à tous tes ennemis.
2: Au nom de Jésus.
1: Dis avec moi au nom de Jésus.
2: Au nom de Jésus.
1: Seigneur, que l'iniquité des méchants,
2: retombe
1: sur leur propre tête.
2: Sur leur propre tête.
1: Que leur violence,
2: redescend
1: sur leur front. Au nom de Jésus.
2: Au nom de Jésus.
1: Que partout ils passent, le ciel,
2: dévoile
1: leur iniquité.
2: Et
1: que la terre,
2: les
1: vomisse. Que la terre, les réclame.
2: Que la terre,
1: les vomisse.
2: Au nom de Jésus.
1: Au nom puissant de Jésus-Christ de Nazareth.

tête retombe sur leur front. Au nom de Jésus, je le proclame, Seigneur, tous ceux qui s'élèvent et qui s'associent au marabout, qui s'associent aux féticheurs, qui s'associent aux bébés pour venir contre moi, Seigneur, maintenant même, je proclame que leur iniquité retombe sur leur front, retombe sur leur front. Au nom de Jésus, au nom de Jésus, au nom de Jésus, au nom de Jésus, retombe sur leur front, retombe sur leur front, retombe sur leur front, dans le nom de Jésus-Christ de Nazareth. 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

0: Défais-toi maintenant dans le nom de Jésus. Leur iniquité retombe sur eux. Retombe sur eux. Retombe sur eux. Retombe sur eux. Retombe sur eux. Retombe sur eux. Au nom de Jésus. Dis avec moi, Seigneur.
1: Seigneur.
0: Il est écrit.
1: Il est écrit.
0: Que l'âme qui pêche, c'est celle qui mourra.
1: C'est celle qui mourra.
0: Alors je décrète.
1: Alors je décrète.
0: Et je déclare.
1: Et je déclare.
0: Au milieu de la colère de Dieu.
1: De la colère de Dieu.
0: Je suis épargné.
1: Je suis épargné.
0: Je suis épargné.
1: Je ne suis pas concerné.
0: Je ne suis pas concerné. Au nom de Jésus.
1: Au nom de Jésus.
0: Seigneur.
1: Seigneur.
0: Contre l'iniquité.
1: Contre l'iniquité.
0: De mon cœur.
1: De mon cœur.
0: Purifie-moi.
1: Purifie-moi.
0: Par ton sang précieux.
1: Par ton sang précieux.
0: Au nom de Jésus.
1: Au nom de Jésus.
0: Je te remercie.
1: Je te remercie.
0: Pour ta parole.
1: Pour ta parole.
0: Qui dit que tu ôtes
1: l'iniquité,
0: de ceux qui se répandent.
1: De ceux qui se répandent.
0: Au nom de Jésus.
1: Au nom de Jésus.
0: Oh Dieu.
1: Oh,
0: souviens-toi de ma
1: souviens-toi
0: région.
1: De moi.
0: Souviens-toi de ma famille.
1: Souviens-toi de ma famille.
0: Paternelle.
1: Paternelle.
0: Et maternelle.
1: Et maternelle.
0: Au nom de Jésus.
1: Au nom de Jésus.
0: Je le proclame.
1: Je le proclame.
0: Et il en sera ainsi.
1: Il en sera ainsi.
0: Et pas autrement.
1: Et pas autrement.
0: Au nom de Jésus.
1: Au nom de Jésus.
0: Amen.
1: Amen.
0: Bien-aimé, lève la voix et recommande ta journée au Seigneur. Prions.
1: Nous te bénissons.
0: Au nom puissant de Jésus-Christ de Nazareth.
1: Seigneur,
0: Seigneur,
1: merci pour ce temps.
0: Que cette journée soit une journée
1: accordée.
0: Bénie, une journée de grâce.
1: À toi.
0: Une journée
1: élévation
0: de restauration.
1: Magnificence à toi.
0: Nous te recommandons
1: gloire,
0: cette
1: honneur,
0: journée, Seigneur.
1: Célébration.
0: Merci d'étendre ta main
1: donné,
0: afin que toute iniquité, Seigneur, louange, en nous louange, soit ôtée.
1: Gloire,
0: et que mon
1: gloire,
0: frère
1: gloire,
0: ne fasse pas du péché
1: honneur,
0: une iniquité. Et que là où le péché s'est installé, il puisse demander pardon et marcher à nouveauté de vie. Je prie qu'aucun péché dans la vie de tes enfants ne
1: devienne
0: une iniquité.
1: Merci,
0: je refuse cela. Je refuse cela. Le péché ne doit pas être un état de vie, un système de vie pour tes enfants.
1: Au
0: nom de Jésus.
1: Car
0: ta parole déclare que celui qui compère ses transgressions et les délaisse obtient miséricorde. Nous voulons obtenir miséricorde et non attirer ta colère.
1: Au nom de Jésus.
0: Au nom de Jésus. Donne cette mentalité, Seigneur, à tous tes enfants.
1: Au nom
0: puissant de Jésus-Christ de Nazareth. Amen.
1: Amen.
0: L'homme de Dieu va nous recommander la grâce du Seigneur.
1: Nous te bénissons parce que ton amour est grand. Ton amour est au-dessus de toutes choses. Voici pourquoi la Bible dit que tes voix ne sont pas nos voix et tes pensées ne sont pas nos pensées. Bénis cette journée et donne-nous d'apparaître avant le danger et après le danger. Au nom de Jésus-Christ. Amen.
0: Amen. Bonne journée avec l'ami Jésus. Shalom.
1: Shalom.

0: Recevez nos salutations dans le nom précieux de notre Seigneur et Sauveur Jésus-Christ. Merci de nous retrouver chaque matin autour de la parole du Seigneur. Emmanuel Yao, main en nom de cette émission. Je suis à Dombi, Alex Pacom. Nous lisons aujourd'hui, mercredi 8 juillet 2026, Luc chapitre 19, les versets 1 à 10. Luc chapitre 19, les versets 1 à 10. Le professeur Elvis Kofi Baklia est revenu dans les studios de la radio. Il était avec nous le lundi et aussi le mardi hier. Donc, bonjour professeur.
1: Bonjour frère Alex.
0: Alors, nous avons un texte du Nouveau Testament, Luc chapitre 19, les versets 1 à 10.
1: Oui.
0: Un cas de rencontre de Jésus, comme il sait le faire avec une personne importante.
1: Oui, oui.
0: Est-ce qu'on peut avoir juste une idée de ce passage avant la lecture?
1: Oui, avant toute chose, je voudrais rappeler à tous que le texte de notre dévotion matinale d'aujourd'hui se déroule à Jéricho.
0: Mmh.
1: Or, cette ville est qualifiée de ville maudite dans la Bible, en raison de l'histoire de sa conquête par les Hébreux dans le livre de Josué. Après l'effondrement miraculeux de ses remparts, parce que les Israélites ont fait sept fois le tour, la ville fut entièrement rasée et Josué, à cette occasion, prononça une lourde malédiction sur quiconque oserait la reconstruire. On voit ça dans Josué 6, verset 26. Donc, en principe, aucune grâce ne pouvait s'y produire. Pourtant, quelques années plus tard, lorsque le peuple d'Israël s'est enfoncé dans l'apostasie, le prophète Élisée y avait habité, il allait habiter à Jéricho. Mais en raison de la malédiction prononcée par Josué, les eaux de Jéricho étaient mauvaises, imbuvables.
0: Mmh.
1: Et la terre était stérile, on ne pouvait rien planter ni récolter. Mais une première grâce va s'y produire par Élisée avec le sel apporté dans un vase neuf. On voit ça dans 2 Rois, versets 19 à 22. Ce sel avait assaini les eaux de manière permanente. Donc, la malédiction, grâce à Élisée, a été ôtée.
0: Mm-hmm.
1: Cette purification de l'eau, alors, je vous dis et je vous rappelle que Jésus-Christ est présenté comme l'eau de vie.
0: Mm-hmm.
1: Donc, cette eau est pure. Cette purification de l'eau par Élisée enlève ainsi la malédiction. C'est donc sur cette base que, par le texte de ce matin, le salut est apporté à Zachée et à sa maison au jour où Jésus-Christ lui rend visite après avoir, à l'entrée de la ville, guéri un aveugle qui s'appelait Bartimée et qui s'est immédiatement converti à sa cause. Voilà ce que je peux dire avant.
0: D'accord. Merci de faire route avec nous chaque jour, amis auditeurs. Nous allons lire le texte, 10 versets seulement, mais 10 versets plein d'enseignements, plein de vérités. Le professeur Elvis Kofi Baklia va prononcer une prière en notre faveur.
1: Merci Seigneur d'être avec nous. Aujourd'hui encore, Papa, tu nous permets d'être au rendez-vous de la connaissance pour nous abreuver de ta parole. Gloire te soit rendue, honneur te soit rendu, au nom de Jésus. Amen.
0: Amen.

Merci de lire avec nous le texte du jour, Luc chapitre 19, les versets 1 à 10. La lecture est faite dans la Bible version Louis II. Verset 1. Jésus étant entré dans Jéricho, traversait la ville. Et voici un homme riche appelé Zachée, chef des publicains, cherchait à voir qui était Jésus. Mais il ne pouvait y parvenir à cause de la foule, car il était de petite taille. Verset 4. Il courut en avant et monta sur un sycomore pour le voir, parce qu'il devait passer par là. Lorsque Jésus fut arrivé à cet endroit, il leva les yeux et lui dit, « Zachée, hâte-toi de descendre, car il faut que je demeure aujourd'hui dans ta maison. » Zachée se hâta de descendre.

0: descendre et le reçut avec joie. Voyant cela, tous murmuraient et disaient, il est allé loger chez un homme pécheur. Verset 8, mais Zachée, se tenant devant le Seigneur, lui dit, voici Seigneur, je donne aux pauvres la moitié de mes biens, et si j'ai fait tort de quelque chose à quelqu'un, je lui rends le quadruple. Verset 9 et 10, pour mettre fin à notre lecture, Jésus lui dit, le salut est entré aujourd'hui dans cette maison, parce que celui-ci est aussi un fils d'Abraham, car le fils de l'homme est venu chercher et sauver celui qui était perdu. Amen.
1: Amen.

0: Merci de nous retrouver chaque matin autour de la parole du Seigneur. Le professeur Elvis Kofi Baklia est déjà dans les studios de la radio. Bonjour, professeur.
1: Bonjour, frère Alex.
0: Alors, on va pas déroger la règle, professeur. On va revenir au texte qu'on a lu hier, puisque vous êtes avec nous depuis le lundi. Hier, c'était 2 Samuel 18, les versets 19 à 33. Ce fait tragique qui s'est soldé par une guerre, qui s'est soldé par la mort du jeune prince, l'annonce de la nouvelle au roi David.
1: Oui, avec le texte d'hier, nous étions dans l'Ancien Testament, à l'époque du roi David qui a connu une rébellion fomentée par son propre fils Absalom, ce qui a occasionné une guerre à l'issue de laquelle l'Éternel Dieu a permis la mort de cet enfant qui a été élevé dans une licence totale. Tout lui était permis. Il se croyait tout permis au point de se dresser contre son propre géniteur en totale contradiction avec la parole de Dieu. Alors, ce décès a fortement ébranlé le roi David, qui a même oublié sa position de roi et administrateur du peuple qu'il doit protéger.
0: D'accord. Aujourd'hui, nous sommes dans le Nouveau Testament avec Luc chapitre 19, les versets 1 à 10. L'observation a déjà démarré. De quoi parlent ces versets?
1: Alors, le texte de ce matin nous entretient de la grâce reçu par un homme de très mauvaise réputation du nom de Zachée, un riche chef de collecteur d'impôts qu'on appelait à cette époque des publicains et qui vivait dans la ville de Jéricho. Il travaillait pour l'occupant romain et il prélevait les taxes sur ses propres parents. Il était donc considéré par le peuple juif comme un pécheur et un voleur. Pourtant, cet individu-là, c'est chez lui que le Seigneur Jésus va s'inviter. Malgré la désapprobation générale. Voilà.
0: D'accord. Vous nous proposez quatre mouvements à ce texte long de 10 versets. Première partie, les versets 1 à 4. Jésus-Christ rencontre Zachée. Deuxième partie, chercheur trouvé, hôte devenu invité, les versets 5 à 6. La troisième partie s'articule autour des versets 7 à 8. Zachée, le petit homme devenu grand. Et puis la dernière partie, changement du statut de Zachée, les versets 9 à 10. Commençons par les quatre premiers versets. Jésus-Christ rencontre Zachée.
1: Oui, alors Zachée était un chef publicain, c'est-à-dire recevait des impôts pour le compte du gouvernement romain, comme Matthieu, dans Matthieu 9, versets 9 à 13. Zachée était riche quant au monde, mais pas encore riche aux yeux de Dieu. Petit détail, cette remarque reflète la faiblesse humaine naturelle pour saisir la bénédiction de Dieu. Zachée était petit détail. Petit détail, il était grand d'ambition, pécheur par nature comme chacun de nous. Il avait toutefois une conscience délicate qui le rendait libéral à l'égard des pauvres et prêt à réparer ses torts vis-à-vis des autres. Quand il percevait être perçu, il rendait aux gens. Quand lui-même il voit qu'il a volé, il dit « Excuse-moi, j'étais volé là, voilà, reprends ton argent. » Mais tout cela ne pouvait pas le sauver. Zachée avait des besoins et désirait voir Jésus en dépit de tous les obstacles qui étaient dressés devant lui. Alors, son ardent désir le porte à courir en avant sur le chemin de Jésus et à monter même sur un arbre pour le voir. Car le cœur de Zachée le conduisait vers Jésus-Christ simplement pour le voir, sans même rien lui demander. C'est le premier mouvement de la foi vers le Sauveur. Alors, en Orient et en Asie mineure, un homme mature et normal ne se met pas à courir comme ça dans la rue. À plus forte raison, quelqu'un qui est fortuné, comme Zachée. Or, Zachée s'est mis à courir devant tout le monde. Il a dépassé la foule comme un petit garçon. Pire, il est allé, il est monté dans un arbre qu'on appelle le sycomore. Je vais expliquer la symbolique plus tard. Donc, la curiosité et la simplicité disaient l'un des pères du protestantisme et de l'évangélisme, Jean Calvin. Donc, la simplicité et la curiosité sont une préparation à la foi. On imagine que Zachée se posait mille et une questions. Pourquoi une telle foule? Qui est ce Jésus que tout le monde suit comme ça? Est-ce que j'ai raté quelque chose d'important aujourd'hui? Donc, voilà, je vais aller voir ça de plus près. C'est pour ça qu'il a couru et il est parti. Donc, en Luc 18, verset 17, le Seigneur Jésus dit clairement ceci: quiconque ne recevra pas le royaume de Dieu comme un petit enfant n'y entrera pas. Regardons autour de nous. On dit Zachée, c'est un administrateur des services financiers. Il est aux impôts. Il est au trésor public. Regardez nos frères qui sont au trésor public en Côte d'Ivoire ici. Regardez comment ils dansent à l'église. Regardez les préfets. Regardez les ministres. Voilà. Nos frères, nos soeurs, nos amis, nos parents qui ont réussi dans la vie. Voyez-vous comment il est difficile pour eux d'accepter réellement Jésus. Zachée nous donne une leçon.
0: Deuxième partie, les versets 5 à 6, chercheurs trouvés, hôtes devenus invités.
1: Alors nous savons tous que par nature, quand quelqu'un pêche, il se cache.
0: Oui.
1: Rappelons-nous Adam et sa femme Ève. Il fuit du devant la face de Dieu. Ici, Zachée a un ardent désir de voir qui la foule nombreuse suit. Est-ce parce que son collègue Lévi, c'est-à-dire Matthieu, a tout abandonné pour suivre Jésus? Parce que Matthieu, il était administrateur des services financiers aussi, mais il a laissé tomber.
0: C'est ça.
1: Et il a commencé à suivre Jésus. Ça a intrigué tout le trésor public, toute la direction générale des impôts. Ou est-ce que Matthieu, qui a accepté Jésus, a beaucoup parlé de Jésus à Zachée, son ami, son collègue? Ou bien est-ce que Matthieu a intercédé pour que d'autres administrateurs, d'autres inspecteurs, d'autres contrôleurs des impôts, d'autres commis des impôts se convertissent? Finalement, c'est celui qui cherchait qui a été repéré, perché dans un arbre. Le Seigneur Jésus lui demande d'en descendre et lui demande de le recevoir chez lui. Zachée, étonné, descend précipitamment et accepte avec joie et empressement. Dans sa propre maison, Zachée devient l'invité. Il est assis et c'est lui maintenant qui écoute Jésus, qui est devenu son Seigneur, son maître. Il fallait ce jour-là que le salut vienne dans sa maison, par la personne de Jésus qui apportait la grâce.
0: D'accord. Troisième mouvement, les versets 7 à 8, Zachée, le petit homme devenu grand.
1: Alors, de par sa petite taille, M. Zachée ne pouvait pas voir au-delà de la foule. Encore moins par-dessus la foule. Bon, ok. Pour contourner ce handicap physiologique, il grimpe dans un arbre au détriment de son statut social et de sa dignité d'administrateur des services financiers. Au-delà des Zachée, sachant que nous sommes tous très petits devant la grandeur du Seigneur. Le problème est qu'on se croit à la hauteur du standard divin en le comparant au standard humain, que sont l'argent, le prestige, l'autorité, la notoriété, alors que pour Dieu, tout ça, c'est de l'abomination. Luc 16, verset 15. Zachée s'est fait tout petit avant que le Seigneur ne le rende grand. Voilà ce que je peux dire.
0: D'accord. Dernière partie, les versets 9 à 10, changement de statut de Zachée.
1: Voilà. Et donc, c'est ce que je viens de dire. Aux yeux de tous, Zachée était riche. Financièrement, cela est vrai d'un point de vue social. Mais en réalité spirituelle, il était d'une pauvreté sans nom. L'histoire de Zachée est le seul exemple dans la Bible où le Seigneur Jésus s'est invité chez quelqu'un, chez un homme, à plus forte raison, un inconnu. Au verset 7, face à cela, les gens, remplis de leur propre justice, ont commencé à murmurer, voilà, il est allé chez un pécheur, voilà, mais Jésus est parti là-bas pour renverser les préjugés. Et c'est là le fondement de sa mission sur terre. Le Seigneur Jésus accomplit en Zachée, voilà, le résumé de sa mission sur terre. Donc le verset 10 nous dit, le Fils de l'homme est venu chercher et sauver ce qui était perdu. Voilà pourquoi Jésus est venu.
0: D'accord.
1: C'est pour nous récupérer.
0: Merci de suivre. Méditons ensemble, amis auditeurs, Luc chapitre 19, les versets 1 à 10. C'est le passage que nous propose le lecteur de la Bible pour ce mercredi 8 juillet 2026. Après l'observation, place à l'interprétation. On va s'intéresser aux exemples à suivre et aux exemples qu'on ne devrait pas suivre.
1: Alors, premier exemple à suivre et à reproduire, c'est l'exemple des Zachée. Il nous faut chercher vivement le Seigneur en bravant et en contournant tous les obstacles. C'est cela qu'on appelle la résilience spirituelle. Sans tenir compte de notre position dans la société. En plus, Zachée a manifesté l'hospitalité. Il a manifesté l'humilité. Voilà. Deuxième exemple, c'est l'exemple du Seigneur Jésus qui rend visite aux gens qu'on qualifie de mauvais. Vous savez, dans nos églises, bon, ce qu'on appelle les grands types, les en haut des en haut, que les pasteurs adulent, cajolent, chouchoutent. Bon, demandez s'ils connaissent ceux qui ont toujours la même chemise, qui ont toujours la même chaussure. On ne se rend pas visite. On ne se connaît pas, on ne connaît pas chacun chez son frère. Alors que dans l'église primitive, c'était comme ça. Donc le Seigneur Jésus nous donne l'exemple afin que nous rendions visite à ceux qui, bon, socialement, sont moins que nous. Je l'ai expérimenté une fois. Il y a une soeur qui habitait vers Angré, au bord d'un gouffre. Et puis, un jour, l'église est organisée en famille. Donc dans mon église, on a organisé les fidèles en 12 familles. Et moi, je suis le patriarche d'une des familles. Et on a une de nos sœurs qui n'a jamais voulu avec son mari qu'on leur rende visite. Et puis, ils ont perdu quelqu'un et ils refusaient qu'on y aille parce qu'il y avait la honte. Mais nous sommes partis là-bas. Mais je vous dis, non, on ne peut pas vivre là. Mais nous sommes allés. Et tous les voisins, quand elle leur a dit qui j'étais dans le groupe, il y a un qui était préfet, un qui était commissaire de police, arrivé, il n'y a pas de frigo, il n'y a pas de... Ils ont pris l'eau dans un cop, dans ce qu'on appelle barigot.
0: Oui.
1: Voilà, ils ont puisé déjà, c'est ce qu'ils boivent. On a bu, mais les gens étaient étonnés. Ils disent, quoi? Vous avez accepté de boire notre eau? Ils disent, mais oui. Si toi tu bois, tu ne meurs pas, pourquoi veux-tu que nous on boive et qu'on meurt? Voilà, on est venu te rendre visite. Nous sommes un dans un lien d'amour en Jésus. Donc, rendons visite à nos parents, à nos frères en Christ. Voilà.
0: D'accord, on va passer aux vérités. Est-ce qu'il y a des vérités à communiquer aux auditeurs?
1: Oui, la première vérité, c'est que Jésus est venu dans le monde. Dans 1 Timothée 1, verset 15. Il est venu dans le monde, mais il est venu parmi les siens. Dans 1 Jean 11. Et il est venu parmi les siens pour accomplir le grand mystère de la piété. Dans 1 Timothée 3, 16. Bon, il est venu pour chercher, c'est-à-dire toucher le cœur des hommes perdus, des brebis égarées pour les récupérer. Ce n'était plus, deuxième vérité, Jésus, ce n'est plus Dieu qui est descendu dans le jardin d'Éden pour rencontrer Adam qui a péché. Avec ce que nous voyons dans le passage avec Zachée, Dieu est sauveur qui descend en grâce pour chercher les âmes perdues. Il vient pour sauver, c'est-à-dire répondre aux besoins du cœur réveillé par sa grâce. Voilà ce que je peux dire.
0: D'accord. On va maintenant conclure. Méditons ensemble. Nous vous rappelons simplement le texte que nous lisons. Ce sont les versets 1 à 10 de Luc chapitre 19. L'histoire de la conversion, de la transformation de Zachée, cet administrateur des impôts. Avec le professeur Elvis Kofi Gbapiya, nous allons conclure. L'application va nous permettre de conclure avec les enseignements, professeur. Quels sont les enseignements qu'on peut laisser aux auditeurs?
1: Alors, l'arbre que Zachée a choisi d'y monter s'appelle le sycomore.
0: Oui.
1: Dans la Bible, le sycomore, qu'on appelle aussi le figuier d'Égypte, symbolise le salut, la conversion et l'humilité. Le sycomore est célèbre dans l'évangile pour l'épisode où Zachée y grimpe afin de voir Jésus. Cet arbre représente l'accessibilité de la grâce divine pour les exclus et les pécheurs. Le sycomore agit comme une passerelle qui permet à l'homme pécheur, à l'homme donc d'en bas, de s'élever et de se présenter à la bienveillance de Dieu. Avec le sycomore, selon l'évangile de Luc 17:6, Jésus utilise le sycomore pour illustrer la puissance de la foi. Il dit, si vous avez de la foi comme un grain de sénévé, vous diriez à ce sycomore, déracine-toi, etc., etc. Il symbolise l'attachement profond au péché et l'arrachement des racines profondes du péché et des difficultés de la vie courante. Voilà ce que je peux dire, c'est un enseignement.
0: D'accord.
1: Voilà.
0: Merci au professeur Elvis Kofi Gbapiya pour la conclusion de Luc chapitre 19, les versets 1 à 10. Retrouvez la note explicative « Un riche peut-il être sauvé ?» Le cas Zachée, la note explicative, figure à la page 84 dans le lecteur de la Bible. Un grand merci à Emmanuel Yao pour la mise en nom de cette émission. Je suis à Dombi, Alex Pacom. Demain, on va lire la suite de Luc chapitre 19 avec les versets 11 à 27. Que Dieu vous bénisse et bonne suite du programme sur la radio. Shalom.
1: Shalom.

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Ta parole est une lampe à mes pieds et une lumière sur mon sentier. Psaume 119, verset 105.

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pleut. En Abidjan, mesdames et messieurs, je ne sais pas quel temps il fait à l'intérieur. Je vais parler de Boaké et nous saluons nos amis de Boaké. On parle de Thomas Kwasi et son équipe. Je ne sais pas quel temps il fait également Yamoussoukro. Bonjour à vous Yamoussoukro. Bonjour à vous l'indénier du Ablin, Rodrigue Guiné. Bonjour également Ntapé Hervé. Avec ce thème Ossade, un peu de chaleur musicale chez vous. On vous laisse encore déguster.

Mise en onde, Yao Emmanuel, dextérité technique du côté de la baie vitrée, ce microphone de Nimotsi Samuel, plus au stand pour vous servir. Et dans un court instant, nous allons recevoir le prophète Merbino, c'est-à-dire sous le coup de 6h15, pour ce rendez-vous hebdo. Et à 6h30, mesdames et messieurs, votre émission Kabuka, 6h45, la bande semence. À 7h, le journal. À 7h30, la rediffusion de Méditons Ensemble. Et sous le coup de 8h, quelques impératifs. 8h30, à l'école du Seigneur. Et chers étudiants et étudiantes de l'émission L'école du Seigneur, on arrête les notes ce vendredi. On vous donne encore le temps, de booster un peu vos points. Et on verra qui partira avec le super prix Laurent Obanta. Sachez que le piège, le secret, il faut enjamber les pièges dans les questions. Et puis vous partez avec le super prix Laurent Obanta du second trimestre, bien entendu. Donc c'est cela, chers étudiants et étudiantes de l'émission L'École du Seigneur.

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Yako encore, la famille biologique de notre confrère Boulou Vincent, qui nous a quittés très tôt. Yako également, sa famille professionnelle que nous sommes.

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0: Mesdames et messieurs, nous sommes avec le prophète Aimé Bruno. Il est là depuis 6h du matin dans le cadre, bien entendu, de son rendez-vous hebdo. Bonjour, prophète Aimé Bruno. Maintenant, vous avez droit à la parole.
3: Bonjour, Chrysostome. Que Dieu te bénisse abondamment.
0: Amen. Mise en onde, Yahweh Emmanuel à ce microphone. On est Moti Samuel, Chrysostome.
3: Chrysostome, je suis là ce matin, dit à mes frères et soeurs qui me courent tous les mercredis qu'aujourd'hui, il n'y aura pas de réception. Hier, on a fait un grand programme dénommé « Faire tomber des murs de limitation pour arriver à ton canal là où coule le miel. »
0: Les murs sont tombés?
3: Les murs sont tombés. Les murs sont invisibles, mais les produits que produit est visible. Les murs sont tombés parce qu'ils vont désormais avancer. Ils vont évoluer dans leurs entreprises. Ils vont évoluer dans leurs affaires. Ils vont évoluer dans leurs foyers. Ils vont évoluer dans leurs études. Or, quand ces murs sont devant toi, tu ne peux rien faire ou rien devenir dans ce pays. Parce qu'il te bloque tout, sur tous les côtés, sur tous les plans. Donc ce mur-là est plus âgé que nos ancêtres. C'est le même mur qui a empêché nos parents d'aller de l'avant. Si ce mur n'existait pas, on allait venir trouver notre famille respective avec de l'or, l'argent partout. Mais comme ce mur les empêchait, nous qui sommes les enfants, ce même mur se dresse devant nous. Ce mur-là, il est mobile, se déplace. Voilà pourquoi des gens quittent à Yamsoukro pour dire non, comme rien ne va dans ma vie à Yamsoukro, je vais aller à Daloa. Il a vu à Daloa, les mêmes choses se répètent. Il dit, mais je ne comprends pas. Il quitte à Daloa, maintenant il va à Saint-Pétro.
0: Ce mur.
3: Les mêmes choses
0: se
3: répètent.
0: C'est un sorcier.
3: Non, oui, ces murs sont sorciers parce que ce n'est pas les murs comme vous voyez ici à la rue Fréquence Vie. Quand quelqu'un entreprend quelque chose, au départ, ça va très bien. J'ai vu des dames qui avaient des maquis, restaurants, les gens, ça marchait. En tout cas, leur cycle d'affaires marchait. Aujourd'hui, là, ces femmes-là dorment haut. Ne mettent pas un toit pour dormir. Ce mur-là les empêchait d'arriver à leur terre promise.
0: Or, on et qu'est-ce que vous en savez?
3: Je le sais, parce que
0: naturellement,
3: Dieu m'a révélé,
0: ça peut arriver.
3: Mais je prie pour ces personnes-là. Ce mur, il est invisible. Mais ce mur a empêché Moïse d'aller
0: dans la vie,
3: Cana.
0: Il y a des bas, il y a des hauts.
3: Le mur a empêché Moïse d'aller à Cana. Moïse, il partait en Cana. Dieu a dit d'envoyer le peuple là où couler, mais il n'est pas arrivé à Cana. Le mur l'a empêché d'arriver à Cana. Le mur n'a peur de personne. Adam et Ève étaient dans le jardin d'Éden. Ils étaient heureux, à l'aise. Mais ce mur a fait que Dieu les a chassés dans le jardin. Pardon, dans le jardin Éden. Donc ce mur-là, Chryso, il est très dangereux. Comment tu peux voir un endroit, une grande école, et puis quelques années, tu passes, l'école n'existe plus. Or, lui qui a créé, il est encore là, il est vivant. Comment voir quelqu'un qui avait tout, il avait sa maison, sa voiture, et puis un coup, il perd sa maison, il perd sa voiture. C'est ce mur-là. Et ce mur, il est tellement, tellement, je le dis, je le répète, ce mur n'a peur de personne. Que tu sois chrétien, féticheur, marabout, ce mur arrête plusieurs. J'ai connu des gens qui étaient féticheurs, mais ils sont morts misérablement. Ce mur-là, pas parce que tu es chrétien.
0: Vous voyez ce mur?
3: Tu gênes tous les jours. Tu parles en langue que ce mur va te faire cadeau.
0: Bruno.
3: Oui, je sais de quoi je parle. Pourquoi dire quelque chose que je ne connais pas? Comment on peut tirer comme ça en l'air? Tirer comme ça,
0: mais
3: on ne
0: voit
3: pas
0: voyez,
3: le
0: tirer.
3: Mais
0: vous comment?
3: Dit, ce mur spirituel, Chryso, j'ai prié pour plusieurs personnes et les murs sont tombés. Je suis un témoin oculaire. C'est le chasseur qui sait faire la remarque entre la gazelle et la biche. Toi, tu n'es pas un chasseur. Tu as préparé, il faut manger ces viandes de biche ou viandes de la gazelle. Donc, c'est mon domaine d'activité. Pendant combien d'années j'ai fait ça? Chryso, pendant

0: terreux aujourd'hui, ils ont tout perdu. Qu'est-ce qui fait ça? C'est ces murs-là. Il dit, il est invisible, mais ce qu'il produit est visible. Comment quelqu'un prend sa démission? Il travaille dans une banque. Il est bien payé, non, je vais plus travailler. La maison, il n'arrive pas à payer le loyer, payer le courant, payer l'eau. Les enfants n'arrivent pas à aller à l'école. Ce n'est pas ce mur-là. C'est-à-dire ce mur, laisse-moi t'expliquer comment ça se passe. Tout va très bien dans ta vie. Et puis, une pensée vient. Il dit, va investir dans tel domaine. Alors que tu n'as pas investi dans ce domaine-là, dès que tu mets ton argent, ça reste. Il me dit, rentre ta démission, va être dans tel endroit. Dès que tu rentres ta démission, là-bas, ça ne marche pas. C'est ça qu'on appelle mur de limitation. C'est-à-dire, c'est la pensée qui t'envoie. Pourquoi il a dit à Moïse de ne pas frapper le rocher deux fois? Mais il a frappé deux fois. Dieu dit, non, tu n'en as pas à Canaan, parce que tu as frappé le rocher deux fois. Ça, on appelle mur de limitation.
1: Il était en colère. Naturellement, l'homme peut être en colère. Pourquoi pas?
0: Et la colère a détruit plusieurs choses dans notre vie. Dis-moi, qui s'est mis en colère et puis il a eu des gains? Mais quand même montré. Et qui s'est mis en colère et puis il a été renvoyé, il a tout détruit. Quand tu es prompt à t'emporter dans le problème, tu es insensé. Mais ceux qui sont là en la colère, il est sage.
1: Ce mur peut se cacher derrière la colère.
0: Oui, mais moment. C'est ça. Cacher la colère. Il y a un monsieur qui a été ce mur-là. J'ai dit ça avant l'autre jour. Les gens ont pleuré. Il travaille à la sauterelle. J'ai fait. Un grand qui doit aller à la retraite dans 2 ans. Je te dis, qu'il faut m'écouter.
1: Je t'écoute.
0: Il a vendu un ticket. Ticket de 400 francs. Il a été renvoyé à cause du ticket de 400 francs. Ce ticket-là, il a pris à terre et puis il a vendu. Donc, quand les contrôleurs sont arrivés, ils ont contrôlé que son ticket est différent par rapport aux autres. Il dit, qui t'a vendu, c'est lui qui va vendre le ticket. Effectivement, regarde, ça fait mal, ça fait pitié. À cause de 400 francs, il est renvoyé. C'est ce mur-là. Parce qu'une fois que mauvais pensée vient dans ta tête, c'est le mur-là. Déjà que tu dois aller jouer ballon, football, ailleurs. Mais aujourd'hui, ce mur a fait qu'ils sont retrouvés quelque part. Or, les amis sont partis. Aujourd'hui, on parle de ses amis qui ont signé des contrats des milliards. Or, ils jouent très bien que ses amis. Mais on n'arrive pas à le prendre. Quand les gens arrivent pour sélectionner des gens, on ne le prend pas. Pourtant, ils jouent très bien que les autres. C'est ça qu'on appelle mur de limitation. Tu es plus belle que les autres, mais tu n'arrives pas à te marier. Tu n'as plus jamais à te marier. C'est ça qu'on appelle mis des limitations. Là, tout ce que tu vas entreprendre, il y a toujours quelque chose qui t'empêche d'aller de l'avant. Or, comment on appelle cette chose-là? Comment on ne connaît pas le nom? On dit c'est blocage. Non, non. Son vrai nom, c'est mis des limitations. Kizo, c'est pas au CPN quand on va au collège. Oui, c'est pas au collège, mais on passe le BPC ou le bac, tout ça. C'est ça, non? Mais toi, tu es arrivé au CM2. Mais tu es. Ce mis t'a arrêté là. Or, CM2 veut rien dire. Est-ce que CM2 a un diplôme? Non, il faut compétir. Avant d'avoir un diplôme, au CMD, il n'y a pas de diplôme. Il faut avoir le CP, BPC.
1: Peut-être que les parents n'ont pas eu d'argent pour le scolariser ou la scolariser.
0: Quand tu mets un enfant à l'école, et bien, moi, tu n'arrives plus à payer son école. C'est ça qu'on a permis des limitations. Tu es limité. Or, un enfant vient à l'école, mais pas mal de moyens. Mais ça, on a permis des limitations. Un enfant va à l'école, Criso. Il est brillant. Et puis, un coup de papa, je ne vais plus à l'école. Tu vas beau parler. Il ne va plus à l'école.
1: Mais là, c'est naturel ou bien c'est spirituel?
0: Pas c'est spirituel, on a permis des limitations.
1: D'accord.
0: Toi, tu sais que si l'enfant a continué là, il va travailler, et il va s'occuper de toi, puis il dit il ne va plus à l'école. Tu as beau parler, et puis il devient drogueur. On appelle ça comment? C'est le mur de limitation. Il a son comportement, il a sa manière d'agir, il a sa manière de se comporter. Quand un enfant, tu sais que l'enfant n'était pas comme ça avant, il est respectueux, il ne sort pas, il n'a pas. Mais un coup, il devient autre chose, il a des amis, il s'en voit. C'est ça qu'on appelle le mur de limitation. Et puis encore, tu dis Criso. Il ne se met pas devant des gens qui n'ont pas d'avenir. Il se met devant une personne qui a un avenir meilleur. C'est devant ces personnes qui viennent s'adresser pour les empêcher d'arriver là où le miel. Quand tu n'as rien dans l'avenir, il ne s'occupe pas de toi. Il n'a pas affaire à toi. Il te laisse faire ce que tu veux. Mais quand il voit que tu seras un multimilliardaire un jour, quand tu as ta femme sur de la pauvreté, se met en paix.
1: Donc le diable voit l'étoile des uns et des autres.
0: Pourquoi ils ont vendu Joseph? Pourquoi ses frères l'ont vendu? Pourquoi Hérode a envoyé des gens pour aller tuer Jésus? Pourquoi Hérode a envoyé des gens? Parce qu'ils ont dit qu'on a vu son étoile. Oui, le roi des Juifs est né. Donc, à cause de son étoile, simplement, ils savent lui ôter la vie. Oui, ceux qui assistent l'accouchement des bébés, ils savent quel est ce bébé. Oui, ils savent comment le bébé va devenir. Ils le savent parce que le diable aussi.
1: Les sages-femmes.
0: Le diable aussi voit des choses. Oui, parce qu'à travers Dieu, tout ce que Dieu l'a donné, ne l'a pas arraché. Donc, c'est pour dire. Ce matin que nous n'aurons pas réception aujourd'hui mercredi, mais ça sera à Boaké. Demain jeudi à Boaké et le vendredi à Yamsouko, 220 jours, ancien pharmacie Ebenezer.
1: À quelle heure?
0: Demain jeudi à Boaké, c'est à 7h. Et après demain vendredi, ça c'est Yamsouko à 7h. Toi qui m'écoutes, que tu sois à Boaké, prépare-toi, viens me voir à Boaké demain jeudi.

0: 7h à 11h, Wanyasu Château, pour une seule parole. Puis j'étais là-bas, j'ai dit passer. Une mémé qui est venue à sa fille, qui va passer quoi? Un BPC. Mais j'ai pris la tête, il est venu et dit, papa, je veux dire merci à Dieu. Enfin, nous l'a reçu ici, même à Wanyasu là. Voici ma petite fille, elle a eu le BPC enfin. Souvent, j'ai dit, mais attends, si Dieu ne m'a pas envoyé dans ces endroits-là, il va faire comment? Il m'envoie là pour décanter la situation. Ce n'est pas moi qui le fais, mes frères et soeurs. C'est Dieu qui le fait à travers moi. Est-ce qu'il y a un instrument que Dieu utilise pour faire des grands miracles? Donc, venez me voir demain à Wanyasu Château, de 7h à 11h. Peu importe ce que tu vis, peu importe ta situation, peu importe ce que tu es en train de faire ou vivre, il y a un mur devant toi. Tu le sais très bien. Avant, ta vie n'était pas comme ça. Les gens venaient manger. Les gens te considèrent, ta pauvre femme te considère. Aujourd'hui, tu as tout perdu, tu pleures. Tu n'as plus de maison, où aller dormir. Tu n'as plus de mari. Ton mari t'a laissé. Ils ont fait une grande dot. Tout le monde était là. Mais tu n'as pas marié légalement. Il allait prendre une autre femme. C'est ça qu'on appelle mis de limitation. Au moment où tu faisais la dot, il t'a laissé faire la dot. Vous avez dansé. Tu l'as changé pour les 4 fois, 5 fois. Aujourd'hui, tu pleures. Viens me voir demain à Wanyasu Château. Je reçois demain à Wanyasu Château. Je me quitter à Abidjan pour aller vous recevoir. Venez me voir. Et tous ces murs-là, on va les faire tomber. Et tu vas te marier. Et tu vas faire enfant. Parce que la terre, Dieu a créé pour nous. Il faut que tu sois heureux un jour sur la terre.
1: C'est cela, un mot en baoulé.
0: Mais si le minimum sera pas mou. 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
1: Situation géographique, on revient sur les deux lieux, suivi des contacts.
0: 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Voici, on y a sous château. De 7h à 11h. 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Viens avec tes diplômes, mon frère. Viens avec ton passeport, mon frère, ma soeur. Car cette voix qui te parle, même on a reçu des milliers de passeports, tous partis en Angleterre, en Suisse, aux États-Unis, sans compter au Canada. Venez me voir demain, une seule parole. Ça a changé. Ta situation, ces vieux murs, ils vont tomber. Ces sorciers, ils vont tomber. Ces marabouts vont tomber. Et désormais, tu vas avoir accès à ton Canaan, là où coule le lait. Mais chaque individu, né d'une femme, d'un homme, il a un Canaan. Mais les démons t'appellent d'arriver là, Dieu a mis ta bénédiction. Mais demain, viens à prier et tu vas arriver là où se trouve le miel et le lait. 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Soyez les bienvenus à Bethesda. C'est déjà fait au nom de Jésus. Demain jeudi, Boaké Wanyasu Château. Et après demain vendredi, Yamsoko, 220 logements, ancienne pharmacie et Ebenezer. Les deux numéros sont valables pour ces deux endroits. Car quand la cour tend ses pattes, les ailes et les pattes vont ensemble. Je vous attends demain à Boaké. Que Dieu vous bénisse au nom de Jésus. Amen.
1: Les rendez-vous hebdo du prophète Mebruno, il était là pour faire quelques précisions. Il y avait la console Yahweh Emmanuel, à ce microphone Nemoti Samuel, la Chrysostome.
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3: Je vous salue tous, chers auditeurs de l'émission Kanguka. Mon nom est Chris de Komana. Aujourd'hui, nous sommes mercredi. Vous allez suivre la première partie avec le serviteur de Dieu, Esdras Bilanguza, et moi, je vais continuer dans la deuxième partie.
4: Shalom. Avant de sortir de la maison, il faut toujours prier. Je le rappelle tous les mercredis. Mais je rappelle aussi que la préparation de la journée n'est pas que pour le mercredi, mais tous les jours. Il y a ceux qui sentent le besoin de préparer leur journée parce qu'ils vont au travail ou à l'école. Et quand le week-end arrive, ils se relâchent. C'est comme si la préparation de la journée était intimement liée au jour ouvrable. C'est-à-dire du lundi au vendredi. Mais nous devons préparer la journée tous les jours sans exception. Nous devons apprendre à préparer nos cœurs. Jésus veut que tu prépares la journée avec lui. La parole que nous allons lire parle de l'amour. Il y a des gens qui essaient d'appliquer dans leur vie ce que Dieu a dit en disant « Aimez-vous les uns les autres ». Sauf qu'ils aiment seulement en parole et non en action. Nous allons lire dans 1 Jean chapitre 3 verset 18. Il est écrit « Petits enfants, n'aimons pas en parole et avec la langue, mais en action et avec vérité. » Jésus attend que tu fasses quelque chose pour ton frère et ta sœur en Christ. Je ne parle pas forcément d'argent, car il y a beaucoup de choses que tu peux faire pour ton prochain, pour le bénir, qui manifesteront l'amour de « Je suis ». Quand tu aimes une personne, tu manifestes l'amour envers elle. Chaque matin, prie en demandant au Saint-Esprit de te diriger afin de manifester l'amour de Christ. Nous ne sommes pas censés prier et écouter la parole de Dieu uniquement. Il y a ceux qui ont déjà lu toute la Bible en entier et même plus d'une fois. Le dimanche, ils ne ratent pas le culte. Imaginez faire tout cela, mais personne dans le corps de Christ n'est béni par cette personne. Tout est centré sur elle. Elle est bénie par les enseignements. Elle apprend la Bible. Elle fait tout ce qu'elle peut, mais elle ne bénit personne. Cela n'est pas conforme à la parole de Dieu. Jean écrivait à ses enfants spirituels en leur disant de ne pas s'aimer en parole seulement, mais aussi en action. Je ne dis pas que tu dois bénir toute l'église, mais prie, prépare la journée et dis à Dieu que tu veux devenir une source de bénédiction qui manifeste son amour. Comme je l'ai dit, ce n'est pas une question d'argent uniquement. Je sais que quand on parle de bénir quelqu'un, on pense souvent à l'argent. Mais il y a aussi d'autres choses qu'on peut faire, d'autres dons qu'on possède, comme la sagesse, la connaissance. Tu peux aider quelqu'un qui a un problème et tu l'orientes, tu l'aides à trouver une solution, tu donnes des conseils. Il est vrai que tu ne peux pas répondre aux besoins de tout le monde. C'est pourquoi la prière est essentielle. Elle te permet de demander à Dieu de te guider vers la personne qui l'a préparée, celle qui traverse un besoin réel et auprès de qui ton aide peut faire une différence. Tu as certainement quelque chose à offrir. Ne te sous-estime pas. Tout le monde a quelque chose à offrir à son prochain. Tu serais surpris de découvrir ce que ton prochain attend de toi. Et ce dont il a réellement besoin se trouve peut-être déjà entre tes mains. Comme j'ai dit, tu peux lui donner des conseils, tu peux lui donner ton témoignage par rapport à la situation qu'il traverse. Peut-être aussi tu peux simplement lui transférer un message, un enseignement, un audio de Kanguka ou une prédication qui t'a béni, ce qui va l'encourager. Il faut savoir que ce qui t'a encouragé hier peut être exactement ce dont quelqu'un a besoin aujourd'hui pour ne pas abandonner. Certaines personnes ne cherchent pas forcément une solution immédiate. Elles ont besoin d'être écoutées, elles ont besoin de sentir qu'elles ne sont pas seules dans leur combat. Donner son temps est l'un des plus beaux cadeaux aussi que tu peux offrir à ton prochain. Prions que Je suis nous dirige afin que nous puissions devenir une bénédiction pour les autres.

Nous sommes maintenant dans le moment réservé à l'enseignement. Nous continuons notre étude de la lettre de Paul à Philémon. Je vous ai dit qu'il s'agit d'une lettre très courte composée d'un seul chapitre. Le premier chapitre, le premier verset, on a vu comment Paul se présente dans la lettre. Donc il dit « Paul, prisonnier de Jésus-Christ ». Aujourd'hui, c'est difficile de prêcher ça, d'enseigner ça avec ce que nous voyons aujourd'hui. Parce que beaucoup de gens tiennent beaucoup au titre. Je ne sais pas si vous avez remarqué que dans la Bible, partout où on parle des apôtres, on ne parle jamais de titre. On peut parler de l'appel. Il y a des apôtres, il y a des anciens, il y a des évangélistes, mais on ne met pas un accent sur le titre. Mais aujourd'hui, surtout en Afrique, le titre, c'est quelque chose de sacré. Parce que si quelqu'un est pasteur, par exemple, si quelqu'un est pasteur, il a été ordonné pasteur, si par malheur tu l'appelles par son nom sans mentionner le titre de pasteur, ici je parle de l'Afrique, dans beaucoup d'églises en Afrique, tu as des problèmes. Tu peux avoir des problèmes avec le pasteur parce que tu n'as pas précisé qu'il est pasteur. Donc le titre est devenu tellement important, c'est comme dans l'armée. Un major, tu ne peux pas l'appeler par son nom dans l'armée. Je dis au milieu de l'armée, tu dois mentionner qu'il est major. Et si tu dis capitaine, tu auras des problèmes parce qu'il faut préciser qu'il est major, il faut préciser qu'il est colonel. Le titre est très important dans l'armée, mais aujourd'hui, dans l'église, surtout en Afrique, c'est très important. On a donné beaucoup d'importance au titre. Mais si vous voyez les lettres de Paul, il ne met pas de l'importance au titre. Par contre, il est fier d'être le prisonnier de Christ. C'est vrai qu'il était prisonnier quand il écrivait cette lettre. Même dans d'autres lettres, il parle de prisonnier. Dans Romains, Romains 1er chapitre, 1er verset, je vous ai dit qu'on a traduit serviteur. Mais le mot original, le mot grec, ce n'est pas serviteur. Le mot grec, c'est doulos. D-O-U-L-O-S, qui veut dire esclave. Donc vous qui m'écoutez, les serviteurs de Dieu, les pasteurs, les apôtres, les évêques, les bishops, vous êtes, selon la parole de Dieu, des doulos, vous êtes des esclaves. On devait être fier d'être esclave de Christ, parce que quand tu es esclave de Christ, c'est Christ qui commande ta vie, c'est lui le vrai patron, c'est lui le vrai maître, et toi tu exécutes sa volonté, c'est ça être esclave de Christ. Aujourd'hui, il y a très peu qui pourraient se présenter comme étant des esclaves de Christ. Parce que quand on parle d'esclave, c'est quelque chose de négatif. C'est quelqu'un qui n'a pas de droit. Bien sûr, devant Jésus, on n'a pas de droit. C'est le droit de Jésus. C'est lui qui commande. Ce n'est pas nous qui commandons. Parce que dans 1 Corinthiens 6, verset 19 à 20, si vous lisez ce que Paul dit, il parle du corps. Il dit au verset 19, « Vous ne vous appartenez point à vous-même. » C'est très important. Donc, tu ne t'appartiens pas à toi-même. Tu appartiens à quelqu'un d'autre. Et dans Galates 2, verset 20, là, il dit clairement qu'il a été crucifié avec Christ. Et s'il vit, ce n'est plus lui qui vit. Il dit, « Si je vis, ce n'est plus moi qui vis. C'est Christ qui vit en moi. Et si je vis maintenant dans la chair, je vis dans la foi au Fils de Dieu qui m'a aimé et qui s'est livré lui-même pour moi. » Donc, il dit qu'il ne vit plus. Si on voyait Paul, ce n'était plus Paul qui vivait, c'est Christ qui vivait en Paul. Donc, c'est comme ça que ça devait être aujourd'hui pour les serviteurs de Dieu et les chrétiens en général. Toi qui as accepté Jésus comme ton Seigneur, il ne faut pas que tu vives, il faut que Jésus vive en toi. Autrement dit, le diable te cherche, il ne voit pas, ce n'est pas toi qu'il voit, il voit Christ. Donc, quand tu es blessé, on t'appelle par ton nom, tu es blessé, ça veut dire que tu vis encore. Parce que tu n'es pas doulos. C'est ça qui est important. Les serviteurs de Dieu, ce sont des doulos, ce sont des esclaves de Christ. C'est Jésus qui doit vivre en vous. Et ce n'est pas seulement votre vie, mais aussi votre corps. Le corps ne vous appartient pas. Vous ne vous appartenez point à vous-même. Si vous lisez les actes des apôtres, parce que le livre des actes des apôtres, c'est là où on parle beaucoup des actes, des œuvres que les apôtres ont fait. On mentionne Paul, on mentionne Jean, on mentionne Barnabas. On mentionne Silas. Tous les noms qu'on cite des apôtres dans le livre des actes des apôtres, je n'ai jamais vu l'auteur mentionner le titre. On parlait de Paul, on parlait de Silas, on parlait de Pierre, on parlait de Jean. C'était facile. Entre eux, ils s'appelaient par leur nom. Mais aujourd'hui, si par malheur, tu appelles un serviteur de Dieu un pasteur sans mentionner son titre de pasteur, c'est un problème. Voilà pourquoi nous devons changer. C'est ça qui bloque souvent les miracles, qui bloque la puissance de Dieu. Parce qu'on veut vivre, on veut être vu, alors que c'est Jésus qui doit être vu. On doit se cacher et laisser Jésus vivre et faire son œuvre. Demain, nous continuons ce livre de Philémon. Que Jésus vous bénisse. Passez une bonne journée.

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2: Mercredi 8 juillet 2026, La Bonne Semence. Les corbeaux lui apportaient du pain et de la viande le matin, du pain et de la viande le soir, et il buvait du torrent. 1 Roi 17, verset 6. Ne vous inquiétez de rien, mais en toute chose, exposez vos requêtes à Dieu par des prières et des supplications avec des actions de grâce. Philippiens chapitre 4, verset 6. Dieu utilise des animaux. 1. Ravitaillé par les corbeaux. Ravitaillé par les corbeaux, cette expression courante qui signifie être dans un lieu isolé, d'accès difficile, où la subsistance nécessite une aide extérieure, vient en fait de la Bible. Alors que la sécheresse, la famine et les dangers pesaient sur son peuple, Dieu a dit au prophète Élie, « Cache-toi au torrent du Kérit, tu boiras du torrent, et j'ai commandé aux corbeaux de te nourrir là. » 1 Roi chapitre 17, versets 3 et 4. Dieu assura ainsi à son serviteur protection, boisson et nourriture. Comment imaginer que des oiseaux voraces comme les corbeaux puissent apporter de la nourriture en pleine famine? Pourtant, Élie croit Dieu et l'intervention miraculeuse de Dieu répond à sa foi. Sans manquer un seul jour, matin et soir, les corbeaux lui procurent sa subsistance jusqu'à l'assèchement du torrent qui force Élie à partir. Ce n'est pas sur l'aide des corbeaux qu'Élie comptait, mais bien sur la promesse de l'Éternel. J'ai commandé, sa confiance était en Dieu. Il vivait de foi. Hébreux 10, verset 38. Quant aux corbeaux, ils ont obéi à Dieu malgré leurs instincts naturels. Amis chrétiens, faisons toujours confiance à Dieu. Il est fidèle et puissant pour nous secourir dans l'adversité, parfois de manière extraordinaire. Plusieurs récits de la Bible nous montrent que Dieu a utilisé des animaux pour accomplir sa volonté. D'autres interventions remarquables, rapportées par des missionnaires, sont évoquées dans les prochains feuillets. Sachant que nos besoins sont parfaitement connus, que l'intention de Dieu est toujours de nous bénir et qu'il est puissant pour faire infiniment plus que tout ce que nous demandons ou pensons, nous avons des motifs d'être sans crainte, confiants. Approchons-nous avec confiance du trône de la grâce. Hébreux 4, verset 16. Remets ta voix sur l'Éternel et confie-toi en lui, et lui, il agira. Psaume 37, verset 5. J'ai dit de l'Éternel, il est ma confiance et mon lieu fort. Il est mon Dieu. Je me confierai en lui. Psaume 91, verset 2. Combien facilement nous doutons, manquant de foi dans sa puissance et sa sagesse. Et pourtant, la parole nous déclare, quant à celui qui doute, qu'il ne pense pas qu'il recevra quoi que ce soit du Seigneur. Jacques chapitre 1, verset 7. Tout ce que vous demanderez en priant, croyez que vous le recevez et il vous sera fait. Marc 11, verset 24. Ainsi, nous ne fléchirons pas à nos genoux occasionnellement, seulement lorsque des exercices particuliers préoccupent nos cœurs, mais nous le ferons aussi pour exposer ce qui constitue notre vie quotidienne, réalisant que notre vie chrétienne ainsi que le témoignage qui s'en dégage sont tissés de détails. Si rien n'est trop grand pour que la puissance de Dieu puisse le faire, rien n'est trop petit pour que son amour veuille s'en occuper. Le Seigneur lui-même enseigne aux siens qu'ils doivent toujours prier et ne pas se lasser. Luc 18, verset 1.

Mercredi 8 juillet 2026, le Seigneur est proche. Nous sommes donc ambassadeurs pour Christ, 2 Corinthiens 5, verset 20. Un authentique ambassadeur de Christ. Même si Satan essaie de nous le faire croire, personne n'est trop mauvais pour être sauvé par Christ. Le Christ Jésus est venu dans le monde pour sauver les pécheurs, dont moi je suis le premier, a dit Paul. 1 Timothée chapitre 1, verset 15. Puisque le plus grand des pécheurs a déjà été sauvé, il n'y a pas lieu de désespérer. Là où le péché abondait, la grâce a surabondé. Romains chapitre 5, verset 20. Dieu se plaît à déverser sa grâce sur les plus humbles et les plus mauvais, ainsi qu'envers ceux qui se sont crus justes, mais qui ont appris que toutes leurs bonnes actions sont comme un vêtement souillé. Ésaïe chapitre 64, verset 5. Comme rachetés, nous devenons des ambassadeurs de Christ dans ce monde. En cette qualité, nous portons un message important, celui du salut pour tous. Nous devons annoncer que Dieu désire réconcilier les hommes avec lui-même. Or, il n'y a pas de meilleur moyen pour influencer les autres que le témoignage personnel de quelqu'un qui a été sauvé lui-même. La simple théorie, aussi vraie soit-elle, ne suffit pas. Si l'on veut gagner des âmes, il faut avoir fait l'expérience personnelle de la grâce qui sauve. Pour dire « Il m'a sauvé », moi, donne de la force au message et produit de l'assurance dans le cœur des auditeurs qui se rendent compte que celui qui parle témoignage de ce qu'il a lui-même expérimenté, Saul de Tarse persécutait l'Église de Dieu, mais même à ce moment-là, le cœur de Dieu était tourné vers lui jusqu'à ce que sa grâce lui soit révélée. Et que Saul, le persécuteur, soit transformé en Paul l'ambassadeur. Les serviteurs de Dieu doivent être motivés par l'amour de Jésus pour porter le message du salut. C'est ce qui caractérisait Paul. Soyons de bons ambassadeurs, toujours en relation avec notre Seigneur. Cela est bon et agréable devant notre Dieu Sauveur, qui veut que tous les hommes soient sauvés et viennent à la connaissance de la vérité. 1 Timothée chapitre 2, versets 3 et 4. Allez dans tout le monde et prêchez l'évangile à toute la création. Marc 16, verset 15. Cette mission a presque 2000 ans, mais elle n'a rien perdu de son actualité. Le Seigneur, ressuscité par ses paroles, met au cœur de ses disciples de porter le message de l'évangile dans tout le monde. Pourrait-il y avoir une mission plus importante? Les disciples avaient vécu 3 ans avec le Seigneur Jésus. Ils avaient entendu comment il avait parlé aux foules. Lui, le parfait prophète de Dieu. Ils avaient vu comment il avait guéri et sauvé des hommes. Ils avaient été témoins de sa crucifixion, puis il avait vu au milieu d'eux ressusciter. Leur Seigneur était le vainqueur de la mort. Ainsi, ils reçoivent maintenant cette grande mission. Aller dans tout le monde pour annoncer le message de la croix. Aucun de nous n'a vu le Seigneur Jésus de ses propres yeux. Et pourtant, tous ceux qui l'ont accepté par la foi ont eu une rencontre personnelle avec lui. Nous le connaissons comme celui qui est mort, qui a été enseveli et qui est ressuscité victorieux. Tout cela, nous l'avons saisi par la foi et par le cœur. Et par les yeux de notre cœur, nous pouvons le voir maintenant dans le ciel, à la droite de Dieu. Celui dont le cœur est rempli de la personne de son Sauveur en parle aussi. Si d'une part, notre privilège est d'ouvrir notre bouche devant lui pour lui dire notre reconnaissance pour ce qu'il a fait de nous, d'autre part, n'oublions pas qu'il nous a donné la mission d'aller dans le monde pour apporter aux hommes la bonne nouvelle.

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1: Madame et messieurs, bonjour et bienvenue dans ce journal matinal. La première session de ce mercredi 8 juillet 2026 démarrons à présent avec le sommet de cette édition. Sécurité, le Japon et l'OIM financent un projet de 400 millions de francs CFA pour renforcer la sécurité aux frontières nord de la Côte d'Ivoire, des échos dans ce journal. Audiovisuel, le nouveau président de la ACA s'engage à œuvrer pour une régulation efficace du paysage médiatique, des échos dans cette édition. Et puis à l'international, au Zimbabwe, le président promulgue la réforme constitutionnelle qui prolonge son mandat de 2 ans, des échos dans ce journal. Et voilà, c'est tout pour le sommaire de ce 7h. Le gouvernement ivoirien, l'Organisation internationale pour les migrations, OIM, et le gouvernement du Japon ont lancé le lundi 6 juillet 2026 à Abidjan un projet de renforcement des capacités de gestion des frontières et de la résilience des communautés face aux menaces sécuritaires dans le nord de la Côte d'Ivoire, doté d'un financement de 660 000 dollars américains, environ 400 millions de francs CFA. Présidé par le ministre de l'Intérieur et de la Sécurité, Vagondo Diomandé, la cérémonie a également permis de dresser le bilan de la phase pilote du système d'information et d'analyse des données sur la migration déployé au poste frontière de Calamon. Marie-Laure Ngora, officiellement investie présidente de l'Union dans une ambiance festive en présence du ministre de la Communication, porte-parole du gouvernement et des journalistes venus en grand nombre. La maison de la presse Abidjan Plateau a servi de cadre à la cérémonie officielle d'investiture du nouveau bureau exécutif de l'Union nationale des journalistes de Côte d'Ivoire, UNJCI. Avec à sa tête Marie-Laure Ngora, c'était le samedi 4 juillet dernier, en présence du ministre de la Communication, porte-parole du gouvernement, M. Amadou Koulibaly, de plusieurs responsables d'organisations professionnelles, de la presse, de partenaires, des journalistes anciennes et nouvelles générations, mobilisés pour la circonstance afin de donner un éclat particulier à l'événement. Installés dans le fauteuil de la présidence de l'UNJCI, les premiers mots de Marie-Laure Ngora sont des mots de remerciement, de reconnaissance à Dieu, au ministre de la Communication et aux partenaires, tout en saluant la confraternité.
2: Nous allons dire merci à Dieu, parce qu'à la vérité, c'est lui qui nous donne de tout faire. Et c'est de lui que viennent toutes choses. Merci à ce Dieu tout-puissant. Les responsabilités les plus nobles ne sont jamais des privilèges, mais des engagements. Et l'investiture du Conseil exécutif de l'Union nationale des journalistes de Côte d'Ivoire est de cela. Je tiens donc à adresser ici, je vais marquer une pause pour adresser mes sincères remerciements au ministre de la Communication, porte-parole du gouvernement, M. Amadou Koulibaly. Parce qu'à la vérité, dans les moments les plus délicats que notre union a traversés, il a fait le choix du dialogue, de l'écoute et de l'apaisement. Son engagement constant en faveur de la cohésion au sein de la grande famille des journalistes a contribué au retour de la sérénité, qu'il trouve ici donc l'expression de notre profonde reconnaissance. J'associe à ces remerciements le directeur général de l'ASDM. Et quand je dis l'ASDM, on applaudit toujours, monsieur Kang. Et je veux qu'on cite avec moi. Il s'agit de quoi maintenant? Il s'agit d'une seule union. Et quand on parle d'union, il s'agit de l'UNJCI. Faire grandir l'Union nationale des journalistes de Côte d'Ivoire. Et je veux le dire avec force, ma main, pour ne pas dire nos mains, n'est-ce pas, reste tendue. À chacune et à chacun de vous, sans distinction de rédaction, sans distinction de médias. On ne parle plus de médias audiovisuels, de médias de la presse écrite, de médias numériques, mais on parle de l'UNJCI, on parle de la presse, comme le doyen l'a dit, un point très. Car les défis qui nous attendent sont plus grands que ce qui a pu nous séparer. L'histoire de notre union ne s'écrira ni dans les divisions, ni dans les rancœurs. Elle s'écrira dans notre capacité à nous écouter, à nous respecter et à construire ensemble. C'est dans cet esprit que j'entends exercer la responsabilité qui m'a été confiée. Que dis-je ? La responsabilité qui nous a été tous confiée.
1: Pour la nouvelle présidente Marie-Laure Ngora, présider l'UNJCI, ce n'est pas exercer un pouvoir, c'est accepter de servir une profession des femmes et des hommes qui contribuent par leur travail à la vitalité de la démocratie en Côte d'Ivoire.
2: C'est donc avec une profonde humilité, mais aussi avec une détermination sans faille, que je prends aujourd'hui la parole devant vous. Je mesure pleinement l'honneur que vous nous faites par votre présence. Je mesure surtout la responsabilité que les journalistes de Côte d'Ivoire ont confiée à cette équipe, cette dynamique équipe que vous voyez derrière moi. Cette confiance est précieuse. Elle nous oblige, mais elle nous engage aussi. Elle nous rappelle que la mission qui nous est confiée dépasse chacune et chacun d'entre nous. Car présider l'UNJCI, ce n'est pas exercer un pouvoir, c'est accepter de servir une profession. Servir des femmes et des hommes qui chaque jour informent, expliquent, questionnent, témoignent et contribuent par leur travail à la vitalité de notre démocratie. Servir une institution qui, depuis plus de 3 décennies, je vais dire 35 ans d'existence, cette UNJCI porte la voix des journalistes de notre très beau pays, la Côte d'Ivoire. Servir une ambition, c'est-à-dire celle de transmettre aux générations futures une union plus forte que celle dont nous avons hérité. Je voudrais à présent exprimer ma profonde gratitude à chacune et à chacun des journalistes de Côte d'Ivoire qui ont pris part au 12e congrès ordinaire de notre union. Par votre mobilisation et votre attachement à notre organisation, vous avez démontré que l'UNJCI demeure une institution vivante, profondément attachée aux valeurs de la démocratie, du dialogue et de la liberté. Au nom donc du Conseil exécutif, constitué de 24 membres, je vous remercie pour votre confiance. Et nous recevons cette confiance avec humilité. Nous l'assumons aussi avec responsabilité.
1: Présent à cette rencontre d'investiture, le ministre de la Communication, porte-parole du gouvernement, Amadou Koulibaly, renouvelle ici ses remerciements au comité ad hoc, à tous les journalistes pour le dénouement de la crise et se réjouit de l'ouverture d'une nouvelle page pour l'UNJCI avec l'élection du conseil exécutif.
3: C'est l'occasion pour moi de renouveler mes remerciements et mes félicitations au comité ad hoc de l'UNJCI, dirigé par l'ancien président Amos Bernao, et comprenant, outre d'autres anciens présidents, représentants donc de l'autorité nationale de la presse. Je ne saurais oublier donc dans ces remerciements et félicitations tous ceux qui ont contribué à obtenir le résultat que nous célébrons cet après-midi avec l'investiture donc du nouveau conseil exécutif. Je pense notamment à M. Meïté Sendou, directeur général de l'ASDM, pour son implication dans la résolution de citations et mes remerciements, ainsi qu'à l'ensemble des membres de votre conseil exécutif, de même qu'au président du conseil d'administration, à l'ensemble des membres du conseil d'administration. Enfin, je veux adresser du haut de cette tribune mes remerciements à M. le Premier ministre et à M. le Vice-Premier ministre pour la confiance totale qu'ils m'ont accordé dans la résolution de cette crise-là. C'est vrai qu'ils s'informaient, mais à aucun moment il y a eu une volonté donc, d'orienter mes choix, de me donner des instructions particulières. J'ai eu totalement les coudées franches et cela témoigne de la grande confiance qu'ils ont placée en moi. Vous comprenez pourquoi je vous mettais la pression, je n'avais pas droit à l'échec. Et grâce à vous, nous sommes tous parvenus à ce succès, à ce résultat. Je tiens à vous remercier, chacune et chacun ici présent dans cette place.
1: Le ministre de la Communication, porte-parole du gouvernement, M. Amadou Koulibaly, a tenu à prodiguer des conseils aux journalistes et à la nouvelle présidente de l'UNJCI.
3: Mesdames et messieurs, l'élection du 7 juin, qui a vu le renouvellement des instances de l'UNJCI, ouvre une nouvelle page de l'histoire de votre association. Celle du pardon, on efface complètement le passé. Celle de l'unité, du rassemblement et du renouveau. Je souhaite qu'il en soit ainsi, car une association divisée s'affaiblit, se disperse. Vous avez même connu les risques de schisme lorsqu'on a eu une tendance à créer une autre organisation de journalistes, et cela vous fait perdre en crédibilité. À l'inverse, une corporation unie, rassemblée, devient forte, capable de défendre ses intérêts, de faire entendre sa voix et de peser dans les grands débats. Je salue en cela le discours plein d'engagement de Madame la Présidente, que nous avons tous salué. Comme le disait Antoine de Saint-Exupéry, « Si tu diffères de moi, loin de me léser, tu m'enrichis. » Cette belle pensée illustre à merveille comment l'unité n'implique pas forcément l'uniformité, mais bien une mise en commun de nos différences pour grandir ensemble. J'exhorte donc Marie-Laure à profiter de la diversité des membres de son union pour grandir, faire grandir l'organisation avec chacune et chacun d'eux.
1: Pour rappel, c'est le 7 juin dernier que Marie-Laure Ngorin a été élue avec 244 voix sur 408 votants, soit 59,80% des suffrages exprimés, pour un mandat de 3 ans renouvelable une fois. C'est un reportage de Biali et Bénizé. Eh bien, restons toujours avec les médias, cette fois-ci dans le secteur de l'audiovisuel. Le nouveau président de la Haute Autorité de la Communication Audiovisuelle, la HACA, Pascal Brouaka, s'est engagé le mardi 7 juin 2026 à Abidjan-Cocody à œuvrer pour une régulation efficace du paysage médiatique. Lors de la cérémonie de passation de charge avec son prédécesseur, M. Brouaka, a remercié le chef de l'État pour sa nomination et rendu hommage au travail accompli par son prédécesseur. Il a réaffirmé son engagement à œuvrer pour une régulation efficace du paysage médiatique dans un contexte marqué par les mutations technologiques et les exigences croissantes de professionnalisme et d'éthique. Le président sortant, M. Bourgoin, a exprimé sa gratitude au président de la République pour la confiance placée en lui durant son mandat. Revenant sur les actions menées à la tête de l'institution, il a salué les progrès réalisés dans la régulation du secteur audiovisuel et numérique, tout en invitant son successeur à poursuivre les chantiers engagés. La fin de l'année académique 2025-2026 de l'Université de l'Alliance chrétienne d'Abidjan, UACA, a donné lieu à une cérémonie solennelle de clôture le dimanche 5 juillet dernier au sein de la dite institution. Au cours de cette célébration du savoir et de reconnaissance à Dieu, plusieurs étudiants ont reçu leur diplôme et certificat de fin de formation. C'est en présence du révérend Dr Noël Nguessan, président de la Fédération évangélique de Côte d'Ivoire, du président de la dite université, de M. Laurent Gbanta, directeur général de la radiofréquence vie, de plusieurs personnalités ecclésiastiques et du milieu universitaire des échos dans nos prochaines éditions. À l'international, au Zimbabwe, le président Emmerson Mnangagwa a promulgué le mardi une réforme constitutionnelle prolongeant son mandat de 2 ans jusqu'en 2030. Signée, scellée et promulguée, c'est désormais la loi, a annoncé Nico Mnangagwa au responsable du ministère de l'Information dans un tweet accompagnant une copie de la nouvelle loi qui supprime également les élections présidentielles au suffrage direct et a suscité de vives critiques de la part des figures de l'opposition. L'annonce intervient un mois après l'approbation par les deux chambres du Parlement de ce projet de loi. Celui-ci comprend également une disposition prévoyant que le président soit élu par le Parlement plutôt qu'au suffrage universel direct. Le 18 juin dernier, la Chambre basse du Parlement avait approuvé ce projet de loi visant notamment à faire passer la durée du mandat présidentiel de 5 à 7 ans. Plus des deux tiers des députés zimbabwéens ont voté en faveur de ce projet de loi. Le texte a ensuite été examiné et approuvé par le Sénat, dominé par la ZANU-PF, le parti au pouvoir. Considéré par certains analystes comme plus autocratique que son prédécesseur, Emmerson Mnangagwa a été élu pour 2 mandats de 5 ans en 2018 et en 2023. Le prolongement de son mandat va à l'encontre des principes de la Constitution adoptée en 2013 qui stipule que toute tentative de prolongation de mandat présidentiel doit être approuvée par un référendum. Passons à présent à l'actualité sportive. Football Coupe du Monde en 2026. Ils ont cru, les Égyptiens, les pharaons de l'Égypte ont cru pendant 75 minutes de jeu après avoir mené 2-0. L'Argentine de Lionel Messi, mais hélas, l'Argentine renverse l'Égypte en toute fin de rencontre grâce à un Lionel Messi tonitruant, score du match 3-2 en faveur de l'Argentine qui valide ainsi son ticket pour les quarts de finale. Dans l'autre huitième de finale, la Suisse affrontait la Colombie dans la nuit d'hier mardi.

Audiovisuel, le nouveau président de la ACA s'engage à œuvrer pour une régulation efficace du paysage médiatique. Vous avez eu des échos dans ce journal. Et puis à l'international, au Zimbabwe, le président promulgue la réforme constitutionnelle qui prolonge son mandat de 2 ans. Et voilà, c'est ici que prend fin ce journal. Cette édition a été réalisée par Yao Emmanuel, présentation Moïse Ngueta. Ne manquez surtout pas les flashs d'information à 12h et 17h GMT. Sans oublier la dernière session d'information prévue à 19h30 avec Yves-Steven Djiki. Sur ce, je vous souhaite de passer une excellente matinée sur la radio de la vie.

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3: Camp d'enfants et des jeunes à Bingourou 2026. Dans sa collaboration avec les églises pour faire connaître la bonne nouvelle de Jésus-Christ aux enfants, aux jeunes et aux familles, et encourager les personnes de tous âges à rencontrer Dieu chaque jour au moyen de la Bible et de la prière, la Ligue pour la lecture de la Bible Côte d'Ivoire, LLBCI, organise ses traditionnels camps bibliques annuels pour les enfants et les jeunes. Thème, la Bible toujours actuelle, date du 6 au 19 juillet 2026 pour les enfants de 7 à 14 ans, du 24 juillet au 3 août 2026 pour les jeunes de 15 ans et plus. Lieu, Institut théologique et pastoral des Assemblées de Dieu d'Abengourou, participation 60 000 francs pour le camp des enfants et 55 000 francs pour le camp des jeunes. Les inscriptions ont commencé en ligne et en présentiel au siège de la LLBCI de 9h à 17h30 tous les jours ouvrables. Info line 07 08 38 63 01 01 03 82 83 43. Matthieu 19 verset 14. Et Jésus dit, laissez les petits enfants et ne les empêchez pas de venir à moi, car le royaume des cieux est pour ceux qui leur ressemblent. Africa Transformation Initiative convie le corps de Christ à la journée de prière pour les nations. Thème, les adorateurs vrais. Date, le samedi 11 juillet 2026 de 9h à 15h. Lieu, église Bethany El Makor Saint-Michel, située à Agamé Saint-Michel, non loin de l'école Notre-Dame des Apôtres. Info line 07 57 15 22 28 05 05 11 09 03. Le Centre africain de renforcement des capacités bibliques, CARECAB, informe l'ensemble du corps de Christ que la rentrée académique de formation de ses nouveaux étudiants pasteurs de la deuxième promotion est fixée à la date du samedi 18 juillet 2026 à 8h à la salle de la mission évangélique Grain de Sénévé à Abobo, Doumé, Jérusalem. Les inscriptions ont débuté et se poursuivent. Pour tout renseignement supplémentaire, appelez au 07 48 24 33 55 05 65 06 19 51. Que Dieu vous bénisse.
4: La grande famille Abocha Adou, les enfants et petits-enfants à Youlil, Dabou, Abidjan, Korogo et en Europe, les enfants de feu Adoumel Jacques, Adoumeliane Marie-Laure, épouse Kwame et enfant à Cocody, Adouyeble Clarisse, épouse Trazébi et enfant à Korogo, Adoumemel Athanase et enfant à Youlil, Adoumel Boy Alphonsine, épouse Nyumuti et enfant à Cocody, Adou Nan Bérénice, épouse Cassie et enfant à Yopougon. Adou Mel Coq Viviane et famille à Yopougon. Agnès Kofi Christian Germain Ambroise à Yopougon. Les enfants et petits-enfants de feu Agri Agnim Elisabeth à Youlil et Abidjan. Feu Agri Anne Céline à Youlil, Abidjan et Dabou. Feu Agri Boy Catherine à Youlil et Abidjan. Feu Agri Ayeble Yvonne à Youlil et Abidjan. Et feu Agri Agnès Daniel à Youlil et Abidjan, Badja Martin à Youlil, Badja Raymond Claude à Deboumou, les enfants de Felas Mbro Gaston à Youlil, Feu Nyagne à Kpaga.

0: Gaston Ayouli, l'Abidjan et l'Opou, feu révérend pasteur Laurent Lasme, Abidjan Youlil, feu Lasme Yei Elisabeth à l'Opou, feu Lasme Youceline à Youlil, Abidjan, feu Lasme Yeble à Youlil, feu Lasme Boy Joséphine à Dousrou et Youlil, les grandes familles alliées, parents, amis, petits-enfants et connaissances ont la profonde douleur de vous annoncer le rappel à Dieu de leurs filles, tantes, cousines, sœurs, nièces, belles-sœurs, mère, grand-mère et belle-mère, maman Lasme Mbro Dorothée, décès survenu le 1er juin 2026 au CHU de Trècheville. Le programme des obsèques est le suivant. Vendredi 17 juillet 2026, 15h, levée de corps à Ivo Seb Dabou, suivi du transfert du corps à Youlil, de 21h à minuit, une veillée artistique, de 0h à 2h du matin, veillée religieuse, de 2h à l'aube, veillée traditionnelle. Samedi 18 juillet 2026, 6h30, 8h, cérémonie traditionnelle, 9h30, 11h, messe de requiem à l'église méthodiste du village, suivie de l'inhumation au cimetière du dit village. C'est avec une profonde tristesse, mais dans l'espérance glorieuse de la résurrection en Jésus-Christ, que le bishop Adebayo Adejimeji, la prophétesse Bola Sarah Adejimeji, leurs familles alliées et amies, et la grande famille de la mission évangélique Bisson Ardent, vous font part du rappel à Dieu de Chief Lawal Issouf Amunda Obelaor, père biologique de la prophétesse Bola Sarah Adejimeji, décès survenu le 10 mars 2026 à l'âge de 96 ans. Le programme des obsèques s'établit comme suit. Mardi 7 juillet 2026, de 18h30 à 21h30, à la mission évangélique Bisson Ardent à Kumasi Sojefia, non loin de la gare Yaya Fofana, présentation des condoléances des leaders ecclésiastiques et présidents d'associations. Mercredi 8 juillet, de 18h30 à 21h30, à la mission évangélique Bisson Ardent à Kumasi Sojefia, non loin de la gare Yaya Fofana, présentation des condoléances des pasteurs de Bisson Ardent de l'intérieur, les fils et filles dont le Seigneur a amis et collègues dans le ministère. Jeudi 9 juillet 2026, de 20h à 23h30, à la mission évangélique Bisson Ardent à Kumasi, Sojefia, non loin de la gare Yaya Fofana, mini-veillée de consolation, de recueillement et d'hommage. L'inhumation se tiendra du 25 au 26 juillet 2026 à Edibo, Osun State, au Nigeria. Car si nous croyons que Jésus est mort et qu'il est ressuscité, croyons aussi que Dieu ramènera par Jésus avec lui ceux qui sont morts. Selon 1 Thessaloniciens 4, verset 4. Pour toute information ou soutien, contactez les numéros suivants 07 49 33 42 57, 07 58 97 79 60.
1: La Fraternité des chrétiens évangéliques de Côte d'Ivoire, FCECI, la famille biologique et la famille spirituelle de feu Dr Inchou Basile, pasteur titulaire de l'église locale de la Fraternité des chrétiens évangéliques d'Agamé et ancien président et membre du comité directoire de la FCECI, expriment leur profonde et sincère gratitude à l'ensemble du peuple de Dieu, aux autorités administratives, religieuses, coutumières, aux pasteurs, aux fidèles, aux amis, aux voisins et à toutes les bonnes volontés qui, de près ou de loin, ont pris part aux obsèques de leurs bien-aimés, serviteurs de Dieu. Vos nombreuses marques de sympathie, vos prières, votre soutien moral, spirituel et matériel, ainsi que votre présence effective lors de la présentation des condoléances, de la veillée religieuse, de la levée du corps et de l'inhumation le samedi 4 juillet 2026, ont été pour la famille et pour l'Église un précieux réconfort dans cette douloureuse épreuve. Que le Seigneur lui-même, dans sa grâce infinie, vous le rende au centuple et vous bénisse abondamment, vous et vos familles. Je bénirai l'Éternel en tout temps, sa louange sera toujours dans ma bouche. Psaume 34, verset 2. Que notre Dieu console encore et toujours les cœurs endeuillés et accorde son repos éternel à son fidèle serviteur.
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0: Oui, nous devons louer le Seigneur, nous devons l'exalter, nous devons l'adorer. Bienvenue à Méditons ensemble pour les cadets, émission du mercredi 8 juillet. Nous sommes heureux de continuer à méditer la parole de Dieu en votre compagnie. Nous, c'est la monitrice Lorraine Nyamian sous la supervision technique de nos tontons Emmanuel et Edouard Yao. Comme tous les mercredis, nous allons méditer la parole de Dieu et nous allons méditer avec nos petits camarades de l'église baptiste missionnaire de Cocody-Mermoz. Méditons ensemble. Votre émission de méditation de la parole de Dieu est coproduite par la Ligue pour la lecture de la Bible Côte d'Ivoire et la radio Fréquence Vie. Pour la méditation du texte du jour, nos petits camarades vont se présenter pour que vous puissiez faire connaissance avec eux.
1: Bonjour chers amis, je suis Yapi Michel de l'église baptiste missionnaire de Cocody. Je suis dans la classe des cadets.
2: Bonjour, je me nomme Ojifou Dedi David Eden Kode. Je suis de la classe des cadets et je suis à l'église baptiste missionnaire de Cocody-Mermoz.
3: Bonjour chers parents, je me nomme Ojifou Dedi David Eden Kode. Je suis de la classe des cadets et je suis dans l'église baptiste missionnaire de Cocody-Mermoz.
4: Bonjour chers amis, je me nomme Oka Gad Agnel, je suis élève de la classe des cadets de l'église baptiste missionnaire de Cocody-Mermoz.
5: Bonjour chers camarades, je me nomme Ouattara Nyinyiri Daniel, je suis élève de la classe des cadets.
0: Merci d'avoir fait le déplacement, nous sommes heureux de vous recevoir. Nous allons aujourd'hui lire Daniel chapitre 2, les versets 19 à 21 que nous allons méditer suivant la méthode OIA. C'est-à-dire observation, interprétation et application. Mais comme je vous le dis tous les mercredis, je ne cesserai de vous le répéter, nous ne pouvons méditer la parole de Dieu sans pour autant prier. Nous prions que le Saint-Esprit nous donne la bonne compréhension des textes et nous aide à les garder comme une lumière sur nos sentiers dans notre vie de tous les jours. Nous prions avec Eden.
3: Merci Seigneur, tu nous as permis de nous déplacer ici en ce jour. Fais que tout ce qu'on va faire, va le retenir, va l'appliquer au nom de Jésus que j'ai prié. Amen.
0: Amen.

0: Merci de nous prendre en marche. Vous suivez Méditons ensemble. Pour les cadets, nous sommes avec nos petits camarades de l'école du dimanche de l'église baptiste missionnaire de Cocody-Mermoz. Avec eux, nous allons lire aujourd'hui Daniel chapitre 2, les versets 19 à 21 dans la version français courant.
1: Daniel chapitre 2, versets 19 à 21. Et le mystère fut révélé à Daniel pendant la nuit. Au cours d'une vision, alors Daniel se mit à louer le Dieu du ciel. En ces termes, remercions Dieu en tout temps, car la sagesse et la puissance lui appartiennent. Il est le maître du temps et de l'histoire. Il renverse les rois ou les établit. C'est lui qui accorde la sagesse aux sages, qui donne le discernement aux intelligents.
0: Amen.

0: Nous allons sans plus tarder ouvrir la phase d'observation du texte. Nous allons chercher à savoir quel est le livre que nous avons lu aujourd'hui.
1: Le livre est le livre de Daniel.
0: D'accord, qui est son auteur?
1: L'auteur est Daniel.
0: D'accord, tu peux nous dire qui est Daniel?
1: Daniel est un jeune juif qui a été capturé par le roi Nebuchadnezzar pour être son serviteur.
0: D'accord. Donc, il a été capturé de chez lui pour aller dans quel pays?
1: Le pays de Babylone.
0: D'accord. Donc, il était à Babylone et il était devenu finalement un serviteur du roi Nebuchadnezzar. Et est-ce qu'il était un serviteur comme les autres?
1: Non.
0: Qu'est-ce qu'il était?
1: Il était sage et intelligent.
0: D'accord. Il était sage et intelligent. D'accord. Donc, qui peut nous donner le contexte? Oui, Daniel, apparemment c'est ton histoire qu'on raconte aujourd'hui. Donc je suppose que tu vas nous faire des analyses qui vont nous permettre de connaître ce qui se passait dans le cœur de Daniel. Donc essaie de nous donner
2: nous
0: le contexte.
2: Nous allons partir un peu en arrière. Le roi de Babylone a fait un songe dont il a demandé à ses serviteurs et magiciens de trouver la raison de ce songe. Il a dit que celui qui trouve la raison de ce songe recevra beaucoup de récompenses et de biens. Mais celui qui ne trouvera pas la raison de ce songe sera exécuté et sa maison sera détruite. Alors Daniel, pendant ce temps, s'adressa au chef des gardes du roi et ils discutaient ensemble. Mais après, Daniel partit voir ses amis pour prier. Après la prière, Daniel partit dormir. Et pendant son sommeil, il fit le songe du roi. Donc Daniel dit merci à Dieu de lui avoir montré le songe du roi.
0: D'accord. Donc cette histoire, c'est l'histoire du roi Nebuchadnezzar qui avait fait un rêve. Et il demandait à ses magiciens, à ses sages de pouvoir non seulement deviner ce rêve et puis pouvoir en donner la signification. Ces derniers n'ont pas pu et il a mis sa menace de les exécuter. Donc il devait eux tous les tuer, eux, leur famille. Et Daniel a eu vent de tout cela par le chef des gardes. Donc, il s'est mis à prier avec ses frères pour que le Seigneur leur révèle le songe d'abord que le roi a fait et ensuite la signification. Et donc, nous avons aujourd'hui la suite de cette histoire. Nous sommes du verset 19 à 21 qui nous raconter un peu le texte que nous avons lu aujourd'hui. Eden.
3: Le texte que nous avons lu aujourd'hui parlait de Daniel qui, pendant son sommeil, Dieu lui a révélé la signification et le rêve du roi Nebuchadnezzar et il lui a remercié de lui avoir dit ce rêve.
0: D'accord, merci beaucoup. Tu nous as résumé le texte. Le texte nous racontait que après la prière qu'ils ont faite, Daniel allait se coucher et il a reçu une vision du Seigneur. Dans la vision là, il avait vu le rêve du roi et sa signification. À son réveil, il a béni le nom du Seigneur. Donc, qui peut nous dire de quoi parle le texte, Daniel?
2: Le texte nous parle du remerciement de Daniel à Dieu pour avoir dévoilé le rêve du roi de Babylone.
0: D'accord. Donc, le texte nous a parlé des remerciements, la louange que Daniel a adressée à Dieu après que ce dernier lui ait révélé par une vision le rêve du roi. D'accord. Et donc, quels sont les différents personnages que nous retrouvons dans le texte? Oui, Daniel.
4: On a Daniel.
0: D'accord, on a Daniel. Donc, c'est Daniel le seul personnage qui a prié et puis Dieu l'a exaucé. Qu'est-ce que Daniel a fait? Oui.
4: Dans le texte, on apprend que Daniel et ses amis ont prié Dieu pour qu'il puisse lui révéler le songe du roi. Mm-hmm. On apprend aussi que Daniel a remercié Dieu.
0: Il a remercié Dieu à quel moment? Oui, Daniel.
2: Il a remercié Dieu de lui avoir révélé le songe du roi.
0: D'accord, donc il a béni le nom de Dieu après avoir reçu le songe du roi. Donc, comme Daniel, qu'est-ce que nous devons faire?
2: Nous devons remercier Dieu à chaque fois que nous nous réveillons, parce que c'est une grâce même de se réveiller. C'est pas tout le monde qui se réveille chaque jour.
0: D'accord. Donc nous devons bénir Dieu tous les matins. Donc nous devons lui dire merci. À quel moment encore on doit bénir Dieu?
1: D'avoir mangé le matin, le midi puis le soir. C'est pas tout le monde qui gagne la nourriture.
0: C'est très bien. À quel autre moment encore on doit remercier Dieu?
2: On doit remercier Dieu d'avoir permis déjà qu'on soit là, parce que depuis notre naissance jusqu'à aujourd'hui, nous sommes toujours là.
0: C'est ça. Donc on doit bénir Dieu, on doit le remercier à chaque fois. Nous devons remercier Dieu à chaque fois qu'il nous fait du bien. Nous devons remercier Dieu à chaque fois qu'il nous secoue. C'est comme ce que tu as dit ce matin. Chaque fois que nous nous réveillons, c'est un miracle que Dieu nous donne de pouvoir participer à une nouvelle journée. Nous devons le bénir. Nous devons lui dire merci. Nous devons lui témoigner notre reconnaissance comme Daniel. D'accord. Alors, nous venons par ces exemples à suivre d'entamer la phase d'interprétation. On va aller encore plus loin dans l'interprétation du texte. Quel est l'ordre qui nous est révélé dans le texte, Michel?
1: L'ordre qui nous est révélé dans le texte est que nous devrions toujours remercier Dieu en tout temps. Daniel chapitre 2, verset 20.
0: Donc l'ordre se trouve au verset 20. Daniel commence à prier par remercier Dieu en tout temps. L'ordre que nous recevons aujourd'hui, c'est de remercier Dieu en tout temps. D'accord. Et qu'est-ce que le texte nous révèle sur Dieu? Oui, Daniel.
4: Le texte nous montre que lorsque nous sommes dans le danger, Dieu nous sauve toujours.
0: C'est bien. Oui.
2: Le texte nous montre que lorsque nous sommes dans le besoin, Dieu vient nous aider.
0: Tout ce que vous dites est bien, mais le texte même a été précis sur des révélations que Dieu est. N'est-ce pas? Donc, Michel, qu'est-ce que tu peux nous dire?
1: Le texte nous révèle que Dieu donne la sagesse à ceux qui sont sages et la science à ceux qui sont intelligents.
0: C'est très bien. Qu'est-ce que ça veut dire?
1: Ça veut dire que Dieu donne la sagesse à la personne qu'il veut.
0: D'accord. Donc, il donne la sagesse à qui il veut. Et comment il donne sa sagesse?
1: Il donne sa sagesse par le Saint-Esprit.
0: D'accord. C'est très bien. Donc, Dieu nous donne la sagesse par le Saint-Esprit. D'accord. Oui. Quelle autre révélation sur Dieu?
2: Nous pouvons dire aussi que Dieu change les temps et les circonstances.
0: Qu'est-ce que ça veut dire?
2: Ça veut dire que tout ce qui se passe sur le monde ou tout ce qui arrive appartient à Dieu. Et puis, Dieu peut changer le temps d'une chose comme il veut. Il peut faire qu'une chose devienne passée ou future ou même présente.
0: D'accord. Mais on peut dire que Dieu règne sur le temps et puis sur l'espace. Non, c'est-à-dire que tout ce qui arrive là, rien ne peut arriver si Dieu ne le permet pas. C'est lui qui permet que certaines choses arrivent et puis c'est lui aussi qui décide que ces choses-là n'arrivent pas. C'est pourquoi on dit qu'il dispose du temps et des circonstances. Oui, quelle autre révélation sur Dieu?
1: Il renverse les rois et les établit.
0: D'accord. Donc, qu'est-ce que ça veut dire selon toi?
1: Ça veut dire qu'il peut élire le roi comme ne pas l'élire.
0: D'accord. Donc, c'est lui qui place les rois là où ils sont. On va réfléchir au jour d'aujourd'hui. Quels sont les rois qu'on peut voir qui sont établis sur nous? Oui.
2: Normalement, quand on dit le président de la République, ça compte comme un roi.
0: Oui, ça compte comme un roi. Le président de la République. Qui d'autre encore? Oui.
1: Le chef du village.
0: Le chef du village. Qui encore?
1: Nos parents.
0: Nos parents, c'est très bien. Qui encore?
1: La directrice de l'école.
0: C'est très bien. La directrice de l'école. Qui encore?
2: Les moniteurs des églises.
0: Très bien. Les moniteurs, oui.
4: Les patrons au travail.
0: Les patrons au travail. Maintenant, en classe, qui?
2: Les maîtres et les maîtresses.
0: Oui, les maîtres et les maîtresses. Qui encore?
1: Les éducateurs.
0: Les éducateurs. Qui encore, oui?
4: Les professeurs.
0: Oui, les professeurs. Qui encore?
1: Les chefs de classe.
0: Très bien. Les chefs de classe, les tuteurs aussi. Tout ça. Ce sont des personnes qui sont établies sur nous. Donc, ils ont une autorité sur nous. D'accord. Et face à cela, on dit que c'est Dieu qui les établit sur nous. C'est ça, non? C'est Dieu qui décide de les mettre sur nous. C'est lui qui dispose du temps et des circonstances. S'il ne veut pas, il ne va pas les établir comme étant roi sur nous, n'est-ce pas? Donc, qu'est-ce que nous devons faire en retour, puisque c'est Dieu qui les établit sur nous?
1: Nous devons les respecter.
0: Voilà, nous devons les respecter. Et puis, nous devons faire quoi encore?
2: nous devons suivre leurs conseils.
0: Voilà, on doit suivre leurs consignes, on doit suivre leurs conseils. Et qu'est-ce que nous ne devons pas faire? Oui.
4: On ne doit pas les désobéir.
0: On ne doit pas leur désobéir. Qu'est-ce qu'on ne doit pas faire?
1: Leur manquer de respect.
0: Voilà, on ne doit pas leur manquer de respect. On ne doit pas
2: se battre avec eux.
0: Voilà, on ne doit pas les combattre. On ne doit pas tout faire pour qu'ils tombent. Par exemple, les chefs de classe, souvent là, vous allez faire une conspiration pour que les chefs de classe, le maître ou bien le professeur principal, puissent les destituer pour que celui que vous aimez là, ce soit lui qui soit là. Ce n'est pas bien, d'accord? Donc, il faut qu'on puisse aller dans le sens du roi parce que c'est Dieu qui l'a établi sur nous. Donc, c'est lui qui établit les rois, c'est lui qui les enlève. D'accord? On va poursuivre. Quelles sont les vérités qui nous sont révélées dans le texte? Donc, qu'est-ce que le texte nous donne comme enseignement pour notre vie de tous les jours? Oui, l'ordre nous disait quoi?
2: L'ordre nous dit que Daniel prit la parole et dit... Béni soit le nom de Dieu, d'éternité en éternité, à lui appartiennent la sagesse et la force.
0: D'accord. Et dans la version française courante, on disait « Remercions Dieu en tout temps ». Donc, nous devons remercier Dieu en tout temps, d'accord? Quand on dit en tout temps, est-ce que c'est seulement quand il nous sauve?
2: Non.
0: C'est à quel moment?
2: Chaque jour de notre vie, comme à midi, le matin, le soir.
0: Voilà, à tout moment, dans nos bons moments, dans la joie, quand on a reçu des choses, on doit bénir Dieu, n'est-ce pas? Et dans nos mauvais moments? Où on est malade, ou bien on a un parent qui est malade, ou bien il y a quelque chose qui ne va pas. Qu'est-ce qu'on doit faire?
1: Nous devons remercier Dieu.
0: Voilà, on doit remercier Dieu. On a dit remercions Dieu en tout temps. C'est bon, on dit merci à Dieu. C'est pas bon, on dit merci à Dieu. La situation de Daniel au début, est-ce que la situation était bonne?
2: Non.
0: La situation n'était pas bonne, il était en captivité. Actuellement, même si on lui demande de rester ou il est dans les bonnes faveurs du roi, on lui demande, tu veux rester ou bien tu veux retourner? Il va choisir quoi?
1: De retourner à Jérusalem.
0: Voilà, il va décider de retourner à Jérusalem. Il est dans une situation de captivité. Mais vous voyez qu'il est en train de bénir Dieu. Il est en train de remercier Dieu. Donc, on doit bénir Dieu en tout temps, dans le bon comme dans le mauvais. D'accord. Oui, quelle autre vérité? Oui, Michel.
1: Il faut prier ensemble.
0: Alors, lorsqu'on prie en groupe, qu'est-ce qui se passe?
1: Dieu nous écoute.
0: D'accord. Donc, elle a parlé de la prière en groupe. Qui veut rajouter quelque chose par rapport à la prière en groupe? Oui.
2: On peut dire que si on prie en groupe, et puis dans le groupe, tout le monde est fidèle, Dieu va plus porter de sérieux à la prière que vous avez faite si d'accord. Tout le monde est fidèle en Dieu.
0: Donc, on peut dire que la prière en groupe est d'une grande efficacité. Maintenant, on se rend compte que Daniel et ses compagnons étaient des gens qui étaient fidèles, comme tu l'as dit. Ils étaient fidèles. Donc, leur fidélité a permis à ce que Dieu puisse les exaucer. Donc, la fidélité, qu'est-ce que la fidélité fait? Ils étaient dans quelle situation?
2: Ils étaient dans une situation de détresse où ils avaient besoin que quelqu'un vienne les aider.
0: D'accord.
2: Maintenant, grâce à leur fidélité, Dieu a plus porté d'attention à leur prière.
0: D'accord. Donc, lorsqu'on est fidèle à Dieu, Dieu nous sauve dans la détresse, n'est-ce pas? Lorsqu'on oui. crie à l'Éternel, l'Éternel nous entend et il nous exauce. D'accord? C'était la vérité centrale du texte. Dieu nous secourt, Dieu nous sauve lorsque nous lui sommes fidèles et lorsque nous crions à lui parce qu'ils se sont mis ensemble et ils ont prié. La prière d'ensemble est une grande efficacité. C'est pourquoi on doit demeurer dans la communion fraternelle. Il ne faudrait pas qu'on reste seulement à la maison. Il faut qu'on aille à l'église, qu'on aille à l'école du dimanche, qu'on puisse prier en famille, qu'on puisse prier en groupe. Dans les classes, on peut faire des groupes de prière. Dans les écoles, si vous avez des groupes de prière, des cellules de prière, lorsqu'on se met ensemble et qu'on est fidèle, Dieu nous exauce toujours, n'est-ce pas? D'accord. Donc, on va mettre fin à l'interprétation de ce texte. On va chercher à savoir ce que chacun d'entre vous a retenu. C'est la phase d'application. On commence par Michel.
1: Il faut toujours remercier Dieu pour tout ce qu'il a fait dans notre vie.
0: D'accord. Donc, tu décides toi maintenant, chaque jour, de remercier Dieu pour ce qu'il fait pour toi.
1: Oui.
0: D'accord. Oui.
2: Moi, ce que j'ai retenu et ce que je décide, c'est de prier Dieu à chaque fois que je me réveille le matin.
0: D'accord.
4: Ce que j'ai retenu, c'est que peu importe la situation, qu'elle soit bonne ou mauvaise, je dois toujours remercier Dieu.
0: D'accord.
3: Moi, je dois dire merci à Dieu à chaque fois que je mange matin, midi et soir.
0: D'accord, c'est compris. Donc, nous sommes heureux que vous ayez pu prendre de bonnes décisions. Nous prions le Seigneur que vous puissiez prendre aussi des résolutions chez vous à la maison, chers petits camarades. Il y a beaucoup d'enseignements dans ce texte que nous pouvons retenir. Nous vous donnons rendez-vous le mercredi prochain, mais avant, nous allons prier pour mettre fin à la méditation du texte du jour. Nous prions avec Aniel.
4: Seigneur mon Dieu, mon roi, nous voulons te dire merci pour ce temps passé dans ta présence. Tout ce que nous avons appris, Seigneur, permet que nous puissions le retenir. Au nom de Jésus, tout ce que j'ai prié. Amen.
0: Amen. Nous sommes au terme de cette émission. Toute bonne chose prend fin. Nous disons merci à nos tontons Emmanuel et Edouard Yao pour la mise en onde de cette émission. Nous disons merci aussi à vous, très chers auditeurs, qui êtes fidèles au programme de la Radio Fréquence Vie. Nous nous donnons rendez-vous le mercredi prochain pour méditer un autre texte. Nous vous prions de vous rappeler de notre défi de méditation de 2026. Chaque jour, vous devez lire au moins un verset ou le passage qui vous est proposé par votre lecteur de la Bible. Et ce lecteur de la Bible pour les cadets est disponible dans toutes nos sphères de vente partenaires, dans les églises partenaires, au siège de la Ligue pour la lecture de la Bible à Cocody-Mermoz, à la librairie de la radio Fréquence Vie. Nous vous donnons rendez-vous mercredi prochain sur ce. Portez-vous bien et demeurez fidèles au programme de la radio de la vie. Shalom.

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1: Bonjour à toutes et à tous, amis auditeurs. Merci de nous rejoindre maintenant à cette édition spéciale qui vous est présentée par Joseph Ikio Nyawa. À la réalisation, c'est le patriarche Emmanuel Yao que je salue chaleureusement. Ce matin, au cours de cette édition spéciale, nous échangerons avec le pasteur Abraham de Christ pour parler du séminaire Life and Ministry SLM. La 20e promotion se mettra en place. Il faut bien que les uns et les autres viennent s'inscrire pour cela. Nous recevons donc dans ce studio l'homme de Dieu, le pasteur Abraham de Christ, à qui nous souhaitons la cordiale bienvenue. Shalom à vous.
2: Bonjour Ikio, bonjour chers auditeurs et auditrices de la radio Fréquence Vie. Ce matin, je suis encore là pour vous inviter à la rentrée de la 20e promotion du séminaire Life and Ministry en acronyme SLM.
1: SLM, la 20e promotion, c'est d'ici peu. Et ce sont 23 modules qui seront donc à l'affiche. Et puis, ça va se faire pendant 6 mois.
2: Exactement.
1: Alors concrètement, on pourrait citer pêle-mêle quelques modules parmi les 23.
2: Ok, donc pour ceux qui ne le savent pas, d'abord, SLM est un centre de formation biblique qui équipe les serviteurs et servants de Dieu et tous ceux qui ont soif de la parole de Dieu, qui ne sont pas appelés dans le ministère en plein temps, peuvent aussi venir à SLM pour apprendre la parole de Dieu, pour bâtir leur foi, pour édifier leur foi. Pour cette 20e promotion, nous aurons 23 modules. Je vous donne quelques-uns de ces modules. Le témoignage de Jésus-Christ, le pouvoir de la parole, le langage du royaume, le choix de l'esprit, le fruit de l'esprit, les dons de l'esprit, l'autorité en Christ, les attributs cardinaux de Dieu, la sagesse divine, des modules qui vont vraiment vous aider, que vous soyez pasteur, prophète ou bien un croyant qui a soif de la parole de Dieu. Venez écouter ces modules, ça va vous bénir, ça va vous aider, ça va bâtir votre foi et ça va vous aider à avoir un ministère efficace.
1: Très bien, c'est pourquoi il faut donc se déplacer pour venir s'inscrire à SLM pour la 20e promotion. Je rappelle que ça va se tenir du côté de Yopougon, 3e pont, devant la BAE, à l'immeuble 456, 2e étage. Alors toujours avec le pasteur Abraham de Christ, il faut dire que c'est important, c'est vraiment important de venir se faire former à SLM, n'est-ce pas, pasteur Abraham de Christ?
2: C'est important de se faire former, pas seulement à SLM, mais pour le croyant, c'est important la formation. Il est écrit, tout le monde le sait, Dieu dit, mon peuple périt parce qu'il lui manque la connaissance. La connaissance aide le croyant. Et comment est-ce qu'on acquiert la connaissance? C'est au travers de l'enseignement biblique. Donc en venant à SLM, vous allez acquérir la connaissance qui va vous aider pour votre vie chrétienne, pour votre marche avec Dieu, mais aussi pour votre ministère, pour votre appel. C'est pourquoi c'est important de se faire former.
1: D'accord. Alors, quelles sont les conditions pour se faire former à SLM?
2: Ok. Pour la rentrée de cette 20e promotion, nous avons laissé l'inscription à 10 000 francs et la scolarité sur les 6 mois, c'est 20 000 francs par mois. Je pense que l'Éternel va pouvoir pour vous.
1: D'accord. Il est important de se faire former et cela à SLM.

0: Mesdames et messieurs, tous ceux qui désirent donc approfondir leurs connaissances, je le disais hors antenne, est-ce que ce sont ceux qui veulent ouvrir une église qui viennent à SLM ou simplement ceux qui veulent approfondir leurs connaissances?
1: Ok, donc, cher Rikyo, SLM est réservé à tous ceux qui veulent apprendre la parole de Dieu. Si vous êtes appelé par Dieu et que vous n'avez pas encore fait d'école biblique ou bien d'institut théologique, commencez par SLM, ça va donner un fondement solide. Maintenant, vous avez déjà ouvert une église, vous êtes déjà un pasteur, vous êtes dans le ministère, venez aussi à SLM. Ça va vous outiller. Un pasteur qui avait déjà fait une école biblique a dit, quand il est venu à SLM, c'est comme un soldat qui recevait maintenant une arme. Passer à SLM, ça va vous aider à avoir un ministère efficace. Maintenant, vous êtes simplement un croyant, un frère ou bien une soeur dans l'église qui a soif de la parole de Dieu, à SLM, votre foi sera édifiée, votre foi sera bâtie. Donc, toutes ces catégories de personnes appelées ou bien exerçant déjà ou bien le croyant qui a soif de la parole de Dieu, tout cela sont reçus à SLM et ils repartent satisfaits par la grâce de Dieu.
0: À cet effet, nous avons donc l'occasion d'écouter des anciens étudiants qui sont sortis des SLM, qui ont des témoignages à nous apporter à propos de la qualité de la formation qu'ils ont obtenue et suivie à SLM. Écoutons-les.
2: Tous les modules abordés sont très bons, très enrichissants, très bénéfiques pour nous. Mais particulièrement, j'ai retenu 4 modules parce que ça dépendait des circonstances, des situations que je traversais pendant cette période.
3: Mon passage à SLM m'a permis de renforcer mes connaissances sur les principes et les fondements de la vie chrétienne, sur la base de références bibliques assez solides qui nous permettent de connaître véritablement notre Dieu à travers ses attributs et également de connaître notre place de chrétien, de fils de Dieu et de toutes les implications que cela entraîne. Je repars de cette formation vraiment heureux d'avoir participé effectivement à ces modules qui vont me permettre de mener une vie chrétienne victorieuse.
4: J'étais attaqué, beaucoup d'attaques, j'ai subi beaucoup de difficultés. Mais lorsque je suis arrivé à cette formation, elle a été salutaire. Ma façon de prier a changé. Les modules qui ont été dispensés nous ont fortifiés, nous ont édifiés. Le formateur s'est basé sur la Bible et tout ce que nous avons appris a été d'une importance capitale dans notre vie spirituelle. Un des modules qui m'a vraiment impacté, le langage du royaume.
5: J'ai entendu parler de SLM et j'ai tenu à participer à la 16e promotion parce que j'avais une soif de connaître le Seigneur. J'avais une soif d'approfondir ma relation avec le Seigneur. Et dans cette quête, je suis arrivée à SLM et j'avoue que j'ai découvert encore plus le Seigneur. Et ça m'amène à être encore beaucoup plus amoureuse de cette vie chrétienne parce que j'ai découvert beaucoup de modules. Je ne saurais les citer parce qu'il faut venir pour découvrir tous ces modules-là.
6: Ce qui m'a marqué tout au long de la formation, c'est la simplicité avec laquelle le message est communiqué. De sorte que, étant même sans niveau intellectuel, chacun se retrouve. Même si quelqu'un est un nouveau converti, quelqu'un a le doctorat en théologie, chacun se retrouve aisément.
7: J'avais un bagage spirituel important, mais en moi-même là, je sentais le besoin, un besoin ardent de me former. Et c'est comme ça que j'ai entendu parler de SLM, je suis venu m'inscrire. Mais il faut dire qu'à travers la formation, beaucoup de barrières sont tombées. Et j'avais des appréhensions sur partager une certaine tradition. Mais la formation m'a permis de me départir et de me focaliser véritablement sur Christ, qui est le modèle. Et ça m'a donné tous les rudiments, tout l'arsenal nécessaire pour pouvoir véritablement entrer dans mon ministère, parler de Jésus-Christ et propager sa parole. Je voudrais à travers cette lucarne-là inviter un frère, une sœur à se faire former. La formation est très importante.
8: J'intervenais déjà dans une église auprès d'un pasteur et vraiment j'étais superficiel dans mes prédications, dans mes enseignements. Mais au fur et à mesure que j'ai commencé à prendre part à cette formation, vraiment le Seigneur a commencé à me remplir à tel point que mes enseignements ont commencé à être profonds.
9: Ce qui m'a marqué à SLM, j'ai dit toujours, c'est la navigation de la parole de Dieu. Parce qu'en tant que serviteur, nous avons une âme à main qui est la Bible. Nous devons savoir manipuler. Et quand je suis venu à SLM, il y a des modules qui m'ont marqué, tels que le langage du royaume. C'est un module vraiment qui a bouleversé vraiment ma vie personnellement. Parce que comment un enfant de Dieu doit s'exprimer? Comment est-ce qu'un enfant de Dieu doit vraiment parler en face de certaines choses? Donc, il est

0: important pour tout croyant, il est important pour tout enfant de Dieu de savoir manipuler la parole, surtout la Bible.
1: Pasteur Ambe Agoussi Hervé Noël, effectivement, il faut dire que la formation vraiment m'a fait du bien. Et surtout au cours de la formation, le module, je pourrais dire le module 7, le thème du service vraiment m'a beaucoup marqué et m'a beaucoup enrichi. Dans le cas du service, que beaucoup d'entre nous, nous ignorons, lorsque nous sommes au service, je pourrais dire à face d'un leader, ne sachant pas que étant dans le service, devons apporter à celui qui est le leader devant de nous, je pourrais dire, surtout de l'aide à son ministère pour pouvoir faire encore avancer l'œuvre pour que le royaume de Dieu soit gagné.
2: Après donc ces témoignages, nous allons pratiquement vers la fin de cette édition spéciale. Révérend pasteur Abraham de Christ, quel est votre appel à l'endroit des auditeurs?
3: La Bible dit que toute écriture est inspirée de Dieu, utile pour enseigner, pour corriger, pour convaincre, pour instruire, afin que l'homme de Dieu soit équipé propre pour toute bonne œuvre. En tant que pasteur, en tant qu'un homme appelé de Dieu, on ne peut pas s'éloigner de la Bible, on ne peut pas s'éloigner de l'écriture. Et c'est en se faisant former, en venant à SLM, en partant dans les centres de formation biblique, que vous serez équipé. C'est pourquoi je vous invite à venir à SLM. Quand vous sortez de SLM, oui, vous serez accompli, un homme de Dieu qui va avoir des résultats évidents dans son ministère. Votre connaissance sera approfondie, précise. Vos enseignements gagneront en clarté et en efficacité. Faites un tour. Vous serez content d'être pasteur, d'être appelé de Dieu.
2: Très bien. Nous sommes au terme de cette édition spéciale. Amis auditeurs, donnons l'occasion au pasteur Abraham de Christ de laisser des numéros de téléphone.
3: OK. Pour votre inscription ou toute autre information, contactez-nous au 01-42-01-30-30 ou le 07-48-92-06-30. Les cours ont lieu chaque vendredi, c'est ça qui vous arrange, ou bien chaque samedi sur 6 mois. Philippe a demandé à l'eunuque éthiopien, est-ce que tu comprends ce que tu lis? Et l'eunuque répond avec sincérité, dit, comment pourrais-je comprendre s'il n'y a personne pour me guider? À SLM, vous serez guidé dans la compréhension de l'écriture. Et comme vous comprenez, il va y avoir des résultats évidents dans votre vie. Venez, je vous attends. Que Dieu vous bénisse.
2: Merci, pasteur Abraham de Christ. Les téléphones ont été laissés. Et je pense qu'à vous maintenant d'appeler pour vous inscrire. Et bonne rentrée pour la 20e promotion de SLM. Emmanuel Yao, le patriarche, a été le réalisateur de cette édition spéciale. Vous avez eu au microphone Joseph Ikiyonyawa. Excellente journée à toutes et à tous. Au revoir.
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0: Bonjour chers sœurs, bonjour chers frères, bonjour bien-aimés dans le Seigneur. Ici votre serviteur, révérend Basile Hameler. Nous sommes encore avec notre thématique et nous sommes sur le point 2, la fixation de la doctrine orthodoxe. Le thème général, c'est la doctrine orthodoxe. La doctrine orthodoxe, point 2, la fixation de la doctrine orthodoxe. Petit 1, Tertullien et le mot Trinité appliqué à Dieu. Petit 2, le triomphe de l'orthodoxie sur l'hérésie au concile de Nicée. Le triomphe de l'orthodoxie sur l'hérésie au concile de Nicée. Nous avons vu qu'un certain prêtre du nom de Arius avait commencé à enseigner que Jésus-Christ n'était pas Dieu, que Jésus-Christ a été créé et que Jésus-Christ est inférieur à Dieu et il a été contrarié par le jeune Athanase. Par la suite, l'empereur Constantin le Grand va convoquer un concile à Nicée. Au cours du concile, ils vont écouter Arius expliquer sa théologie, sa doctrine, et il sera contrarié par le jeune Athanase. Ayant écouté les deux parties et d'autres interventions, le concile a décidé ce qui suit. D'abord, l'excommunication d'Arius et adoption du symbole de Nicée qui proclame la divinité et la préexistence du Fils. Pour dire que Jésus n'a pas été créé, mais Jésus-Christ a une préexistence éternelle. Jésus-Christ a été engendré et non créé. Il y a cette précision. Jésus-Christ a été engendré et non créé. Alors, engendré, selon les pères conciliaires, le sens qu'ils donnent au mot engendré, c'est que Dieu le Père a communiqué sa nature divine au Fils, faisant deux, Dieu le Père et Dieu le Fils, deux personnes d'une même substance. Donc, Dieu communique sa nature à Jésus-Christ et les deux ont la même essence, la même substance. Jésus est consubstantiel au Père, ils vont utiliser le terme homoousios, c'est-à-dire la même substance que le Père, et proclamer l'anathème des Ariens. Les deux évêques qui refusaient de signer cette formule et Arius lui-même fut exilé. La contribution particulière du symbole de Nicée est dans le domaine de la christologie. Alors, au concile, qu'est-ce qu'ils ont décidé au juste dans le domaine de la christologie? Ce symbole fait 14 affirmations sur le Fils que nous allons voir. Arius a fait des affirmations graves et malheureusement, quand quelqu'un enseigne aujourd'hui que lui, il est Jésus, lui, il est deuxième personne de la Trinité, etc., etc., c'est la même chose. C'est l'arianisme qui est né. Et puis, Arius lui-même n'a pas dit qu'il est Jésus. Mais ceux qui se font passer pour Jésus, mais si c'était au temps d'Arius, ceux-là, on les brûlerait. Et soyez. Donc, au concile, voici ce qu'ils vont décider. Ils vont faire 14 affirmations sur le Fils, sur Jésus. Pour dire, la première affirmation, Jésus est Seigneur. Jésus est Seigneur. Et tous les chrétiens aujourd'hui, tous les serviteurs de Dieu aujourd'hui qui m'écoutent, il faut le retenir aussi. Jésus est Seigneur. Si vous êtes dans une église où Jésus n'est pas Seigneur, sortez de là, ce n'est pas une église. Deuxième chose, Jésus est Fils unique de Dieu. Jésus est Fils unique de Dieu. Si ce n'est pas la même chose, ce n'est pas ça qu'on enseigne dans ton église, il faut sortir de là. Troisième chose, il dit, Jésus est unique, engendré de Dieu. Monogenes. Jésus-Christ est unique, engendré de Dieu. Ça dit quoi? Dieu le Père a communiqué sa nature divine au Fils, faisant de Jésus et de Dieu deux personnes d'une même essence. Dieu a communiqué sa nature au Fils, au point où ils ont la même essence, la même substance. Troisième affirmation, il est de la substance du Père. Jésus est de la substance du Père. Et l'affirmation suivante, il est Dieu de Dieu. Jésus est Dieu de Dieu. Ensuite, il est lumière de lumière. Il est lumière de lumière. Il est vrai Dieu de vrai Dieu. Il est vrai Dieu de vrai Dieu. Il est engendré et non créé. Il est engendré et non créé. Il est consubstantiel au Père, a dit, il a la même substance que le Père. Par lui, tout a été fait, ce qui est au ciel et ce qui est sur la terre. Pour nous et pour notre salut, il s'est fait homme. Pour nous et pour notre salut, il a souffert. Il est ressuscité le troisième jour. Il est monté aux cieux. Il reviendra pour juger les vivants et les morts. Vous voyez, les thèmes sont choisis pour décrire la divinité de Jésus-Christ. Vous voyez, pour traduire et articuler l'orthodoxie de la foi chrétienne, pour traduire et articuler cette doctrine, cette christologie qu'on vient de lire, les pères conciliaires, ceux qui étaient au concile, ont emprunté une série de mots et d'expressions de la traduction grecque ou du langage courant à l'époque, mais qu'ils prirent le soin de redéfinir à des moments faisant violence au sens courant. Quand ils ont parlé de « engendrer », ils ont défini. Quand ils ont utilisé le mot « homoousios » consubstantiel, ce qu'on peut noter, c'est que le symbole de Nicée est un modèle de théologie contextuelle. Je reprends. On peut donc noter que le symbole de Nicée est un modèle de théologie contextuelle. Ça veut dire quoi? C'est par rapport au contexte qu'on a adopté ce symbole de Nicée. Pour contrer l'hérésie arienne, qu'on va adopter des affirmations sur le Christ. Arius dit, Jésus-Christ n'est pas Dieu. Jésus-Christ a été créé. Et le concile, par rapport à leur situation, les pères conciliaires vont contrarier cette hérésie en faisant ces affirmations christologiques. Tout comme Tertullien, qui, contraire le modalisme, a inventé le terme Trinité. Il a inventé le terme Trinité pour contrer le modalisme. Les pères conciliaires au concile vont faire ces 14 affirmations sur le Fils pour contrer l'hérésie d'Arius. C'est pourquoi on dit que le symbole de Nicée est un modèle de théologie contextuelle. D'ailleurs, toute théologie est contextuelle. C'est par rapport à un contexte qu'on fait la théologie. Et cela est très, très, très important. Et cela nous amène à mieux comprendre la parole de Dieu, à mieux interpréter la parole de Dieu. C'est pourquoi il ne faut pas lire la Bible comme un roman, un livre scientifique, etc., etc. Non, non, il faut connaître le contexte, le circonstance de rédaction de chaque livre. Et cela est très important parce que toute théologie est contextuelle. Voyez, la victoire de la doctrine orthodoxe sur l'hérésie, la victoire de la doctrine orthodoxe sur l'arianisme, pour dire que non, ce n'est de trop, il faut affirmer haut et fort que Jésus-Christ est Dieu. Il faut affirmer haut et fort que Jésus-Christ est Seigneur. Et voici les 14 affirmations sur le Christ que nous avons lues. Ça, c'est le premier triomphe de l'orthodoxie sur l'hérésie. Mais il y a un second triomphe. Le second triomphe de l'orthodoxie sur l'hérésie, ça, c'est au premier concile de Constantinople. Ça, c'est le petit 3. Le second triomphe de l'orthodoxie sur l'hérésie au concile de Constantinople. Arius et ses adeptes ont été excommuniés. Mais les adeptes de l'arianisme ne s'avouaient pas vaincus pour autant. Au contraire, l'arianisme va donner naissance à plusieurs variantes. L'arianisme va donner naissance à plusieurs variantes. Il y a ce qu'on appelle les émonéens ou anoméens. La doctrine affirmant que le Christ est une créature créée par le Père et non de la même substance. Vous voyez quelques variantes avec l'arianisme. Donc, les émonéens ou bien anoméens vont affirmer que c'est une doctrine qui affirme que le Fils Jésus est une créature créée par le Père et non de la même substance. Jésus a été créé, mais Jésus n'a pas la même substance que Dieu. Il va avoir aussi le macédonisme ou bien le pneumatomachisme. Alors, cette doctrine tire son nom de Macédonius. Macédonius, un évêque semi-assyrien de Constantinople au milieu du 4e siècle. Bien qu'il n'en soit pas nécessairement l'inventeur unique, cela a été également appelé pneumatomaque par les pères de l'Église. Ses adeptes niaient la pleine divinité du Saint-Esprit. La pleine divinité du Saint-Esprit. Le considérait comme une simple créature ou un serviteur inférieur au Père et au Fils. Vous voyez? Alors, les Ariens, eux, disaient que Jésus était inférieur au Père. Maintenant, le macédonisme, lui, affirme que l'Esprit Saint est un serviteur inférieur au Père, a dit à Dieu et à Jésus-Christ. Les Macédoniens acceptaient la divinité de Jésus, définie au concile de Nicée, mais refusaient de conférer ce même statut divin au Saint-Esprit. Oui, on a accepté que Jésus est Dieu, Jésus-Christ est de la même substance que Dieu, mais le Saint-Esprit, lui, il est différent, il est inférieur à Dieu et à Jésus. Il y a aussi le sabellianisme ou modalisme. Vous voyez, cette hérésie réapparaît. Hérésie qui niait la distinction des personnes de la Trinité, considérant le Père, le Fils et le Saint-Esprit comme de simples aspects d'un Dieu unique. Et en plus de ces hérésies, qui sont des variantes de l'arianisme, il y a aussi la controverse apollinariste. En 361, Apollinaire de Laodicée, un évêque, affirmait quant à lui la divinité de Christ, tout en soulignant qu'il n'y a en lui aucun principe humain de vie et d'activité. En effet, selon lui, admettre dans le Christ, l'existence humaine serait lui reconnaître la possibilité de pécher. Oui, Jésus, il est Dieu, mais il n'est pas homme. En disant qu'il est homme, c'est qu'il a péché. En disant que Jésus est homme, c'est qu'il a péché. Est-ce la raison? Est-ce la tort? Est-ce que c'est pas là aussi ton enseignement? Est-ce que tu crois que Jésus est réellement homme et réellement Dieu? Ou bien il est seulement Dieu, mais pas homme? Parce que en disant qu'il est homme, c'est qu'il a péché. Nous allons continuer avec cette hérésie la prochaine fois. Merci de nous avoir suivis. Que Dieu veille sur vous. Shalom.
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1: Bonjour chères étudiantes et étudiants du cadre de Joie à l'école du Seigneur, très heureux de vous retrouver en ce jour sur les ondes de la radio de la vie. Yahweh Emmanuel à la réalisation, Moïse Nguet au microphone. Après le cours dispensé par le révérend professeur Blaise-Basile Amelet, la question du jour se déroule comme suit. Le second triomphe de l'orthodoxie sur l'hérésie a eu lieu A. au concile de Nicée, B. au premier concile de Constantinople, C. au second concile de Constantinople. Le second triomphe de l'orthodoxie sur l'hérésie a eu lieu A. au concile de Nicée, B. au premier concile de Constantinople, C. au second concile de Constantinople. 07 58 3 x 21 05 44 56 2 x 74.

0: Allô?
1: Oui, moi c'est mon frère, bonjour.
0: Oui, bonjour cher étudiant qui nous rejoint.
1: Ouais, c'est le frère Gissot Jean.
0: Étudiant Guissot Jean, proposition de réponse?
1: La réponse c'est.
0: La réponse c'est noté. Le second triomphe de l'orthodoxie sur l'hérésie a eu lieu. Allô?
2: Oui, allô, bonjour Moïse.
0: Bonjour, étudiante Loconicole.
2: Oui.
0: Proposition de réponse.
2: Ah.
0: C'est noté. Le second triomphe de l'orthodoxie sur l'hérésie a eu lieu A au concile de Nicée, B au premier concile de Constantinople, C au second concile de Constantinople. Allô?
3: Allô?
0: Oui, bonjour étudiant.
3: Oui, bonjour frère. C'est le frère Zigo.
0: Étudiant Zigo, proposition de réponse?
3: B.
0: C'est noté.

0: Allô?
1: Allô, bonjour, serviteur de l'Éternel, soyez bénis.
0: Amen. Oh, bonjour, cher étudiant qui nous rejoint.
1: Yao Filbert.
0: Yao Filbert, proposition de réponse.
1: Réponse A.
0: C'est noté. Allô? Allô? Le second triomphe de l'orthodoxie sur l'hérésie a eu lieu A au concile de Nicée, B au concile de Constantinople, au premier concile de Constantinople, C au second concile de Constantinople. Allô?
1: Oui, bonjour, mon frère.
0: Bonjour, chers étudiants, où je vais?
1: Oui, je propose la réponse.
0: La réponse A, c'est...
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0: À noter aussi que le deuxième trimestre du cadre de jeu à l'école du Seigneur s'achève ce vendredi 10 juin. Allô?
1: Oui, bonjour, c'est Madame Ouya.
0: Bonjour, étudiante Madame Ouya Benadette, proposition de réponse.
1: La réponse A.

0: Allô?
1: Bonjour.
0: Bonjour, cher étudiant.
1: Étudiant Goma au Bélin.
0: Étudiant Goma au Bélin, proposition de réponse.
1: B.
0: C'est noté.

0: second trimestre du cadre de jeu à l'école du Seigneur s'achève ce vendredi 10 juin. Allô?
1: Oui, allô. Oui, bonjour.
0: Bonjour, cher étudiant.
1: Jean-Noël.
0: Étudiant Jean-Noël, proposition de réponse?
1: Je propose B.
0: La réponse B, c'est noté.

0: Allô?
1: Oui, allô?
0: Bonjour Moïse.
1: Bonjour, Daniel Cajot.
0: Moi je propose la réponse A.
1: La réponse A, c'est noté.

0: Hello.
1: Allô?
2: Monsieur Ngoran, de Yopougon, c'est bien cela? Proposition de réponse? Réponse B, B, c'est noté. Réponse B, c'est bien cela? D'accord, c'est noté. Monsieur Ngoran, de Yopougon, c'est noté.

0: second triomphe de l'autre. Allô?
1: Allô?
0: Oui, bonjour, chère étudiante.
1: Bonjour, papa Moïse. Comment ça va?
0: Ça va bien, vous?
1: Maman André, ça va? Ça va?
0: Très bien. Maman André des deux plateaux qui nous appelle.
1: Oui, c'est ça.
0: Proposition de réponse?
1: Je propose la réponse A.
0: La réponse A, c'est nous. Au passage, nous saluons également Maman Dédé des deux plateaux. Allô?
2: Allô?
0: Oui, bonjour, cher étudiant.
2: Oui, Yaou Léon.
0: Étudiant Yaou Léon, proposition de réponse?
2: B.
0: Réponse B, c'est noté.

Le second triomphe de l'orthodoxie sur l'hérésie a eu lieu A au concile de Nicée, B au premier concile de Constantinople, C au second concile de Constantinople.

Eh bien, c'est ici que nous allons refermer les portes de ce cadre de jeu à l'école du Seigneur. Merci à vous, chers étudiants et étudiantes. Vous aviez été nombreux à avoir participé en ce jour. Je tiens à vous dire merci pour cela. La question du jour était de savoir, le second triomphe de l'orthodoxie sur l'hérésie a eu lieu à quel moment? Il y avait trois propositions de réponse. A, au concile de Nicée. B, au premier concile de Constantinople. C, au second concile de Constantinople. On écoute ce qui suit.

0: Mais il y a un second triomphe, le second triomphe de l'orthodoxie sur l'hérésie. Ça, c'est au premier concile de Constantinople.
1: Eh bien, comme vous venez de l'entendre, la réponse, soit c'est au premier concile de Constantinople, donc il fallait opter pour la réponse B. Les heureux étudiants du jour qui répartent avec les 10 points, on a l'étudiant Zigo, l'étudiant Norbert Kouadjo, l'étudiant Goma Obelin, l'étudiant Jean-Noël, l'étudiant Monsieur Ngoran et l'étudiant Yao Léon. Félicitations à vous. À ceux qui n'ont pas trouvé la bonne réponse, vous n'avez pas démérité. Je vous donne rendez-vous demain encore pour un autre numéro du cadre de jeu à l'école du Seigneur. Sur ce, très bonne écoute à vous sur la radio de la vie.

0: Merci bien Yao Emmanuel du côté de la baie vitrée. Depuis 6h, nous sommes ensemble. Chers étudiants et étudiantes de l'émission à l'école du Seigneur, en tout cas, félicitations à vous. Hein. Bientôt, nous allons célébrer la petite fête du savoir à l'école du Seigneur, qui partira donc avec le super prix Laurent Guanta. Nous sommes dans les derniers instants. Il faut toujours enjamber les pièges pour pouvoir remporter, n'est-ce pas, le super prix Laurent Guanta. Alors, les notes s'arrêtent dès ce vendredi, juste après le quart d'heure de jeu à l'école du Seigneur de ce vendredi. Et nous allons entamer, n'est-ce pas, l'autre trimestre. Félicitations encore, chers étudiants et étudiantes de l'émission à l'école du Seigneur. Et nos condoléances également hein, au révérend Blé Basile Hamelet qui a perdu également sa belle sœur. Courage à vous également, chers révérends, chers professeurs. Alors, Yao Emmanuel, quand tu veux.
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Il y a des jours où prendre la parole et même offrir un sourire relève d'une corvée. Raison des douleurs qui peuvent être muettes et même vives. Et ce jour en fait partie. Depuis le vendredi dernier, fidèles auditeurs, comme vous le savez, nous pleurons. Nous pleurons un frère. Nous pleurons un ami pour certains. Nous pleurons un collègue, un collaborateur, un aîné pour nous autres. Depuis le vendredi 3 juillet dernier, nous pleurons. Nous pleurons Bolou Vincent. Ah, Bolou Vincent. Et comme l'a dit le directeur général de la radio Fréquence Vie dans son annonce officielle, l'Éternel a donné, l'Éternel a repris. Que son nom soit béni. Mesdames et messieurs, fidèles auditeurs de l'émission Agapé des mercredis, je vous prie de bien vouloir accepter que mes rires aux éclats de chaque mercredi ou même à mes émissions, que ces rires aux éclats soient absents. Permettez-le-moi pour ce jour, car on ne peut pas être en train de pleurer et rire en même temps. Parce que, comme le dit la parole de Dieu, chaque chose en son temps. Il y a un temps pour pleurer et il y a un temps pour rire. Mesdames et messieurs, fidèles auditeurs, bienvenue à votre émission Agapé de ce jour. Je suis Sylvie Obité à ce micro. Yao Emmanuel est à la réalisation. On s'installe pour recevoir nos annonceurs.

0: Mesdames et messieurs, vous l'aurez compris, Sylvie Obité n'a pas pu supporter, n'est-ce pas? Elle viendra, elle vous reviendra sous peu. D'ici là, je vais recevoir nos annonceurs présents dans ce studio. Bonjour à vous, monsieur, pasteur.
1: Je suis le frère Jules Renaud.
0: D'accord. Et pourquoi vous êtes là ce matin?
1: Alors, nous sommes là. Déjà, nous voulons commencer par saluer tous les auditeurs de la radio Fréquenzi, la voix qui dit « Dieu vous aime ». Et nous sommes là pour annoncer un événement qui est vraiment important.
0: Il s'agit de quoi?
1: Il s'agit de la journée de prière pour les nations.
0: D'accord.
1: Qui est organisée par Africa Transformation Initiatives et New Generation.
0: D'accord. Allez-y.
1: Alors, il faut dire que c'est un rassemblement annuel. Et la journée de prière pour les nations qui rassemble chaque année toute l'église en Côte d'Ivoire, sans tenir compte des dénominations, qui rassemble les pasteurs, les intercesseurs, qui rassemble tous ceux qui confessent Jésus. Et pendant ce rassemblement-là, nous venons pour prier pour la mission. Jésus qui dit à ses disciples d'aller de faire de toutes les nations des disciples, mais sans la prière, la mission est difficile et elle est compliquée.
0: Tout à fait.
1: Alors nous nous rassemblons chaque année en présentiel et nous intercédons pour le champ missionnaire, nous intercédons pour l'œuvre missionnaire, nous intercédons pour les missionnaires sur les champs de mission.
0: Très important. Et vous êtes à votre quelle édition?
1: Alors c'est la 15e édition.
0: 15e édition. Et si l'on vous demandait de faire un bilan partiel, que diriez-vous, serviteur?
1: Alors, nous pouvons dire que Jésus travaille encore, Dieu travaille encore. Quand nous voyons que l'évangile est en train de pénétrer des peuples, des zones qui n'étaient pas touchées par le passé, nous voyons que Dieu est à l'œuvre. Et les missionnaires qui sont là-bas, qui sont en train de vraiment se donner totalement, ça voit aussi la puissance de Dieu sur le terrain. Voilà un peu le bilan que nous pouvons faire.
0: D'accord, très bien. On part donc avec le lieu, sans oublier les contacts. Si vous avez un appel aussi à lancer, allez-y.
1: Alors, il faut dire, avant de donner le lieu, les contacts, que pour cette année-là, la particularité vraiment, c'est le thème.
0: D'accord.
1: Le thème, c'est les adorateurs vrais. Dieu qui cherche de vrais adorateurs pour faire son œuvre, pour être à l'œuvre. Et donc, le thème, c'est les adorateurs vrais. Et nous aurons avec nous beaucoup d'orateurs. Nous aurons... on peut les citer.
0: Oui,
1: nous aurons Younous Adjao, qui est directeur de ATI. Nous aurons le bishop Adebayo. Nous aurons avec nous le bishop Ayetouali, le président Kwandi Bena. Nous aurons aussi la révérende Catherine Edegbaye qui sera avec nous. Et pour, vous savez, on parle de venir prier, mais en même temps, il y a quelque chose qui est très important. Vous avez parlé de bilan tout à l'heure.
0: Tout à fait.
1: Il est important de souligner que nous aurons les œuvres missionnaires avec nous.
0: Tout à fait.
1: Nous aurons l'AMI qui sera avec nous.
0: D'accord.
1: Nous aurons IPCI qui sera avec nous, Campus pour Christ, ATI qui sera là. Et aussi des implanteurs d'église, des personnes qui sont sur le terrain, qui viendront pour faire ce bilan-là bien détaillé et pour nous faire comprendre comment Dieu est à l'œuvre.
0: C'est important.
1: C'est très important.
0: Extrêmement important.
1: Donc, nous voulons profiter pour donner le lieu.
0: Allez-y.
1: Nous avons l'habitude de faire à l'église méthodiste du plateau, mais pour cette année, nous serons à l'église Bethany El Makor, sise à Djamé-Saint-Michel, non loin de l'école Notre-Dame des Apôtres. Et ce sera le samedi 11 juillet 2026. À partir de 8h déjà, les installations seront en train d'être faites et puis le programme va suivre son cours.
0: D'accord, ce samedi donc, hein?
1: Oui, ce samedi dans
0: D'accord.
1: quelques jours.
0: Merci beaucoup. Les contacts.
1: Alors, pour les contacts, nous avons le 07 57 15 22 28. Je reprends le 07 57 15 22 28 et le 05 05 11 09 03.
0: D'accord. Merci beaucoup, homme de Dieu. Que Dieu bénisse.
1: Amen.
0: Et excusez-nous encore pour le désagrément. Hein. Voilà, merci beaucoup. Que Dieu bénisse. Alors, bonjour à vous.
2: Bonjour, cher frère.
0: Attention, c'est bon. Allez-y. Oui, c'est l'ami, je crois bien. Vous représentez l'ami?
2: C'est cela.
0: D'accord, allez-y.
2: Alors, je suis le frère Junon Serge. Voilà, nous sommes venus parler de Écomine. Alors, chaque année, le Seigneur fait grâce à l'ami d'organiser trois camps. Trois écomines.
0: Trois camps.
2: N'est-ce pas?
0: D'accord.
2: C'est cela. Trois camps, trois écomines.
0: D'accord.
2: Écomines
0: et
2: pour
0: pourquoi
2: les...
0: trois camps
2: okay.
0: C'est à dessein. Cela s'explique un peu.
2: Oui, cela s'explique. C'est trois camps pour trois classes d'âge. les enfants, les benjamins, les adolescents.
3: La transe d'âge,
2: voilà,
3: c'est...
2: D'accord. Voilà, là, les trans d'âge et pour les adultes.
3: D'accord.
2: Voilà pourquoi c'est trois camps, en fait.
3: D'accord.
2: Et donc, ces trois camps, c'est trois camps pour trois tranches d'âge, on va dire ça comme ça.
3: D'accord.
2: Et donc, pour les adolescents, c'est de 12 à 17 ans.
3: D'accord.
2: OK. Mm-hmm. Ça aura lieu du 2 au 8 août. 2026. Mm-hmm. Et le thème, c'est être un vase d'honneur. Mm-hmm. Le thème lui-même est tiré de 2 Timothée 2.
0: Et le thème n'est pas fortuit, hein?
2: Non, non, non. Pour les adolescents, c'est, comment on appelle, c'est ce que le Seigneur nous a donné, comment on appelle, lorsque nous avons prié le Seigneur, c'est être un vase d'honneur. Mm-hmm. Alors, ça, c'est un thème qui a un but, voilà, qui veut atteindre quelque chose dans la vie des adolescents spécifiquement. Mm-hmm. Alors, le thème pour les tout petits, de 7 à 11 ans, pour les Benjamins, le camp lui-même aura lieu du 16 au 22 août 2026. Et le thème là, comment on appelle, excusez-moi, comment on appelle, je suis en train de, n'est-ce pas, faire quelques erreurs au niveau des dates.
0: Non, il n'y a pas de souci. Reprenez calmement.
2: Voilà. C'est-à-dire, je répète que celui des adolescents.
0: Tout à fait.
2: Du 12, c'est-à-dire, comment on appelle, le 17, n'est-ce pas? De 12 ans à 17 ans, n'est-ce pas? Le thème, c'est être un vase d'honneur, tiré de 2 Timothée 2, le verset 21. Mm-hmm. Et la date, c'est du 18 au 25 juillet 2026. Mm-hmm. Voilà, c'est au niveau de la date que je me suis trompé.
0: D'accord, voilà qui est clair.
2: Voilà
0: qui est clair. On reprend encore, c'est cela le direct, hein? On vous comprend exactement. Reprenez encore cette partie.
2: Au niveau du camp des adolescents. Mm-hmm. L'âge de l'adolescent, c'est de 12 à 17 ans au niveau de ce camp. Mmh. Alors, la date, c'est du 18 au 25 juillet 2026. Mmh. Et le thème, c'est être un vase d'honneur, tiré de 2 Timothée 2, le verset 21.
0: D'accord. Alors, pour inscrire les enfants, qu'est-ce qu'on fait?
2: Ok, pour s'inscrire au niveau des adolescents, il faut, n'est-ce pas, on va donner les contacts.
0: D'accord, si vous voulez... avant les contacts.
2: Voilà, avant les contacts, donc nous allons passer au camp des Benjamins.
0: Pour s'inscrire, il faut forcément avoir les contacts, ou bien il y a un lieu.
2: Oui, il y a un lieu.
0: Qu'est-ce qu'on fait?
2: Comment on appelle, le camp aura lieu à Yaokro, à Niama. Mm-hmm. Donc le camp aura lieu à Yaokro, à Niama, il faut se rendre là-bas pour s'inscrire.
0: Pour s'inscrire, d'accord.
2: Voilà. Ou venir au niveau de l'action missionnaire interafricaine.
0: D'accord.
2: Voilà,
0: d'accord.
2: Ou appeler n'importe...
0: Mais c'est situé où?
2: L'action missionnaire interafricaine.
0: Oui.
2: L'action missionnaire interafricaine est au niveau de la Riviera, comment on appelle, au Carrefour, après barrage, derrière les impôts.
0: D'accord. Où... Riviera, Abidjan, on nous suit de Boaké, de partout, hein, d'accord.
2: Voilà.
0: Riviera, Abidjan.
2: Oui, Riviera, Abidjan, le Carrefour, après barrage, derrière les impôts. D'accord. Ou si vous prenez les applications, je ne veux pas faire de publicité, vous tapez action missionnaire interafricaine directement.
0: Très bien.
2: Comment on appelle, vous aurez la localisation.
0: Très bien.
2: Alors, comment on appelle le camp des Benjamins, la classe d'âge des Benjamins, les tout petits, c'est de 7 à 11 ans. C'est du 2 au 8 août 2026. Mm-hmm. Et le thème, c'est la parole de Dieu. Ce thème-là est tiré de psaume 119, le verset 11. Mm. Donc, c'est le thème des tout petits.
0: D'accord.
2: Et le thème des adultes, n'est-ce pas, le camp des adultes, c'est à partir de 18 ans.
0: D'accord.
2: Et comment on appelle le thème que le Seigneur nous a inspiré, c'est « Tu verras désormais le ciel ouvert ». Jean 1, le verset 51.
0: C'est important. Quand le ciel est fermé, c'est pas bon. Hein? D'accord.
2: Et la date, nous voulons préciser, c'est du 16 au 22 août 2026. Mm-hmm. Donc, voici un espace, c'est trois camps que l'AMI organise. Mm-hmm. Nous voulons encourager nos parents de faire venir les enfants.
0: D'accord.
2: Et de eux-mêmes venir à leur camp.
0: Très bien. Trois camps de façon concomitante. D'accord.
2: C'est cela.
0: C'est cela. D'accord. Merci beaucoup. Les contacts encore pour terminer, pour clore rapidement.
2: Les contacts, nous avons le 07 09 00 46 21. 07 07 70 18 62. 07 04 00 98 22.
0: Merci à vous. Que Dieu bénisse.
2: Merci,
0: et bon camp.
2: Oh,
0: Yao, quand tu veux.
2: Vraiment, Yao, vraiment.

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2: Très heureux de m'adresser à vous par ce moyen. Et au travers de ce moment, j'aimerais partager une parole qui me tient à cœur et qui m'encourage et qui a toute sa valeur. J'aimerais vous demander de prêter attention à ce texte. Il se trouve dans la première lettre de Paul aux Corinthiens, au chapitre 10. Les tentations, les épreuves, c'est le même mot d'ailleurs qui est utilisé, les tentations que vous avez connues ont toutes été celles qui se présentent normalement aux hommes. Mais Dieu est fidèle à ses promesses et il ne permettra pas que vous soyez tentés ou éprouvés au-delà de vos forces. Mais au moment où surviendra l'épreuve, il vous donnera la force. La force de supporter et ainsi le moyen d'en sortir. Ce texte est pour moi particulier et encourageant. Encourageant pour tout un chacun car un jour ou l'autre nous passons tous par l'épreuve d'une manière ou d'une autre. Mais la différence se fera lorsque le croyant, le chrétien, celui qui a Dieu dans sa vie, passe par l'épreuve. Il a effectivement un plus. Nous l'avons lu tout à l'heure, Dieu ne permettra pas que nous soyons éprouvés au-delà de nos forces. Mais avec l'épreuve, il nous donne le moyen d'en sortir. Au travers de l'épreuve, voyez-vous, Dieu nous prouve toujours sa fidélité. Le témoignage de ma vie, c'est un témoignage à la fidélité de Dieu. Dieu a été fidèle jour après jour, depuis le moment où je lui ai confié ma vie. Dieu est fidèle et il promet de rester avec celui et celle qui est éprouvé. Il nous est dit que nous ne serons jamais éprouvés au-delà de nos forces. C'est un peu comme l'image de cet arbre. Peut-être vous vous souvenez d'une tempête ou d'une autre qui a peut-être balayé nos régions, même toute l'Europe. Je pense à cette fameuse tempête de Lothar. Et lorsque nous avons observé toutes ces forêts, tous ces arbres qui ont été déracinés, c'était des arbres qui n'avaient pas des racines profondes. Or, les arbres qui ont des racines profondes, en général, plient dans le vent contraire, plient dans l'épreuve, plient dans l'ouragan qui passe, dans le vent contraire, mais dès que le vent a passé, l'arbre se relève. L'important, afin de ne pas être terrassé dans l'épreuve, afin de ne pas être brisé dans l'épreuve, afin de ne pas être par terre et perdu dans l'épreuve, il faut avoir des racines. Il faut avoir des racines ou, comme Jésus dira, un fondement. Jésus parlera de cette même épreuve en disant que notre vie est construite comme une maison qui a un fondement. Et lorsque l'épreuve vient, lorsque l'eau se jette ou lorsque le vent se jette contre cette maison, elle tiendra debout parce que justement le fondement existe. Il y a un fondement. Ce fondement, c'est la prise en compte de la parole de Dieu. C'est mettre en pratique ce que Jésus dit. Pas seulement l'entendre, y croire, mais c'est mettre en pratique. C'est cela qui nous donne des racines et un fondement. Il ne permettra pas que vous soyez éprouvés au-delà de vos forces. Et avec l'épreuve, il donne le moyen d'en sortir. Et je terminerai ma pensée de ce jour par cet autre texte que nous trouvons dans la première lettre de Pierre, où il nous est dit que nous sommes, pour un peu de temps, éprouvés, puisqu'il le faut, ou affligés par diverses épreuves. Et comme je l'ai dit tout à l'heure, nous y passons tous. Mais écoutez encore le verset 5, et qui sera ma conclusion. « Vous êtes gardés en la puissance de Dieu par la foi. » Le chrétien qui a une racine, qui a un fondement, est gardé dans la puissance de Dieu par la foi, par sa confiance. Il a mis sa main dans la main de Dieu. Et quand un malheureux crie, l'Éternel entend et il le délivre de toutes ses détresses. Je vous encourage à mettre votre confiance, toute votre confiance, dans la parole de l'Éternel. Dieu est fidèle, il ne permettra pas que vous soyez éprouvés au-delà de vos forces. Avec l'épreuve, il donne le moyen d'en sortir afin que nous puissions la supporter. Bon courage à chacun.
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fragile. Et nous te demandons encore que tu nous remplisses de ta puissance et ta force. 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

0: 10h17 sur les ondes de la radio Fréquence Vie. Mesdames et messieurs, fidèles auditeurs, vous êtes dans la suite donc de votre émission Agapé de ce mercredi 8 juillet 2026. Au micro, Sylvie Buté, réalisation Yao Emmanuel le Patriarche. Et là, nous continuons de recevoir la deuxième vague de nos convives des mercredis, entendez par convives les annonceurs, et je reçois sans transition aucune l'évangéliste Gérald Austin Gay. Bonjour à vous.
1: Bonjour madame.
0: Merci d'être là. Alors vous nous venez de Campus pour Christ.
1: Exact.
0: Et vous êtes là pour nous parler du camp de vacances JVAC 2026.
1: Exact.
0: On vous écoute. Quels sont les détails?
1: Ok, merci de nous recevoir. Effectivement, du 18 juillet au 5 août, Campus pour Christ organise un camp de vacances qui va se tenir certainement dans le ville de l'intérieur, d'abord Abidjan, Grand Bassam, San Pedro et Yamoussoukro. C'est facultatif, ça va dépendre de ceux qui vont opérer le choix d'aller dans cette direction.
0: D'accord.
1: Mais pour être plus précis, nous sommes là pour vous parler un peu de ce communiqué que nous voulons que la population retienne, surtout les chrétiens, les jeunes chrétiens qui sont en vacances. Mm-hmm. Ok. Nous allons tourner cette rencontre autour d'un thème qui se dit comme ceci. Comment tenir ferme face à la pression des camarades. Vous savez, pendant les vacances, les jeunes gens utilisent le plus souvent mal leur temps. Mm-hmm. Ils sont des fois en train de s'éparpiller. Mm-hmm. Ils font des choix qui n'aident pas leur vie à se concrétiser. Mm-hmm. Ils fréquentent de mauvais camarades, les camarades les influencent. Le plus souvent, les parents ne sont pas informés, mais quand on découvre la chose, il est déjà trop tard. Donc, pour pallier à cela, Campus pour Christ a décidé organiser un camp de vacances qu'on appelle colonie biblique. Et ce camp est piloté par JVAC du 18 au 5 août 2026.
0: D'accord.
1: Comme je le disais, le thème c'est comment tenir ferme face à la pression des camarades.
0: D'accord.
1: Et vu le danger de l'influence négative des camarades sur nos enfants, comme je le disais tout à l'heure, et ce programme est non seulement une opportunité de les aider à une prise de conscience, mais aussi une occasion, de leur permettre de bien entamer leurs vacances par les excursions des jeux, des temps d'apprentissage et de créativité.
0: D'accord.
1: Vous voyez? Et donc, les destinations que j'ai tout à l'heure énoncées sont retenues comme suivant: Abidjan, Grand Bassam, San Pedro et Yamoussoukro. Mm-hmm. Mais toutes ces destinations ont un coût.
0: Bien sûr.
1: Donc,

0: des colonies
1: Ok,
0: ou 5
1: les
0: ans.
1: tranches d'âge, ça va partir de 5 ans à 17 ans.
0: D'accord. De 5 ans à 17 ans.
1: C'est des temps d'enfants qui
0: Oui,
1: sont
0: oui.
1: très influençables, surtout. Et c'est pourquoi cette opportunité est donnée aux
0: Aux
1: parents
0: parents, oui.
1: d'opérer ce choix maintenant.
0: Tout à fait.
1: Oui. Je crois que nous sommes à la 9e édition de cette tenue-là.
0: D'accord.
1: Oui.
0: Tout de même, 9 ans. D'accord. Super. Donc, on va rappeler donc les lieux et puis terminer par les contacts.
1: D'accord. Les lieux ici, c'est, comme je le disais, il y a Grand Bassam.
0: Oui.
1: D'abord, il y a Abidjan d'abord, il y a Grand Bassam,
0: Oui.
1: San Pedro et Yamoussoukro.
0: D'accord.
1: Voilà.
0: Alors, si vous avez un appel à lancer, allez-y et puis on termine par les contacts.
1: Oui. Bien sûr, j'ai un appel, je parle directement aux parents. Nous sommes tous parents, on a des enfants qui vont à l'école.
0: Bien sûr.
1: L'influence négative qui est le plus souvent distribuée dans les lieux de cours, dans les endroits où ils rencontrent leurs camarades, pèse beaucoup sur les enfants. Et ça fait que le plus souvent, ils émettent de mauvais choix qui les conduisent des fois à une destruction vraiment progressive. Nous ne voulons pas que cela continue. Mais avec ce camp, ils auront la capacité de faire une rencontre merveilleuse avec le Seigneur Jésus-Christ, parce qu'il aura des cours bibliques, même aussi de l'évangile, mais aussi plus tard un concert de louanges.
0: D'accord.
1: Ils seront vraiment, il y aura même des excursions, ils vont faire du tourisme aussi.
0: Super.
1: Et ce sera des vacances agréables. Donc nous invitons les parents à ne pas hésiter à nous contacter et à envoyer les enfants pour qu'ils passent des vacances agréables.
0: C'est ça.
1: Sinon, ce n'est pas dans les boîtes de nuit et les autres endroits. À 17 ans déjà, ils sont déjà trop partis pour s'amuser beaucoup. Nous croyons qu'avec l'évangile de Jésus-Christ, nos enfants pourront avoir à faire un meilleur choix.
0: Tout à fait.
1: Voilà.
0: D'accord. Vos contacts?
1: Oui, c'est ce que je disais tout à l'heure. Le contact, c'est le 07
0: Oui.
1: 09 53 53 92 05 04 18 73 84.
0: Très bien.
1: Voilà. Et quand
0: Merci.
1: on peut appeler Campus pour Christ,
0: Oui.
1: nous sommes à Bonhomme.
0: OK.
1: C'est là que se trouve le siège. Et je crois que c'est l'essentiel.
0: C'est l'essentiel.
1: Oui.
0: Merci beaucoup à vous,
1: Oui.
0: évangéliste Gérald Austin Gay. Merci de nous avoir donné l'essentiel par rapport donc à ce camp de vacances que vous organisiez du côté donc de Campus pour Christ. Vous êtes joignable au 07 09 53 53 92 ou au 05 04 18 73 84. Que Dieu vous bénisse.
1: Soyez bénis.
0: Amen.
1: Merci de nous recevoir.
0: Je vous en prie. Merci beaucoup. Sans transition, je me tourne du côté de Monsieur Zuno Serge, qui était là tout à l'heure. Il revient pour nous parler de Écomines 2026, organisée par Action Missionnaire Interafricaine. C'est bien ça?
2: C'est cela.
0: Allez-y.
2: Alors, l'Action Missionnaire Interafricaine, c'est une agence missionnaire dont la vision est d'atteindre les peuples non atteints. Cette agence travaille en Côte d'Ivoire depuis 1990. Alors, cette année, cette agence organise trois camps. Le camp des adolescents, le camp des Benjamins et le camp, n'est-ce pas, des adultes. Alors, au niveau des adolescents, l'âge, c'est de 12 à 17 ans. Ce camp aura lieu à la date du 18 au 25 juillet 2026. Et le thème, c'est être un vase d'honneur. 2 Timothée 2, le verset 21. Alors, au camp des adolescents, il y aura des tricots, n'est-ce pas? Il y aura des tricots et ces tricots-là sont à 3 000 francs.
0: Des t-shirts.
2: Les t-shirts, n'est-ce pas? Effectivement, ils sont à 3 000 francs.
0: 3 000 francs.
2: Et il y aura aussi, comment on appelle, pour ceux qui veulent aller dans le lieu, parce que le lieu c'est IFM, Yaokro, il y a un convoi. N'est-ce pas? Et le convoi, c'est à partir d'ici, ici, Fréquence Vie.
0: D'accord.
2: OK. Et donc, le convoi aussi, n'est-ce pas? Il est à 3 000 francs. Alors, au niveau du camp des Benjamins, les Benjamins sont les tout petits de 7 à 11 ans. Et la date, c'est du 2 au 8 août 2026. Le thème, c'est la parole de Dieu, de Psaume 119, le verset 11.
0: OK.
2: Alors, ce camp n'est-ce pas, à ce camp, comment on appelle

0: ce sont les tout petits, il y aura des t-shirts, mmh. ok, des t-shirts qui sont à 2000 francs. Mmh. Et pour aller dans le lieu, n'est-ce pas, il y a, comment on appelle, un convoi.
1: Un convoi aussi.
0: Voilà, qui part à partir d'ici, de Fréquence Vie, ici, oui. n'est-ce pas. Et ce convoi-là, il est à 3000 francs. Mmh. Je voudrais rappeler que pendant le camp, pendant les camps des adolescents, il y aura aussi des activités spirituelles, tout naturellement, puisque le thème c'est être un vase d'honneur, mais il y aura aussi des jeux. Il y aura des jeux bibliques, n'est-ce pas, des concours bibliques. Mmh. Il y aura, comment on appelle, du sport, okay. n'est-ce pas. Donc il y aura des activités vraiment en dehors, n'est-ce pas, des activités spirituelles. Il y aura d'autres activités telles que le sport, n'est-ce pas, le foot, mmh. Voilà, le volley-ball et autres. Donc, et il y aura le camp des adultes. Le camp des adultes, lui, c'est à partir de 18 ans.
1: D'accord.
0: Voilà, l'âge d'adulte. Okay. Mmh. Et c'est du 16 au 22 août 2026. Et le thème, c'est « Tu verras désormais le ciel ouvert mmh. ». Et le thème lui-même est tiré de Jean 1, le verset 51. Alors, je voudrais rappeler que ces trois camps, n'est-ce pas, comment on appelle, auront lieu à IFM, à Yaokro, à Aniama.
1: D'accord.
0: Et au niveau du camp des adultes aussi, il y a un tricot, n'est-ce mmh. pas. Et ce tricot-là, il est à 3000 francs.
1: D'accord.
0: Voilà.
1: Mais vous n'avez pas donné les cours des camps. Ou bien c'est juste le transport qu'on paye, il n'y a pas de,
0: okay.
1: de participation.
0: J'allais, comment on appelle, certainement y arriver, mais merci d'avoir rappelé cela. Les trois camps, chaque camp est à 30 000 francs
1: D'accord.
0: comme coût de participation.
1: Très bien.
0: Donc voici un peu en ce qui concerne le camp des adolescents, il est à 30 000 francs. Mmh. Le camp des Benjamins, il est à 30 000 francs. Mmh. Et le camp des adultes, il est à 30 000 francs.
1: D'accord. Très bien. Si vous avez un dernier appel à lancer, on vous écoute et puis on va terminer par les contacts.
0: Alors, nous voulons vraiment lancer un appel, n'est-ce pas, aux parents, surtout pour les tout-petits, les Benjamins et les adolescents, mmh. De laisser venir, n'est-ce pas, les enfants à ces camps-là, selon leur classe d'âge, parce mmh. que ça va leur faire du bien et ça va vraiment leur emmener à marcher, à apprendre à marcher avec le Seigneur dès leur bas âge. Mm-hmm. Quel que soit, comment on appelle, l'enfant, il est bon, n'est-ce pas, de faire confiance au Seigneur et de laisser venir l'enfant à ce camp. Nous voulons aussi lancer l'appel aux adultes, à nous tous, n'est-ce pas, de venir. Le thème, c'est « Tu verras désormais le ciel ouvert », n'est-ce pas, venons tous à ce camp. Mm-hmm. Et pour toute information, nous pouvons donc appeler le numéro suivant, 07 09 00 46 21, 07 07 70 18 62, 07 04 00 98 22.
1: Très bien, merci beaucoup à vous, monsieur Zunon Serge. Vous êtes passé à nous parler ou inviter tous les parents à ce camp Écomine Écomine 2026, organisé donc par l'AMI. AMI, c'est l'Action Missionnaire Interafricaine. Et ça sera du 18 juillet au 22 août 2026. Pour plus de renseignements, les contacts sont les suivants. Le 07 09 00 46 21 ou le 07 07 70 18 62. Merci beaucoup à vous.
0: Merci.
1: Bonne journée, que Dieu vous bénisse.
0: Amen.
1: J'enchaîne avec le pasteur Emmanuel Kwaku, qui lui nous vient de l'Église évangélique des élus de Dieu de Côte d'Ivoire. Et il est là pour nous parler d'une convention 2026, organisée donc par la dite Église. Pasteur Emmanuel Kwaku, bonjour.
2: Bonjour à toi, comment vas-tu? Que Dieu te bénisse.
1: Amen.
2: Comme tu l'as dit en entame, je suis là au nom de l'Église élue de Dieu de Côte d'Ivoire, qui organise sa première convention, sa toute première convention, les 16, 17 et 18 juillet 2026. Je voudrais d'entrée de jeu m'adresser à tous les auditeurs, et je m'en excuse, je vous salue, chers auditeurs, que Dieu vous bénisse. Je voudrais simplement dire à quelqu'un qu'il y a dans la vie trois dates ou trois types de dates qui sont importantes. Il y a les dates qu'on appelle les dates imposées, qui sont la naissance, qui sont les décès. Il y a les dates que nous-mêmes nous choisissons pour notre mariage, pour tout ce qui est propre à nous-mêmes. Et il y a des dates que nous appelons les dates proposées. Les dates proposées sont les dates que Dieu même orchestre pour pouvoir nous apporter une réponse. Ce n'est ni de notre fait, ce n'est ni de notre volonté. Et la Bible regorge de tels exemples, tels que la piscine qui était remuée pour une seule personne. Il en est de même pour ce que nous voulons faire, cet événement. Il s'agit d'une date que Dieu propose, te propose, toi auditeur qui entend, et il voudrait par les ondes t'inviter à rejoindre cet événement pour pourquoi pas être visité, être béni. Toute convention, regardez, dans l'actualité chrétienne, toute convention de n'importe quelle dénomination qui invoque le Seigneur a-t-il la grâce et la bénédiction. Elle est suivie de miracles, elle est suivie de restauration, elle est suivie d'actions impactantes. Parce que Dieu dit, pour des frères qui demeurent ensemble, la grâce, la bénédiction découle. Il en est de même pour cette convention de l'Église nationale des Églises élues de Dieu de Côte d'Ivoire, qui sera un moment de restauration, un moment de bénédiction, un moment de visitation, un moment où le miracle que tu as attendu pourra se manifester selon la grâce de Dieu, car lui-même il propose ce moment. Le thème, il est un amour inconditionné et un service à toute épreuve pour la gloire de Dieu. Au fait, Dieu voudrait qu'on l'aime sans raison, sans, j'avais dit, sans restriction, sans réserve, qu'on puisse l'aimer de tout notre cœur et qu'on puisse lui servir.
1: Sans condition.
2: Sans condition, merci. Sans condition. Et si tu es de cette, école, tu veux aimer Dieu de tout ton cœur, voici une plateforme, voici une occasion, voici un événement qui t'est donné. Viens, nous allons manifester notre amour par la prière, par l'intercession, par l'élévation, par l'adoration. Viens, nous allons montrer également que nous sommes prêts à aller et lui servir, à continuer la marche. Nous ne sommes ni découragés par les épreuves, par les situations. Et c'est fort d'un cœur qui est ouvert pour servir le Seigneur que nous verrons sa gloire, nous verrons son attouchement, nous verrons son impactation. Nous t'invitons alors pour ces jours, le 16, le 17 juillet 2026, du côté de Diorobité, entre... Engré et Faya du côté de Diorobité 1, okay. Et l'établissement c'est Yada Ozi. Nous avons des invités, je dirais, de taille, et qui sont en l'occurrence le docteur Bangoré Dominique, hein, le révérend docteur Bangoré Dominique, une personne qui a manifesté la puissance de Dieu. Également, nous avons un père, le père Yaï Evette, qui a un slogan, Dieu peut faire. Venez expérimenter le Dieu peut faire. Il peut encore et il fera encore.
1: Amen, amen, amen, amen. D'accord. Alors, on a dit le lieu, on a dit les dates. On va quand même revenir là-dessus parce que c'est des éléments très, très, très importants pour les auditeurs qui nous écoutent. Les dates, le lieu, et puis bon, éventuellement, vous allez terminer par l'appel.
2: Merci beaucoup. Je rappelle les dates. Les dates sont les 16 et 17, particulièrement. 16, 17. Le 18, c'est la consécration.
1: D'accord.
2: Elle sera couplée par la consécration des pasteurs.
1: Très bien.
2: Mais nous voulons mettre l'accent sur le 16 et le 17, qui sont les dates proposées, permettez-moi de les présenter ainsi, proposées par le Seigneur pour pouvoir te visiter. C'est au niveau de Diorobité 1 qui se trouve entre Engré et ce qu'on appelle le carrefour Nouveau Goudron du côté des Faya. Nous avons déjà tout préparé pour te recevoir. Cette convention est en forme de retraite. Nous dormons sur les lieux, nous crions, nous demandons au Seigneur de venir et d'intervenir, de nous toucher par son amour afin que nous puissions le servir de la meilleure manière comme il voudrait. Le thème, je l'ai déjà dit, les invités, vous les connaissez, venez, ne vous faites pas prier et Dieu certainement aura une réponse pour qui, par la foi, vient le rencontrer. Les contacts sont les suivants. Le 07 47 86 93 29. Je reprends. Le 07 47 86 93 29. Et le
1: 01 40 72 84 96. Très bien. Merci beaucoup, Pasteur Emmanuel Kouakou. Donc, je réitère vos numéros pour toutes les personnes qui viennent de nous prendre en marche à l'instant. 07 47 86 93 26, pardon, 29. 07 47 86 93 29. Ou le 01 40 72 84 96. Eh bien, c'est le numéro donc, pour avoir plus de renseignements concernant la convention 2026 organisée donc, par l'Église évangélique des élus de Dieu de Côte d'Ivoire. Merci, pasteur, et bonne journée.
2: Merci à vous.

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0: 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Il est 11h sur La Voix qui dit « Dieu vous aime ».
1: Que les paroles de cette chanson vous fortifient et vous rappellent que la main de l'Éternel n'est pas trop courte pour sauver, ni son oreille trop dure pour entendre.

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Arrêtez et sachez que je suis Dieu. 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Alléluia.

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1: Gloire à Dieu. Que le nom du Seigneur soit béni. Nous avons assisté à un certain nombre de prophéties qui ont été lancées sur les réseaux sociaux. Ces prophéties lancées sur les réseaux sociaux annonçaient des catastrophes imminentes sur notre pays, la Côte d'Ivoire. Ces prophéties ont jeté le trouble dans l'esprit des gens. Et nous avons décidé d'enseigner la parole de Dieu. Le mensonge peut vous troubler, mais ne s'accomplira jamais. Le mensonge du diable peut vous troubler parce que le but du diable, c'est de vous troubler par le mensonge. Mais ce mensonge ne se réalisera jamais. Je ne suis pas en train de dire que les Ivoiriens sont parfaits et qu'ils méritent de vivre aussi longtemps que possible. Mais c'est par grâce. Dieu nous accorde sa grâce. Et donc, dans les enseignements que nous avons donnés, nous avons non seulement dit que nous devons user de discernement vis-à-vis des prophéties. Les prophéties sont des réalités bibliques, mais nous devons user de discernement. Si quelqu'un prophétise, que les autres jugent. La prophétie est une richesse spirituelle que Dieu donne à l'Église, mais en même temps, elle doit être jugée par l'Église. Et qu'on retienne ce qui est bon. Nous avons également dit, il y a trois engagements de l'Église. Le premier engagement, la Bible nous recommande de prier pour notre pays. Deuxième engagement, nous devons annoncer l'évangile de Jésus-Christ. Troisième chose, nous avons l'engagement de prendre nos responsabilités au sein de notre nation en tant que chrétiens, à travers les responsabilités, à travers les fonctions qui sont les nôtres. Et nous avons enseigné sur ces choses pendant longtemps. Il me plaît de rappeler ces choses. Ce qui m'intéresse, c'est d'instruire votre cœur. Car Dieu se servira de vous, d'une manière ou d'une autre, pour être une bénédiction pour la nation. Peut-être comme une mère, pour éduquer, préparer un enfant qui sera grand demain pour la nation ivoirienne. Dieu se servira de vous à un niveau ou à un autre. Et il me plaît de vous dire ici, nous irons au ciel, nous qui sommes enfants de Dieu. L'espérance de notre foi nous amène à avoir les regards vers le ciel, vers les choses d'en haut, comme dit la Bible. Mais laissez-moi vous dire, frères et sœurs, votre champ de mission est sur la terre. Vous passerez l'éternité au ciel avec le Seigneur Jésus-Christ. Mais le lieu où vous allez servir, le lieu où vous allez témoigner, est ici sur cette terre. Les récompenses qui vous sont réservées quand le Christ reviendra sont en rapport non pas avec ce que vous ferez un jour quand vous ne serez plus sur cette terre, mais ces récompenses sont en rapport avec ce que vous ferez sur cette terre maintenant. Ce pourquoi Dieu vous a créé est ici sur cette terre. Parce que souvent nous pensons que les hommes de la Bible, que nous appelons les grands hommes de la Bible, leur vie n'était faite que de choses purement spirituelles. Aux yeux de Dieu, le spirituel et le matériel forment un tout. Est-ce que Jésus-Christ, le Fils de Dieu, la parole, n'est pas descendu sur terre? Est-ce qu'il n'a pas habité parmi nous, plein de grâce et de vérité? En parlant des choses du ciel, Jésus les a illustrées par quoi? Par les choses de la terre. Par les choses de la terre. Quand Jésus parle du royaume des cieux, il ne prend pas les réalités du ciel, il prend les réalités de la terre. Pour vous montrer que Dieu veut se servir de l'Église sur cette terre, à travers ce que vous faites, à travers ce pourquoi il vous prépare et que vous allez accomplir, sa volonté sera accomplie. La prière qu'on appelle de notre Père nous dit quoi? Que ta volonté soit faite quoi? Sur la terre. Comme quoi? Comme elle est faite au ciel. Mais quelle est la volonté de Dieu qui doit être faite sur la terre? Et par qui la volonté de Dieu doit être faite sur la terre? Et en quoi la volonté de Dieu doit-elle être faite sur la terre? Dieu attend beaucoup de vous sur cette terre. En 2019, le Seigneur a un programme pour toi. Il y a des actes d'amour et de compassion qui vont traduire la volonté de Dieu sur cette terre, mais ces actes d'amour et de compassion seront accomplis par toi. En 2019, quelqu'un sera consolé. C'est la volonté de Dieu. Quelqu'un sera secouru. Quelqu'un sera exaucé. Quelqu'un sera encouragé. Quelqu'un goûtera l'amour de Dieu. Quelqu'un verra la bonté du Seigneur. Quelqu'un verra la miséricorde de Dieu. Mais toutes ces choses se produiront à travers ta vie. Ce n'est pas les anges. Les anges ont leur mission. Les anges ont leur rôle. Toi aussi, tu as ta mission. Vous savez, si Dieu ne m'appelait pas à être pasteur, à être berger, à prêcher l'évangile comme je le fais, et aller au-delà de l'évangile classique, pour préparer des hommes et des femmes à gouverner ce monde avec sagesse, pour préparer des hommes et des femmes à administrer les choses de la terre avec les valeurs du royaume de Dieu, pour préparer des hommes et des femmes qui vont être des hommes justes, des femmes justes, des hommes de paix, des femmes de paix. Le prophète Samuel avait tellement de qualités. Il avait de la piété, il avait de la sainteté, il avait de la puissance. Il n'était pas appelé à être roi sur cette terre, mais à être prophète, à être apôtre, à être sacrificateur. Mais Dieu a fait de lui le faiseur de roi. C'est lui qui a oint Saül. C'est lui qui l'a instruit. Comment nos nations seront-elles justes s'il n'y a pas de chrétiens qui parlent de justice, d'hommes, de femmes qui parlent de justice, qui sont élevés et qui assument cela? Comment nos nations seront réconciliées de leurs blessures politiques, de leurs blessures sociales, s'il n'y a pas d'hommes et de femmes qui se lèvent avec les valeurs de paix, avec les valeurs de justice, avec les valeurs d'amour du royaume de Dieu, avec les valeurs d'abnégation, d'altruisme du royaume de Dieu? Existe-t-il des hommes dans ce monde qui n'ont pas l'esprit de Christ, qui soient capables de réfléchir, de parler de manière désintéressée, de manière altruiste, qui soient capables de promouvoir l'unité entre les hommes, de promouvoir le partage véritable, sans faire de distinction sur la base de l'appartenance ethnique, religieuse? Oui, je dis religieuse. Parce que quand Dieu vous élève au sein d'une nation, si vous êtes chrétien, vous n'êtes pas là que pour servir les chrétiens. Vous êtes chrétien pour servir toute la nation entière. Vous êtes chrétien pour servir les justes et les méchants. Parce que Dieu fait pleuvoir sur les justes et sur les méchants. Qu'est-ce qu'a dit Jésus? Si vous ne saluez que ceux qui vous saluent, si vous ne partagez qu'avec ceux qui partagent avec vous, qu'avec ceux qui sont de votre congrégation chrétienne, ceux qui sont de votre bord, que faites-vous d'extraordinaire? Les païens aussi agissent eux-mêmes. Les valeurs sur lesquelles Dieu veut que l'on vivions en tant qu'enfants de Dieu sont au-dessus des valeurs de ce monde. Mais justement, le monde a des problèmes parce que le monde vit dans les affinités, dans le copinage, le favoritisme ethnique. Le monde vit ça. Mais que ton règne vienne sur la terre, que ta volonté soit faite sur la terre comme elle est faite au ciel. Qu'est-ce que j'ai voulu vous dire? Dieu veut que chacun de nous prenne ses responsabilités. Au sein de la nation, au sein de la famille, au sein de la ville, au sein de la cité, partout où vous vivez, Dieu veut se servir de vous. Quand vous prenez Abraham, sa vie sur cette terre était-elle seulement spirituelle ou aussi matérielle, sociale, économique? La vie d'Abraham n'était pas seulement spirituelle. C'est-à-dire, Abraham n'était pas en train de faire des sacrifices de veaux, de bœufs, de chèvres à l'Éternel du matin au soir. Il faisait des sacrifices, il adorait Dieu. Mais Abraham élevait les troupeaux. Abraham avait la promesse d'être le père d'une multitude de nations. Abraham avait la promesse d'une terre, une terre qui lui appartiendrait, qui appartiendrait à ses descendants. Et il a travaillé non seulement pour le ciel, mais il a travaillé pour la terre. Mais son travail pour la terre comptait pour le ciel. Ton travail pour la terre comptera pour le ciel. Quand tu fais bien ton travail pour la terre, ça compte pour le ciel. Je veux dire, le jeune étudiant qui va sortir, qui va devenir un grand avocat, qui va faire la promotion de la justice, être au service du Seigneur, Je veux dire, le jeune magistrat dont Dieu va se servir, il est aussi au service du Seigneur comme le pasteur qui vient prêcher la parole de Dieu. Lui, il prend les mêmes valeurs. Il fait régner la justice dans la société. Il est au service de Dieu. Je voudrais vous encourager à intégrer ce que vous faites dans le plan éternel de Dieu. À intégrer vos fonctions dans le plan éternel de Dieu. À intégrer votre vision d'avenir dans le plan éternel de Dieu. À intégrer l'éducation que vous devez apporter à vos enfants dans le plan éternel de Dieu. Je veux dire au Père, pendant que tu es en train d'éduquer tes enfants, pendant que tu es en train de prendre du temps pour eux, pour les éduquer, pour leur montrer la voie du Seigneur, tu es en train de servir le Seigneur, non seulement pour la terre, mais aussi pour l'éternité. Je veux dire à la mère, pendant que tu t'occupes de ces nombreux enfants, combien de mères seront souvent malheureuses là où beaucoup d'autres cherchent des enfants? Elle, Dieu leur a fait la grâce d'avoir 3, 4, 5, 6, 7 enfants. Et c'est pas facile quand tu as 7 enfants, que tu dois t'en occuper, que tu dois morceler la nourriture. Mais laisse-moi te dire, tu es au service du Seigneur dans ce que tu fais. Tu es au service du Seigneur dans ce que tu fais. Tu n'es peut-être pas visible, mais Dieu te voit. Dieu te voit. Et l'un de ses enfants, ou plusieurs de ses enfants, un jour feront, si le Seigneur n'est pas encore revenu, feront des choses sur cette terre qui contribuera à la gloire de Dieu et au règne de Dieu sur la terre. Abraham, Joseph, vous parlez de lui. Joseph a servi en Égypte, mais l'Égypte, c'est l'Égypte. Et pourtant, on parle de lui aujourd'hui. Si Joseph n'avait jeûné que 40 jours, on ne parlerait pas de Joseph sur la chair ici aujourd'hui. Vous êtes d'accord avec moi? S'il avait été un jeune homme qui a seulement jeûné, jeûner est très bien, il nous faut jeûner et davantage. Mais si Joseph a simplement jeûné, qui n'a pas servi en Égypte comme il a servi, qui n'a pas contribué à sauver une nation entière, au point que les gens ont pu dire, Joseph, tu nous sauves la vie. On ne parlerait pas de Joseph aujourd'hui. Daniel a servi sous 4 grands rois, Nebuchadnezzar, premièrement, et ensuite le fils de Nebuchadnezzar, Belshazzar, après Darius, jusqu'à Cyrus. C'était même pas sur la terre d'Israël. Mais l'œuvre de Daniel, on en parle aujourd'hui. Dieu s'est servi de lui dans son plan. Qu'est-ce que je veux dire? Dieu veut se servir de vous là où vous êtes. Dieu veut se servir de vous là où vous êtes. Dieu veut se servir de vous là où il va vous conduire. Dieu veut se servir de vous là où il va vous guider. Dieu veut se servir de vous là où il va vous placer. Le Seigneur veut que vous le laissiez préparer votre vie et votre cœur. On va s'arrêter là ce matin. Il vaut mieux un bon rappel. Et je voudrais que nous puissions nous incliner dans la prière. Je crois de tout mon cœur que le Seigneur a permis cette saison d'enseignement où je me sens poussé, contraint de vous dire les choses que je vous dis. Il a permis cette saison d'enseignement, il a permis cette orientation pour ôter de vos cœurs tout ce qui fait obstacle à sa manifestation dans votre vie. Si nous ne voyons pas les choses comme Dieu les voit, il nous serait impossible de se servir de nous. Si nous ne parvenons pas à comprendre que Dieu veut se servir de nous dans ce que nous faisons dans cette société pour impacter notre société, un grand pourcentage de chrétiens dans l'Église, le plus grand pourcentage ne sera pas ce qu'on appelle officiellement pasteur. On a appelé Daniel prophète. Mais à son époque, on ne l'appelait pas prophète. Les Chaldéens l'appelaient satrape. Il faisait partie des 120 satrapes. Mais il avait une dimension prophétique. Ou on l'appelait ministre. Mais il était l'instrument de Dieu. Dieu se servait de lui auprès des rois, des grands rois, des décideurs. Daniel apportait la lumière. On a plus besoin aujourd'hui de gens, d'hommes et de femmes, qui apportent dans d'autres thèmes que les thèmes que les pasteurs emploient, dans d'autres thèmes, les mêmes réalités, les mêmes valeurs. On a besoin de ces gens qui soient des conseillers, des personnalités, de manière officielle, pour guider leur cœur, pour conduire leur cœur, pour leur montrer le chemin. On a besoin d'eux. Il y a une place pour vous. On a besoin des gens entre les mains qui Dieu va déposer une part des richesses de ce monde. Il va faire de vous des intendants. Il va te confier une part de ses richesses pour que tu les distribues de manière juste. Tant viendra où le royaume sera arraché à certains et confié à d'autres. On a besoin des gens, et ce ne sont pas les pasteurs et apôtres qui ont la Bible, qui doivent garder leur Bible. Les autres aussi ont la Bible, ils auront leur Bible. Mais ce sera des gens, médecins, ingénieurs, professeurs, chefs coutumiers, si Dieu exauce nos prières, qu'il va élever, qu'il va placer là où il le veut, pour être le ciment de l'unité nationale, pour être le garant de la paix, de la justice, de l'amour du prochain. Je ne sais pas où Dieu veut te conduire. Mon rôle, c'est de te prêcher, t'enseigner ces choses pour que tu comprennes que ta place est là où Dieu veut t'envoyer.

0: qu'on va plébisciter auront été inspirés par toi. Comme Daniel a inspiré, comme Joseph a inspiré. Oh Seigneur, éclaire ton peuple. Croyez-moi, il n'est pas facile de convaincre les hommes d'une chose qui n'était pas dans leur pratique religieuse. Et c'est la mission que le Seigneur m'assigne. Mais je crois que je vais réussir. Je crois que dans 5 ans, quand certains d'entre vous auront été élevés, ils agiront avec sagesse à cause de l'enseignement que vous avez reçu. Ils agiront avec intégrité, avec humilité, pour le bien de tous, parce que vous aurez été préparés. Que chacun se place devant Dieu. Moi, j'ai accepté mon rôle. Tu seras comme Samuel, faiseur de roi. Tu enseigneras, tu éduqueras, tu parleras, tu instruiras. Et je veux aller dans ce sens. Mais toi, laisse Dieu parler à ton cœur. Laisse cette voix qui vient en toi, laisse cette lumière qui vient en toi, laisse-la t'éclairer entièrement. Laisse-la te guider pleinement et ne résiste pas. La chose peut te paraître trop grande pour toi, trop inaccessible à toi. Tu peux te dire, mais Seigneur, comment est-ce que c'est possible? Je ne suis rien. Ça ne sera pas par ta force. Ça ne sera pas la puissance de Dieu. Ça ne sera pas la puissance de Dieu. Ça ne sera pas la puissance de Dieu. Ça ne sera pas la puissance de Dieu. Tout est possible à Dieu. Seigneur, voici ton peuple devant toi, Seigneur. Tu m'as conduit ces derniers mois à enseigner ces paroles. Et je suis prêt à continuer dans ce sens, si tu le veux ainsi, pour construire dans leur cœur, pour construire dans leur pensée, pour frayer un chemin dans les déserts de leur vie, pour aplanir les collines de leur cœur, pour combler les vallées de leur vie, pour préparer le chemin du Seigneur, ton chemin dans leur vie. Ô Père Saint, je te prie que ton Saint-Esprit vienne sur ces jeunes gens, sur ces jeunes filles, et qu'ils commencent de sceller leur vie. Que ton Esprit commence de sceller leur vie. Que ton Esprit vienne sur les pères, sur les mères, qui ne voient dans leur position de père et mère que juste un événement qui est arrivé parce qu'ils se sont mariés et qu'ils ont eu des enfants, plutôt qu'un rôle déterminant de préparer des hommes et des femmes. Seigneur, le père de David n'était qu'un simple petit paysan berger dans un village de 300 personnes. Et pourtant, quand David tua Goliath, Saül demanda de qui cet enfant est fils. Un jour qu'on dise de qui est fils cet enfant, de qui est fille cette fille, donne aux pères et aux mères de prier chaque jour pour leurs enfants, de rêver pour leurs enfants, de prier pour eux, de les bénir, Seigneur, de les protéger, Seigneur, de les aider, Seigneur. Oh Seigneur, que toute la gloire te revienne.
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1: Madame, Monsieur, bonjour et bienvenue au flash d'information sur la radio Fréquence Vie. La fin de l'année académique 2025-2026 de l'Université de l'Alliance chrétienne d'Abidjan, UIAKA, a donné lieu à une cérémonie solennelle de clôture le dimanche 5 juillet dernier au sein de la dite institution. Au cours de cette célébration du savoir et de reconnaissance à Dieu, plusieurs étudiants ont reçu leurs diplômes et certificats de fin de formation. C'était en présence du révérend Dr Noël Nguessan, président de la Fédération évangélique de Côte d'Ivoire, du président de la dite université, de M. Laurent Guanta, directeur général de la radio Fréquence Vie, et plusieurs personnalités ecclésiastiques et du milieu universitaire. Des échos dans l'édition de ce soir. C'est dans une atmosphère de louange et d'unité retrouvée que s'est déroulée la cérémonie officielle de remise d'un véhicule flambant neuf à la direction de l'Alliance biblique de Côte d'Ivoire, ABC. C'était le lundi 6 juillet 2026 au siège de la dite institution à Abidjan Plateau, en présence des membres du Conseil des sages, du Conseil d'administration, des membres de la direction. Des détails également dans nos prochaines éditions. Le gouvernement ivoirien, l'Organisation internationale pour les migrations OIM et le gouvernement du Japon ont lancé lundi 6 juillet 2026 à Abidjan un projet de renforcement des capacités de gestion des frontières et de la résilience des communautés face aux menaces sécuritaires dans le nord de la Côte d'Ivoire, doté d'un financement de 660 000 $ américains, environ 400 millions de francs CFA, présidé par le ministre de l'Intérieur et de la Sécurité, Vagondo Diomondé. La cérémonie a également permis de dresser le bilan de la phase pilote du système d'information et d'analyse des données sur la migration déployée au poste frontière de Calamon. Le nouveau président de la Haute Autorité de la Communication Audiovisuelle, ACA, Brou ACA Pascal, s'est engagé mardi 7 juillet 2026 à Abidjan-Cocody à œuvrer pour une régulation efficace du paysage médiatique. Lors de la cérémonie de passation de charge avec son prédécesseur, M. Brou ACA Pascal a remercié le chef de l'État pour sa nomination et rendu hommage au travail accompli par son prédécesseur. Hors de nos frontières, au Zimbabwe, le président Emmerson Mnangagwa a promulgué ce mardi une réforme constitutionnelle prolongeant son mandat de 2 ans jusqu'en 2030. Signé, scellé et promulgué, c'est désormais la loi, a annoncé Nick Mangwana, au responsable du ministère de l'Information dans un tweet accompagnant une copie de la nouvelle loi qui supprime également les élections présidentielles au suffrage direct et a suscité de vives critiques de la part des figures de l'opposition. L'annonce intervient un mois après l'approbation par les deux chambres du Parlement de ce projet de loi. Celui-ci comprend également une disposition prévoyant que le président soit élu par le Parlement plutôt qu'au suffrage universel direct. Un mot de sport pour terminer. Ils y ont cru. Les pharaons d'Égypte ont mené l'Argentine pendant 75 minutes de jeu et pensaient avoir fait le plus dur. Mais c'était sans compter sur le génie de Lionel Messi qui a permis aux siens d'inverser la tendance dans le dernier quart d'heure de jeu hier mercredi à Atlanta en 8e de finale de la Coupe du Monde. Grâce à un but et une passe décisive du meilleur buteur de la compétition, l'Argentine s'est imposée face à l'Égypte sur le score de 3 buts à 2. La Suisse a également validé son ticket face à la Colombie hier mercredi en la battant lors d'une séance de tir au but 4 à 3 après un score nul et vierge en temps réglementaire. C'est la fin de ce flash. Merci de l'avoir suivi. Bonne suite des programmes. Prochain rendez-vous à 17h.
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1: Africa Transformation Initiative convie le corps de Christ à la journée de prière pour les nations. Thème, les adorateurs vrais. Date, le samedi 11 juillet 2026 de 9h à 15h. Lieu, église Bethany El Makor Saint-Michel, située à Agamé Saint-Michel, non loin de l'école Notre-Dame des Apôtres. Info line 07 57 15 22 28 05 05 11 09 03. Le Centre africain de renforcement des capacités bibliques, CARECAB, informe l'ensemble du corps de Christ que la rentrée académique de formation de ces nouveaux étudiants pasteurs de la deuxième promotion est fixée à la date du samedi 18 juillet 2026 à 8h à la salle de la mission évangélique Grain de Sénévé à Abobo, Doumé, Jérusalem. Les inscriptions ont débuté et se poursuivent. Pour tout renseignement supplémentaire, appelez au 07 48 24 33 55 05 65 06 19 51. Que Dieu vous bénisse. Camp d'enfants et des jeunes à Bingourou 2026. Dans sa collaboration avec les églises pour faire connaître la bonne nouvelle de Jésus-Christ aux enfants, aux jeunes et aux familles, et encourager les personnes de tous âges à rencontrer Dieu chaque jour au moyen de la Bible et de la prière, la Ligue pour la lecture de la Bible Côte d'Ivoire, LLBCI, organise ses traditionnels camps bibliques annuels pour les enfants et les jeunes. Thème, la Bible, toujours actuelle. Date, du 6 au 19 juillet 2026 pour les enfants de 7 à 14 ans, du 24 juillet au 3 août 2026 pour les jeunes de 15 ans et plus. Lieu, Institut théologique et pastoral des Assemblées de Dieu d'Abengourou, participation 60 000 francs pour le camp des enfants et 55 000 francs pour le camp des jeunes. Les inscriptions ont commencé en ligne et en présentiel au siège de la LLBCI de 9h à 17h30 tous les jours ouvrables. Info line 07 08 38 63 01 01 03 82 83 43. Matthieu 19, verset 14. Et Jésus dit, laissez les petits-enfants et ne les empêchez pas de venir à moi, car le royaume des cieux est pour ceux qui leur ressemblent.
2: La grande famille Abocha Adou, les enfants et petits-enfants à Youlil, Dabou, Abidjan, Korogo et en Europe, les enfants de feu Adoumel Jacques, Adoumeliane Marie-Laure, épouse Kwame et enfant à Cocody, Adouyeble Clarisse, épouse Trazévi et enfant à Korogo, Adoumemel Athanase et enfant à Youlil, Adoumel Boy Alphonsine, épouse Nyumuti et enfant à Cocody, Adou Nan Bérénice, épouse Cassie et enfant à Yopougon. Adou Mel Coq Viviane et famille à Yopougon. Agnès Kofi Christian Germain Ambroise à Yopougon. Les enfants et petits-enfants de feu Agri Agnim Elisabeth à Youlil et Abidjan. Feu Agri Anne Céline à Youlil, Abidjan et Dabou. Feu Agri Boy Catherine à Youlil et Abidjan. Feu Agri Ayeble Yvonne à Youlil et Abidjan. Et feu Agri Agnès Daniel à Youlil et Abidjan, Padja Martin à Youlil, Padja Raymond Claude à Deboumou, les enfants de Felas Mbro Gaston à Youlil, Feugnagne Akpa Gaston à Youlil, Abidjan et Lopou, Feu Révérend Pasteur Laurent Lasme Abidjan et Youlil, Felas Yehi Elisabeth à Lopou, Felas Youceline à Youlil, Abidjan, Felas Yeble à Youlil, Felas Boy Joséphine à Dosrou et Youlil. Les grandes familles alliées, parents, amis, petits-enfants et connaissances ont la profonde douleur de vous annoncer le rappel à Dieu de leurs filles, tantes, cousines, sœurs, nièces, belles-sœurs, mères, grand-mères et belles-mères, maman Lasme Mbro Dorothée, décès survenu le 1er juin 2026 au CHU de Trècheville. Le programme des obsèques est le suivant. Vendredi 17 juillet 2026, 15h, levée de corps à Ivo Seb Dabou, suivi du transfert du corps à Youlil, de 21h à minuit, une veillée artistique, de 0h à 2h du matin, veillée religieuse, de 2h à l'aube, veillée traditionnelle. Samedi 18 juillet 2026, 6h30, 8h, cérémonie traditionnelle, 9h30, 11h, messe de requiem à l'église méthodiste du village, suivi de l'inhumation au cimetière du dit village. C'est avec une profonde tristesse, mais dans l'espérance glorieuse de la résurrection en Jésus-Christ, que le bishop Adebayo Adejimeji, la prophétesse Bola Sara Adejimeji, leurs familles alliées et amies, et la grande famille de la mission évangélique Buisson Ardent vous font part du rappel à Dieu de Chief Lawal Issouf Amunda Obelaor, père biologique de la prophétesse Bola Sara Adejimeji, décès survenu le 10 mars 2026 à l'âge de 96 ans. Le programme des obsèques s'établit comme suit. Mardi 7 juillet 2026, de 18h30 à 21h30, à la mission évangélique Buisson Ardent à Kumasi Sojefia, non loin de la gare Yaya Fofana. Présentation des condoléances des leaders ecclésiastiques et présidents d'associations. Mercredi 8 juillet, de 18h30 à 21h30, à la mission évangélique Buisson Ardent à Kumasi Sojefia, non loin de la gare Yaya Fofana. Présentation des condoléances des pasteurs de Buisson Ardent de l'intérieur, les fils et filles dont le Seigneur, amis et collègues dans le ministère. Jeudi 9 juillet 2026, de 20h à 23h30, à la mission évangélique Buisson Ardent à Kumasi, Sojefia, non loin de la gare Yaya Fofana, mini-veillée de consolation, de recueillement et d'hommage. L'inhumation se tiendra du 25 au 28 juillet 2026 à Edigbo, au Sun State, au Nigeria. Car si nous croyons que Jésus est mort et qu'il est ressuscité, croyons aussi que Dieu ramènera par Jésus avec lui ceux qui sont morts. Selon 1 Thessaloniciens 4, verset 4. Pour toute information ou soutien, contactez les numéros suivants. 07 49 33 42 57, 07 58 97 79 60.
1: La Fraternité des chrétiens évangéliques de Côte d'Ivoire, FCECI, la famille biologique et la famille spirituelle de feu Dr Inchou Basile, pasteur titulaire de l'église locale de la Fraternité des chrétiens évangéliques d'Agamé et ancien président et membre du comité directeur de la FCECI, expriment leur profonde et sincère gratitude à l'ensemble du peuple de Dieu, aux autorités administratives, religieuses, coutumières, aux pasteurs, aux fidèles, aux amis, aux voisins et à toutes les bonnes volontés qui, de près ou de loin, ont pris part aux obsèques de leurs bien-aimés, serviteurs de Dieu. Vos nombreuses marques de sympathie, vos prières, votre soutien moral, spirituel et matériel, ainsi que votre présence effective lors de la présentation des condoléances, de la veillée religieuse, de la levée du corps et de l'inhumation le samedi 4 juillet 2026, ont été pour la famille et pour l'Église un précieux réconfort dans cette douloureuse épreuve. Que le Seigneur lui-même, dans sa grâce infinie, vous le rende au centuple et vous bénisse abondamment, vous et vos familles. Je bénirai l'Éternel en tout temps, sa louange sera toujours dans ma bouche. Psaume 34, verset 2. Que notre Dieu console encore et toujours les cœurs endeuillés et accorde son repos éternel à son fidèle serviteur. Signé et révérend pasteur Assa Kouadio Eddy, doyen des pasteurs, membre du comité directeur de la FCE, CI.
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0: 17 déclare « La foi vient de ce qu'on entend, et ce qu'on entend vient de la parole de Christ. »
1: 1 Samuel, chapitre 23. On vint dire à David, « Voici, les Philistins ont attaqué Keïla et ils pillent les airs. » David consulta l'Éternel en disant, « Irai-je et battrai-je ces Philistins ?» Et l'Éternel lui répondit, « Va, tu battras les Philistins et tu délivreras Keïla. » Mais les gens de David lui dirent, « Voici, nous ne sommes pas sans crainte ici même en Juda. Que sera-ce si nous allons à Keïla contre les troupes des Philistins ?» David consulta encore l'Éternel. Et l'Éternel lui répondit, « Lève-toi, descends à Keïla, car je livre les Philistins entre tes mains. » David alla donc avec ses gens à Keïla, et il se battit contre les Philistins. Il emmena leur bétail et leur fit éprouver une grande défaite. Ainsi David délivra les habitants de Keïla. Lorsqu'Abiatar, fils d'Akimélec, s'enfuit vers David à Keïla, il descendit, ayant en main l'éphod. Saül fut informé de l'arrivée de David à Keïla, et il dit « Dieu le livre entre mes mains, car il est venu s'enfermer dans une ville qui a des portes et des barres. » Et Saül convoqua tout le peuple à la guerre, afin de descendre à Keïla et d'assiéger David et ses gens. David, ayant eu connaissance du mauvais dessein que Saül projetait contre lui, dit au sacrificateur Abiatar, « Apporte l'éphod !» Et David dit, « Éternel, Dieu d'Israël, ton serviteur apprend que Saül veut venir à Keïla pour détruire la ville à cause de moi. Les habitants de Keïla me livreront-ils entre ses mains? Saül descendra-t-il, comme ton serviteur l'a appris? Éternel, Dieu d'Israël, daigne le révéler à ton serviteur. » Et l'Éternel répondit, « Il descendra. » David dit encore, « Les habitants de Keïla me livreront-ils, moi et mes gens, entre les mains de Saül ?» Et l'Éternel répondit, « Ils te livreront. » Alors David se leva avec ses gens au nombre d'environ 600 hommes. Ils sortirent de Keïla et s'en allèrent où ils purent. Saül, informé que David s'était sauvé de Keïla, suspendit sa marche. David demeura au désert, dans des lieux forts, et il resta sur la montagne du désert de Ziph. Saül le cherchait toujours, mais Dieu ne le livra pas entre ses mains. David, voyant Saül en marche pour attenter à sa vie, se tint au désert de Ziph, dans la forêt. Ce fut alors que Jonathan, fils de Saül, se leva et alla vers David dans la forêt. Il fortifia sa confiance en Dieu et lui dit, « Ne crains rien, car la main de Saül, mon père, ne t'atteindra pas. Tu régneras sur Israël, et moi je serai au second rang près de toi. Saül, mon père, le sait bien aussi. » Ils firent tous deux alliance devant l'Éternel. Et David resta dans la forêt, et Jonathan s'en alla chez lui. Les Ziphiens montèrent auprès de Saül à Gibéa et dirent, « David n'est-il pas caché parmi nous dans des lieux forts, dans la forêt, sur la colline de Hakila, qui est au midi du désert ? Descends donc, ô roi, puisque c'est là tout le désir de ton âme, et à nous de le livrer entre les mains du roi. » Saül dit, « Que l'Éternel vous bénisse de ce que vous avez pitié de moi. Allez, je vous prie, prenez encore des informations pour savoir et découvrir dans quel lieu il a dirigé ses pas et qui l'y a vu, car il est, m'a-t-on dit, fort rusé. Examinez et reconnaissez tous les lieux où il se cache, puis revenez vers moi avec quelque chose de certain, et je partirai avec vous. S'il est dans le pays, je le chercherai parmi tous les milliers de Juda. » Ils se levèrent donc et allèrent à Ziph avant Saül. David et ses gens étaient au désert de Maon, dans la plaine, au midi du désert. Saül partit avec ses gens à la recherche de David. Et l'on en informa David, qui descendit le rocher et resta dans le désert de Maon. Saül, l'ayant appris, poursuivit David au désert de Maon. Saül marchait d'un côté de la montagne, et David avec ses gens de l'autre côté de la montagne. David fuyait précipitamment pour échapper à Saül. Mais déjà Saül et ses gens entouraient David et les siens pour s'emparer d'eux, lorsqu'un messager vint dire à Saül, « Hâte-toi de venir, car les Philistins ont fait invasion dans le pays !» Saül cessa de poursuivre David, et il s'en retourna pour aller à la rencontre des Philistins. C'est pourquoi l'on appela ce lieu Séla à Maclécot. De là, David monta vers les lieux forts d'En-Gedi, où il demeura.
0: 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Que la parole de Dieu continue de fortifier votre foi. À bientôt. famille, entre amis, entre collègues, 13h-15h, on se retrouve au salon des amis.

0: Bonsoir à tous et à toutes et bienvenue sur Fréquence 89.4, la radio qui vous informe, vous inspire et vous accompagne au quotidien. C'est un plaisir de vous retrouver pour ce nouveau rendez-vous. Nous sommes au Salon des Amis, le Salon des Jeunes.
1: Yeah.
0: Je suis Wendy Désiré et avec moi il y a Tao, Daniel, Esther, Céi et Rebecca. Bonjour à vous.
1: Oui, on vous envoie la main. Bon appétit, bonne digestion, bonne dégustation. Nous on a déjà mangé ici. Hein.
0: Et on fait coucou à nos auditeurs qui sont de Mans, Boaké, voilà. Yamoussoukro et tout, et même à l'extérieur de la Côte d'Ivoire. C'est on vous fait un coucou.
1: Bonsoir.
0: Au programme, il y aura avec nous un passionné de la musique. Stéphane. Et oui, il sera avec nous dans ce studio et on recevra aussi des annonceurs. Restez branchés pour ne rien manquer du tout. C'est parti pour un excellent moment ensemble sur Fréquence. Je vous envoie Morija, le nom de Jésus.

0: Le nom de Jésus sur ta radio, on est au Salon des Amis, il est 13h10 minutes.
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0: RADEC dans 48 heures, nous sommes aujourd'hui mercredi, vendredi donc dans 48 heures. RADEC première édition, on a dans ce studio, au Salon des Amis, nous avons le frère Kwame Dia, Jean-Emmanuel. Bonsoir et bienvenue.
2: Bonjour.
0: Comment tu vas?
2: Ah, je vais bien, par
0: exemple. D'accord, on est ensemble mardi, on est ensemble hier, c'est cela,
2: non? Effectivement,
0: hier,
2: mais... effectivement.
0: Ah, d'accord. Et ça se prépare bien, non?
2: Oui, ça se passe très bien, il y a beaucoup d'engouement.
0: Ok,
2: et
0: super.
2: Nous sentons que les gens veulent venir.
0: Amen, amen, amen. Ah, moi, j'aime surtout le thème de cette première édition, l'impact de l'Église dans une nation, et tu n'es pas seul. On a le frère Virgile Bouteiller, hein. J'ai bien prononcé, j'ai écorché,
3: c'est
0: bon?
3: C'est ça, c'est bien moi.
0: C'est ça, Bouteiller, c'est cela?
3: C'est ça.
0: D'accord, on va... échanger avec vous tout à l'heure. On a la sœur Marie Villemaine. Bonsoir.
4: C'est bien cela. Bonsoir tout le monde.
0: Ah, alors, on a donc les amis avec vous. On va parler justement de cette première convention internationale RADEC organisée par la mission Nation pour Christ MNC. Pourquoi déjà cette convention?
2: Déjà, cette convention a été inspirée parce que, vous savez, nous sommes dans une phase où Dieu veut repositionner ses enfants. Alors, Dieu a inspiré ça au serviteur, au révérend missionnaire Olivier Verdoyant,
0: oui,
2: afin qu'il puisse impacter la jeunesse, impacter aussi tout homme qui travaille, qui est chômeur ou peu importe sa situation, afin que lui aussi puisse devenir une lumière pour impacter autour de lui, pour pouvoir être utile à la lumière de la parole, bien évidemment,
0: oui,
2: parce que beaucoup réussissent, mais pas forcément de la bonne façon.
0: Ah, faut dire voilà. Ça encore.
2: Voilà. Donc nous voulons apporter ce changement en tout un chacun,
0: okay,
2: à travers la parole de Dieu. Voilà.
0: D'accord. Bon, peut-être que le frère Virgile Bouteillot ou Marie Villemaine, ils vont répondre à cette question-là. Souvent, on dit impacter sa génération, impacter son pays, c'est surtout... ils sont tout le temps à l'église en train de prier, en fait. Alors que c'est vrai, de prier, mais il y a des formations, il faut aussi sortir, déposer ses dossiers quelque part. Il faut quand même apprendre, ou bien qui veut réagir là?
4: Je dirais que quand on a la vie de Christ en soi, on peut systématiquement voir les bienfaits de Dieu dans notre vie.
0: Voilà.
4: Parce que la parole de Dieu nous dit qu'il nous a déjà bénis dans toutes les lieux célestes. Donc nous les avons en nous, les bénédictions. Ce que je voudrais dire aujourd'hui aux auditeurs qui nous écoutent, aux auditeurs, de profiter de ces événements qui sont vraiment des événements pour une période inédite, pour venir recevoir cette onction royale, comme vous l'avez dit vous-même, recevoir les bénédictions que Dieu a mises déjà pour son peuple, les promesses qui sont déjà dans le peuple de Dieu et que le peuple de Dieu doit activer. Venez, je vous encourage vivement, ne ratez pas cet événement qui est un précédent, un événement inédit, mais qui a aussi sa place place, puisque nous allons, le révérend et tous ceux qui seront avec lui, à savoir les orateurs qui ont été choisis, des orateurs puissants par notre Seigneur Jésus-Christ, à savoir le révérend Yangra Anatole, le pasteur Alassane Comé, l'entrepreneur Vincent Ngoran, et celui qui n'est plus à présenter, qui pratique l'évangile vrai, qui dit l'évangile vrai, qui diffuse l'évangile vrai, le missionnaire verdoyant Olivier. Alors nous vous invitons, venez sans hésiter.
0: Après demain.
4: Voilà, venez, c'est de 9h à 15h à 17h30, le 10 et le 11.
0: Ouais, donc vendredi, samedi prochain.
4: Voilà, et vous avez déjà donné les adresses. Le 12, la journée de l'apothéose, de 10h30 à 17h. Ne ratez pas cet événement. Venez profiter, puisqu'il y aura l'onction royale, il y aura forcément ce qu'on dit. La délivrance, il y aura des guérisons, il y aura aussi une abondance d'onction pour tous ceux qui seront présents. Voilà ce que je voudrais dire à ce peuple qui nous écoute aujourd'hui.
0: D'accord. Et vous êtes originaire d'où vous venez?
4: Je suis originaire de la Guadeloupe.
0: Vous venez de la Guadeloupe?
4: Je viens de la Guadeloupe. Ah, oui. J'ai
0: donc
4: pris deux avions.
0: Vous avez déjà testé notre atchéqué à Loco, tout ça, vous avez déjà mangé?
4: Oui. Très bon. Voilà. Et j'invite la communauté antillo-guyanaise qui s'est implanté ici à venir nombreux à cet événement.
0: D'accord, on va le faire peut-être tout à l'heure, voilà. C'est quoi, en créole, non? Tout à l'heure. Le frère Virgile Bouteiller, je le disais tout à l'heure, certes, la sœur Marie Villemaine parlait d'onction, parlait de bénédiction, mais souvent on ne sait même pas qu'on a droit à certaines bénédictions, hein. On est ignorant de ces bénédictions-là que Dieu nous a déjà données. On fait comment, en fait, pour le savoir ou pour apprendre voilà, comment récupérer ces bénédictions-là?
3: Bien, en fait, c'est simple. Quand Adam et Ève ont péché, l'être humain est tombé dans la dégénération. Et Dieu a envoyé son Fils unique pour que nous soyons à nouveau rachetés et que nous entrions dans un processus de régénération.
0: Okay.
3: Comment on retrouve les bénédictions? Mais tout simplement en retrouvant notre nature divine, en retrouvant notre identité. Et pour ça, il faut que notre vieille nature disparaisse. Elle soit remplacée par une nouvelle nature. Imaginez, par exemple, vous avez une vieille voiture complètement cabossée. Ça, c'est votre vieille nature. Et demain, on vous propose une voiture toute neuve. On vous propose une voiture de luxe. Ça, c'est votre nouvelle nature. Donc, Dieu nous a donné les outils. Il nous a donné sa parole. Il nous a donné l'onction. Il nous a tout donné. Il nous a donné cet esprit. Et notre travail, c'est faire notre part. C'est que nous, on doit retrouver notre bénédiction.
0: Okay.
3: Et c'est ça, c'est plus enseigné dans les églises. Voilà pourquoi l'église aujourd'hui ne sait plus vraiment à qui se fier. Mais à travers ce RADEC, moi je vous annonce, ce RADEC, c'est le Rassemblement des élites chrétiennes. Or, dans la parole, qu'est-ce qu'on voit? On voit les Gédéons, c'est une petite élite. On voit au temps d'Élie, 7000 intercepteurs, c'est une petite élite. Cette petite élite, elle a impacté le peuple. Et vous allez voir que pendant cette convention, il va y avoir un feu comme au temps d'Élie, qui descend sur un autel et qui réveille. Parce que qu'est-ce qu'ils attendent, le peuple? Qu'est-ce qu'ils attendent, les Israéliens? Ils attendent qui sont les vrais, qui sont les faux. Et là, vous allez voir les vrais.
0: Oui.
3: Là, vous allez voir la gloire de Dieu qui va se manifester. Vous allez voir le feu. Vous allez voir des miracles, des guérisons, des délivrances. Et vous allez voir surtout un éveil des consciences. L'éveil des consciences,
0: c'est
3: maintenant qu'il faut que je me réveille. C'est maintenant qu'il faut que je me bouge. C'est maintenant qu'il faut que je me prenne en main. Pour impacter, pour imposer ma marque, pour qu'on se souvienne de moi.
0: Donc pour pouvoir impacter, il ne faut pas rester à la maison, il faut bouger.
3: Voilà,
0: faut
3: se bouger.
0: Se mettre en mouvement.
3: Se mettre en mouvement.
0: D'accord.
3: Il n'y a rien qui va tomber du ciel, c'est à nous. Dieu nous a donné les outils, c'est à nous de faire le boulot.
0: Voilà, donc ne reste pas chez toi à la maison, hein, vous dire voilà, tout va tomber du ciel. Non, il faut te mettre en mouvement. Mettre en mouvement là. Et justement, on se met en mouvement, on a trois dates pour cette première convention internationale. Jean-Emmanuel va revenir sur les trois dates et les heures, les lieux aussi.
2: Effectivement, il y a trois dates, le 10, le 11 et le 12.
0: Le 10, le vendredi, parce qu'ils vont penser que c'est loin. Voilà, vendredi 10, vendredi, samedi, voilà.
2: Vendredi 10, samedi 11 et dimanche 12. Le vendredi 10 et le samedi 11 se feront de 9h à 17h30 au CFK, situé à Angrais, 8e tranche, près de la CNPS.
0: Ok.
2: Le dimanche 12, juillet 2026, ce sera l'apothéose. Cela se fera au siège de la Mission Nation pour Christ, à Angrais, nouveau CHU derrière la base CIE. Voilà.
0: D'accord. Tout à l'heure, on va vous donner des contacts pour ceux qui veulent appeler pour avoir plus d'informations. On repasse la parole à notre sœur Marie Villemaine. Elle va. Il y a la. Y a, Il y a les frères et sœurs de la Guadeloupe, hein, ici en Côte d'Ivoire, qu'on va inviter dans une langue que j'aime bien. Cette langue-là, on écoutait Wendy, CRCI et puis Rebecca, là, on entendait beaucoup dans les zouks, là, tu vois, en créole, tout ça. Donc, on vous permet de lancer un appel.
4: 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dans nous, faut nous juste activer, en cas invité autres à vin, à convention là ça, date là, j'ai dit et redit, en cas où dit ils autres li encore, 10, 11 et 12 qui l'apothéose, pas manquer sa vie, ni prend sa bon Dieu, mettez de côté, bah, zot qui enfuit à dans zot. Et zot qui est vrai que zot, qu'on zot vini, zot péke reparti qu'on zot vini. Parce que Yoka dit, le début, ce n'est que le début d'une bonne chose. Alors, ça sera de bonne chose puisque l'accueil là qui est accueillant, il qui est chaleureux, il qui est fraternel, il qui est spirituel, et qui est une puissance à bon Dieu qui qu'est descend. Parce que ces orateurs là, yo j'a positionné, c'est bon Dieu qui choisit yo. Yo qu'a pratiqué ça bon Dieu vle. Que nous pratiquer, c'est-à-dire évangile vrai à yo, pour ramener peuple à lui. Parce que bon Dieu qu'a dit, peuple qu'a péri faute de connaissance. Mm-hmm. Et nous, et dans mission à la MNC, c'est on leitmotiv que peuple pas péri faute de connaissance, qu'il y aller de l'avant. Parce que bon Dieu qu'a appelé nous à aller de l'avant. Bon Dieu qu'a appelé nous aussi à impacter. Peuple antillais guyanaise, pardon, on s'habite en pédisote, je ne peux être témoin de événement là ça et glorifier bon Dieu à travers lui que si autres mêmes sont présents, si amis à autres présents, si famille à autres présents, vini, zo péké pète temps à autres. Au contraire, zo qui sorti de là revigoré, régénéré, vivifié parce que Dieu c'est un Dieu de bonté, de miracle également et c'est un Dieu qui cap pas fait acception à pompitain. C'est pour ça position là, zot qui est adopté là, c'est de vini, quel que soit là, zot qui est vini, bon Dieu qui est vrai, qui est zot, il qui frayé chemin là pour zot périver à bon port, qu'on nous a dit. C'est ensemble nous qui est arrivé, c'est ensemble que nous qui impacté le monde, et c'est ensemble que Jésus-Christ de Nazareth qui ramène nous tous à lui.
0: Amen. Pas manquer ça. On permet au frère Virgile Bouteillé de s'adresser aux auditeurs de la radio. Et puis avec toi, mon frère Jean-Emmanuel, on va donner les contacts et puis les orateurs, d'accord ? Voilà.
3: Ok, toi qui vois rien, toi qui écoutes ce message, tu es peut-être brisé, tu as peut-être...
0: Ah oui, pardon, vous venez de la France ?
3: Ouais,
0: ok, la France. D'accord.
3: Toi qui as le cœur brisé, Dieu va guérir ton cœur. Toi qui es malade, Dieu va te guérir. Toi qui ne crois plus, toi qui as perdu ton feu, toi qui n'as plus de vie de prière, Dieu va rallumer ton feu. Dieu va te faire du bien. Dieu va montrer sa gloire à travers cette convention. Dieu va éveiller. Dieu va te réveiller, Dieu va te repositionner. À travers cette convention, tu vas voir la gloire de Dieu. Tu vas voir

0: Pour finir.
1: D'accord. Nous avons quatre orateurs. Nous avons le révérend Nyangra Anatole, ancien fils spirituel du prophète Kakou Sévéra. Nous avons aussi le révérend pasteur Alassane Koné, juriste de son état, qui va nous enseigner à la lumière des Écritures comment impacter dans l'Église à travers ça. Nous avons aussi l'entrepreneur Vincent Goran, qui est aussi pasteur. Et bien évidemment, le révérend missionnaire Olivier Verdoyant, qui va toucher l'aspect prophétique de ce thème. Voilà. Nous sommes disponibles au plus 225 05 05 12 34 90. Plus 225 05 05 12 34 90. Nous avons un second numéro. Plus 225 07 07 87 87 66. Plus 225 07 07 87 87 66.
0: Merci les amis. On
1: Aussi,
0: a fini.
1: j'aimerais ajouter que
0: Oui.
1: chacun peut venir. Je sais que des fois, on a des difficultés au niveau du travail parce que le vendredi, c'est un jour
0: Oui,
1: ouvrable. Voilà.
0: effectivement.
1: Mais vous savez, la bénédiction, lorsqu'elle vient, il faut se donner les moyens de la prendre. Et là, j'invite tout un chacun à trouver la force de venir, trouver la force de trouver l'opportunité de pouvoir se présenter, car c'est un moment vraiment important. Vous savez, Dieu, lui, il utilise toujours les temps favorables pour faire de grandes choses. Et là, moi, je vous le dis, nous sommes dans un temps favorable. Voilà.
0: Amen. Merci, il fallait en tout cas cet additif-là pour faire comprendre aux auditeurs qu'il n'y a pas de bon moment. Voilà, de moment propice, c'est le moment, il faut venir simplement. Hein. Dégage ton temps, dégage ton programme et puis rejoins-nous les vendredis, samedi et dimanche. Donc vendredi 10, samedi 11 et le dimanche 12 juillet. Merci à notre frère Virgile Bouteiller qui nous vient de la France.
2: C'est moi qui vous remercie.
0: Merci à Marie Villemaine qui nous vient de la Guadeloupe.
2: Merci beaucoup.
0: Voilà, et bien sûr, mon frère Kwame Dia, Jean-Emmanuel, et rendez-vous vendredi, samedi et
1: Merci
0: dimanche.
1: Beaucoup.
0: Venez,
1: Merci
0: ce sera
1: toi.
0: Le feu.
1: Merci. Passez une bonne journée.
0: Et ben...

0: J'ai l'amour de ma vie. On s'écoute Guilou au salon des amis. On reçoit Prézi, la présidente du RIFEL, Réseau International des Femmes Leaders Africaines, qui organise la troisième édition de son Forum International des Femmes Leaders Africaines du 21 au 23 août. On reçoit donc la présidente Sylvie Obité. Bonsoir et bienvenue.
1: Bonsoir Tao Daniel, la voix.
0: Là, c'est moi, c'est comme. Non, attends, Wendy, on reçoit la patronne du RIFEL. Voilà, ok, d'accord. Donc, alors, présidente, c'est. Voilà, merci. Bon. C'est la troisième édition de ce forum international qui était prévu pour. Qui devait se faire à l'extérieur du pays.
1: Effectivement.
0: Hein, voilà, dans les coulisses, là, on entendait déjà. Et puis, compte tenu de certaines situations.
1: Effectivement.
0: À l'extérieur, vous avez décidé de retourner à la base.
1: Effectivement.
0: Et la base, c'est.
1: Tabo,
0: d'accord. Alors, on revient sur les dates.
1: Effectivement, tu l'as dit, Daniel. Bonsoir d'abord à toutes les auditrices et auditeurs de la Radio Fréquence Vie. Eh bien, effectivement, je prends la casquette donc, de la présidente pour RIFEL pour m'adresser à tous les auditeurs de la Radio Fréquence Vie pour parler, en effet, de la troisième édition de ce qu'on a dénommé le Forum international des femmes leaders africaines qui, comme tu l'as dit aussi, devra se dérouler cette année à Dubaï.
0: Voilà.
1: Malheureusement, compte tenu de ce qu'on sait, des événements malheureux qui sont passés dans cette zone-là, en tout cas, on a jugé d'être sage et de revenir en Côte d'Ivoire et puis de faire cette édition à notre base. Donc, c'est la troisième édition. La première édition, c'était donc en 2022.
0: Okay.
1: À cet effet, on avait eu la grâce

0: de faire venir des femmes de plusieurs pays d'Afrique, hein, notamment la Guinée, le Sénégal, le Congo, le Cameroun, la Suisse, les États-Unis, le Maroc, et puis sans compter celles qui sont de plusieurs régions de la Côte d'Ivoire. Parce que justement, l'esprit, c'est ça. Quand on dit forum, c'est vraiment de faire venir. C'est que nous, les femmes leaders, on se retrouve à un lieu pour pouvoir parler des problématiques qui nous concernent, nous les femmes et tout. Ça s'était bien passé. On a eu la deuxième édition dans la ville de Gagnoa.
1: Ok.
0: On nous a accueillis. Ça s'est bien passé. Le même
1: Super.
0: principe. Tout le monde fait mouvement. Chacun vient de sa région, voilà, de son pays. On fait mouvement sur le lieu, dans la ville, notamment. Et puis, c'était super bien. Donc, cette
1: D'accord.
0: année, on remet le couvert. Voilà, on revient à notre base. Par la grâce de Dieu, on remet le couvert. Ce sera du 21 au 23 août prochain. C'est le mois prochain, hein, c'est déjà
1: Oui.
0: arrivé. Voilà. Donc,
1: Le thème que vous avez retenu, je vois ici, femme et leader, actrice de son avenir.
0: tout à fait. Femme et leader, actrice de son avenir. Donc, il faut dire que toutes les délégations viennent le 21, le vendredi 21.
1: OK.
0: Et puis, la matinée. Cette année, on a initié. Ça, c'est quelque chose qu'on n'avait pas les deux éditions passées. Cette
1: Ah,
0: année, on a
1: d'accord. Une
0: une
1: innovation pour la troisième
0: innovation,
1: édition. OK.
0: activité sportive. Donc, préparez vos tenues de sport pour venir.
1: Après le mondial, en fait, quoi. On continue, on
0: Exactement.
1: s'intéresse encore au sport.
0: Exactement. On
1: D'accord.
0: aura un petit moment de sport, voilà, autour de la piscine. Et ce qu'il faut
1: Super.
0: savoir, c'est qu'on sera accompagné dans cette tâche-là par le ministère, la direction départementale des sports de Tabo, qui a bien voulu nous accompagner, parce que nous, on ne connaît rien en matière de sport. Donc, c'est eux qui vont, on sera du fitness. Donc, c'est eux qui vont nous faire faire les gestes, apprendre
1: Ok.
0: les jeux. Après les jeux, autour de midi, on va manger notre barbecue, parce qu'on l'a dit, c'est le sport autour, au bord de la piscine, autour d'un barbecue. À midi, on mange le barbecue. Et il y en a qui disent, je vais, à cause du barbecue, là, je vais venir.
1: La nourriture.
0: C'est ça. Et puis après ça, en principe, on va visiter le barrage hydroélectrique de Tabo.
1: Ok.
0: Le soir, c'est la grande messe, c'est le dîner gala, c'est vraiment ce qui nous réunit. Avant ça, c'est vrai qu'il y a la conférence sur le thème, Femme et leader, actrice de son avenir. Voilà. Et le soir, voilà, on revient pour le dîner gala avec notre dress code, qui est la tenue
1: Tenue
0: africaine, dans un
1: africaine.
0: décor africain. En tout cas, quand vous allez venir, vous allez voir, la salle est magnifiquement habillée avec les objets africains. Tout le monde est en tenue
1: Waouh,
0: africaine.
1: oh,
0: C'est
1: ce sera
0: vraiment
1: beau.
0: beau.
1: Ce sera
0: Crois-moi,
1: beau, vraiment.
0: c'est vraiment
1: Ne
0: beau.
1: restez pas à la maison, hein, c'est du 21 au 23 août. Et pour ces S, puisque nous parlons des femmes leaders africaines,
0: Oui.
1: ça concerne uniquement les femmes, non? Ou les hommes? Parce qu'il y a les hommes qui sûrement nous écoutent. Ah, on peut participer aussi ou bien? Est-ce qu'ils peuvent prendre part à cette
0: Si, si, si, parce que
1: convention-là?
0: le dîner, on attend un public de 200 personnes en
1: Ok.
0: général, voilà, 200 personnes. Donc, tu peux prendre part au dîner, mais même les lauréates, c'est vrai que nous avons des femmes, on a plus de femmes, mais on a quelques hommes. C'est vrai qu'on
1: Ok.
0: parle de leadership féminin.
1: Si.
0: On ne peut pas parler de femmes sans les hommes. C'est vous, les hommes, qui avez tracé le chemin. Si les femmes se démarquent
1: Ah,
0: aujourd'hui,
1: merci
0: quel
1: de le
0: travail!
1: reconnaître. Merci de le
0: Mais bien sûr,
1: reconnaître.
0: voilà. C'est parce que les hommes, voilà, ont tracé le chemin, ont montré la voie. Donc, c'est ce chemin que je pense qu'il faut être humble. Nous sommes les femmes leaders africaines et nous sommes humbles.
1: C'est bon, c'est bon.
0: On le reconnaît. Donc,
1: Ok.
0: c'est vrai qu'on a 25 femmes, mais parmi les 25, on a à peu près 10 hommes. Non. 25, et puis on a 5 ou 10 hommes qu'on prend sur le tas aussi pour pouvoir les encourager également.
1: Ok.
0: Et parmi ces hommes-là, nous avons le directeur général de la Radio Fréquence, notre
1: Ah!
0: directeur, voilà, que nous allons honorer, voilà, pour ses actions
1: Bravo.
0: en faveur donc du leadership féminin, en
1: Ok.
0: fait. Voilà.
1: D'accord. Et pour ceux qui veulent prendre part à ce forum, que doivent-ils faire?
0: Ouais, déjà, ils peuvent nous appeler au 07. Attends, je vois bien le 007. Ah, oh, c'est pas vrai. 07 97 28 68 55. 07 97 28 68 55 ou le 01 42 04 05 66. Voilà, j'y suis arrivée. 01 42 04 05 66. Innovation aussi cette année, Tao, tu me permets, c'est que nous sommes des femmes. Et on a tous envie, en tant que femme ou en tant qu'homme, hein, d'avoir son petit toit, je vais dire, de retraite. Et donc, avec la mairie de Tabo, avec les propriétaires terriens de Tabou. Nous sommes en train de vouloir construire une cité Eiffel pour des femmes, en fait. Donc, tu es une femme, tu nous écoutes, tu voudrais avoir ta petite maison quelque part en Côte d'Ivoire à moindre coût. Nous sommes en train de piloter ce projet-là autour de 8 millions, 10 millions. Tu pourras avoir ta maison dans la localité de Tabou, quoi. Voilà.
1: Ce n'est pas non loin d'Abidjan,
0: Non, loin
1: Tabou,
0: c'est à 2 heures d'Abidjan, en
1: Voilà,
0: fait.
1: 2 heures
0: Voilà.
1: d'Abidjan.
0: Donc,
1: Très bonne nouvelle.
0: Voilà,
1: Ah, ouais, vraiment, j'aime en tout cas cette troisième édition. Hein. Il y a des innovations, il y a
0: Tout
1: des
0: à fait.
1: nouveautés qui ne sont pas pour nous déplaire.
0: Tout
1: Et
0: à
1: on veut
0: fait.
1: en tout cas encourager tous ceux qui sont à l'écoute de la radio Fréquence Vie à prendre part à cette convention, à ce forum qui, je le rappelle, est prévu pour
0: Du 21
1: du 21
0: au
1: au
0: 23
1: 23 août 2026.
0: 2026.
1: À Tabou. D'accord. Alors, je vous donne ce contact, 01 42 04 05 66. 01 42 04 05 66. Et.
0: Le 07 97 qui n'est pas sur l'affiche, 07 97 28 68 55.
1: Voilà. On peut vous retrouver sur les réseaux sociaux, président?
0: Bien sûr,
1: Ok.
0: bien sûr.
1: D'accord. On tape Riffel,
0: Riffel
1: simplement.
0: officiel, oui.
1: D'accord.
0: Riffel
1: Riffel officiel.
0: officiel. Voilà.
1: Merci beaucoup. Et puis on se donne rendez-vous le vendredi.
0: Merci,
1: Voilà, pour
0: Lamador.
1: encore échanger,
0: Tout à
1: parler
0: fait.
1: de ce forum international des femmes leaders africaines qui est à sa troisième édition et qui se déroulera du 21 au 23 août 2026.

0: 13h36 minutes, on se prépare à accueillir notre invité, voilà, au Salon des Amis, Stéphane. Bon, tout à l'heure, là, il y aura la présentation. C'est Stéphane Hope. Bon, il sera avec nous dans quelques instants.
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2: Bon, nous sommes là après les annonceurs. Oui. On a eu à voir le Riffel avec, je crois bien, Nation. C'est quoi, Nation, quoi? Les premiers intervenants. Oui. Donc, on a eu deux annonceurs au Salon des Amis. Et maintenant, je vous avais annoncé au début qu'on allait recevoir un artiste.
0: Yeah.
2: Il est avec nous dans ce studio. Il est avec nous. Stéphane est avec nous. Bonsoir. Stéphane.
0: Bonne arrivée.
2: Bienvenue à Abidjan.
3: Merci.
2: Et bienvenue au Salon des Amis, oui. Le Salon des Jeunes.
3: Mm-hmm. Merci beaucoup. Franchement, merci pour l'accueil. Il est chaleureux. Ouais. Ça montre combien de fois à Abidjan on a gardé ça.
2: Tout à fait.
3: Il n'y a pas que de ça. Ça montre aussi combien de fois à Fréquence Vie, bah, y a toujours cette énergie, l'énergie, ouais, de la présence.
0: C'est la vie.
2: Merci. Fréquence Vie, c'est la vie.
0: C'est la vie. En tout cas, bienvenue, hein, Steph.
3: Merci.
0: Alors, avant de, je voulais dire, te cuisiner là, on a Rebecca qui est avec nous. Rebecca, oui, va nous parler un tout petit peu de Stéphane. Attends, Stéphane, on garde Stéphane ou Stéphane Hope? Parce que avant l'émission, Wendy s'est baladée sur les réseaux sociaux. C'est Stéphane.
3: Ouais,
0: elle a vu Stéphane Hope. Ah, je l'ai trouvé.
3: Alors, sur Instagram,
0: oui,
3: effectivement, c'est Stéphane.
0: Ok.
3: S-T-E-F-F-A-N. Sur YouTube, en revanche, c'est Stéphane Hope.
0: Ah, voilà.
3: Donc, en fait, ça diffère parce que il y a certains collègues, et surtout moi, je suis enseignant, et certains élèves qui ont essayé de me chercher sur les réseaux.
0: Mm-hmm.
3: Le but, c'était de brouiller un tout petit peu les pistes pour pas qu'ils me retrouvent.
0: On a vu, messieurs.
3: C'est ça. Donc, voilà un peu la raison pour laquelle il y a ce quiproquo, mais qui n'est pas vraiment un quiproquo.
0: Vraiment, c'est... Ouais. D'accord. Alors, chers amis, là, on écoute Rebecca. Mm-hmm. Voilà, elle va nous parler un tout petit peu de Stéphane.
3: Allez.
4: Alors, notre invité du jour, c'est Stéphane. Chanteur passionné, mais pas que. C'est aussi un coach qui forme la nouvelle génération. Nationalité ivoiro-française, Stéphane a choisi de mettre toute son expertise au service de la musique. Il est titulaire d'un master en administration et gestion de la musique. Autrement dit, il connaît la scène, mais il connaît aussi les coulisses. Un artiste complet entre la voix, la scène et la stratégie. Stéphane, auteur, compositeur de plusieurs œuvres, dont Acclame-le, qui fait sa parution il y a 10 mois. Respire. Lord my Shepherd, etc.
0: Ouais.
4: Stéphane a eu aussi plusieurs diverses collaborations avec des artistes de renom, Maggie Blanchard, Derrick John, etc. Stéphane, merci d'être avec nous.
3: Ben merci.
0: Yeah.
3: C'est moi.
2: Wow.
0: Et Stéphane a fait Rebecca a parlé anglais, elle a tapé poteau. C'est pas facile. Lord my Shepherd.
3: Désolé.
0: Ah ouais.
3: C'est moi qui vous mets dans ces difficultés là. Pardon.
0: Alors, ces amis, on sait donc qui est Stéphane. Il est avec nous au Salon des Amis. Mm-hmm. Stéphane,
3: yep.
0: Oui, Esther, prépare tes questions, hein, Wendy, Rebecca. Là. Stéphane, première question.
3: Oui.
0: Nationalité ivoiro-française.
3: Je préfère bien ça, ivoiro-française, parce que je crois que sur l'un de mes documents, c'était marqué franco-ivoirien.
0: Ouais.
3: Et non, moi je suis, enfin là-bas je suis ivoirien.
0: Ok.
3: Et puis après je suis parti en France pour faire mes études, donc en master de musique et musicologie. Et après j'ai eu un autre master 2 en administration et gestion de la musique. Et puis bon, je veux dire, tout ce parcours-là a fait que finalement, bah, je suis resté en France.
0: Mmh.
3: Et puis bah, j'ai épousé la culture. Et puis.
0: D'accord. En Côte d'Ivoire, tu étais là en quelle année là?
3: En Côte d'Ivoire, la dernière année où j'étais, c'est en 2013.
2: Wow.
0: 2013. Ouais. Et là, tu étais où? Dans quelle école ou quelle université?
3: Alors, j'ai fait l'INSAC.
0: Ah oui, là, c'est à côté. Ouais, à côté ici, ouais.
3: Je ne suis pas dans le bon sens. Donc, l'INSAC, j'ai fait mon master là, donc depuis la première année jusque-là. Jusqu'à la quatrième, et puis à l'issue de ça, bah, je suis parti.
0: D'accord. Voilà. Pourquoi la musique? Ah, pourquoi la musique, Stéphane? Bon, tiens, il y a le football. Hein, le football, bon.
3: Ah, mais tu ne me trouveras pas là. tu ne me trouveras pas sur le foot, dans le foot. La musique, parce que ça reste une passion de famille.
0: D'accord, une passion de famille. Okay.
3: Ça reste une passion de famille. Et voilà, je pense qu'on a tous quelque chose de différent. Chacun de nous ici sur ce plateau a quelque chose de particulier que le Seigneur a mis en nous et qui nous permet de nous exprimer, de partager, de véhiculer quelque chose de positif dans notre société. Et moi, en l'occurrence, ça va être la musique.
0: D'accord. Donc, la musique... si vous avez des questions, hein, sinon moi je suis parti, hein, je m'en vais seulement. Hein, voilà.
3: Je vois ça.
0: Stéphane, bon. Avec Becky ou Wendy?
2: Stéphane, bon, avec moi.
0: Moi d'abord ou toi d'abord, d'accord.
2: Bon, Stéphane,
0: d'accord.
2: Ça donne quoi à l'état civil?
3: Stéphane, je m'appelle Digan. Digan, D-I-G-A-N, Stéphane.
2: Digan, ça sonne trop, c'est quoi?
3: C'est Mans. Je viens de Mans. Mon père et ma mère sont Yakuba. Et donc je suis Yakuba.
0: Non, c'est habillé, Anoué, les Yakuba là.
3: Nous.
2: Les trucs là, on est malin. Voilà. Je comprends maintenant.
0: Donc, mais pourquoi garder un seul prénom? Pourquoi? Attends, Tao, Herman, Daniel, Wilfried. Rebecca, pour toi, c'est quoi?
5: Quoi, c'est mon nom?
0: Oui.
5: Boga, Blanche, Rebecca.
0: Il y a encore deux prénoms. Maintenant, pour toi, Stéphane, c'est un seul prénom.
3: Stéphane Digan, c'est fini. Je sais pas, c'est comme ça, c'est comme ça.
0: Ouais, d'accord. D'accord. Maintenant, moi, je voulais poser cette question-là. Steph, on a reçu souvent des amis ici hein, qui étaient à l'INSAC. Et puis aujourd'hui, qui ont décidé de devenir chanteur ou artiste. Je leur pose toujours cette question-là. On dit que dans l'église, la fête de chanter pour Dieu, là, il n'y a pas Dieu dedans. Pourquoi vous ne cherchez pas à chanter pour... Voilà. Là-bas, vous chantez, on donne les vrais cachets. Pourquoi tu veux... Voilà. Attends. Avec tout ce talent, ce potentiel, pourquoi décider de venir... Alléluia, amen. Hein? Pourquoi, Stéphane?
3: C'est une grande question, dans le sens où... moi, en tant que musicien de formation, c'est délicat. Je parle pour moi, c'est délicat. Moi, quand j'étais encore plutôt jeune, dans la vingtaine, je suis encore jeune.
0: Oui.
3: Mais je veux dire, quand je ne travaillais pas, c'est vrai qu'on m'a invité dans des endroits pour chanter. Mais c'était pas vraiment monnayé. Personnellement, pour moi, c'était pas forcément monnayé parce que je m'attendais pas forcément à ça. Moi,
0: au cachet.
3: Non, okay. Franchement, c'était pas le truc pour moi. Mais, si tu veux, je blâme pas. Je vais pas forcément blâmer les frères, les amis à côté qui essaient de trouver un peu de sous pour essayer de vivre. Chacun sa réalité, chacun sa petite vie. Je pense que le plus important, c'est vraiment de rester en phase avec soi-même. Et surtout de rester attaché à Jésus pour savoir ce qui est bien à faire.
0: Oui, mais est-ce qu'on ne t'a pas fait cette proposition là, Stéphane, avec ce talent? Pourquoi? Voilà, laisse gospel là, chante.
3: Autre chose,
0: voilà.
3: Franchement, moi, j'ai baigné dans un univers, dans une atmosphère très chrétienne. Okay. Et quelquefois, même moi, souvent, je suis un peu choqué ou surpris parce que avec du recul je pense que j'étais un tout petit peu j'étais un peu naïf sur certaines choses. Dernièrement, quelqu'un me disait il me faisait une anecdote sur quelque chose dont je vais pas forcément parler ici. Et puis j'ai fait ouais, mais qu'est-ce que j'étais naïf quand même. Non, mais en même temps, comme je dis, forcément il y a eu des propositions, mais quand tu sais ce que Jésus a fait pour toi et puis et bien d'autres choses, forcément tu te dis ça c'est pas forcément utile.
0: Ok, d'accord. Et en version Écodim, hein, ouais. Tu vas choisir en version Écodim, quel chant vient comme ça là, avant qu'on écoute, acclame le version Écodim, il y a quel chant qui vient?
3: Je ne peux pas. Hey Jésus.
2: Aïe aïe.

0: L'encore à fréquence vive.
1: Donc c'est la version écodime. Hein.
2: C'est ça.
1: Voilà.
2: C'est
1: ça. À présent, on s'écoute, acclame-le, Stéphane.

0: Alors, Stéphane, j'ai une question.
1: Oui.
0: Pourquoi acclame-le et non dansons, sautons et acclame-le? C'est vrai, c'est quoi l'histoire derrière acclame-le?
2: Acclame-le, c'est une célébration. C'est une célébration à Jésus, notre roi, notre sauveur. Et il faut dire que acclame-le est parti d'un thème, vous savez, en hébreu. Acclamer se dit taka. Et taka, veut dire deux choses. La première, c'est taper l'ennemi, briser les chaînes, anéantir, écraser l'ennemi. Et dans notre sens, ça veut dire célébrer le roi des rois. Donc pourquoi est-ce qu'on ne mettrait pas ces deux choses-là de façon concomitante ensemble pour élever Dieu et puis pour arrêter l'ennemi? David dit, lorsque je dis loué soit l'Éternel, c'est alors que je suis libéré, délivré de mes ennemis. Donc nos louanges là, notre louange, acclamez-le, acclame le Seigneur, c'est vraiment ça, c'est célébrer le Seigneur et puis en même temps arrêter les projets méchants de nos ennemis. Voilà.
0: Donc j'imagine un peu le clip, on acclame dans le clip là.
2: Ah ben dans le clip c'est vraiment électrique, les gens on acclame, on saute, on bouge et on se projette, c'est vraiment ça, c'est se projeter et pendant que nous sommes en train d'acclamer le Seigneur, notre acclamation elle n'est pas que des battements de mains. Elle a aussi des battements de cœur. Mm-hmm. C'est ce volet spirituel-là qu'on voudrait mettre en évidence et dire, Seigneur, nous t'acclamons, pas qu'en tapant des bras ou des mains, mais nous t'acclamons avec notre cœur pour célébrer tes louanges et puis pour arrêter nos ennemis.
0: Amen. Ouais.
3: Et parle-nous, tout à l'heure on va offrir le titre en anglais là, pour Rebecca, Lord Rebecca. Tout à l'heure on va s'écouter. Mais est-ce qu'on retrouve Acclame-le sur les réseaux sociaux, sur les plateformes de téléchargement?
2: Oui, on retrouve Acclame-le sur YouTube.
3: Okay.
2: On a retrouvé Acclame-le sur iTunes et toutes les plateformes de téléchargement, effectivement.
3: D'accord, donc on tape
2: Acclame-le, Stéphane. C'est cela.
3: Ouais, mais ton Stéphane aussi, attends.
2: S-T-E-F-F-A-N.
3: Oui, mais je vois F majuscule ensuite.
0: C'est ça.
3: Artistiquement, quoi. D'accord.
2: C'est exactement ça.
3: Ok, Stéphane. Alors, souvent, bon, pour nous qui sommes en Côte d'Ivoire, peut-être tu vas nous dire c'est vrai ou c'est faux. Il paraît que quand tu quittes la Côte d'Ivoire, que tu pars à l'extérieur, là. Souvent la vie chrétienne là c'est pas évident hein. Ah voilà, c'est quand les parents sont là avec toi, on va au church, mais de l'autre côté là-bas c'est une autre réalité. Ils ont glissé hein, Stéphane. Voilà, dis-nous tout.
2: Je suis totalement d'accord avec toi. C'est t'es livré à toi.
3: Ok.
2: La vraie vie chrétienne elle commence, je pense hein. Perso pour moi en tout cas, la vraie vie chrétienne elle commence quand tu es éloigné des personnes qui sont le plus proches de toi et qui sont capables de te dire bah écoute là t'es pas sur la bonne voie, là t'es voilà, essaie de te redresser, tout ça. Effectivement, parce que en Europe là t'es seul, t'es isolé. J'étais pas aussi isolé que ça, mais dans un certain sens oui.
3: Okay.
2: J'étais isolé et donc à ce moment là tu peux te dire allez go, je peux faire tout ce que j'ai envie de faire et tout ça. Donc oui, en revanche, faut vraiment pas fustiger les frères qui glissent un tout petit peu. C'est pas évident. Pas évident. La tentation elle est à chaque porte. La tentation elle est là. Faut pas les fustiger, faut juste prier pour eux, pour chacun de nous d'ailleurs. On devrait se porter mutuellement dans la prière et demander à Dieu de nous aider, parce que comme je le dis là, chacun de nous là sur ce plateau, il y a des choses que toi t'as en toi que moi j'ai pas en moi et vice versa. Et ce qui fait que ce que moi j'ai en moi là, tu as besoin de cela, j'ai besoin de ce que toi t'as en toi pour grandir, et ensemble, c'est ensemble qu'on grandit. Et donc si moi je suis en mode c'est ma sœur, c'est elle là ou celui-là, c'est un grand pécheur, j'ai pas besoin de lui. Je loupe quelque chose, je loupe un coche quelque part. On a tous besoin les uns des autres pour essayer de grandir, pour essayer d'avancer. Moi, je sais pas ce que vous avez ici, mais je suis béni par ce que Dieu a mis en vous. Amen. Et c'est sûr que vous êtes béni par ce que Dieu a mis en moi. Amen. Et je pense que c'est comme ça que ça marche, et c'est comme ça que ça devrait marcher dans notre société. Mais bon, voilà.
3: Comment toi tu fais pour tenir? C'est ça. Sinon, c'est bien de parler, voilà.
2: Je t'avoue que je demande aux gens de prier pour moi.
3: Ok.
2: Franchement, c'est pas les tentations qui manquent. C'est pas la capacité de faire n'importe quoi.
3: Mais ça, parce que Stéphane est frais aussi. La fraîcheur. J'ai vu la photo, je vois, tu vois, sur Instagram. Tu vois, non, c'est pas un piqué. Dans Aline, ouais, Jay, il est là. Professionnellement, il est calé. Donc là.
0: Comme on le dit chez nous, c'est un pain.
3: Voilà. Mais c'est un pain croustillant. Tu vois, non? Donc, ah, il a dit les tentations, là. Dio. Hein? Comment il gère ça, Steph?
2: Franchement, je ne vais pas te dire n'importe quoi. Je demande aux gens de prier pour moi.
3: Okay.
2: Je demande aux gens autour de moi de prier. Parce que c'est à ce moment-là que tu vois vraiment la force et la puissance de la prière. Mais totalement. Donc, les tentations, elles seront tout le temps là, que ce soit à la maison, au travail, dans la rue. Partout, on va en avoir les tentations. Maintenant, c'est ce qu'on en fait, nous, finalement. Est-ce qu'on laisse l'oiseau qui vient voler sur notre tête, là, se poser, finalement, ou on lui dit, allez, vas-y, casse-toi, pardon pour l'expression, on va lui dire, bah, quitte-la, cher oiseau, parce que j'ai pas besoin de toi et tout. Donc, c'est dur, mais c'est aussi une discipline, c'est un combat. Je pense que c'est un combat de chaque jour.
3: Amen. Et oui, ça fait combien après, tu parlais de l'année où tu as quitté la
2: Côte d'Ivoire,
3: oui. Oui, c'était en quelle année?
0: 2013.
3: 2013. Attends, depuis 2013, c'est maintenant que tu reviens ou
2: Non.
3: Ah, mais voilà.
2: Non, si je fais ça, je suis mal barré. Non, je reviens pour manger quand même un peu d'achiké, de tzatziki, de garba. Et surtout, voilà, rencontrer, enfin, prendre du soleil, le bon soleil, donc la vitamine D, et prendre des good vibes comme vous là actuellement.
3: Ok. On dit good vibes, vous êtes là.
2: Donc non, quand je suis parti, je suis revenu en 2018 et après je suis revenu en 2020 et puis après ça 22, 23, 24, 25, 26. Donc une fois par an, quand même, je fais un tour en Côte d'Ivoire.
3: D'accord, Wendy, faut lui dire déjà dans la seconde partie, on aura une pause à 14h. Dans la seconde partie, là, il aura droit à quoi?
0: Il aura droit à des jeux, simplement. Voilà. Donc, préparez-vous.
2: Il n'y a pas de piège.
0: forcément.
3: Français.
0: Et tu seras piégé, en fait.
3: Donc, ça arrivera dans la seconde partie de l'émission. Ouais. Là, donc, prépare-toi, Stéphane. Super. Rebecca, voilà, on va offrir ton titre maintenant, là. Hein? Je prononce ou tu prononces là?
0: Non, ça va. Hein? Je prononce.
3: Déprononcer?
0: Oui, c'est mieux.
3: D'accord. Wendy, tu peux prononcer, non? Eh ouais! Attendez, Wendy va prendre son badge.
0: Je suis blessée.
3: Non, mais avec tes lunettes, les yeux, c'est clair, ça va passer rapidement. Hein.
0: C'est Lord My Shepherd.
2: Shepherd.
0: Ah, oui.
3: Non. Oh, là, il a dit Shepherd. Tu vois?
0: Tu vois? Lord My Shepherd.
3: Shepherd, yeah. Yeah, c'est bon? Non, attends, pourquoi tu danses déjà?
0: C'est pourquoi?
3: Non, t'es pas encore arrivé, hein? Voilà, je dois reprendre et puis voilà, et puis on va l'offrir aux auditeurs, là.
0: Donc, Lord My Shepherd.
3: Stéphane, c'est ça? Ouais, là, t'as fait poteau.
2: On peut le dire. Je pense que la bonne prononciation, c'est Shepherd.
0: Shepherd.
2: Mais elle est bonne. On est bon.
3: Ah, ok, d'accord. Donc, 5 sur 10 pour Wendy, là.
0: Pourquoi je l'envoie? Think you've done.
3: Wow, my. Écoutez la voix. C'est Stéphane avec nous au Salon des Amis.

0: comment il arrive à faire ça comment il arrive à faire ça là, Stéphane?
1: C'est la voix des têtes de
0: oui, malade. Oui, parce que les deux là, elles sont membres de groupe musical, mais poteau, hein, peuvent pas arriver là-bas. Hein, voilà.
1: Donc, c'est la voix des têtes au niveau, en fait.
2: Non, elle dit, ça va même les veiner.
3: Ouais. Je me débrouille comme tout le monde. Hein.
0: Non, non, non. Mais toi, t'es pas débrouillé. Si on est débrouillé comme ça, elles sortent 5 albums.
1: Non, mais ah, cher coach. Donc,
0: oui.
1: Il est coach, enfin, il me dit non, ses élèves là, franchement.
0: Et au niveau de l'alimentation, même, tout ça, voilà, parce que vous qui mangez les garbes, huile, tout ça là.
1: Est-ce que tu manges tout?
0: Voilà.
3: Ça dépend. Ça dépend. Par exemple, là, il y a quoi? Il y a 2 semaines avant de venir, il y avait la fête de la musique. Et donc, avant la fête de la musique, il fallait se préparer. Il fallait faire attention à ce que je mange, à ce que je bois, surtout. Enfin, tu sais. Chacun son organisme.
0: Oui.
3: Moi, je sais par exemple que si je mange trop gras ou trop froid, mes cordes vocales, elles, voilà, elles s'atrophient. Et finalement, je n'arrive pas à être chaud vocalement.
0: Okay.
3: Donc, le but, c'est vraiment de faire en sorte que les notes les plus hautes, les plus difficiles à atteindre, puissent garder leur authenticité lorsque je les exécute. Du coup, bah, voilà, je fais attention à ce que je mange pour éviter que...
0: D'accord.
3: À quelques jours bah, d'un événement important. Sinon, après ça, les garbas et tout, bah oui. Ah oui, attends.
0: D'accord. Bon, maintenant, il faut traduire peut-être, parce que je sais que Rebecca n'a rien compris. Mes parents, Guéré aussi, certains n'ont rien compris. Hein. Lord my Shepherd, là. Qu'est-ce que tu dis dans la chanson hein?
3: Dieu, mon berger, je ne manquerai de rien.
0: C'est celui que tu as dit comme ça, là?
3: Oui. Dieu, mon berger, je ne manquerai de rien et je te célébrerai tout le temps de ma vie, parce que en réalité, c'est ça, c'est un chant de célébration. Peu importe ce que je vis, peu importe ce que je vais traverser, bah, je vais te célébrer parce que c'est comme ça pour moi. Comme je disais la dernière fois, moi ma petite vie, elle s'est basée en Europe, enfin, elle s'est bâtie, ma vie chrétienne, et c'est vraiment bâtie en Europe avec beaucoup d'expériences et notamment des choses les plus, j'ai envie de dire, les plus folles, les plus simples. Je donne un exemple, par exemple, une fois, je vais partir au travail. Vous savez, en Europe, quand c'est l'hiver, il fait sombre jusqu'à 8 heures. Il fait très sombre, il fait très froid et c'est dépressif. C'est vraiment dépressif, voilà, c'est comme ça. Et 2 jours avant, quand je conduisais ma voiture en partant au travail, il y avait des gens... Enfin, j'emprunte une voie où il y a des personnes qui te collent tellement, ils te demandent, allez, roule rapidement. Moi, j'avais pas envie, j'étais fatigué, j'avais vraiment la flemme. Et ils te mettent un coup de pression au point où tu as l'impression que tu vas faire un accident.
0: Wow.
3: Et puis, j'ai dit à Dieu, Seigneur, tu es mon père, tu sais tout. Aujourd'hui, là, je veux vraiment pas vivre une espèce de dépression, enfin, ou encore de pression de la part des gens qui sont en train de rouler. Moi, je veux vraiment pas que quelqu'un me mette la pression. Je vais rouler à 80. Ou à 90, mais vraiment à mon rythme. Je ne veux vraiment pas qu'on me mette la pression. Donc, bloque-les quelque part, pas qu'ils me retrouvent. Et puis, le ciel est trop... Enfin, c'est trop triste. Je ne sais pas, moi. Fais un truc. Au nom de Jésus. Amen. Donc, ce jour-là, je me prépare, je pars au travail. Et quand je prends la bretelle, donc je suis sur l'autoroute, donc je dois prendre la bretelle pour aller dans mon lieu de travail, je me rends compte qu'à cet endroit-là, effectivement, derrière, je regarde dans le rétroviseur, derrière, il n'y a personne. Il n'y a personne. Je dis, toi, tu es trop fort, toi, Dieu, là. Tu es trop fort. Et le bonus, c'est que au lieu de faire très sombre,
0: il
3: y a eu du soleil. C'est-à-dire qu'il y avait de la lumière, donc les nuages avaient commencé à se disperser. Et puis, la lumière du soleil avait commencé à venir. C'était vraiment un bonus incroyable. Donc, pour moi, le Seigneur, c'est cette personne à qui je peux, mais vraiment dire... tout et n'importe quoi et croire qu'il fera. C'est pour ça que je parle de Dieu, tu es mon berger, je ne manquerai de rien. Et même si j'en manque, ça veut dire que c'est pas le moment, c'est pas le bon moment, c'est pas grave, ça va venir. Mais un manque ne me fera pas me dire ah, c'est un incompétent. Non, c'est pas possible.
0: Ok. Ouais. Ah, on a Stéphane avec nous.
3: Bah,
0: oui. On passe à la pub et puis on revient juste après. Là. Il y a Wendy qui a un jeu. Il y a Rebecca aussi. Il y a STRCI. Là. Alors, Stéphane, tu restes avec nous. D'accord. On revient juste après la pub. Tout à l'heure sur La Voix qui dit Dieu vous aime.
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0: voilà, de retour dans le studio de la radio Fréquence Vie 89.4, toujours avec Wendy Ziré, Tao Daniel, Estelle Seyi et Rebecca. Bonsoir.
1: Yeah. Bonsoir Wendy.
0: Bonsoir Wendy. Oh, c'est bien tout ça. Et nous sommes avec notre artiste en surprise, Stéphane. Il est avec nous. Rebonsoir Stéphane.
2: Rebonsoir Wendy, rebonsoir Rebecca, rebonsoir à tout le monde dans le studio.
0: Bonsoir.
3: C'est quoi Stéphane, le dernier tout ça? Ah non, c'est Dan ou c'est Yacouba? On vous l'a vraiment.
2: Okay. C'est vraiment la même chose. C'est, okay. Quand tu dis Dan, tu dis Yacouba.
3: Ah, d'accord, ah. D'accord. Et on s'est écouté Acclame Léon, on s'est écouté Lord My.
1: My Shepherd.
2: Shepherd.
3: Voilà, ok. Rien à voir avec Shepherd. Et puis, on va écouter deux titres tout à l'heure, là. Est-ce que SRC a une question? Est-ce que. Voilà.
0: Si.
3: On dit une question.
0: Est-ce que Stéphane est marié ou bien est-ce qu'il est fiancé?
2: C'est en cours.
3: Voilà, il savait que vous avez posé une question.
4: J'espère qu'on sera invité.
0: Et ça sera là-bas ou ici?
2: Là, c'est la grande question. Normalement, c'est là-bas, mais.
0: Mais normalement, ça devait être parce que les parents sont ici, ou bien.
2: Les parents peuvent venir.
0: Ah, d'accord.
4: Ok.
2: C'est pour ça. Mais oui, pourquoi pas revenir là, ici, pour une petite fête. On verra bien.
0: Ça fera plaisir. Ça fera vraiment plaisir. Ouais. La question que j'aimerais poser, c'est. Tu es chanteur, artiste chanteur et gestionnaire. Parce que. Rebecca a dit dans sa présentation. Pourquoi tu as choisi ces deux-là uniquement?
3: Comment gérer, c'est ça?
0: Non, pourquoi il a choisi ces deux-là? Il est artichaut et gestionnaire.
2: Alors, à la base, moi, ce que je voulais faire, c'est vraiment être dans la transmission. Mm-hmm. C'est vraiment être dans l'enseignement ou encore dans la transmission. Être dans un métier qui apporte quelque chose aux autres. Je pense que tous les métiers, ils apportent des choses. Mm-hmm. Mais moi, je voulais vraiment être en contact avec les gens. Véhiculer un message, être plus attentif vis-à-vis des gens, attentionné aussi. Et à la base, donc, je voulais faire médecine. Ouais, je voulais faire médecine.
3: J'imagine à côté du patient.
2: C'est ça. Et donc à la base, je voulais faire ça. Et j'avais tout ce qu'il fallait. Sauf que moi, la musique, elle était plus forte finalement que la médecine. J'avais été effectivement à la fac de médecine. Sauf que la fac de médecine, elle est pas ici, elle est à Bobo. Mmh. Et donc la fac de Cocody, enfin la fac de musique, elle est juste à côté d'où je vivais. Donc je pouvais pas me permettre plus que ça. Et donc je suis resté là. Et après, après mon master en musique, je suis parti en France pour faire le master administration et gestion de la musique, pour comprendre un peu l'univers des concerts, des spectacles, l'organisation, ce qu'il faut toucher, ce qu'il faut pas toucher, qu'est-ce qu'il faut contacter, tout ce qui tourne autour. Pour essayer de savoir comment me projeter dans ce que je veux faire en tant que chanteur, en tant que musicien, en tant que chanteur, finalement.
0: Ok.
3: Ouais, non, alors Stéphane, donc toi, attends, quitte Corodi, voilà, Boubou, là, c'est ce qui est loin. Et à Rebecca, faut lui parler un peu.
2: Non, mais je pense que c'est parce que je me disais que Cocody, enfin, prendre les cours ici, j'aurais pu, hein. Moi j'étais à l'INSAC, j'aurais pu faire Cocody, l'université, ça va. Quelquefois on fait ça, on va à l'université, on reste dans le coin. Mais Cocody jusqu'à à
3: Bobo.
2: Ah ouais, c'est chaud par contre.
3: Ah mais voilà, Rebecca, rends-lui ton témoignage. Attends, non, quitte Yopougon, quelque part là-bas. Ouais. Voilà.
4: Moi, je pense que là, la passion à jouer pour la musique, on l'avait dit. Voilà. Non,
2: c'est
4: je
2: ça.
4: Pense que sinon, il y a d'autres qui te bingent à vie. Ah, Bobo.
2: Non, mais le truc, c'est que je voulais pas faire. Je voulais faire les deux en même temps. C'est-à-dire que, par exemple, à l'INSAC, on avait la possibilité d'aller à l'université pour faire des cours. Moi, je me suis dit, peut-être que si je suis à l'INSAC, en musique, je pourrais faire médecine à côté. Mm-hmm. Sauf que faire les deux, c'est impensable. Ça te prend tellement de temps.
3: Oui, non, au niveau de la médecine,
2: du temps,
3: là, c'est...
2: Et puis, non, ça aurait été impensable. Ouais.
0: Voilà l'importance.
2: C'est pour ça.
3: Donc actuellement tu vis en fait ton rêve.
2: Voilà. Totalement. Okay. Totalement. Je suis dans la transmission, à la fois dans la transmission et finalement dans ce que je voulais faire à la base, c'était vraiment.
0: Et quand on voit qu'il est épanoui en fait dans ce qu'il fait.
2: Ah oui, franchement, je peux le dire haut et fort, franchement, mon métier de transmission, c'est toute ma vie. C'est ce que je voulais faire, c'est transmettre des valeurs à des jeunes voilà, autour de moi, en parlant, en discutant avec eux, en essayant de pas de les mettre sur le bon chemin, mais de leur proposer le chemin. Mmh. Et puis voilà.
3: Et ça se passe comment? Voici une jeune qui est là. Qu'est-ce que tu peux lui dire déjà? Voilà. Donc, on est en cours, on est en salle, les classes là. Qu'est-ce que, voilà.
2: Alors,
3: comment ça se passe?
2: Alors, bonjour à tout le monde. Déjà d'abord, avant qu'il ne rentre dans ma salle de classe, je suis prof d'éducation musicale
3: voilà.
2: dans un collège. Et donc, quand ils rentrent, ils m'attendent que je leur demande de rentrer dans la classe. Donc, ils font leur entrée, ils me disent bonjour. On se dit bonjour de toute façon. Ils attendent que je leur demande de s'asseoir. Donc, ils s'asseyent et puis voilà, je leur demande de me dire qu'est-ce qu'on a vu la semaine dernière. Et on essaie d'en discuter tout rapidement. Et on va faire de la pratique musicale, on va parler notamment de jazz, notamment de culture musicale. Ils vont écrire des choses et tout. Il va y avoir des fois où, par exemple, je vais demander de réaliser un travail et puis je vais me rendre compte que le jeune homme, la jeune fille, a fait des exploits. Donc, quelquefois, on a un système chez nous, un système de carnet. Donc dans les carnets, on va mettre des heures de retenue, notamment, et on va mettre des mots positifs aux gamins. Mmh. Et moi, généralement, quand les gamins ils s'investissent de cette façon-là, je vais mettre des mots positifs pour les encourager. Et les mots positifs, c'est des mots qui valorisent un adolescent. Un adolescent, quand tu lui dis « je suis fier de toi », à ce moment-là, sa courbe émotionnelle, elle grandit comme ça. Mmh. Et je leur ai dit « écoutez, si vous avez avec moi trois mérites, donc trois mots positifs, je me fais le plaisir d'appeler vos parents séance tenante pour les féliciter du travail qu'ils font avec vous et surtout pour vous féliciter devant vos camarades. » Et comme je le dis, un gamin, si tu appelles ses parents devant ses camarades, mais émotionnellement, il grandit mais d'une façon extraordinaire. Et moi, à la fin de la journée, quand j'appelle un papa, par exemple, pour dire « Bonjour monsieur, je suis monsieur un tel, Digant. Voilà, je me permets de vous appeler parce que votre enfant, il a fait tac, tac, tac, tac, tac. » Il me fait, vous avez fait ma journée, monsieur. Parce que généralement, on n'a pas de ça, non. Quand on nous appelle, c'est pour nous dire, notre enfant, il se comporte mal.
4: Il a fait ça.
2: Voilà, exactement. Et là, pour le coup, je lui dis, mais moi, je me mets un tout petit peu à la place des parents. J'aimerais qu'on m'appelle pour me dire, franchement, votre enfant, il s'est bien comporté et tout. Et voilà. Mmh. Et donc, ça, c'est important à la fois et pour les enfants et pour les parents également. Et okay. Moi, je me couche le soir, je me dis, oh. Je peux bien dormir parce que je pense que j'ai fait une bonne action, mais pas pour qu'on puisse dire ah ben monsieur Digan il fait de bonnes actions et tout. Non, parce que pour moi c'est l'avenir. Mm-hmm. C'est l'avenir. Oui. Si on te dit à chaque fois t'es stupide, tu es bête, malheureusement tu grandis avec ça et c'est triste. Moi ce que je veux c'est essayer de déconstruire tout ça et dire tu le peux, vas-y, regarde ce que t'as fait, c'est positif, c'est bien, continue comme ça. Mmh. Et c'est ça, la société de demain, elle a besoin de ça pour prendre confiance davantage et puis pour gérer notre société plus tard, on ne sera pas là.
3: Hein. Merci, merci pour ce conseil-là, je crois que après l'émission, je vais appeler les parents de Wendy et de Rebecca. Et puis à Cersei aussi, hein, on l'a dit en bravo, félicitations. Waouh,
2: ça fera plaisir.
3: Ne m'a jamais appelé pour ça.
4: Tout le monde après, les vont dire, mon Dieu, t'as fait bonne chose.
3: Ah, non, les parents là, ou les éducateurs ou encore les professeurs ou instituteurs qui sont à l'écoute de la radio, voilà, prenez-en de la graine. Stéphane, c'est une très belle initiative et puis ça permet à l'enfant en tout cas de grandir et puis d'être très très béni et puis surtout les parents aussi sont fiers de recevoir ces appels là. Là tu ne l'as pas reçu en songe, hein, là, c'est pas ouais, parce que pour nous là tout d'un voilà
2: ça, mais non, mais non,
3: ok,
2: c'est vraiment c'est comme ça que c'est comme ça. Tu te dis que tu viens transmettre quelque chose et tu viens pour construire. Moi, je viens pour construire. Alors, attention, ça ne veut pas dire que quand les gamins ils font n'importe quoi,

D'accord. On va respirer avec le titre justement Respire de Stéphane. Dédicace spéciale à tous nos auditeurs de Boaké. Bon, Yamsoukro aussi, on ne vous oublie pas. Respire.

0: Avec nous au Salon des Amis, ce mercredi 8 juillet, on est en direct là. Waouh! Bon, moi j'ai failli.
1: J'étais en train de dormir.
0: Tu vois, non, tu vois! J'ai failli dire ça,
1: je disais tranquillement. Oh, tu m'as réveillé.
0: J'ai voulu dire ça, attends.
1: Oh, c'est magnifique.
0: Il faut honorer Jésus.
2: Honorer Jésus. Au-delà de tout ce qu'on peut vivre, moi, en écrivant cette chanson, je passais par des moments très très difficiles où il y avait beaucoup de questionnements par rapport à ma foi, par rapport à ce dont j'ai le droit et ce que j'ai pas le droit de faire. Et je me suis dit, mais attends, mais comment est-ce que je peux vivre ma foi comme ça? Et donc il était question de me retirer un peu pour rester avec moi-même, pour me connaître, me comprendre et puis prendre les bonnes décisions pour moi. Voilà.
0: Okay.
2: Donc, oui. Mais dans tout ça, peu importe ce qui se passe, il était question d'honorer Jésus. Il était vraiment question de lui faire plaisir. Et voilà.
0: D'accord. Est-ce qu'on retrouve aussi le titre Respire sur les plateformes?
2: Effectivement.
0: Ok. Wow. Bon, franchement, les amis, pour vous qui nous écoutez, là, ce n'est pas encore dans vos habitudes. On vous encourage en tout cas à aller rapidement sur iTunes, Spotify, Deezer, Amazon Music, tapez Stéphane et puis vous pourrez écouter
2: YouTube.
0: Le titre Respire. Alors, je vois aussi que Stéphane. Je vois que tu explores plusieurs styles musicaux. Pourquoi? Parce que finalement, on se demande, il évolue dans quel registre? Là, tu touches à tout, hein?
2: Ouais, un peu de variété. Mais.

0: C'est dû au fait que moi, enfin, je suis un pur produit de l'École nationale de musique de Côte d'Ivoire, de l'INSAC.
1: Okay.
0: Et donc j'ai baigné dans cela. J'étais dans un groupe de jazz, donc ici déjà avec mon professeur et d'autres collègues de musique. Et donc moi j'ai vraiment baigné dans cela, dans quelque chose de plutôt varié. Donc c'était du jazz, c'était de la musique de Côte d'Ivoire, c'était de la variété ivoirienne. Et en évoluant, en écoutant tout ça là, je me suis dit, allez go, on va essayer de faire quelque chose de plutôt ouvert, mais vraiment aller sur du reggae, aller sur du jazz, aller sur de la musique pop, pour essayer de toucher plein, plein, plein de personnes. Et puis après, si le Seigneur le veut, bah, on va essayer de se recentrer sur quelque chose de plutôt, voilà quoi, entonnoir, enfin, aller du général au
1: Au
0: particulier.
1: particulier.
0: Et puis voilà.
1: D'accord. Maintenant, comment naît la décision du genre musical d'une nouvelle chanson? Tu vois, on a écouté Lord My Shepherd, on a écouté Acclame-le, on a écouté Respire.
2: Respire.
1: Hein? Comment naît le genre musical? Peut-être les paroles sont là, et puis tu dis, bon, pour ce cantique-là, voici le genre musical que je souhaiterais peut-être.
0: Alors, franchement, moi à la base, je le sens comme ça. Je sais pas comment je vais te le dire, franchement. Ça me vient comme ça de me dire, ah ben
2: Naturellement.
0: voilà, je vais écrire une chanson. Et puis la chanson, elle va faire par exemple. Et voilà, je commence à écrire sur une thématique, sur un sujet qui me tient à cœur, par exemple. Et je vais le proposer aux frères avec lesquels je travaille en leur disant, bah, écoutez les gars, voilà, j'ai ça. Qu'est-ce que vous en pensez? C'est à ce moment-là qu'ils vont me dire, écoute Stéphane, c'est bien le style. Je pense que il faudrait plutôt faire comme si et puis ne pas faire comme ça, voilà. Et donc ils me donnent également leur avis sur tout. Hein. Donc on discute. Je suis pas fermé. Je suis très ouvert à la construction. Et puis voilà.
1: Ok, en tout cas, bravo. Félicitations. Si, comme nous, vous appréciez Stéphane, allez-y sur YouTube, allez-y sur les plateformes de streaming. Et voilà, streamez, écoutez, partagez, plongez-vous dans son univers, qui est vraiment un univers merveilleux. Et surtout, le message, il est très, très, il est christocentrique. Et donc, voilà, c'est le plus important, hein, pour nous. Hein, au-delà, donc, j'ai voulu poser la question. Wendy a parlé d'artistes. Après, on dit non, ce sont des chanteurs. Ils disent non, ils sont pas chanteurs. On comprend plus même. Ah, tu vois. Donc, quand on écoute Steph, tu vois, c'est Christ, c'est Christ, c'est Christ, quoi. Voilà. Après, peut-être tu vas donner des conseils à la nouvelle génération, la génération montante. Il est 14h32 minutes. C'est l'heure du jeu où on s'amuse avec l'invité, là. Il y a Rebecca qui est déjà prête avec ses lunettes. Après, il y a Wendy aussi avec ses lunettes pour voilà, pour un autre jeu. Rebecca, on commence par toi, avec Stéphane.
0: Je me prépare.
2: Alors Stéphane, c'est l'heure du jeu.
0: Ouais.
2: Je suppose que tu as quand même pas mal goûté aux gastronomies ivoiriennes.
0: Oui.
2: D'accord. Alors, on va faire le jeu. Tu vas choisir ce que tu préfères.
0: D'accord.
2: Aloco versus frites. Tu
0: Aloco.
2: Préfères quoi?
1: Hey! C'est mon frère! C'est mon frère!
2: À loco show!
0: Tout le temps!
1: Ok!
2: D'accord. Porc versus Garba.
0: Porc?
2: Sauter, revenir
0: hein?
2: versus Garba.
1: Un poisson ton! Voilà!
0: Non, Garba, forcément.
2: Bah,
0: d'accord. Oui. Alors, moi, forcément. Moi, forcément, en tout cas, quand je suis de l'autre. Enfin, quand je viens en Côte d'Ivoire, c'est forcément découvrir le Garba.
1: Garba.
0: Tu sais, où tu vas, tu plonges ta cuillère, ta fourchette dans le truc comme ça, dans l'huile, et puis tu sors le poisson. Alors, forcément. Là, j'ai pas encore découvert, c'est vrai que.
2: Mais pourquoi aussi on fait ça?
0: Bah, avec... Justement, moi, j'étais sur les réseaux et puis je vois, les gens, ils parlent de porc. Mais c'est quoi ce truc là? Ça doit être quelque chose, hein.
1: Ouais.
0: Et depuis que je suis arrivé, personne ne m'en a parlé. Donc
2: bon,
0: là c'est vraiment dommage.
1: Mais c'est Kakou encore Robert, c'est comment? Aïe, voilà, c'est pas possible. Comment? Attendez.
2: Le sauter est venu.
1: Merci, on va gérer ça.
0: Peut-être qu'il faut que je découvre.
1: C'est clair, avant que tu ne
2: partes. C'est clair. D'accord, fourre-tout versus riz.
1: Du riz.
2: C'est mieux.
0: Du riz.
2: Oh, lui n'aime pas trop les.
0: Non, même pas. C'est que. Ah, c'est comme ça.
2: C'est comme ça. Alors, on va dans le ménage.
0: Oui.
2: Lessive versus vaisselle. Entre la lessive et la vaisselle.
0: Oh là. C'est quoi cette question? Lessive.
1: C'est que tu aimes faire ce que tu n'aimes pas
0: ce
1: faire.
0: Que
1: quoi.
0: J'aime
2: Est-ce qu'il
0: pas
2: aime faire les deux mêmes?
0: Oui, parce que voilà, lessive, bah lessive. Enfin, je sais pas. Lessive.
2: Il n'en veut pas.
0: Lessive. Lessive, parce que bah quand même, oui, j'accorde beaucoup d'importance. Après, vaisselle aussi, enfin, je veux dire. Alors, la vaisselle, chez moi, la vaisselle, voilà comment ça se passe, c'est que je finis de manger, j'ai une machine, je mets les assiettes, je ferme. Et j'enclenche le truc et ça se fait tout seul.
1: Donc c'est easy, voilà.
0: Ouais, franchement, je mets pas d'énergie forcément là-dedans.
1: Ah. D'accord, donc je change. Fais, pardon, lessive et ménage, c'est quoi, c'est mieux, hein, entre la lessive et le ménage.
2: D'accord.
0: Entre la lessive et le ménage.
1: Et le ménage, ouais.
0: Bon, lessive alors. Le ménage, c'est compliqué. Hein. Je fais le ménage, mais. Oh là là.
2: Avec beaucoup de difficultés.
0: Ah, oui. C'est-à-dire que, enfin, j'ai pas forcément le temps tous les jours. Et quand je rentre le soir, je suis KO. Donc faire le ménage, c'est peut-être une fois dans la semaine, vite fait, mais même encore là, tu vois, souvent, tu fais des trucs, je passe l'aspirateur, et il y a des coins et des recoins que j'esquive.
1: C'est vite même, ouais.
0: J'esquive. mais même là encore, tu vois, même là, quand je fais ça, j'ai l'impression que mon Stéphane intérieur me fait... En fait, c'est comme quand tu vis une vie double. Enfin,
2: ouais.
0: Voilà. Il y a des choses dans ta vie que tu te dis, bah, vas-y, je ferme les yeux là-dessus.
1: Ouais.
0: Et quand je vois ça, je dis, allez, vas-y, je vais.
1: Ouais. Vas-y. Elle est seule, elle est seule.
0: Dans mon esprit, ça roule comme ça, ça tourne vite.
1: Bon, ouais.
0: Donc, oui, pour le coup.
2: Lessive.
0: Bah, lessive, ouais.
2: D'accord. Alors, on va plonger dans. Le monde musical.
0: Oui.
2: Tu préfères plus le genre musical francophone ou anglophone?
0: Oh. Ah ouais, c'est une belle question ça. Parce que tout m'a construit finalement.
1: Okay.
0: Est-ce que je peux dire 50-50? Non, j'ai pas le droit.
2: Non.
0: Qu'est-ce que j'écoute le plus? Bah, j'écoute le plus d'anglophone.
1: Anglophone, ok.
0: Mais ça m'interdit pas d'écouter francophone, pour essayer de garder des choses, ouais. Ouais.
1: Mais plus anglophone, ouais. Ok.
2: D'accord. Alors, louange versus adoration, qu'est-ce que je préfère le plus?
0: Louange, sans toutefois blâmer. Après, tout dépend de ce qu'on appelle adoration aussi.
1: Oui, c'est ça.
0: Tout dépend de ce qu'on met dans adoration et dans ce qu'on met dans louange. Est-ce que c'est le caractère de la chanson, est-ce que c'est quand je parle de caractère, est-ce que c'est le fait que ce soit dansant.
2: Oui. Louange, c'est tout ce qui fait bouger.
1: Voilà, nous pour nous, voilà.
0: Sens. Ok, donc louange, tout
3: c'est
0: ce qui.
3: C'est pas ça, non,
0: ouais, tout ce qui permet de glorifier Dieu avec l'intensité plus ou moins, enfin l'intensité, mais la cadence plus ou moins accélérée, j'ai envie de dire, donc le caractère accéléré. Bah, on va aller sur la louange, quoi.
1: Ok, super, voilà. Là, c'est mon frère.
2: D'accord. La dernière pour la route, oui. Tu es plutôt fêtard ou casanier?
0: Oh, je suis casanier. Je suis casanier, enfin... Bah, quelquefois, je vais sortir vite fait. Mais j'ai envie de dire... Non, c'est pas ma... Moi, ma nature, je te dis, et je vous le dis, c'est... Je rentre du travail... Quand je me sens saoulé par les élèves, pardon pour l'expression, c'est pas si j'ai le droit de dire ça, quand vraiment je me sens épuisé parce que les gamins, ils sont mignons, hein, mais quelquefois, tu es obligé de tourner la vis, mais tellement que quand tu rentres à la maison, tu es lessivé.
1: Ouais.
0: Et moi, à ce moment-là, je sors, je vais au ciné.
1: Ok.
0: Le ciné, c'est voilà, c'est ma pause, c'est ma détente, c'est mon moment à moi. Où
1: voilà.
0: J'ai pas de téléphone, j'ai plus rien. Je déconnecte de tout et puis ça me permet de me ressourcer un tout petit peu. Dieu, bien évidemment, mais oui, après le Seigneur, forcément, j'ai d'autres choses.
1: Ouais.
0: Donc le sport.
1: Ok.
0: Et puis le ciné.
1: D'accord. Merci. Ouais, merci à Rebecca. Il y a SRCI. SRCI, pardon. Pourquoi est-ce qu'on va garder ça pour la fin?
4: On a entendu Stéphane chanter en anglais, en français. On veut l'entendre aussi en Yakuba, pour voir ce que ça peut donner.
1: Ouais,
0: c'est allez, excellent.
1: Allez, là, non, pour la fin. On garde ça pour la fin.
2: Ça, c'est blasé.
1: On garde ça pour la fin.
0: Il faut que je...
1: Non, c'est trop facile de dire Yeshu Yakuba. C'est trop facile, ça. Hein. Trop facile. Wow. Et il y a Wendy aussi qui a donc le deuxième jeu.
2: Ouais, le deuxième jeu.
1: Donc, Wendy...
2: C'est là qu'il
1: toi.
2: Sera bien piégé.
0: Parce que là, tout allait bien.
2: Je vois que tu transites déjà. Ça va aller. J'explique rapidement le jeu. C'est Arrête-moi si tu peux. Arrête-moi si tu peux. C'est un jeu où tu ne dois pas répéter le même mot deux fois.
0: D'accord.
2: Et le mot que tu ne dois pas répéter deux fois, c'est le mot oui.
0: Ah ouais?
2: Oui.
0: Ouais. D'accord. Donc je dis qu'une fois, oui. Mm-hmm. Et le reste, je peux dire peut-être, non.
2: Voilà. Ah ouais, mais pas oui, deuxième fois. Mm-hmm. Si tu as dit oui, deuxième fois, tu as perdu.
1: Waouh. Gaïa Poto. Ah. Allez, Stéphane, allez.
2: Ok. Comment tu vas déjà?
0: Bien.
2: Tu as su que ça va?
0: Bien.
2: Là, comment tu sens? Non, mais il a dit. Attends. Il a dit bien deux fois.
1: Ah, mais t'as dit oui seulement. T'as dit oui seulement.
2: Ah, ok, ok.
1: Il ne doit pas répéter un mot deux fois.
2: Voilà. Oui, c'est le oui.
0: C'est le mot oui que je ne devrais pas répéter deux fois.
1: Ah, d'accord, d'accord.
3: Ou bien,
0: ou encore, c'est.
2: Non, non, oui, oui seulement.
0: Je n'ai pas le droit de dire.
1: Deux fois un mot.
0: Le même mot.
1: Voilà, le mot deux fois.
2: Le mot oui.
1: Ah, il y a Wendy, il y a Wendy.
2: Non, il ne doit pas dire le mot oui deux fois.
0: Bah, ça veut dire.
1: Ah, d'accord.
0: Ça veut dire que je peux dire bien, bien. Bien.
1: 15
0: bien,
1: fois.
0: Bien, bien, bien.
2: Non, mais ah, c'est exagéré.
1: Il ne doit pas répéter le même mot deux fois. C'est ça,
2: ok, en bon, en fait, tu ne dois pas répéter le même mot deux fois.
1: Ah, c'est vrai. C'est vrai. Non, j'ai dit effectivement, effectivement.
2: C'est ça. Il va rester sur le même mot. Non, ça va me fatiguer. Non. Ok, donc là, comment tu sens?
0: Tout va bien.
2: Tu es sûr?
0: Oui.
2: Ok, ça fait une fois.
0: Ouais, j'ai plus le droit de dire encore oui.
2: Ça fait une fois. Okay. Quand est-ce que tu retournes?
0: Bientôt.
2: Bientôt, oui.
0: Dans pas longtemps.
2: Tout à l'heure, tu as dit que tu aimais la loco. Est-ce que tu sais en faire?
0: Souvent.
2: Avec des bananes, là?
0: Exactement.
2: Comment tu fais?
0: À la poêle.
2: Avec quoi?
0: De l'huile.
2: C'est sûr?
0: Totalement.
1: Est-ce que c'est doux même? Ça!
0: Incroyablement bon.
2: Et tu mouilles seul?
0: Certaines fois.
2: Est-ce que ça t'arrive des fois de faire des barbecues à la maison avec tes amis et tous les frères et les sœurs?
0: À l'été.
2: T'es sûr?
0: Certains.
2: Hey. Non, mais bon, il est fort. Il est fort, il est fort.
1: Moi, j'ai retiré mon souffle ici.
2: Oh, moi, des questions, moi, des questions.
0: Mais allez-y, hein. Franchement.
2: Moi, des questions.
0: Mais c'est pas simple comme mot aussi, hein, parce qu'il faut chercher aussi derrière comment est-ce que je peux éviter des mots que j'ai déjà dit précédemment.
2: Tu fais quoi dans la vie?
0: Enseignant.
2: Tu fais de la musique?
0: Tout le temps.
2: Tout le temps, comment?
0: À l'église, au travail.
2: Tu chantes au travail?
0: Généralement.
2: C'est chaud.
0: Ah mince.
3: Tu repars quand en France?
0: Le 19.
3: 19 quoi?
0: Juillet.
2: Avec juillet. Qui?
0: Seul.
2: Pourquoi seul?
0: Pardon?
2: Pourquoi seul?
0: Bah, j'ai pris mon billet seul, je suis venu seul, je pars seul.
3: Tu as dit plusieurs fois seul.
1: Ah. Oh, oh
0: ah, excellent.
2: Merci. Ah. Elle a été très vigilante.
1: Stéphane, oh
0: mais bah, attends, on n'a pas le droit quand même de pêcher une fois dans le truc, non?
2: Elle a été très vigilante. Ah ouais. Parce que même... Un moment donné, bon, mais j'étais perdu.
1: Bien vu. C'est Rebecca qui a dit, attends, il a dit plusieurs fois seul.
0: Il y a fait une espèce de chronomètre, je pense.
2: Il a assuré quand même.
0: Il fallait mettre un chronomètre, non?
2: Ouais.
0: Pour savoir si je suis bon ou pas.
2: Tu as débordé ou pas, mais tu as quand même assuré.
1: Oui, oui, en tout cas. En tout cas, parce qu'il a fallu que Rebecca vienne en renfort pour aider Wendy.
2: Yes.
1: Hein, Wendy même
2: en ce moment, j'étais un peu perdue. Ouais.
1: Wendy n'avait plus... voilà, il est 14h43 minutes. Il nous reste encore 7 minutes avant de céder l'antenne pour la suite des programmes
2: sur la radio fréquence.
1: N'oubliez pas, à 17h, il y aura Ike Onyewa Joseph dans Philadelphia. Alors, il donne ses... Oui, d'accord. Wendy.
2: Alors, ma question d'abord. Oui. Il a eu à faire plusieurs collaborations. Avec Maggie Blanchard, Derek Jones. C'est que ces deux-là ou bien vous avez eu d'autres collaborations encore avec d'autres artistes?
0: Alors, avec Maggie Blanchard, c'est quand j'étais ici, en Côte d'Ivoire, je faisais partie d'un groupe qui s'appelle Mercy Voix.
1: Ah, avec Hugues Houphouët, avec là.
0: Hugues, okay. Oui, on était ensemble. Et donc moi, puisque moi j'ai, enfin, je crois que Hugues il a fait de la musique également. Donc moi, il était question pour moi de d'éditer des partitions avec un autre frère qui s'appelle Toussaint. Mmh. Donc j'ai édité les partitions et donc j'étais au pupitre ténor avec les autres gars. Mmh. Et c'était donc dans ce contexte-là qu'on a travaillé avec Maggie Blanchard. Elle est très méticuleuse en tout cas. Elle est très pointilleuse sur sur ce qu'elle fait. Et c'était vraiment une belle, une très très belle expérience, d'autant plus que moi, quand je l'écoutais, c'était un espèce de modèle par rapport à tout ce qui est articulation, diction, et donc ça m'a beaucoup aidé dans mon évolution musicale. Derek, on a déjà été ici quand on était plus jeune. Mm-hmm. On n'est pas vieux, hein. On était un peu plus jeune. On a fait l'école du ministère ensemble, donc avec Annabelle Abbas, qui est l'une de nos dévancières. Et donc, à ce moment-là, oui, on se voyait pour discuter ensemble, vite fait. Et puis après, quand on est parti moi, je suis parti en Europe. Je crois qu'il m'a suivi parce qu'il s'est... pour ses projets, dans le cadre de ses projets. Et on s'est retrouvés, effectivement, à ce moment-là, dans nos assemblées de Paris. On s'est retrouvés à Genève, également. Mm-hmm. Et puis...
2: Ah, c'est super tout ça.
1: Alors, avant le chant en langue d'ans, quel est ton conseil, les 14h45, pardon, ton conseil à l'endroit de cette nouvelle génération, à l'endroit de la jeunesse qui nous suit actuellement?
0: Alors, moi, ce que je pourrais vraiment... Franchement, je ne suis pas là pour fustiger qui que ce soit, mais j'aimerais vraiment qu'on parte sur quelque chose qu'on appelle l'humilité. Mm-hmm. L'humilité, c'est tellement... je pense que le Seigneur nous attend aussi là-dessus. Il fait partie des éléments du fruit de l'esprit. L'humilité, c'est pour moi, c'est hyper important. Mais aussi, la communion avec Dieu. Vous savez, comme je l'ai dit, moi aujourd'hui, avec le temps, j'ai appris à lui parler comme un père. Moi, je n'ai plus mon père biologique, mais à lui parler vraiment comme mon père et lui dire, voilà, j'ai besoin de ça, j'ai besoin de ça. Voilà, j'ai pas apprécié ça, je sais pas ce que toi, Seigneur, tu en penses. Voilà, avoir vraiment une relation personnelle, mais vraiment intime avec lui, et je pense que ça va faciliter beaucoup de choses. Mm-hmm. Ça va faciliter beaucoup de choses, et de se protéger mutuellement dans nos groupes, se protéger mutuellement, c'est-à-dire que si d'aventure t'entends que ton frère ou ta sœur a fait un truc qui est, j'ai envie de dire, un peu bizarre, ne colporte pas, ça sert à rien, parce que quand tu colportes, ce qui se passe, c'est que tu détruis un peu à son image, tu nuis un tout petit peu à son image, et le but de la vie, c'est pas ça, c'est vraiment partir voir ce frère ou cette soeur, et dire, j'ai vu ça, j'ai appris ça, sache que je te juge pas, mais vraiment, courage, essaie de t'en sortir. Et puis si d'aventure il y a moyen de venir me voir pour qu'on en discute ensemble, moi je suis disponible. Voilà, donc on est tous, comme je le disais d'entrée de jeu, moi j'ai besoin de toi, t'as besoin de moi, on a besoin les uns des autres. On n'est pas là pour se faire des combats, non, on n'est pas là pour ça, on est là pour se construire mutuellement. Et voilà, moi c'est ce que j'ai envie de dire aux jeunes comme moi, aux jeunes qui sont peut-être en dessous de moi, voilà, soutenons-nous mutuellement. Ayant confiance en le Seigneur, passant plus de temps avec Dieu, et voilà, les choses se feront.
4: Voilà. Mmh. Wow. Alors, pour la fin de l'émission, nous allons écouter vraiment un enfant de l'Ouest.
5: Wow.
4: Voilà.
5: Ah, Yahweh.
4: Il dit que moi, je viens de l'Ouest, j'arrive de l'Ouest.
5: Il a parlé d'humilité tout à l'heure.
4: Stéphane avec un chant de l'Ouest. C'est parti.
0: Est-ce qu'il y a moyen de chanter un artiste qu'on connaît
5: Après ça, il va chanter en français, et nous tous on va chanter avec lui.
0: Non, mais non, je veux dire, est-ce que je peux chanter en Yakuba, un artiste connu, notamment Onel Mala. Donc il fait une chanson qui fait Haro toi qui aïe magaïba.

0: Qu'est-ce qu'il dit dans la chanson?
1: Il dit,
0: hein,
1: je serai avec toi jusqu'à la fin de ma vie. À ça veut dire je resterai fidèle à toi, Seigneur, jusqu'à la fin de ma vie.
0: Voilà. Amen, amen. Alors, Steph, est-ce qu'il y a des personnes que tu souhaiterais saluer ou voilà, comment on te retrouve sur les réseaux sociaux?
1: Oui. Alors, j'aimerais dire grand merci déjà à la radio Fréquence Vie pour l'accueil chaleureux, pour Wendy, pour Rebecca, pour nos autres frères et sœurs qui sont
0: Tao, Daniel,
2: Esther.
0: Toujours l'Ouest.
1: Je pense également à Robert.
0: Oui.
1: Et là, je pense aussi à Amon, qui n'est pas forcément présent. Merci infiniment pour cette chaleur-là. On ne se sent pas dépaysé, on ne se sent pas loin. Merci. Je pense également à Mathieu, qui est mon manager, qui est en France et qui fait un boulot incroyable. Je pense également à tous les musiciens, enfin à mes musiciens qui me soutiennent, qui me portent et qui me disent « Ah bah, t'es à quelle étape de ce parcours-là » et je remercie infiniment ma famille qui est aussi présente autour de moi pour ce projet. Donc voilà, j'espère que j'ai oublié personne. On peut me retrouver sur YouTube, donc Stéphane, hop, donc ça va s'écrire STEF majuscule et puis F minuscule AN et plus loin hop, donc HOPE. Sur Instagram, Stéphane, donc même orthographe. Sur Facebook, idem, c'est la même orthographe.
0: Voilà. Et sur les plateformes de téléchargement légal.
1: Je voulais parler de la structure de notre frère Amon,
0: oui,
1: qui se trouve ici et qui s'appelle Face Royale.
0: Face Royale.
1: Et donc voilà qui tout de suite moi quand je suis arrivé j'étais un peu stressé, mais vraiment je pense Amon et Robert ils ont pris les choses mais vraiment à bras le corps pour m'accompagner là-dessus et je me suis senti déstressé tout de suite quand je suis venu la semaine dernière, enfin je crois il y a deux jours là à la radio, j'avais beaucoup d'appréhension, d'a priori et tout ça, je me suis dit mais comment ça va se passer, mais avec le recul et surtout avec ce qu'ils ont fait, ça m'a rassuré énormément et merci à chacun, merci infiniment, merci beaucoup.
0: Merci Stéphane. Wendy, ton mot de fin, Esther, les personnes à saluer et puis on part là.
2: Eh ben, c'est la fin de notre émission. Yeah. Merci d'avoir été avec nous. Merci à nos auditeurs. Merci à Rebecca. Merci à Esther, et merci aussi à Stéphane.
0: Bien sûr. Et rendez-vous le mercredi prochain à partir de 13h. Même équipe, même ambiance et la même fréquence. 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
0: On est ensemble, les amis.
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0: Notre Dieu est merveilleux et son amour est infiniment grand. Et comme l'a dit le chant, cet amour est si haut, si profond et si vaste. Et le Seigneur nous enseigne son amour au travers de sa parole. Et nous sommes à méditer ensemble pour les
1: jeunes.
0: Alexis Plignon-Bracois assure l'animation de cette émission qui est mise en onde par tonton Emmanuel Yao et tonton Édouard. Nous sommes en compagnie de nos amis du mois de juillet. Pour ceux qui ont suivi l'émission précédente, il s'agit bien de la jeunesse de l'église baptiste libre de Angrais, Temple Shalom, église dirigée par le pasteur Kaibio Samuel. Nous sommes ici avec trois jeunes qui vont se présenter pour que vous puissiez faire connaissance avec eux.
2: Shalom, shalom à tous. Moi, c'est le frère Franck Kouadjo. Membre de la jeunesse évangélique baptiste libre de Côte d'Ivoire, particulièrement celle de la jeunesse d'Angrais.
0: D'accord, nous profitons pour adresser nos félicitations au frère Kouadjo, nouveau marié depuis un mois, que Dieu vous bénisse et bénisse Madame Kouadjo. Ensuite, la sœur.
3: Shalom à tous, moi c'est la sœur Brobe Yawa, trésorière de la jeunesse de l'église baptiste libre d'Angrais, Tom Shalom.
0: Sois la bienvenue et enfin nous sommes avec.
4: Shalom à tous, je suis le frère Israël Apia, je suis le président de la jeunesse de l'église baptiste d'Angrais, Tam Shalom, et je suis content d'être là.
0: D'accord, nous aussi nous sommes contents de vous recevoir. En tout cas, merci d'être encore avec nous aujourd'hui. Et avec nos invités du jour, nous allons bien évidemment méditer la parole de Dieu parce que c'est ce qui nous rassemble ici. Mais le test que nous allons étudier cet après-midi et proposé par notre guide de méditation, le rendez-vous avec Dieu, est celui de Romains, le chapitre 16, les versets 25 à 27. Nous allons faire la prière introductive avec Yahweh. Et après la prière, nous allons passer à la lecture de notre texte. Nous prions le Seigneur.
3: Père, nous bénissons ton nom pour ce temps que tu permets. Nous te prions de conduire cette méditation. Nous te prions, Père, de nous inspirer afin que, Père, toutes les vérités révélées dans ce passage éternel nous soient communiquées et que nous puissions les appliquer à notre vie et agir fidèlement selon ta parole. Merci, car tu le fais au nom de Jésus. Amen.
0: Amen. Amen.

0: Nous allons passer à la lecture de notre texte, Romains chapitre 16, versets 25 à 27. Nous faisons la lecture avec notre nouveau marié, Kwadjo Frank.
1: Romains chapitre 16, à partir du verset 25. À celui qui peut vous affermir selon mon évangile et la prédication de Jésus-Christ, conformément à la révélation du mystère caché pendant des siècles, mais manifesté maintenant par les écrits des prophètes d'après l'ordre de Dieu éternel, et porté à la connaissance de toutes les nations, afin qu'elles obéissent à la foi. À Dieu, seul sage, soit la gloire au siècle des siècles, par Jésus-Christ. Amen.
0: Amen. Amen.

0: Vous suivez l'émission Méditons ensemble pour les jeunes et je suis avec la jeunesse de l'Église baptiste libre d'Angrée, représentée ici par trois de ses membres. Nous avons le président Apia, nous avons la trésorière Brobé et ensuite nous sommes aussi avec le frère Franck. Nous allons présenter le livre de Romains duquel est extrait le texte que nous méditons cet après-midi, présenter aussi l'auteur de notre texte du jour.
1: L'apôtre Paul est l'auteur du livre de Romains. L'épître a pour objet central la bonne nouvelle qui est d'abord adressée aux Juifs, puis aussi à ceux qui ne sont pas Juifs. Il comprend 16 chapitres. Le 16e concentre des salutations à être transmises aux compagnons de Paul dans l'œuvre. Il se termine par les versets 25 à 27 dans lesquels l'auteur rend gloire à Dieu.
0: Amen. Nous allons rappeler le contexte de notre passage.
1: Romains, le chapitre 16, les versets 25 à 27, est la doxologie, c'est-à-dire chant de louange, qui conclut l'épître aux Romains. L'apôtre Paul y résume l'objet même de son message, le salut offert à tous, juifs et païens, à travers Jésus-Christ, révélant un destin divin autrefois caché et maintenant manifesté.
0: Merci beaucoup. Nous sommes au verset 25 à 27 du 16e chapitre du livre de Romains. Nous allons donner l'idée générale de notre passage du jour. Nous partons avec le président Apia.
2: L'idée générale, c'est le projet de Dieu autrefois caché dans l'Ancien Testament, désormais révélé.
0: D'accord. Proposons donc un découpage pour mieux comprendre ce texte.
2: Pour ce qui est du découpage, au verset 25, nous avons le projet de Dieu tenu secret depuis l'origine des temps. Au verset 26, la manifestation du

0: C'est d'après l'ordre de l'Éternel et porté à la connaissance de toutes les nations afin qu'elles obéissent à la loi. Donc nous voyons ici que c'est Dieu qui donne l'ordre à ses prophètes de révéler le mystère caché. Enfin, le verset 27, louange à l'Éternel d'avoir rendu cela possible. Effectivement, l'auteur rend gloire à Dieu pour sa grâce et la sagesse qui lui donne de pouvoir régner au siècle des siècles. Nous allons passer aux exemples à suivre, aux exemples à ne pas suivre. Exemple à suivre.
1: L'exemple à suivre, c'est l'exemple de Paul lui-même. L'exemple de Paul lui-même sur sa foi, sur tout ce qu'il a pu accomplir pour Dieu.
0: Donc Paul, qui malgré qu'il est dans les chaînes, n'abandonne pas sa mission, et malgré qu'il est en prison, il est lui-même dans une situation assez difficile, mais il trouve le temps, il trouve la force pour pouvoir apporter le message, les enseignements aux fidèles, à l'église primitive, on va le dire, voilà, de sorte à leur donner les directives sur comment est-ce qu'ils doivent marcher avec le Seigneur. Donc nous voyons que Paul est effectivement un exemple à suivre. Nous ne devons pas nous apitoyer sur notre sort. Malgré les difficultés que nous traversons, nous devons trouver le courage et la force de toujours continuer l'œuvre que le Seigneur nous a confiée. Exemple à ne pas suivre, moi je n'en vois pas, je ne sais pas si vous en voyez.
2: Non, il n'y a pas d'exemple à
0: pas
2: ne pas suivre.
0: Ok, nous allons donc passer aux vérités que nous découvrons dans notre méditation.
2: En ce qui concerne les vérités, je peux dire que dans ce test, il est révélé que Jésus est le projet de salut de l'humanité et ce projet-là était tenu secret. Et maintenant, ce projet a été révélé. Donc, c'est déjà une vérité. Jésus est l'auteur de notre salut et ce salut était tenu caché et maintenant, il nous a été révélé.
0: Caché pendant des
2: Merci.
0: siècles. Donc c'était un projet que Dieu lui-même avait déjà fait, et les différentes prophéties qui se sont passées dans l'Ancien Temps, au niveau de l'Ancien Testament, l'ont annoncé. Voilà, même quand on prend les grands prophètes comme Daniel, on prend le prophète Isaïe, et tous ces prophètes-là ont annoncé la venue de Jésus, le libérateur, le Messie, pour apporter le salut au monde. Une autre vérité.
1: On peut dire que c'est Dieu qui a fait mieux le croyant. Et aussi, comme le président a dit, hein, voilà, l'évangile n'est pas une invention des hommes. Voilà, c'est un mystère éternel.
0: Et c'est Dieu aussi qui donne l'ordre de pouvoir révéler le mystère, parce qu'on a dit que ce mystère était longtemps caché pendant des siècles. Mais Dieu éternel a donné l'ordre, voilà, à ses prophètes de pouvoir révéler ce mystère-là. Donc nous voyons que c'est un Dieu qui révèle les mystères cassés. Et cela nous rappelle l'histoire de Daniel, lorsqu'il était confronté au dilemme de Nebuchadnezzar, de donner le rêve que le roi Nebuchadnezzar avait fait et donner aussi l'interprétation. Daniel s'est retourné vers ce Dieu des mystères-là, qui connaît les choses cachées, de sorte à ce que le Seigneur puisse révéler et le rêve et aussi son interprétation. Donc nous voyons aussi que notre Dieu est effectivement le Dieu des mystères, le Dieu des choses cachées. Mais aussi, on le voit au verset 27 qu'il est aussi.
1: Il est le seul sage.
0: Il est le seul sage. Parce qu'en lui seul se trouve la sagesse. Et cette sagesse aussi, il nous la communique.
2: Oui, bien
1: Justement.
2: sûr.
0: Comment?
1: Il a dit celui qui manque de sagesse qu'il la demande. Donc celui qui est capable de donner de la sagesse à ceux qui n'en ont pas. Parce qu'il
0: Voilà.
1: faut pouvoir donner ce que tu as. Donc si
3: C'est
1: le
3: ça.
1: notre Dieu dit de lui demander la sagesse, c'est que c'est lui qui a la sagesse. Et il est aussi la sagesse en même temps.
0: Il est aussi la sagesse, et la
1: Justement.
0: sagesse, nous la découvrons aussi
1: au travers de la parole
2: Le
1: de Dieu.
2: travail de
0: La
2: la
0: parole de
2: parole.
0: Dieu.
1: Justement.
0: Voilà, au travers de la parole de Dieu, il nous donne sa parole. C'est pour ça justement il a demandé à ce prophète de nous révéler les différents mystères cachés, pour que nous puissions méditer sa parole et découvrir dans sa parole la sagesse qui vient de lui. D'accord. Nous allons chercher à savoir est-ce qu'il y a des avertissements ou des promesses dans notre texte.
2: Bon, en ce qui concerne le test, il n'y a pas vraiment
0: Il n'y a
2: d'avertissement.
0: pas d'avertissement, il n'y a pas de, il n'y a
3: Voilà.
0: pas de promesse. Mais moi, je voulais qu'on puisse revenir sur la vérité que le président avait dit tout à l'heure, qui est Jésus, le mystère révélé pour apporter le salut. Voilà, donc Jésus est là. C'est vrai qu'il y a des personnes qui décident encore de ne pas croire en Jésus. Il y a des personnes encore qui sont sceptiques. Mais ce test-là nous révèle que Jésus est effectivement le salut de l'humanité. Il
1: Justement.
0: est effectivement le chemin par lequel nous pouvons avoir la vie éternelle. Et il est le mystère de Dieu lui-même. On a dit Dieu l'éternel pour le salut de l'humanité. Est-ce qu'on peut essayer de développer un peu?
2: Bon, je dirais que c'est Dieu qui est l'auteur du projet du salut. Voilà, c'est ce qui est dit dans le texte. Et on peut voir comment Dieu s'est saisi de cette occasion. La Bible dit que Dieu s'est servi des choses vides, des choses insignifiantes, pour pouvoir confondre les sages. Parce que la nature humaine a sa façon d'appréhender

0: ce que c'est que le salut. Mais Dieu a transcendé la nature humaine et a révélé son Fils, voilà, pour amener tous ceux qui placent leur foi en lui au salut. Donc ce test est vraiment très enrichissant et un encouragement pour celles et ceux qui ont accepté le Seigneur à persévérer dans cette voie et pour celles et ceux encore qui sont réticents à placer toute leur confiance au Seigneur Jésus.
1: Exactement. À celui qui peut vous affermir selon mon évangile et la prédication de Jésus-Christ conformément à la révélation du mystère caché pendant des siècles. Donc notre Dieu est celui-là qui peut nous affermir lorsque nous nous sentons découragés, faibles, lorsque nous sentons que nous n'avons plus de force. Vers qui est-ce que nous devons nous tourner?
0: C'est vers le Seigneur.
2: Vers Jésus.
1: Vers Jésus. Vers notre Dieu, l'Éternel, qui est capable de nous affermir, qui est capable de nous donner la force de continuer. Oui, Yahweh.
3: Mais une autre chose, nous voyons ici dans le texte que le mystère caché qui est révélé par Dieu, c'est Jésus-Christ. Donc, c'est-à-dire qu'il est le seul chemin, puisque c'est la seule voie que Dieu a donnée aux hommes par lequel nous devons passer pour l'atteindre.
1: Exactement.
3: Donc, sans Jésus, on ne peut aller vers le Père.
1: Exactement. D'accord. Donc, nous allons passer à la conclusion. Qu'est-ce qu'on peut retenir de tout ce qui a été dit? Franck.
2: Nous pouvons retenir déjà que notre foi repose sur Dieu. Que Dieu est capable de nous affermir. Et surtout que Dieu veut que nous parvenions à la connaissance de la vérité. Parce que Jésus-Christ est ce mystère-là que Dieu avait caché au début et qu'il a révélé par la bouche de ses prophètes et tout. Voilà, donc il faut retenir aussi qu'en tant que jeune, il est important de faire le bon choix, surtout de revenir au Seigneur, parce que le Seigneur a besoin de nous pour encore annoncer ce mystère-là à l'humanité.
1: D'accord. Et Yahweh?
3: Bon, ce que je peux retenir, c'est que Jésus-Christ est le seul chemin, la vérité et la vie. Sans lui, il n'y a pas d'autre chemin.
1: Il n'y a pas d'autre chemin, il n'y a pas de moyen de pouvoir arriver au Père. Et Président Appia?
0: Moi, ce que je retiens, c'est la gratitude vis-à-vis de notre Dieu, voilà, qui a agi pour notre salut en révélant le mystère caché qu'est Jésus-Christ. Et je crois que ce test-là est un encouragement pour chacun d'entre nous à chaque fois dans nos temps de prière, dit merci à Dieu de ce qui nous a donné le salut, de ce qui nous a donné Jésus-Christ, et aussi parler de lui, voilà, comme l'apôtre Paul le fait si bien dans sa lettre aux Romains.
1: D'accord, moi ce que je retiens, c'est plutôt le dernier verset. Quand Paul dit « À Dieu seul sage soit la gloire au siècle des siècles par Jésus-Christ. Amen. » Pourquoi il insiste sur la sagesse de Dieu? Parce qu'il est en train de dire ici que Jésus qui avait été caché depuis des siècles a été révélé. Dieu sait pourquoi est-ce qu'il l'a caché Jésus et que c'est maintenant qu'il est en train de le révéler. C'est selon sa sagesse qu'il révèle Jésus maintenant. Donc, moi, ce que je veux, c'est que le Seigneur puisse nous donner cette sagesse-là qui nous permet de pouvoir lire les temps et les circonstances et de pouvoir agir en conséquence. Donc, en fonction de chaque temps, chaque circonstance, il y a des actions que nous faisons, il y a ce que nous disons, il y a ce que nous ne disons pas, et c'est Dieu qui peut nous donner cette sagesse-là. Nous allons prier avec le président Appia pour que le Seigneur puisse nous aider à comprendre sa révélation pour notre vie et à demander cette sagesse de Dieu-là qui nous guidera dans notre vie de tous les jours. Nous prions.
0: Notre Père, notre Dieu, nous voulons bénir ton nom pour ce temps de méditation que tu as rendu possible. Seigneur, nous sommes reconnaissants parce qu'il t'a plu de révéler en ton Fils le merveilleux salut que tu avais préparé pour nous depuis les temps anciens. Et Seigneur Père de grâce, nous pouvons contempler à travers cette parole ta sagesse. Et nous te demandons, notre Dieu, s'il te plaît, de nous donner aussi la sagesse afin de comprendre ta parole, afin aussi de pouvoir pratiquer cette parole. Parce que tu as dit que la révélation de tes paroles est claire et elle donne de l'intelligence au simple. Seigneur, nous voulons grandir dans ta connaissance et nous voulons toujours t'honorer. Que ton nom soit béni, notre Père, notre Dieu, au nom du Seigneur Jésus-Christ. Amen.
2: Amen.
1: Merci beaucoup. Merci au président Appia. Merci à Yahweh. Merci à Franck. Avec eux, nous avons médité dans le livre de Romains, le chapitre 16, les versets 25 à 27. Vous pouvez trouver le commentaire de notre test du jour dans votre guide de méditation, le rendez-vous avec Dieu. Merci à tonton Emmanuel Yahweh et à tonton Edouard pour la réalisation de cette émission. Merci à vos chers auditeurs pour votre écoute. Nous allons vous donner le rendez-vous le mercredi prochain encore pour méditez la parole de Dieu avec nous les jeunes. D'ici là, que la paix et la faveur de Dieu demeurent sur votre vie. Shalom.
0: Shalom.
2: Shalom.

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1: Salut à tous, chers amis auditeurs. Vous faites très très bien de nous suivre parce que chaque semaine, nous avons des thèmes très intéressants à débattre avec vous. Aujourd'hui, le thème est « Est-il possible d'avoir un conjoint parfait ?» Pour cela, nous recevons le pasteur Thanos Salomon. Bienvenue à vous, pasteur.
2: Merci, Charline.
1: C'est un réel plaisir pour nous de vous recevoir chaque fois dans notre studio.
2: Oh, il faut dire que le plaisir est partagé.
1: Ok. Voici l'histoire d'une jeune femme qui, émerveillée par ce que son futur mari lui donnait comme affection, n'a pris le temps pour apprendre réellement à le connaître. Après le mariage, elle découvre une autre facette de son époux. Passé les attraits de la nouveauté du mariage, on commence à découvrir chez le conjoint des défauts insoupçonnés. Alors, pasteur, quelles doivent être les attitudes intelligentes à adopter lorsqu'on est face à ce genre de problème?
2: Merci, Charline, de me passer la parole. Dans Matthieu chapitre 5, verset 48, le Seigneur nous dit « Soyez donc parfaits comme votre Père céleste est parfait. » Déjà, pour dire que nous ne sommes pas parfaits, mais nous devons aspirer, nous devons courir à la perfection comme notre Créateur l'est. La perfection existait aux premières heures de la création. Mais quand Ève a mangé le fruit défendu et que son mari l'a suivi dans cette lancée, la perfection que Dieu avait donnée à la création a perdu son sens. Donc, pour dire que nous ne sommes plus parfaits, mais nous devons chercher à l'être avec l'aide du Saint-Esprit. Donc, pour répondre à ta question, il faut dire que lorsque les nouveaux mariés se trouvent en face des difficultés, la poésie dont l'imagination avait enveloppé le mariage disparaît. Parce que le jour où on passe l'alliance au doigt de la femme ou au mari, toutes sortes de belles paroles. Tu es mon diamant, tu es mon souffle de vie, tu es ma... etc., etc. Mais quand le lendemain de la lune de miel arrive et qu'on voit maintenant la réalité de la vie à deux, cette poésie-là disparaît. Ils apprennent à se connaître tels qu'ils sont réellement. Ce qui leur avait été impossible jusqu'alors. Et cette période est la plus critique, Charline, de leur existence. Mm-hmm. Et le bonheur, le succès de leur vie future dépend de l'attitude qu'ils auront à ce moment-là. Mm-hmm. Donc, s'ils découvrent l'un chez l'autre des défauts, ce cœur que l'amour a uni, apercevront aussi des qualités excellentes, jusqu'alors insoupçonnées. Mm-hmm. Donc, c'est pour dire que au lendemain de la lune de miel, on ne se concentre pas sur les qualités de notre conjoint, mais on agrandit le projecteur sur les défauts. Mm-hmm. Et à force d'accumuler chaque fois les petits défauts, pour finir, ces défauts prennent le pas sur les qualités que notre conjoint a. Et pour finir, ce sont des problèmes interminables. Mm-hmm. Oh, tu es ceci, tu ne me fais pas ceci, ce n'est pas comme ça, j'étais connu. Et les rêveries commencent parce que chacun de nous, avant d'aller au mariage, mm-hmm. il y a un tableau qu'on s'est fait de la femme ou bien de l'homme. Mm-hmm. Et dès qu'on sent qu'il y a des choses qui ressemblent à ça, on se dit que ce que même je n'ai pas vu est déjà fait partie de cette beauté-là. Mm-hmm. Mais après le mariage, on voit que non. La manière dont j'ai peint le tableau, il y a des couleurs qui n'étaient pas prévues dedans, mais qui apparaissent. Mm-hmm. Est-ce à dire que je vais jeter le tableau ou bien je vais garder le tableau?
1: Mm-hmm. Alors, pasteur, beaucoup considèrent l'expression de leur affection, comme vous venez de le dire, comme une faiblesse et observent une certaine réserve qui repousse. Alors, est-ce que c'est vraiment bien d'agir ainsi?
2: J'ai dit non, parce qu'on dit qu'un muscle qui ne s'exerce pas s'atrophie. pour dire que quand tu ne travailles pas, ton muscle manque de vigueur et pour finir devient flasque. Mm-hmm. Donc c'est la même chose. Quand je manque de dire à mon conjoint, je t'aime, vraiment tu me manques, mm-hmm. souvent on est un peu gêné. Quand la Bible dit, ils étaient nus et ils n'en avaient point honte, ça veut dire quoi? Je pense que là où même l'homme et la femme devaient avoir honte, c'est de se retrouver nus, mm-hmm. face à face. Mais on n'est pas gêné d'être nu devant son partenaire, devant son conjoint. Mm-hmm. Mais on a honte de prendre le téléphone chaque fois, de dire devant ses collègues, « Ah, ma femme, tu me manques. Ah, je voulais entendre un peu ta voix. » On se dit que c'est un signe de faiblesse. Non. Quand nous sommes en train de courtiser, mm-hmm. ce sont des choses qui ne manquent pas. Chaque fois que nous sommes en train de courtiser une femme, on peut l'appeler 10 fois dans la journée.
1: Oui, ça c'est sûr.
2: Hein, on peut dire, mais dès que on passe la bague au doigt, c'est des choses qui tombent dans l'oubliette. Mm-hmm. À peine même si on se souvient qu'on a laissé une femme à la maison, on l'appelle même pour savoir comment se passe la journée, etc. Donc, témoigner l'affection n'est pas une faiblesse, mais c'est un signe d'affection, c'est un signe d'amour, et cela même dans les actes que nous posons chaque jour. Mais quand on refuse de faire ces choses et que les difficultés surviennent, on ne peut pas remarquer. Donc, quand surviennent les difficultés, les soucis, les découragements, on ne doit pas entretenir par là la pensée que notre union est une erreur. Mm-hmm. Parce qu'on n'a pas pris l'habitude d'exprimer cela. Donc les soucis, les faits de voir certains défauts, ce n'est pas le signe que j'ai fait un mauvais choix. C'est le signe que l'homme que tu as marié, voici comment il est. Et ce que je peux faire pour l'aider en ce sens. Parce que la Bible dit, je lui ferai une aide semblable. L'aide là, ça veut dire quoi? Je prends quelqu'un, je vais à la pêche, mm-hmm. je pêche mon poisson tel qu'il est, mm-hmm. et pour le préparer, c'est moi qui le nettoie, j'enlève l'écaille, c'est moi qui dois polir le parc. Mm-hmm. Pas transformer la personne, parce que souvent, mais aider la personne à devenir quelqu'un de bien mm-hmm. pour nous, pour lui-même et mm-hmm. pour nous-mêmes. Donc, c'est une aide. Donc, quand je vois quelque chose qui n'est pas bien à mon partenaire, c'est mon devoir de l'aider. Okay. À supposer ton partenaire, quand lui, il sort, les chaussettes peuvent être partout dans le salon. Mm. C'est moi qui dois l'aider. Mm-hmm. Quand il se lave, la mousse est partout sur le mur.
1: Je peux quand même rincer.
2: Et moi, je peux l'aider et l'aider petit à petit. Mm-hmm. Ça va prendre du temps. Oui. Mais à la longue, ça va aider. C'est pourquoi je dis ici que nous devons continuer à nous prodiguer. C'est-à-dire, même quand il y a des difficultés, nous devons continuer à nous prodiguer des attentions des premiers jours. Mm-hmm. De toute manière, nous devons nous encourager mutuellement mm-hmm. dans le combat de la vie. Mm-hmm. Nous devons nous appliquer à augmenter le bonheur l'un de l'autre. Nous devons cultiver l'amour et l'indulgence. Le mariage sera alors le commencement du bonheur, okay. si nous faisons cela.
1: Ok, merci pasteur.
2: Au lieu d'en être la fin.
1: Ok. Pasteur, vu l'expérience vécue par Clotilde, c'est le nom de la jeune dame de l'histoire, mm-hmm. on constate aujourd'hui que certaines femmes ne sont vraiment pas disposés à se remarier avec celui qui est leur époux actuellement. Mm-hmm. Par contre, les hommes, eux, ne voient aucun inconvénient à le faire. C'est quand même surprenant. Alors, qu'est-ce qui justifie cela?
2: Vous voyez, nous, les hommes, nous avons une vue générale. Vous voyez, dans le foyer, l'homme n'est pas trop sur les détails. Mais la femme, regardez quand Adam est sorti de son sommeil, mm-hmm. sa réaction, ah voilà, celle qui est chair de ma chair,
1: os de mes os,
2: je l'appellerai femme parce qu'elle est sortie de moi. C'est une poésie que Adam est en train de faire, mm-hmm. quand il a vu la sculpture de la femme, ses courbes, la manière dont Dieu l'a dessinée, pour montrer que la femme, c'est la beauté. La femme, c'est ce qu'elle recherche. C'est pourquoi la femme, ce n'est pas forcément que l'homme soit beau garçon, mais charmant dans tout son ensemble. Mm-hmm. À la maison, vous voyez, la femme aime que les choses soient disposées ici, c'est là. Mais l'homme, que ce soit au centre, que ce soit à gauche,
1: il s'en fout.
2: C'est pas ça. Mais mm-hmm. la femme, il y a certains petits détails. Donc, mm-hmm. les femmes aiment beaucoup de détails. Mm-hmm. Et la femme, elle sait que son mari l'aime. Elle est convaincue de ça, mais elle veut l'entendre.
1: Oui.
2: Mais l'homme, il n'a pas besoin que la femme l'appelle pour dire, est-ce que tu m'aimes? Mais la femme, quand tu l'appelles et que vous terminez une conversation, elle dit, est-ce que tu es sûr que tu m'aimes réellement? Elle veut être rassurée. Donc, quand la femme ne voit pas tous ces détails, pour elle, elle se dit que non, c'est que l'homme ne l'aime pas et son mariage est un échec. Et c'est pourquoi je veux dire, Une femme, déçue par son mari, qu'elle ne considère pas parfait ou ne répondant pas à son attente, et recherche activement la compagnie d'un autre homme dans le but de satisfaire ses besoins sentimentaux, se rend potentiellement infidèle. Donc déjà, quand déjà dans mon esprit, je cherche à retrouver quelqu'un, même si je n'ai pas l'intention de commettre l'adultère, mais déjà je cherche dans mon esprit quelqu'un de mieux que mon mari, déjà je commets l'adultère. Parce que Jésus a dit cela. On vous a dit, celui qui commet l'adultère, vraiment, moi je vous dis, si vous regardez une femme avec le désir de la voir, vous avez déjà commis l'adultère. Donc c'est pourquoi la femme peut chercher la consolation dans les bras d'un autre homme. Mais nous avons déjà vu que ce n'est pas la meilleure solution. Elle peut consulter un conseiller conjugal qui va peut-être l'aider à lui donner des conseils, à l'aider à revoir d'autres choses. Parce que souvent, on voit que l'autre n'est pas parfait, c'est quand on se considère parfait. Et Jésus a dit dans la parole de Dieu, pourquoi ne vois-tu pas la poutre qui est dans tes yeux et tu vois la paille? Quand on dit poutre, c'est quoi? C'est un pilier.
1: Tout à fait.
2: Un pilier qui soutient un bâtiment. Et le pilier est plus gros que la paille.
1: Justement.
2: Et toi, le pilier qui est plus gros, tu ne le vois pas. Mais la paille qui est infime, là, tu vois ça. C'est pour dire quoi? Nous-mêmes ne sommes pas propres, mais nous cherchons
1: à rendre propre,
2: l'autre. Donc, c'est pour dire que nous ne sommes pas nous-mêmes parfaits. Donc, comme on parle de pouvons-nous avoir un conjoint parfait, la perfection a disparu avec l'entrée du péché. Mais avec Christ, tout peut changer. Parce que c'est Dieu qui rend le foyer heureux quand chacun cherche à apporter du sien. Parce que le foyer, ce n'est pas « je cherche à être heureux ». Le foyer, je cherche à rendre l'autre heureux. L'autre aussi, ça veut dire le mari cherche à rendre la femme heureuse, la femme cherche à rendre le mari heureux, puisque chacun a cette philosophie, a cette lutte en lui. Vous devez vous croiser au carrefour du bonheur. Mais quand je cherche à être heureux, le bonheur court.
1: Tout à l'heure, vous disiez que lorsque nous sommes confrontés à des problèmes juste après le mariage, au lieu de courir tout de suite dans les bras d'un homme pour trouver le réconfort, il serait mieux de faire appel à un conseiller conjugal. Alors, pensez-vous que ce soit une bonne idée d'aller vers un conseiller conjugal pour avoir des solutions adéquates à nos problèmes?
2: Un foyer chrétien, je parle d'abord, le premier conseiller, c'est celui qui a établi le mariage. Celui qui l'a institué, c'est-à-dire Dieu. Faire recours à sa parole. Qu'est-ce que Dieu nous dit dans sa parole concernant le foyer? Marie, aimez vos femmes. Femmes, soyez soumises. Donc, quand je comprends bien ces termes, quand le mari cherche à rendre sa femme heureuse, pour rendre ma femme heureuse, qu'est-ce que je dois faire? Être à ses petits
1: attentionné.
2: Soins, être attentionné, être affectueux, vraiment être tendre avec elle. Mais la femme aussi, sa soumission, c'est quoi? Prendre soin de son mari, veiller sur sa maison. Quand nous faisons tout ceci, nous allons découvrir. Il y a une femme qui a partagé son expérience. Elle avait eu un premier mari où c'était un esprit dictatorial. Et la femme n'était pas heureuse même quand elle préparait. Quand même elle faisait les choses pour son mari, le foyer est devenu ce qu'il devait être. Et elle a eu un autre mariage. Et un jour, cette dame s'est assise, selon ce qu'elle a raconté, elle s'est assise pour faire la liste de tout ce qu'elle faisait dans la maison. Elle s'est rendue compte que dans cette nouvelle maison, elle faisait plus de choses que la première. Mais elle ne ressentait pas cela. Pourquoi? Parce que l'amour y était. Donc, c'est pour dire que le conseiller conjugal, c'est d'abord Dieu. Qu'est-ce que Dieu dit du foyer? Parce qu'un autre conseiller conjugal peut peut-être dire des choses qui ne sont pas dans le sens de la Bible. Mais je veux dire, la première chose à faire, c'est faire recours à la parole de Dieu. Et si on a besoin d'un conseiller conjugal pour nous aider, c'est celui qui a la crainte de Dieu et qui s'appuie sur la parole de Dieu pour nous orienter. Et non quelqu'un qui prend ses opinions, ses idées pour nous aider dans le foyer. Pour dire que dans ce que nous cherchons, la Bible dit, du moins si nous disons, lorsque des difficultés surgissent entre les époux et qu'on oublie les principes religieux devant régir les relations conjugales, il devient normal de se tourner vers une autre personne afin de trouver la consolation, l'affection ou la satisfaction des besoins frustrés. Mais cette attitude, Charline, irréfléchi ne peut résoudre aucun problème.
1: Mmh.
2: Au contraire, on obtient de meilleurs résultats en suivant le conseil donné par la parole de Dieu à travers son serviteur Paul. Paul, dans son excellente analyse de l'amour, voici ce qu'il dit. Il dit, l'amour ne fait rien de malhonnête. Il ne cherche pas son intérêt. L'amour supporte tout. L'excellence de l'amour conjugal se manifeste précisément quand se produisent des hauts et des bas dans le mariage. Parce que l'amour, ce n'est pas seulement les hauts, mais c'est tout.
1: Ok. D'accord. Avant de poursuivre, chers amis auditeurs, nous partons tout de suite en musique et revenons dans un instant.

0: De retour dans le studio, nous poursuivons avec le pasteur.
1: Oui, merci Charline. Je disais tout à l'heure avant la pause musicale que d'autre part, nous soutenons que ces rêves qu'ont souvent les femmes, dans lesquels l'époux se voit accompagné de l'homme répondant à son idéal, sont dangereux. Parce que de nos jours, il devient assez facile de les intégrer à la réalité. Autrefois, une femme n'osait pas se séparer de son mari pour épouser un autre homme, à moins d'être disposée à sacrifier sa réputation et son bonheur. Elle ne pouvait pas non plus sortir avec d'autres hommes sans avoir la quasi-certitude qu'il surviendrait une catastrophe au point de vue social. Pour dire quoi, par le passé, les femmes étaient disposées à affronter les difficultés qu'elles rencontraient dans leur foyer et le fait même de chercher à changer leur conjoint ne faisait même pas partie de leur pensée. Mais aujourd'hui, peut-être avec l'émancipation, avec le libéralisme, le mariage devient comme des essais. Si je fais ici que ça ne va pas, je viens ici. C'est pourquoi on voit des gens se marier 2 mois, 3 mois après se séparer. Donc c'est ce que je voulais dire aussi.
0: Pasteur, j'aimerais m'attarder un peu sur ce que vous venez de dire lorsque vous mentionnez qu'autrefois, une femme n'osait pas se séparer de son mari pour en épouser un autre. Ce qui revient à dire que la femme d'avant était d'abord une femme décente. Elle s'inquiétait plus pour son image et son honneur et sa dignité et autres. Tandis que la femme d'aujourd'hui ne prouve aucune difficulté à aller d'homme en homme. Alors, quelle différence y a-t-il entre la femme d'avant et celle d'aujourd'hui?
1: J'aimerais faire une précision, puisque nous avons des auditrices et des auditeurs qui nous écoutent. Je n'aimerais pas que nos sœurs ou nos amis pensent qu'il n'y a plus de femmes décentes dans nos sociétés aujourd'hui. On en trouve, mais on fait un constat plus ou moins général pour dire que aujourd'hui c'est plus facile pour les femmes de dire non à un homme dès qu'on voit des difficultés surgir dans le foyer. La femme d'aujourd'hui jouit d'une grande mobilité, allant et venant avec une entière liberté, c'est ce que nous voulons dire, se rendant dans d'autres villes sans difficulté. Avant, pour dire que je dois abandonner mon foyer, c'est une affaire de la société, de la communauté. Mais aujourd'hui, de façon individuelle, je peux prendre le pas de faire ce que je veux faire de mon foyer. Même par le passé, c'est toute la communauté qui est impliquée. Donc, ça faisait que les relations étaient plus consolidées. Donc, aujourd'hui, il est vrai, il y a une très grande différence. Nous voyons des femmes même qui n'ont pas connu leur homme, mais on leur a imposé, mais qui font 60 ans de mariage. C'est-à-dire, normalement, ce mariage ne devait pas durer un jour, puisque la femme ne connaissait pas l'homme. Un matin, on vient lui dire non, prends tes bagages, voici ton mari, tu vas rester chez lui. Mais aujourd'hui, nous-mêmes, nous faisons le choix. Je veux faire cette différence. Où nous-mêmes, nous rencontrons l'homme, nous rencontrons la femme, nous échangeons, nous faisons dire, bon, nous pouvons faire chemin ensemble. 2 ans après, on n'est plus ensemble. Pour dire qu'il y a des choses sur lesquelles on ne doit pas s'attarder, mais qu'on s'attarde, qui font qu'aujourd'hui, nos foyers ne sont plus des foyers consolidés. Voilà. On s'attarde sur les moindres détails. Cherchons à embellir les qualités de nos conjoints. Parce que quand je quitte un homme que je vais ailleurs, après je me rends compte que l'autre aussi avait des qualités. Parce que celui avec qui j'ai vu aussi, je vois qu'il y a un manque. Et que ce manque se trouvait en l'autre. Quand je laisse aussi ma femme pour aller vers une autre femme, je me rends compte qu'il y a des choses que cette dernière manque, mais que je retrouvais en l'autre. Pour dire que l'être parfait, on ne le trouvera jamais. Mais avec Dieu et avec notre manière, notre vision biblique de la parole de Dieu, on peut avoir des foyers heureux.
0: Mais quand vous dites qu'avant, les parents, la communauté avait une certaine influence dans le choix, soit d'un conjoint et autres. Et qu'aujourd'hui, nous sommes nous-mêmes les propres chefs, nous nous levons et nous faisons nos choix. Est-ce à dire que les choix que les parents font pour nous restent définitifs?
1: Bon, je vais dire qu'aujourd'hui, on n'associe pas la communauté. Quand il dit la communauté, on n'associe même pas Dieu dans nos choix. Ça veut dire qu'on fait tout de nous-mêmes. Et c'est pourquoi nous échouons. Ce n'est pas parce qu'on a choisi la personne pour toi que le mariage réussit. Il y a des foyers où on a choisi la personne, mais ça n'a pas marché. Mais je veux dire que c'est parce que les bases fondamentales même du foyer aujourd'hui ne sont pas mises en pratique. Nous outrepassons ces bases-là. Et c'est pourquoi nous avons des problèmes dans nos foyers aujourd'hui. Pourquoi? Parce qu'on parle d'émancipation, parce qu'on parle de liberté. Chacun est libre de faire ce qu'il veut. Et c'est ça. Or, la liberté ne veut pas dire ne pas avoir de règles. La liberté, on la trouve quand on met en pratique les règles que nous trouvons.
0: Très souvent, lorsque nous découvrons les défauts chez notre conjoint, tout de suite, on s'installe dans des critiques, des réprimandes, la négligence ou même l'indifférence. On ne s'occupe plus de l'autre, je veux dire. Le conjoint qui est lésé se renferme sur lui et il commence à nourrir des idées vraiment négatives. Tout comme cette jeune dame, Hélène, qui, une fois après le mariage, ne recevait plus l'attention de son mari. Il était tout le temps parti parce que préoccupé par ses affaires. Alors, en tant que chrétien, pasteur, quelle attitude pouvons-nous adopter?
1: Et c'est pourquoi, merci beaucoup, l'un des éléments importants dans le foyer, c'est la communication. Il faut communiquer. Je me demande si une fois Hélène s'est assise avec son mari pour dire, voici ce que tu fais qui met en mal notre relation. Souvent, on ne communique pas et on accumule. On accumule les petites choses. Et les petites choses, imaginez la petite goutte d'eau qui tombe dans la cuvette. Si on ne ferme pas cette ouverture,

0: Et quand on ne communique pas, il y a des choses qui manquent. Quand je parle de communiquer, quelqu'un qui a appris l'habitude de dire des mots doux à son conjoint, un jour va s'en rendre compte qu'à un moment qu'il ne dit plus ça. Et la personne va attirer son attention. Mais souvent, on ne le fait pas. On laisse, on garde ça en nous-mêmes. Et pour finir, ça devient un grand problème. Et l'histoire d'Hélène, on verra qu'un jour, elle ira en vacances. Et dans ses vacances, elle va croiser quelqu'un qui, apparemment, répondait à ce qu'elle voulait et ce qui devait arriver est arrivé. Donc, c'est pour dire que très tôt, il faut prendre le taureau par les cornes. Et c'est pourquoi j'ai dit, lorsque des difficultés surgissent entre les époux et qu'on oublie les principes religieux devant régir les relations conjugales, il devient normal de se tourner vers une autre personne. C'est-à-dire, dès qu'on oublie les principes religieux qui régissent notre relation, c'est forcé que je me tourne vers le premier venu. Et qu'est-ce qui va se passer? La consolation, l'affection ou la satisfaction des besoins frustrés. Mais cette attitude irréfléchie, Charline, ne peut résoudre aucun problème. Au contraire, on obtient de meilleurs résultats en suivant le conseil donné par la parole de Dieu, qui est Marie, aimez vos femmes, femmes, soyez soumises.
1: Soumise.
0: Donc celui qui désire incorporer les valeurs religieuses et spirituelles à sa philosophie du mariage et régler sa conduite conjugale sur ses principes peut se sentir incliné à penser qu'il n'est pas facile d'y parvenir. Cependant, il a à sa portée la puissance divine pour l'accompagner.
1: Merci, pasteur. C'est déjà la fin de notre entretien avec le pasteur Tano Salomon. Pasteur, en tant que chrétien, quel conseil est-ce que vous pouvez donner à ceux qui sont déjà mariés et même à ceux qui désirent se marier plus tard?
0: Merci Charline de me passer la parole. Il est certain que les époux ne sont pas parfaits et ils devraient essayer d'acquérir un meilleur caractère alors que le mariage est en mouvement. Ils devaient chercher à ressembler au mariage que Dieu a institué dans le jardin d'Éden. Pour que le mariage soit complet, nous devons accepter la croix quand elle se présente. D'ailleurs, nul mariage n'en est entièrement exempt. Pour dire quoi? Dans tout mariage, il y a toujours des défis, des hauts et des bas. Tous les mariages ne deviennent pas heureux sans que ce soit la faute de l'un ou l'autre des conjoints. Il y a des conjoints psychopathes, mélancoliques, atteints de maladies incurables. Il y a des enfants difficiles et la stérilité, des disciples, pénurie économique. Nous pouvons rencontrer toutes sortes de difficultés, mais ce qu'on doit retenir, on peut aussi penser à cette comparaison. L'amour du Christ pour son Église lui valut la croix. Pour dire quoi? Parce que Christ a tant aimé l'Église qu'il s'est sacrifié pour sauver cette Église. Alors nous aussi, si nous aimons notre foyer et que nous voulons que notre foyer soit un petit coin du ciel, on se battra pour que ce foyer réussisse.
1: Merci à vous, pasteur, et merci aussi à vous, très chers amis auditeurs, de nous avoir suivis. Au micro, vous avez Charline Yoboué et le pasteur Tano Salomon. Et à la technique, vous avez Nassis Badé pour la Radio Mondiale Adventiste. Ce serait un réel plaisir pour nous de vous retrouver très prochainement. D'ici là, portez-vous bien et que Dieu bénisse les foyers.
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3: Madame, Monsieur, bonsoir et bienvenue au dernier flash de ce mercredi 8 juin 2026. La fin de l'année académique 2025-2026 de l'Université de l'Alliance chrétienne d'Abidjan, UAK, a donné lieu à une cérémonie solennelle de clôture le dimanche 5 juillet dernier au sein de la dite institution. Au cours de cette célébration du savoir et de reconnaissance à Dieu, plusieurs étudiants ont reçu leurs diplômes et certificats de fin de formation. C'était en présence du révérend docteur Noël Nguessan, président de la Fédération évangélique de Côte d'Ivoire, du président de la dite université, de M. Laurent Guanta, directeur général de la radio Fréquence Vie, et plusieurs personnalités ecclésiastiques et du milieu universitaire. Des échos tout à l'heure dans le journal de 19h30. C'est dans une atmosphère de louange et d'unité retrouvée que s'est déroulée la cérémonie officielle de remise d'un véhicule flambant neuf à la direction de l'Alliance biblique de Côte d'Ivoire, ABC. C'était le lundi 6 juillet 2026 au siège de la dite institution à Abidjan Plateau en présence des membres du Conseil des sages, du Conseil d'administration, des membres de la direction. Des détails également tout à l'heure dans le journal de 19h30 avec Yves Sivendjike. Le gouvernement ivoirien, l'Organisation internationale pour les migrations OIM et le gouvernement du Japon ont lancé lundi 6 juillet 2026 à Abidjan un projet de renforcement des capacités de gestion des frontières et de la résilience des communautés face aux menaces sécuritaires dans le nord de la Côte d'Ivoire, doté d'un financement de $660 000 américains, environ 400 millions de francs CFA, présidé par le ministre de l'Intérieur et de la Sécurité, Vagondo Diomondé. La cérémonie a également permis de dresser le bilan de la phase pilote du système d'information et d'analyse des données sur la migration déployée au poste frontière de Calamon. Le nouveau président de la Haute Autorité de la Communication Audiovisuelle, ACA, Pascal Brouaka, s'est engagé hier mardi 7 juillet 2026 à Abidjan, Cocody, à œuvrer pour une régulation efficace du paysage médiatique. Lors de la cérémonie de passation de charge avec son prédécesseur, M. Brouaka Pascal a remercié le chef de l'État pour sa nomination et rendu hommage au travail accompli par son prédécesseur. À l'international, au Zimbabwe, le président Emmerson Mnangagwa a promulgué ce mardi une réforme constitutionnelle prolongeant son mandat de 2 ans jusqu'en 2030. Signé, scellé et promulgué, c'est désormais la loi, a annoncé Nick Mangwana, haut responsable du ministère de l'Information, dans un tweet accompagnant une copie de la nouvelle loi qui supprime également les élections présidentielles au suffrage direct et a suscité de vives critiques de la part des figures de l'opposition. L'annonce intervient un mois après l'approbation par les deux chambres du Parlement de ce projet de loi. Celui-ci comprend également une disposition prévoyant que le président soit élu par le Parlement plutôt qu'au suffrage universel direct. Sport pour terminer, ils y ont cru. Les pharaons d'Égypte ont mené l'Argentine pendant 75 minutes de jeu et pensaient avoir fait le plus dur. Mais c'était sans compter sur le génie de Lionel Messi qui a permis aux siens d'inverser la tendance dans le dernier quart d'heure de jeu hier mercredi à Atlanta en 8e de finale de la Coupe du Monde. Grâce à un but et une passe décisive du meilleur buteur de la compétition, l'Argentine s'est imposée face à l'Égypte sous le score de 3-2. La Suisse a également validé son ticket face à la Colombie hier mercredi en la battant lors d'une séance de tirs au but 4-3 après un score nul et vierge en temps réglementaire. Point final à ce flash d'information. Merci de l'avoir suivi. Le point complet de l'information vous sera donné tout à l'heure à 19h30 avec Yves Steven Djike. Bonsoir.
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7: Voilà. Il est 17h, passé des 5 minutes. Amis auditeurs, mesdames et messieurs, merci d'être avec nous ce soir. Vous êtes à Philadelphia et au cours de ce rendez-vous de Philadelphia, nous parlerons spécialement enfants. Mais avant d'en arriver à ce point, frères et sœurs en Christ, auditeurs et auditrices de la radio Fréquence Vie, on plante le décor de ce rendez-vous avec cette merveilleuse chanson de Valérie Dali, chante bété, oui, mais qui nous chante ici en langue baoulé, merveilleux cantique que nous allons maintenant nous écouter avant de continuer avec Écho de la vérité et puis parler grain de vie avant de terminer avec les enfants à 18h pour nous retrouver à Martinique. Moyo est le titre de Valérie Dali que nous écoutons en Managua.

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Aujourd'hui, je voudrais commencer une courte série d'études dans l'évangile de Marc et le chapitre 5. Lisons à partir du premier verset. Jésus et ses disciples arrivèrent à l'autre bord de la mer, dans le pays des Gadaréniens. Aussitôt que Jésus fut hors de la barque, il vint au-devant de lui un homme sortant des sépulcres et possédé d'un esprit impur. Cet homme avait sa demeure dans les sépulcres, et personne ne pouvait plus le lier, même avec une chaîne. Car souvent, il avait eu des fers aux pieds, et avait été lié de chaînes, mais il avait rompu les chaînes et brisé les fers, et personne n'avait la force de le dompter. Il était sans cesse, nuit et jour, dans les sépulcres et sur les montagnes, criant et se meurtrissant avec des pierres. Ayant vu Jésus de loin, il accourut, se prosterna devant lui et s'écria d'une voix forte, « Qu'y a-t-il entre moi et toi, Jésus, fils du Très-Haut ? Je t'en conjure, au nom de Dieu, ne me tourmente pas. » Car Jésus lui disait, « Sors de cet homme, esprit impur. » Et il lui demanda, « Quel est ton nom ?»« Légion est mon nom, lui répondit-il, car nous sommes plusieurs. » Et il le priait instamment de ne pas les envoyer hors du pays. Il y avait là, vers la montagne, un grand troupeau de pourceaux qui paissaient. Et les démons le prirent, disant, « Envoie-nous dans ces pourceaux, afin que nous entrions en eux. » Et il leur permit. Et les esprits impurs sortirent, entrèrent dans les pourceaux, et le troupeau se précipita des pentes escarpées dans la mer. Il y en avait environ 2000, et ils se noyèrent dans la mer. Il y a des leçons très importantes que nous devons apprendre de ce passage. Tout d'abord, il nous apprend la puissance de Satan. Car lorsque nous lisons attentivement la Bible, nous constatons que Satan est en effet très puissant dans le monde, et nous le voyons dans ce passage. Nous voyons par exemple que Satan obligeait cet homme à faire ce qu'il ne ferait pas autrement, car nous lisons au verset 2 que l'homme vivait dans un cimetière. Et puis nous voyons aussi au verset 5 que Satan obligeait cet homme à se faire du mal en se coupant avec des pierres. Et encore, dans le verset 4, nous voyons que Satan, par sa puissance, a donné à cet homme une force surnaturelle, de sorte que on ne pouvait pas même le lier avec une chaîne. Donc nous voyons dans ce passage ces exemples de la puissance de Satan sur les hommes. Car Satan est en effet puissant dans le monde même aujourd'hui. Et la Bible nous enseigne, dans 2 Corinthiens, le chapitre 4, et au verset 3 et 4, que tous les hommes, aujourd'hui inconvertis, c'est-à-dire dans leur état naturel, sont sous la puissance de Satan. Je vous lis ces deux versets. Si notre évangile est encore voilé, il est voilé pour ceux qui périssent, pour les incrédules, dans le Dieu de ce siècle, c'est-à-dire le diable, à aveugler l'intelligence afin qu'ils ne vissent pas briller la splendeur de l'évangile de la gloire de Christ. Le diable a aveuglé l'intelligence des inconvertis. Et c'est dans cet état, sous la puissance de Satan, que vivent tous ceux qui ne sont pas enfants de Dieu aujourd'hui.

La deuxième chose que nous apprenons du passage que nous avons lu tout à l'heure, c'est l'impuissance des hommes face à Satan. Dans ce passage de Marc 5, nous lisons au verset 3 et 4 que cet homme, sous la puissance de Satan, était si fort que personne ne pouvait le lier, pas même avec les chaînes. De même, en regardant le monde aujourd'hui, nous constatons que les hommes font tout ce qu'ils peuvent pour maîtriser l'influence de Satan dans le monde, mais sans succès. Nous sommes tous très conscients des forces du mal dans le monde. Et c'est pour cette raison que nous avons des prisons. Et pour essayer de dompter la force de Satan chez un homme, lorsqu'il devient criminel et lorsqu'il viole la loi, on le met en prison. Mais nous constatons, malheureusement, que même cela ne réussit pas, car trop fréquemment, les prisonniers, une fois sortis de prison, recommencent leur ancienne vie. Mais nous voyons aussi que les hommes, conscients de la puissance du mal dans le monde, essayent de modifier cela en se servant de l'éducation. Car les hommes pensent, si nous pouvons mieux éduquer les gens, alors ils vivraient autrement, et les forces du mal dans le monde seraient domptées. Et nous constatons aussi que dans le domaine international, les hommes, conscients des forces du mal dans le monde, les forces de Satan, organisent des conférences internationales pour parler du désarmement, pour que les hommes ne s'entretuent plus dans des guerres, etc. Mais même là encore, nous constatons, malheureusement, que tout cela ne réussit pas. Et nous savons, en lisant la Bible, qu'il n'y a aucun moyen humain pour dompter le mal, pour vaincre le diable, qui est puissant dans le monde aujourd'hui. Il faut une force divine, et dans quelques instants, nous verrons ce que c'est que cette force.

La troisième chose que nous apprenons du passage de Marc 5 que nous avons lu tout à l'heure, ce sont les limitations de la puissance de Satan. Car nous lisons que lorsque le Seigneur demande à l'homme « Quel est ton nom ?», il répond « Légion est mon nom, car nous sommes plusieurs. » Alors vous dites, mais comment cela nous enseigne-t-il que le diable est limité dans sa puissance? Nous le voyons en ceci. Dans cet homme, le diable n'était pas présent lui-même. Il y avait dans cet homme des démons, des serviteurs de Satan. Car lorsque nous lisons attentivement la Bible, nous constatons que le diable n'est pas doté de tous les attributs de la divinité. Par exemple, le diable n'est pas omniprésent, c'est-à-dire il n'est pas présent partout, comme c'est le cas avec Dieu. Ses démons sont partout. C'est ainsi que Satan lui-même ne se trouvait pas dans cet homme. Il y avait ses démons seulement. Mais nous constatons aussi dans ce passage que le diable n'est pas tout-puissant. Car les démons, nous lisons, ont dû demander à Jésus l'autorisation d'entrer dans les pourceaux. Malheureusement, il y a dans le monde beaucoup de gens qui pensent que il y a deux forces égales qui luttent pour avoir la prédominance sur l'homme, Dieu et Satan. Mais ce n'est pas juste. Dieu et Satan ne sont pas égaux. La Bible nous enseigne que Dieu est tout-puissant. Satan ne l'est pas. Il a un certain pouvoir dans le monde, mais son pouvoir même est limité par la volonté de Dieu. C'est ainsi que, lorsque le diable voulait faire du mal à Job dans l'Ancien Testament, il a dû demander l'autorisation à Dieu. Non, le diable est limité dans sa puissance, même dans le monde aujourd'hui. Et les enfants de Dieu n'ont ainsi rien à craindre de Satan. Dieu est son maître, comme il est leur sauveur. La quatrième chose que nous constatons dans Marc 5, c'est que Christ et les démons ne peuvent pas cohabiter. Les démons reconnaissent Christ comme Fils de Dieu, nous lisons, de loin. Cela vous le verrez au verset 6 et 7. Alors nous lisons que l'homme est venu se prosterner devant lui. Même les démons ont pu reconnaître la toute-puissance et la souveraineté de Dieu en Jésus-Christ. Ainsi, nous pouvons affirmer aujourd'hui que les enfants de Dieu n'ont rien à craindre de Satan. Donc, cessez de vivre dans la crainte. Dieu est votre Père, et Dieu est aussi maître de Satan. Et dans votre vie, vous pouvez avoir l'assurance que le diable ne peut pas vous toucher si Dieu ne le lui permet pas. Mais j'ai encore une chose à dire. Je voudrais vous dire avec toute certitude que vous pouvez aujourd'hui être libéré de la puissance de Satan si vous venez à Christ dans la repentance, en vous détournant de vos péchés et dans la foi, croyant que Christ peut vous libérer de péché, peut vous pardonner du péché et vous donner la vie nouvelle. Alors, n'hésitez pas. Satan ne peut pas vous retenir si vraiment et sincèrement vous voulez venir à Jésus-Christ pour le recevoir comme Seigneur et Sauveur dans votre vie.

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cette partie de 25 minutes après donc écho de la vérité, ces grandes vies que nous accueillons maintenant avant d'aborder la thématique avec les enfants pour tout à l'heure.

1 roi, le chapitre 13. Voici l'histoire d'un prophète. Dans la Bible, son nom n'est pas précisé. La Bible l'appelle juste homme de Dieu. Il y avait aussi un roi qui s'appelait Jéroboam. Jéroboam régnait sur les fils d'Israël. Lui, c'était un roi, mais qui ne faisait pas bien son travail. Il énervait Dieu. Lui, il était toujours dans les faux ways qui énervait Dieu. Pas même pour passer. Dieu, il est assis sur son trône au ciel. Il voit son peuple qui est en train de souffrir en Égypte. Il descend en Égypte pour les délivrer. Il les fait sortir de l'Égypte pour les faire traverser la mer Rouge, traverser les déserts pour arriver à leur destination promise. Et puis toi, Jéroboam, il te permet de devenir roi pour régner sur son peuple. Toi, tu te permets un jour de fabriquer deux veaux pour rassembler ces mêmes personnes pour dire que hey, le Dieu qui vous a fait sortir d'Égypte là, c'est lui qui est là, les deux veaux que vous voyez. Comment on peut être osant jusqu'à ce point, Jéroboam? Tellement c'était un roi culotté. Quand il a fini de fabriquer les deux veaux, il a pris un pour aller installer à Bethel et puis il a pris l'autre veau pour aller l'installer à Dan. Un jour, pendant qu'il était sur son trône, dans sa royauté, son ventre est bé, il est rassasié. La Bible dit qu'il a organisé une fête pour les enfants d'Israël à Bethel. C'est-à-dire les enfants d'Israël sont toujours devenus pour lui. Et quand il décide de faire fête en leur honneur, ils sont partis là-bas, ils ont commencé à offrir des sacrifices sur l'autel là, à brûler le parfum sur l'autel là, à faire les cultes sur l'autel. Pas pour Dieu, hein? Voulez-vous émailler? Mesdames et messieurs, place maintenant au prophète. Tanaï prophétie. C'est ainsi que Dieu maintenant va faire appel à un prophète pour l'envoyer là-bas. Et Dieu lui dit, arrivé là-bas là, il faut crier sur l'autel. Dénonce l'autel. Proclame des paroles. Prophétise comme ça et comme ça sur l'autel. Petit, arrivé là-bas, ne bois pas l'eau là-bas. Ne mange pas là-bas. Ne dors pas là-bas. La route que tu as prise pour partir, ne prends pas cette même route là pour te retourner. Tu prends un autre chemin pour rentrer chez toi. Tu as compris? Est-ce qu'il y a un caméra? Là, il dit que le prophète, quand il est arrivé là-bas, il est arrivé pile au moment où Jéroboam était sur l'autel en train d'offrir des sacrifices et brûler le parfum. Donc, il est arrivé, il a fait ce que Dieu lui avait dit depuis le départ. Quand notre prophète est arrivé, voilà ce qu'il a fait. Il dit, t'en ailles prophétie. Ainsi parle l'Éternel. Autel, autel, il naîtra à la maison de David un fils qui va s'appeler Josias. C'est lui qui va immoler sur toi tous les prêtres qui sont en train d'offrir des parfums et des sacrifices sur toi là. Et sur toi, on va brûler des ossements d'hommes. Parce que Dieu va te détruire. Tu seras détruit. Tu seras détruit. Autel. Jusqu'ici, tout va bien pour les prophètes. Tu sais, toujours quand il y a prophétie, il y en a qui discutent, il y en a qui ne croient pas. Donc, il dit ainsi parle l'Éternel. Voici le signe que Dieu va montrer tout de suite. L'autel se fendra en deux et la cendre qui est dessus sera répandue. Parole du Seigneur. Tanaï prophétie. La Bible dit quand le roi Jéroboam a entendu ça, il dit, mais c'est qui lui? C'est qui se permet de venir ici pendant que nous on a été faire nos mouvements? Il vient, la Bible dit qu'il a étendu sa main pour dire, saisissez-le. Et il a tendu sa main comme ça pour dire, saisissez-le là. Là, il dit, sa main est bloquée comme ça pour rester comme ça. Il ne pouvait plus ramener sa main à lui, il ne pouvait plus bouger sa main. Sa main est restée bloquée comme ça. Là, tu es frappé, prophète. Faut frapper, frappe. Sa main est restée bloquée. Et jusque là, il ne croyait pas. Il pensait que non, c'est quelqu'un qui veut se faire voir. En même temps, tu entends, pouille. L'autel s'est fendu. La cendre qui était dessus là, s'est répandue comme ça. C'est là, ses yeux se sont ouverts. Il a vu que, c'est un homme de Dieu qui est là. En même temps, de là, le roi qui criait, saisissez-le, là.

0: Ça m'est comme ça. Homme de Dieu. Pardon, faut chercher, faut chercher. Faut prier Dieu, pardon. Faut implorer le Seigneur pour moi, pardon. Faut chercher, faut prier Dieu. Pardon, pardon. Là, il dit, au même instant, l'homme de Dieu éleva la voix. Il a imploré Dieu. Et puis sa main est redevenue normale. Donc quand sa mère est redevenue normale, il a vu que, mon cher, lui là, c'est un homme de Dieu, hein, c'est un homme de Dieu. Parce que quand il est venu ici, là, tout ce qu'il a dit, c'est accompli sur le champ. Hein. Parce que moi-même là, il vient de caler ma main, et puis il vient de décaler. Donc là, c'est un homme de Dieu qui est là. Donc là, il vient me rallier, c'est mieux. Il dit, prophète, pardon, allons chez moi à la maison, je vais t'offrir des présents. Je vais te faire une offrande. Parce que ce que tu viens de faire, je sens que tu es un homme de Dieu. Vraiment, il y a quelque chose en toi, il y a quelque chose sur toi, et il y a quelque chose avec toi que je ne peux pas comprendre. J'ai envie de te faire un cadeau, j'ai envie de te faire un don, de t'offrir un présent. Puisque Dieu avait dit à l'homme de Dieu que si tu t'en vas là-bas, ne mange pas, ne bois pas, ne prends rien, ne touche à rien. Même la route que tu as prise pour partir, ne prends pas cette route pour te retourner. Au lieu de tout simplement dire au roi que, ah, non, le roi, merci beaucoup, ça, non, t'inquiète, ça va. Hein? Le merci, c'est à Dieu. Non, tu ne me dois rien. Ce que j'ai fait, c'est normal. J'ai juste obéi aux ordres de Dieu. C'est seulement Dieu qui a fait sa volonté par mon canal. Donc, ça va, tu ne me dois rien. Merci beaucoup. Il est temps pour moi de partir. Il pouvait dire ça. Hein? Regarde ce qu'il fait. Au lieu de parler comme ça, ou bien de se taire carrément, il dit au roi que, même si tu décides de me donner la moitié de ta maison, je ne vais pas chez toi. Je peux pas rentrer chez toi. Parce que le Dieu qui m'a envoyé, il m'a dit que si je viens ici, faut pas je vais manger ici. Faut pas je vais boire ici. Faut pas je vais dormir ici. Même la route qu'elle prend pour venir, faut pas y prendre ça. Vous me retournez. Donc je peux pas rentrer chez toi. Désolé. Moi j'obéis à ce que Dieu dit. Moi j'obéis à ce que Dieu dit. Moi je suis comme ça. Hein. Canaille prophétie. Canaille prophétie. Canaille prophétie. Tu viens de prophétie tes papos. Tu viens de casser tes papos. Dieu t'a dit quelque chose. C'est entre toi et lui. Ce qu'il t'a dit qu'il faut partir faire là, tu as fait. Maintenant, ce qu'il t'a dit concernant toi-même la vie. Père, tu t'as dit ça au roi là-bas, pourquoi? Tu t'as dit ça aux gens là-bas, et puis c'est devant les gens, tu t'arrêtes pour dire, vieux père, can you prophesy? Can you prophesy? Vieux père, tu es prophète, c'est vrai, mais faut savoir faire la différence entre ce que Dieu te dit pour les gens et ce que Dieu te dit pour toi-même. Ce que Dieu te dit pour la nation, c'est pour la nation, mais ce que Dieu te dit pour toi-même, c'est pour toi. Ce que Dieu te dit pour toi, si tu prends ça pour dire à la nation, c'est comme si tu es en train d'ouvrir les portes de ta vie pour que la nation entre. Or, dans la nation, il y a des bons, il y a des mauvais, il y a des agneaux, il y a des parents. Et tu es prophète. Un prophète, il est appelé à parler, mais il est aussi appelé à se taire. Parce que prophétiser, c'est souvent parler, mais c'est souvent aussi se taire. Parce que même Jésus qui a la parole faite chair, là, il se taisait. C'est-à-dire, la parole même fermait la bouche souvent pour ne pas parler, pour ne pas dire certaines choses qui ne doivent pas être dites. Vieux père. Ah, tu te demandes pourquoi je suis en train de dire ça au prophète. Quand il a fini de parler comme ça, il a effectivement pris un autre chemin qui était différent de celui qu'il avait emprunté pour venir. Et puis, il partait à la maison. Donc, dans la foule, il y avait des gens qui étaient là. Ils sont rentrés chez eux à la maison et puis ils sont partis raconter. Ils sont allés faire le béret. Maintenant, pendant qu'ils étaient en train de faire le béret, il y a un monsieur là-bas que la Bible appelait ici vieux prophète. Lui, il a entendu ses enfants parler puis il les a appelés pour leur demander que, ah, vous parlez de quelque chose, c'est quoi? Ils disent que, ah, on est parti chez le roi Jéroboam là-bas pour aller offrir sacrifice sur l'autel et puis voici ce qui s'est passé, voici ce qui s'est passé. En même temps, le vieux prophète dit à ses enfants, il faut sceller mon âne. Ils ont scellé son âne. Il a pris son âne, il est monté, il a pris la direction que le prophète a pris et puis il est parti le trouver. Il était assis sous un arbre en train de se reposer. Quand le vieux prophète est arrivé, il y a ce qu'il dit. Il dit, bonsoir prophète, bonsoir homme de Dieu, ça va? C'est toi le prophète qui vient de Juda là? Il dit, oui, c'est moi. Ok. Un ange de Dieu s'est révélé à moi et il m'a dit que tu es ici, que de venir te chercher pour te ramener chez moi à la maison, pour que tu puisses manger un peu et boire un peu d'eau. Et après ça, tu vas prendre le chemin pour rentrer chez toi. Il dit, hi. Donc toi, tu n'étais pas là-bas là, où je suis parti prophétiser un peu là. Donc toi, tu n'étais pas là-bas. Là-bas, j'ai dit que mon Dieu dit que si il m'en va, faut pas y manger, faut pas y boire, faut pas y faire quelque chose. Le vieux prophète lui dit, collègue, reste tranquille. L'esprit est un. L'esprit de Dieu est un. Je suis prophète aussi. Je suis aussi prophète. Dieu m'a parlé. Un ange s'est révélé à moi comme ça, bah, et c'est ce qu'il m'a dit. Il dit de venir te chercher, tu as venu manger, tu as boire un peu depuis, tu as rentré. Faut pas avoir peur. Voilà, tu peux pas avoir peur. Sinon, donc tu savais pas. Tiens, ici là, c'est tout. Tu vois, ici là, tout ici là, c'est moi, hein. C'est moi qui prophétise, hein? C'est moi, je suis ici. Et la Bible dit, il lui mentait. Il lui mentait. Le vieux prophète était en train de mentir. Le vieux prophète, tout ce qu'il avait dit, c'était un mensonge. Mais notre jeune prophète, Canaï prophétie, s'est levé et puis il a suivi le vieux. Et le vieux prophète l'a ramené encore à Bethel là-bas. Où il est parti prophétiser. Et puis Dieu dit, faut pas, il va manger là. Le vieux prophète l'a ramené dans la ville. Ils sont partis s'asseoir pour manger, pour boire propre. Pendant qu'ils étaient assis à table en train de manger, Dieu maintenant va parler vrai maintenant au vieux prophète. Au départ, Dieu ne lui avait pas parlé. Mais maintenant, Dieu lui a parlé vrai maintenant. Et le vieux prophète ouvre la bouche, il dit à Cana et prophétise ceci. Ainsi parle l'Éternel. Puisque tu as été rebelle à mon ordre, puisque tu as dit, si tu viens ici, ne mange pas, ne bois pas, ne dors pas, ne fais rien. Et puis tu as désobéi, tu es en train de faire, voici, tu vas déjà.
1: Tu as déjà
0: devant moi. Et ton corps ne sera pas enterré dans le sépulcre de tes pères. C'est-à-dire que même ton cadavre devant moi.
1: Quand il a entendu ça là, au lieu de demander pardon à Dieu,
0: non.
1: Au lieu de se repentir,
0: non.
1: Au lieu de se mettre à genoux pour implorer la face de Dieu,
0: non.
1: Au lieu de se prosterner pour demander pardon à Dieu,
0: non. Il ne sait pas c'est quelle nourriture on l'a servi, il ne sait pas c'est quelle boisson il buvait. Mais il a continué son dabali, il a mangé propre. Quand il a fini de manger, il s'est levé. Et puis le vieux prophète dit, c'est un âne pour lui donner. Il a pris l'âne, il est monté, gricata, gricata, gricata, gricata, pam, pam. Il est arrivé devant, il a dit, il y a un lion qui est sorti de la forêt. Hein? Quand le lion est sorti là, griffe, pam, sur lui, il a déjà un coup. Puis il est tombé à côté de son âne. Et puis le lion s'est couché à côté. Le lion ne l'a pas dévoré. Le lion n'a pas dévoré l'âne. Le lion était couché à côté. C'est-à-dire le lion ne l'a même pas déchiré. Hein? Non, un seul coup de griffe. Ça a suffi pour faire sa sauce. Les gens qui quittaient ailleurs pour repartir à Bethel, ils ont vu le gars qui est couché. Quand ils sont arrivés à Bethel, ils ont commencé à faire les berets. Et les femmes là, il y a un monsieur qui est couché sur la route là-bas. On dit c'est un lion qui l'a tué. Oh. Le lion là, il est couché à côté là-bas, dans les boutiques. Les gars qui s'en ont payé cigarette là. On dit il y a un gars qui est couché là-bas. On dit c'est un lion qui l'a déjà. Mais moi-même, je comprends pas. C'est-à-dire, le lion l'a déjà, mais le lion est couché à côté. Le lion, il n'a rien fait. Donc, le vieux prophète a entendu. Quand le vieux prophète a entendu, il dit. C'est Canaille prophétie. C'est lui. Je suis sûr que c'est lui. Je sais que c'est lui. C'est Canaille prophétie. Parce que quand je suis parti le chercher, puis il est venu manger là. Il a désobéi. C'est-à-dire, vous êtes prophète. Vous êtes serviteur de Dieu. Vous avez l'onction. Vous avez les ailes. Mais vous n'avez pas la maîtrise de vous-même. C'est-à-dire, vous parlez trop. Vous parlez trop. C'est-à-dire, comme vous parlez trop, comme vous n'avez pas de limite, nous, on est vos freins. Scellez-moi un âne là-bas. Il a demandé à ses enfants de sceller un autre âne pour lui. Le vieux père aussi, il était un âne. Hein.
1: Ah.
0: On peut avoir beaucoup d'ânes comme ça. Qu'est-ce que tu fais, il y a quoi? Ils ont scellé un âne pour lui. Il a pris l'âne. Enfin, moi. La Bible dit, il est parti le trouver. Il est couché comme ça. Le lion est arrêté comme ça. Et l'âne est couché à côté. Il a soulevé Canaille prophétie. Il a déposé sur son âne. Et puis, il s'est retourné en ville. Ils sont partis l'enterrer. Quand ils ont enterré Canaille prophétie, ils ont fait le deuil. Le deuil, là. La Bible dit que pendant le deuil, le vieux prophète a dit, hélas. Hélas, mon frère. Et tous, ils ont dit, hélas, mon frère. Ça dit, c'est tout.
1: Hélas.
0: Hélas, pourquoi? Parce que tu n'as pas fermé ta bouche sur ta vie. Si tu n'avais pas dit que Dieu a dit, faut pas y aller manger ici, faut pas y aller boire ici, Ruth est pris pour bénir, faut pas y aller prendre ça pour me retourner, qui allait savoir que si tu fais ça, c'est désobéir à Dieu? Qui allait savoir que si tu fais ça, Dieu peut te laisser? Qui allait savoir que si tu fais ça, Dieu peut te vendre? Personne n'allait savoir. Frère, les gens ne peuvent pas détruire ce qu'ils ne connaissent pas. Toi, tu exposes tout. Maintenant, tout est gâté. Il dit, non, les sorciers de mon village, c'est pas sorcier de ton village, c'est ta bouche de ton village, c'est ta bouche. Et c'est comme ça le prophète a déjà. Et puis c'est pas allé à quelque part. C'est-à-dire on l'a même pas enterré dans sa ville. Les membres de sa famille n'ont même pas vu son corps. C'est-à-dire ils n'ont même pas. Lui là, il n'y a pas veillé funèbre. Il n'y en a pas. Il est mort à l'étranger. Vends-moi. Ah tiens, c'est fini. La faute c'est pas Dieu. Le problème c'est pas Dieu. Le problème c'est sa bouche. It's your mouth. J'aimerais dire à une personne que dans la vie en Christ, dans la vie chrétienne, chacun a ses interdits. Ce qui est interdit pour toi n'est pas forcément interdit pour moi. Mais les choses qui sont interdites pour toi, garde ça secret pour toi et évite-les quand tu les rencontres. Sinon, si tu laisses et que les gens ont pris droit que, lui là, s'il dit bonjour aux gens, c'est un péché pour lui. Les gens vont venir à 10 000 devant ta porte pour que tu puisses les saluer. Là, comme ça, Dieu va te vendre. Tes interdits là, faut pas les exposer. Le gars, s'il n'avait pas dit que Dieu m'a dit de ne pas manger ici, Dieu m'a dit de ne pas boire ici, s'il avait gardé ça pour lui, quand le roi lui a proposé, viens chez moi, je vais te faire des cadeaux là. Il pouvait juste dire non, ça va, merci, c'est bon, j'ai pas le temps, j'ai une autre course à faire, donc bon, peut-être prochainement. Et puis il gagne temps. Qu'est-ce qui va l'arriver? Rien. Quand il a ouvert sa bouche pour dire que non, Dieu m'a dit là. C'est Dieu m'a dit là. Ils sont allés djinsin au quartier là-bas. Et puis le vieux prophète est rentré en mission. Résultat des courses, une vanwantitude, vanwantale. Frère, c'est vrai, on est dans l'église, nous tous, on est alléluia. Oh. Alléluia, oh. Mais dans Alléluia, oh là, chacun a ses interdits. Des interdits là, pardon, garde ça pour toi seul. Ne dis pas à quelqu'un, même à pasteur, faut pas dire. Ne dis pas à quelqu'un. Le secret qu'il y a en toi et Dieu, garde ça secret. Le jour où Dieu veut que tu puisses divulguer, tu vas divulguer. Mais tant que Dieu t'a dit ça en secret là, frère, garde ça en secret. Sinon, si tu t'amuses, aujourd'hui là, il y a beaucoup de vieux prophètes qui sont là. Hein. Ils sont là comme ça. Grand menteur. La Bible a dit que le vieux prophète a menti au jeune prophète. Et t'as vu comment ça s'est terminé? À bon entendeur, shalom. Jésus revient bientôt.
2: Alléluia. Merci Seigneur pour tout ton amour. Avec toi Jésus, chaque jour est une bénédiction.
3: Jésus revient bientôt, amis auditeurs, mesdames et messieurs. Voici le temps pour nous maintenant de prendre la parole pour parler spécial enfant avec vous. Ce soir, nous voulons donc aborder cette thématique avec vous, bien sûr. ce n'est pas seulement une question, mais souvent un conflit même que nous voulons exposer ici avec les enfants et les parents. Votre enfant adolescent veut une coiffure sur sa tête alors que vous, les parents, n'aimez pas cette coiffure. Alors, comment vous procédez et qu'est-ce que vous faites pour votre enfant? Je connais des parents qui, quand l'enfant s'en va se coiffer, qui revient, on prend une lame et puis on rase une partie pour ne pas qu'il puisse profiter de la coiffure qui est sur sa tête. Bon, voilà. Vous êtes-il déjà arrivé avec votre enfant adolescent de poser ce genre d'actes? Au moment où il se veut une coiffure sur la tête, vous en voulez une autre. Et puis, comment vous avez procédé pour régler ce problème? C'est de cela que nous parlons ce soir. Vous avez la parole. Je dis-je au 07 58 3 x 21. 07 58 3 x 21. Appelez-nous et dites-nous ce que vous faites quand votre enfant, adolescent surtout, veut une coiffure. Que ce soit une fille, que ce soit un garçon, veut une coiffure sur sa tête alors que vous n'aimez pas ce genre de coiffure qui, selon vous, serait peut-être païen, mondain ou pas adapté pour votre enfant.

0: Oui, votre enfant adolescent veut une coiffure sur la tête et vous voulez un autre modèle de coiffure, conflit. Donc, comment vous gérez cela? Un auditeur que nous prenons maintenant. Bonsoir.
1: Bonsoir, chef Utu.
0: Bonsoir. Je devine aisément qu'il s'agit de Daniel Kagyo qui nous appelle maintenant. Alors, oui. Un enfant adolescent veut une coiffure, les parents veulent une autre et puis le conflit s'installe.
1: Moi, je pense que dans un premier temps, moi, quand c'est comme ça, quand je te vois même là, il te dit que ce qui est sur ta tête là, c'est vilain. C'est vilain avec toi. Or, personne n'aime qu'on lui dise que quelque chose ne lui va pas. Donc, déjà, quand tu dis ça, la personne, elle est découragée. Il va aller changer, il va enlever la coiffure qui est sur sa tête. Que ce soit une femme, une fille ou un garçon. Donc, quand il voit, il dit, ah, mais ils t'ont rendu vilain, quoi. Ah, quand tes amis vont te voir, ils ne vont pas te reconnaître. Les gens vont se moquer de toi. La personne va changer la coiffure, va la mêler. Voilà.
0: D'accord. Est-ce que Daniel croit que c'est suffisant aujourd'hui pour dissuader un enfant qui, vous savez que c'est ce genre de coiffure, très souvent, l'enfant copie, soit c'est sûr dans la télévision, au cinéma, dans le portable, sur Facebook, sur WhatsApp et autres. Autre, quand il voit ça, il veut absolument reproduire. Mais quand on lui dit que c'est vilain, bon, de toute façon, il te dira, oui, c'est vilain pour toi, mais nous, c'est de la mode pour nous. Alors, donc,
1: oui, mais
0: c'est vraiment pas
1: que
0: évident que l'enfant, à peine on lui dit que c'est vilain, qu'il accepte cela, surtout quand c'est une conviction qu'il a nourrie des mois ou des années en arrière.
1: Pour ceux qui aiment qu'on les apprécie, forcément, ça va les toucher.
0: D'accord, oui. Pour ceux qui aiment l'appréciation, surtout des parents, à lui dire que ta coiffure est vilaine.
1: Pas
0: pour
1: forcément
0: eux.
1: Des parents. Il y a des gens qui aiment qu'on les apprécie, qu'on dit « Ah, mais tu es beau, ta coiffure te va bien, tu es bien habillé. » Mais il y a des gens, quand tu leur dis quelque chose, ne leur va pas, automatiquement, ils vont enlever. Que ce soit habillé, que ce soit une coiffure. La personne va enlever. Maintenant, pour ceux qui s'en foutent, là, bon, je ne sais pas ce qu'on peut faire pour eux.
0: Merci Daniel Kagyo, on attend un autre avis, c'est un mot contraire.

0: Pendant qu'on reçoit un autre auditeur, sinon une auditrice, on va dire allô. Allô. Allô, allô. Allô.
1: Oui, allô, vous me recevez.
0: Oui, bonsoir.

0: Allô, bonsoir.
1: Oui, alors vous me recevez?
0: Je reçois maintenant 5 sur 5. Bonsoir, c'est qui?
1: Ah, d'accord, c'est Madame Kwame de Plateau.
0: Madame Kwame des Deux Plateaux, comment va-t-elle?
1: Je vais très bien pour la grande.
0: D'accord. Alors, c'est un
1: J'espère
0: conflit.
1: aussi pour vous.
0: Oui, c'est un conflit auquel on assiste très souvent entre les parents et leurs adolescents qui veulent une coiffure pour la tête et puis les parents veulent un autre modèle.
1: Bon, effectivement, les conflits entre adolescents et parents sont fréquents. Souvent, on va trouver que c'est des opportunités, mais bon, voilà, c'est comme ça. Sinon, pour ma part, je pense que selon la relation que l'enfant a avec ses parents, en tout cas, tout de suite, si le parent n'apprécie pas, je pense que l'enfant, automatiquement, voilà, sera quand même affecté, quoi. Par la situation, là c'est dit, mais bon, c'est que ça ne sert pas. Bon, ça ne vaut pas la peine pour aller garder la voiture.
0: D'accord.
1: Mais en même temps, je me dis que.
0: Est-ce que je veux dire, Maman Kwame a eu un cas pratique avec son adolescent, par exemple?
1: Bon, moi je prends encore l'adolescence, les enfants sont de vrais. Voilà, donc selon moi, si tu t'es confronté à ça,
0: Mais
1: bon,
0: souvent,
1: je
0: les
1: dirais.
0: conflits des adolescents, ça commence quand ils sont petits, hein? On
1: Oui,
0: achète une paire de chaussures
1: effectivement.
0: pour l'enfant, il dit, ben bon, je porte pas
1: Ici.
0: ça. Hein? Ou bien on lui donne un plat, il dit, bon, je mange pas ça. Et puis ça continue jusqu'à
1: Effectivement.
0: l'âge adolescent.
1: Effectivement. Moi, je dis souvent même à ma petite fille, quand elle revient, qu'elle a certaines attitudes. Je lui fais savoir que certainement que c'est avec tes amis que tu as appris. Mais je vais te dire que ce n'est pas tout ce que tes amis font que tu dois faire.
0: D'accord.
1: Voilà, je lui fais comprendre ça comme ça.
0: OK.
1: Je dis que ce n'est pas forcément ce qu'ils font qui est bon. Donc tu n'as pas à les copier donc.
0: C'est
1: Voilà,
0: pas
1: donc
0: tout ce
1: je
0: que les
1: pense.
0: autres, les amis font qu'il faut copier, hein?
1: Voilà, donc c'est ce que je dis à ma fille souvent. Donc à mon adolescent, à mon adolescente, c'est ce que j'aurais pu lui dire. Voilà, de copier ce qui est bon. Parce que toujours écouter dans la vie, on cherche à se construire, pas à se détruire.
0: D'accord.
1: Voilà.
0: Merci beaucoup, Maman Kwame, depuis les deux plateaux. Je pense qu'on va continuer de danser un peu au son et au rythme donc de ce merveilleux cantique de Maman Ruth. C'est 58, 3 fois 21. Conflit de coiffure entre les parents, les adolescents. Comment ça se passe? Allô?
2: Bonsoir.
0: Bonsoir. Je reçois faiblement l'auditeur. Bonsoir.
2: Bonsoir, monsieur le frère Ibrahim.
0: C'est le frère?
2: Ibrahim, Ibrahim, Ibrahim.
0: Le frère Ibrahim. Oui, comment ça va, papa Ibrahim?
2: Très bien, monsieur.
0: D'accord. Alors, papa Ibrahim, explique-nous un peu ces genres de conflits entre les adolescents et leurs parents.
2: Bon, c'est ce que vous-même vous avez dit tout de suite là. Je vois que ça dépend des parents. Quand l'enfant est adolescent, tout petit là, il y a des choses où il faut qu'il sache que c'est pas bon, il faut qu'il sache que ça c'est bon, ça c'est pas bon. Ça dépend des liens qu'il y a entre l'enfant tout petit avec ses parents. Parce que
0: D'accord.
2: moi comme ça, mes filles là,
0: Oui.
2: je les coiffe tous, même si c'est en terminale. Je les coiffe tous, c'est le jour, c'est le bac que je peux te dresser.
0: C'est à partir du bac qu'on laisse pousser les cheveux, sinon elles sont
2: Oui,
0: toutes
2: oui.
0: coiffées de la sixième en
2: Oui.
0: terminale.
2: En terminale, moi, c'est chez moi, c'est comme ça. Et
0: Voilà.
2: de deux, mes enfants là, quand ils sont, tant que tu n'as pas le bac, tu n'as pas droit à tout ça.
0: OK.
2: Ça, c'est chez moi. Et c'est comme ça que j'ai inculqué à mes enfants, même les filles.
0: Et ça marche bien.
2: Ça marche bien par la de Dieu.
0: D'accord.
2: Après,
0: Donc,
2: nous aussi, quand la vie.
0: pour papa Ibrahim, il n'y a pas lieu qu'un enfant puisse dire non, je ne veux pas cette coiffure.
2: Je ne sais pas, c'est, en fait, ça dépend de comment, parce que tout commence à bas âge.
0: Uh-huh.
2: Je ne sais pas, parce qu'aujourd'hui, il y a des parents, qui ont fait tout petit, malgré qu'on a l'église, ils les voient eux-mêmes, ils créent des loches, les coiffures, on verra ça là. On crée ça pour donner aux enfants là.
0: Uh-huh.
2: Je ne sais pas à quoi, l'enfant, un enfant, il devient une star en même temps. Bon, c'est genre d'attitude là. Demain, qui a appris l'enfant à faire ce genre de trucs là.
0: Uh-huh.
2: Il va grandir, il va faire quelque chose, ça dit, il n'a qu'à changer.
0: D'accord.
2: Il y a tout ça là-dedans.
0: Ça, c'est vrai.
2: Sinon, aujourd'hui, là, il y a ce qu'on copie qui est bon, comme la maman l'a dit là. C'est pas tout on copie, on voit qui est bien.
0: C'est pas tout qu'il faut copier.
2: C'est pas tout qu'il faut copier. Il y a des choses là. Quand même, il faut. C'est des enfants. Souvent, un parent, c'est. Je souhaite toujours le meilleur pour son enfant. Les enfants, là, dans l'adolescence, tout ce qu'ils voient, là, ils pensent que c'est bon.
0: Mais oui.
2: Toi, tu es le père, là. Faut les mettre sur le droit chemin.
0: Faut les recadrer.
2: Les recadrer, c'est ça.
0: Merci. Merci, Papa Ebrin, pour cette intervention. En tout cas, c'est comme ça qu'on l'a vu, hein, cette émission ce soir. On donne la libre antenne aux parents de nous dire ce qu'ils en pensent quand il y a un conflit entre l'adolescent et ses parents à propos de... Ce soir, nous parlons spécialement de la coiffure sur la tête. Vous avez la parole. Pendant ce temps, on danse.
3: Allô.
0: Ah oui, allô.
3: Salut, bien au nom de Jésus.
0: Amen. Je devine que c'est la voix de Marie-France, c'est ça?
3: C'est elle.
0: Marie-France, bonsoir, comment vas-tu?
3: Oui, je vais.
0: D'accord, belle lurette de cela qu'on ne t'a pas entendu. Alors Marie-France, oui. Dis-nous, quand il y a un conflit entre le parent et son enfant, surtout l'adolescent, à propos d'une simple coiffure, comment faut-il gérer cela?
3: Je voulais te dire que j'avais voyagé, donc oui, c'est là-bas, il n'y avait pas ce cas de vie.
0: D'accord. Ok.
3: Maintenant, par rapport aux enfants, les enfants, il ne faut pas les écouter dès les bas âges. Si tu les écoutes, au fil, ils seront rebelles.
0: Mais ils ont quand même des droits, hein, les enfants.
3: Comment?
0: Ils ont des droits.
3: Ils ont des droits. Non, non, ce n'est pas question de droits. Hein. Si tu as assumé le droit, là, c'est fini comme ça. C'est ce qu'il va te dire,
0: après
3: tu vas faire. Donc, voilà. Dès bas âge, là, il faut lui dire, voilà comment tu dois marcher. La femme qui dit, non, c'est les amis qui ont fait, elle-même, là. Par exemple, la femme, elle peut apprendre des choses aux autres enfants.
0: Mm-hmm.
3: Il se copie.
0: D'accord.
3: Peut-être elle, son enfant connaît, là. Lui ne connaît pas. Il se copie. Donc, l'enfant, là, il ne faut pas écouter ce qu'il va dire. Sinon, vraiment, il va tourner un jour devant les gens.
0: Mm-hmm.
3: Il va pleurer. Et lui, là-même, là, il n'a pas l'argent, parce que la fois la veille, là, il ne veut pas payer, il travaille pour pas, il fait quoi? C'est pas du tout bon. C'était ma contribution.
0: D'accord, merci pour ta contribution, bonne contribution d'ailleurs. Pendant qu'il est 17h, passé de 55 minutes, je rappelle qu'à 18h, nous irons pour Martinique.

0: Allô ?
1: Voilà, nous recevons encore un autre auditeur. Bonsoir.
0: Bonsoir, Tonton Ndio.
1: Comment ça va ?
0: Ça va.
1: D'accord, c'est quel nom ?
0: C'est Kwame Patrice.
1: Ouais, Kwame Patrice, oui, c'est vrai, hier on a échangé. Alors, ce soir, on parle de la coiffure des enfants, des adolescents, surtout quand il y a conflit. Patrice, comment faut-il gérer cela ?
0: Bon, moi, vraiment, je dis merci à Dieu parce que Dieu m'a donné 5 filles et un garçon.
1: Uh-huh.
0: Donc, à la maison, tout le monde voulait se traiter tout ça.
1: Uh-huh.
0: On sait. Donc, je les ai mis devant le fait accompli. Je leur ai dit, vous voyez,
1: uh-huh.
0: votre père, il est chauffeur de VTC.
1: Uh-huh.
0: Il n'a pas les moyens. Donc, c'est par la grâce de Dieu que nous vivons et Dieu nous guérit, nous touche, nous bénit, nous nourrit. Donc, pour ne pas qu'on donne encore deux charges à Dieu.
1: Oui.
0: Je souhaiterais que nous tous on se coiffe. Justement, j'étais coiffé, technicien coiffeur. Donc, j'ai une machine à la maison pour tout le monde.
1: Mm-hmm.
0: Donc, accepterez-vous que je vous coiffe pour que le jour quelqu'un va aller dans son foyer que j'ai traité.
1: Oui.
0: Dieu
1: oui.
0: merci. Mm-hmm. Elles n'ont pas porté résistance. Elles ont dit oui, on a compris. Donc, ça veut dire que je suis à la maison, tout le monde se coiffe. Si tu vois
1: tout, donc, tout le monde se coiffe à la maison.
0: Tout le monde se coiffe.
1: Fille comme garçon. Hein.
0: Ouais, fille comme garçon. Si tu viens chez moi, tu viens trouver quelqu'un qui a un mec, c'est que la personne vient d'arriver ou bien la personne est de passage. Sinon,
1: uh-huh.
0: si tu es chez moi, voilà, on se coiffe. Parce que je leur ai dit simplement, je n'ai pas pris d'autres arguments, mais je leur ai dit tout simplement que je n'ai pas l'argent pour leur donner la reste de mèche à mm-hmm. tout moment. Donc, mm-hmm. avec la coiffure, 500 francs, on peut se coiffer. Et ça réduit beaucoup de dépenses. Elles ont compris, et puis bon, voilà, tout le monde a adhéré, quoi. Voilà, donc il n'y a pas de souci.
1: Mm-hmm.
0: Voilà, c'est la dernière qui voulait tout ça, mais elle est à l'école. Je lui ai dit à l'école, quand tu vas aller, cette année, Dieu merci, là, ils sont en train de prier.
1: Mm-hmm.
0: Il dit, quand tu vas aller dans un collège, ils vont demander ça. Tu
1: D'accord.
0: vois que si tu es déjà habitué, tu ne vas pas te sentir un peu biaisé.
1: Mm-hmm.
0: Donc, elle a compris. Donc, c'est une ferronnerie. Elle a accepté. Donc, ainsi de suite, tout le monde a accepté.
1: Mm-hmm.
0: La doctrine, ce n'est pas dit, entre guillemets, la doctrine.
1: D'accord.
0: Et puis, bon, voilà, tout le monde est à l'aise, quoi.
1: Ouais, c'est voilà, une règle, donc, c'est une règle familiale imposée. Donc, c'est ça.
0: Voilà.
1: D'accord.
0: Tout doucement, j'ai imposé ma chose doucement. Et bon, Dieu a fait grâce. Tout le monde a accepté et puis on est là.
1: Et ça
0: donc,
1: marche.
0: Quand, chaque deux semaines, mm-hmm. on se regroupe. Ou bien chaque fois, on se regroupe. Puis on se coiffe. Moi, je me coiffe et puis je les coiffe. Vous voyez, avec la machine. Voilà.
1: D'accord.
0: Donc, c'est comme ça.
1: Donc, merci vraiment, beaucoup, Patrice, pour cette contribution. Il est 17h passé de 58 minutes. Je pense que nous allons fermer le téléphone. En tout cas, merci aux uns et aux autres d'avoir contribué à la réussite de cette belle émission portant sur le conflit. Quand il y a conflit, je veux dire, pour une histoire de coiffure sur un adolescent, papa, maman ne sont pas d'accord avec la coiffure. L'enfant veut cette coiffure. Comment ça se passe? Alors, demain, on en fera du riz couché pour... ouais, demain matin, du riz couché. On va garder les autres interventions pour demain matin. Alors, mesdames et messieurs, merci. Nous partons maintenant pour Martinique. Et on se dit au revoir. Le temps de nous retrouver demain matin pour l'agapé du jour. On aura le riz couché portant sur la coiffure des enfants. Merci à vous. Lui, c'est Eli Rafa, Dieu de victoire.

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1: Marlène et Jean-Claude, sommes très heureux de te présenter une émission très spéciale afin de comprendre les faits d'actualité. Merci pour ta fidélité. C'est toujours avec joie que nous te recevons et qu'ensemble, nous nous tenons au pied du Créateur des cieux et de la terre qui seul conduit dans la vérité toutes celles et ceux qui le cherchent de tout leur cœur. Je voudrais te rappeler que « Quelle est la réponse ?» Point d'interrogation 2. C'est un lien qui est animé par Marlène qui un jour entendit un audio et me demanda si elle pouvait le mettre sur YouTube. J'ai donné mon accord, mais c'est elle qui gère. Nous sommes engagés pour faire croire, présenter la vérité qui vient de la parole de Dieu. Nous ne sommes pas sponsorisés par aucune communauté religieuse. Nous n'avons pas l'intention d'ouvrir une communauté religieuse parce que l'Église de Dieu, elle est là. Et si tu lis la Bible, tu découvriras que toutes les fois que Dieu a un projet, un peuple, Satan s'est toujours organisé pour placer à la tête du peuple des personnes qu'il détournait de la vérité. La seule sauvegarde des membres, c'est de lire et de mettre en pratique la parole de Dieu. Est-ce que c'est clair pour toi? Je suis celui qui croit que lorsque le moment sera venu, toi qui écoutes les audios depuis quelque temps, le Seigneur te dira, lève-toi, va dans telle communauté et donne-moi ton cœur. Parce que dans Acte 2, verset 47, la Bible déclare, et le Seigneur ajoutait chaque jour à l'église ceux qui étaient sauvés. Des personnes mènent une guerre pour gagner des âmes, mais c'est seulement Dieu qui, en son temps, dirige ses enfants. Est-ce que c'est clair, toi? Bien. Le thème que nous étudions, c'est le baptême. Mais pour comprendre le baptême, il faut savoir pourquoi tu dois être baptisé. Et qu'y a-t-il dans cette affaire de baptême? Nous avons débuté en voyant comment le péché est entré dans le monde. Et cela causa une séparation entre Dieu et les hommes. Et afin de réunir, de réconcilier, il y a tout un processus pour y arriver. Aujourd'hui, nous voyons un petit garçon. La référence, tu vois, je t'avais dit, demandé pardon. La référence est Exode chapitre 2, les versets 1 à 10. Exode chapitre 2, les versets 1 à 10. C'est bon, tu as écrit? Exode chapitre 2. Exode, c'est le deuxième livre de la chapitre 2, versets 1 à 10. Juste avant d'aborder notre sujet, recherchons Dieu à travers la prière. Notre Seigneur et notre Dieu, nous voici en ta présence, là pour recevoir l'eau vive de ta parole. Cette eau qui portera du fruit jusque dans la nouvelle Jérusalem. Cet esprit conduit mérité. Parle-nous, nous t'en prions, au nom de Jésus pour ta gloire éternelle. Amen. Alors, tu te rappelles, je t'expliquais que Dieu avait dit à Abraham qu'il devait être Abraham. Dans Genèse 15, verset 13, « Sache que tes descendants seront asservis dans une nation, mais à la quatrième génération, 400 ans, je les ferai sortir. » Le diable qui s'est compté inspira Pharaon afin que le peuple d'Israël soit esclave très tôt. Et de père en fils, mère en fille, il ne voyait que les idoles qu'il y avait en Égypte. Adorer des choses réalisées par des hommes, d'accord? Et sachant que l'heure approchait, que fit le diable? Passer à la veste supérieure. Et c'est ce que nous lisons dans le livre de Exode, chapitre 2. À partir du verset 1 jusqu'au verset 10. Un homme de la famille de Lévi avait pris pour femme une Lévite. Intéressant. Ils se mariaient dans la même tribu, même foi, même projet. Verset 2. Cette femme fut enceinte et mit au monde un fils. Elle vit qu'il était beau et elle le cacha pendant 3 mois. La Bible dit elle vit qu'il était beau, mais ce n'est pas parce qu'il était beau qu'elle l'a caché, d'accord? Parce que c'était son fils. Elle l'a porté pendant 3 mois, elle a souffert pour le mettre au monde et il était hors de question qu'elle le perde, d'accord? Alors, je m'arrête ici et je t'invite à rédiger ton cahier, le livre de Exode, chapitre 1er. Et nous lirons, tu as écrit Exode 1, et nous lirons les versets 15 jusqu'à la fin du chapitre, d'accord? Parce que s'il fallait lire de manière continuelle pour arriver au projet passerait beaucoup, beaucoup, beaucoup de temps. Alors, je t'explique, parce qu'il faut que tu comprennes pourquoi elle le cacha pendant 3 mois. Lisons à partir verset 15. Le roi d'Égypte parla aux sages-femmes des époux. L'une s'appelait Chifra et l'autre Pua. Il leur dit, quand vous aiderez les femmes des époux à avoir leur enfant et que vous regarderez sur le siège d'accouchement, si c'est un garçon, faites-le mourir. Si c'est une fille, laissez-la. Pourquoi? Le diable inspira Pharaon de tuer si c'est un garçon, parce que le libérateur ne peut être que garçon. Je t'expliquais que le libérateur est un garçon. Et voilà pourquoi dans le système hébraïque, les prêtres étaient prêtres de père en fils. Maintenant, à toi de réfléchir, d'analyser, de lire la Bible. Et quand tu lis la Bible et tu vois ce que dit la Bible, c'est à toi de savoir ce que tu as à faire. Et à dire, bon, je ne t'ai rien dit, hein, c'est toi, tu es intelligent, tu as le Saint-Esprit, tu dois savoir ce que tu as à faire. Continuons au verset 17. Mais les sages-femmes avaient la crainte de Dieu et elles ne firent pas ce que leur avait dit le roi d'Égypte. Elles laissèrent vivre les enfants. Le roi d'Égypte convoqua les sages-femmes et leur dit, pourquoi avez-vous agi ainsi et avez-vous laissé vivre les enfants? On pourrait dire les garçons, d'accord? Les sages-femmes répondirent au pharaon, c'est que les femmes des Hébreux ne sont pas comme les Égyptiennes. Elles sont vigoureuses et accouchent avant l'arrivée de la sage-femme. Dieu fit du bien aux sages-femmes et le peuple devint nombreux et très puissant parce que les sages-femmes avaient eu la crainte de Dieu. Dieu fit prospérer leurs femmes. Alors le pharaon ordonna à tout son peuple, vous jetterez dans le fleuve tout garçon qui naîtra et vous laisserez vivre toutes les filles. Puisque les sages-femmes n'ont pas respecté la loi, il engage tout le peuple égyptien à écouter, à être attentif. Dès qu'une voisine est enceinte, il faut regarder, l'observer et dès qu'on entend le cri d'un bébé naissant, il faut courir regarder. C'est quoi? Une fille ou un garçon? Un garçon, on le prend, on le jette dans le fleuve. Voilà donc pourquoi la maman, elle a eu peur, parce qu'elle ne voulait pas perdre son enfant. Elle tenait à son enfant. Donc, on retourne maintenant dans Exode chapitre 2. Tu as compris? Bon, mais si, c'est à toi que je parle, à personne d'autre. Donc, elle le cacha pendant 3 mois. C'était le verset 2. Nous allons maintenant lire à partir du verset 3. Lorsqu'elle ne put plus le garder caché, elle prit une caisse de jonc qu'elle enduisit de bitume et de poix. Puis, elle y mit l'enfant et le déposa parmi les roseaux sur la rive du fleuve. La sœur de l'enfant se posta à une certaine distance pour savoir ce qui lui arriverait. Or, la fille du pharaon descendit au fleuve pour se baigner. Tandis que ses servantes se promenaient le long du fleuve, elle vit la caisse au milieu des roseaux et envoya sa servante la prendre. Quand elle l'ouvrit, elle vit l'enfant. C'est un petit garçon qui pleurait. Prise de pitié pour lui, elle dit, c'est un enfant des Hébreux. Alors, la sœur de l'enfant dit à la fille du pharaon, veux-tu que j'aille te chercher une nourrice parmi les femmes des Hébreux afin qu'elle allaite cet enfant pour toi? Regarde là. La grandeur de Dieu. Le Seigneur va utiliser cette petite fille, Myriam, mon co-marie. Il mettra sur ses lèvres, veux-tu que j'aille chercher parmi les femmes des Hébreux afin qu'elle allaite cet enfant pour toi? Mais oui, c'est ton enfant qui est là. Tu vas l'adopter. C'est pour toi qu'il est placé là. Est-ce que tu vois la puissance de Dieu? Tu n'avais jamais vu ça avant. Mais tu es à l'université, c'est normal. Progressons. Et que répond-elle? Vas-y, lui répondit la fille pharaon. Et la jeune fille alla chercher la mère de l'enfant. Imagine, la maman est chez elle et elle entend sa fille crier, maman, maman, maman, maman. Et la mère sort. Mais qu'est-ce que tu fais là? Mais tu devais surveiller ton petit frère. Maman, maman, la princesse, ils ont trouvé Moïse. Oh là là, non, pas Moïse, l'enfant, parce que c'est la princesse qui l'appellera Moïse. Oh, cette femme porte ses mains à la tête. Mon Dieu. Mais sa fille lui dit, non maman, n'aie pas peur. Et elle lui raconte ce qui s'est passé. Alors cette femme, elle prend ses jambes à son cou, elle se rend au fleuve. Et quand elle arrive, verset 9, la fille du pharaon lui dit, emporte cet enfant et allaite-le pour moi, je te donnerai ton salaire. La femme prit l'enfant et l'allaita. Quand il eut grandi, elle amena la fille du pharaon et il fut un fils pour elle. Elle l'appela Moïse, car dit-elle, je l'ai retiré de l'eau. Amen. Quelle belle histoire. Toi qui découvres ce récit biblique, tu vois comment Dieu, lorsqu'il a un projet pour toi, rien ni personne ne peut le détruire. Le diable a ordonné au pharaon de mettre à mort tous les petits garçons qui naîtraient. Mais quand il voit comment Dieu a sauvé la vie de ce petit garçon, que la fille de pharaon appellera Moïse, il sait que c'est lui le libérateur. Toi aussi, la Bible déclare, car au livre de Jérémie, chapitre 29, verset 11, écris-la. Et tu iras lire après. Car je connais les projets que j'ai formés sur vous, dit l'Éternel. Projets de paix et non de malheur, afin de vous donner un avenir. l'avenir et de l'espérance. Alors, si tu te prénommes, je vais chercher un prénom. Bon, Julienne. Alors, tu lis le verset ainsi. Car je connais les projets que j'ai formés sur Julienne. Si tu te prénommes Guylaine. Car je connais les projets que j'ai formés sur Guylaine. Projet de paix et non de malheur. Dieu a un projet pour toi. Un projet de paix et non de malheur. Celui qui protégea Moïse est disposé à faire de même toi. Prions. Notre Seigneur et notre Dieu, merci papa. Merci pour ta présence. À travers ce récit, tu nous montres comment tu agis à l'endroit de celles et ceux qui te sont fidèles. Cet esprit, scelle tes paroles dans nos cœurs, notamment. Au nom de Jésus et pour ta gloire éternelle. Amen. Que l'Éternel continue de t'éclairer et qu'il te conduise dans de verts pâturages. Il me tarde de te retrouver. Nous sommes parvenus au terme de notre réflexion. Si d'aventure tu as une question, il te suffit d'envoyer un message par le biais de WhatsApp au numéro suivant, plus 596 696 88 93 93. Et alors Jean-Claude, moi, je me ferai un réel plaisir de répondre à ta question.

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0: Malo, Malo. Eh hey, mon frère, tu dis ça que tu conduis le peuple de Dieu dans le mur, faut te repentir, hein. Le proche, arrêtez-vous.
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4: 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J'ignorais que la lumière était suprême à l'ombre. J'ignorais qu'une explosion était le fruit d'une bombe. J'ignorais que Jésus-Christ était le père du monde. Puis un jour il y a cette voix qui m'a ouvert les yeux. Les paroles qui en sortaient, frère, m'ont ouvert les cieux. Car j'ai appris que dans cette vie il n'y a qu'un seul vrai Dieu. Qu'il existe des petits sages, c'est qui ignore les vieux. Alors je bénis par ce jour, paie-moi médecin Ogo. C'est grâce à lui si je suis libre des problèmes sales au dos. Quand la trompette sonnera, frère, qui veut être la pourvoie? On ne meurt pas au paradis, mon Dieu a tous les pourvois. Mon âme en liberté, je sens la joie du cœur. Donc dans le dictionnaire de ma foi, je mets une croix sur peur. Père, mon désir te connaître en vérité est immense. Je veux que tu sois mon bouclier, protège-moi des flèches qui me lancent. La gloire, je te la rends, normal car tu la mérites. Le salut est personnel, voici la phrase que je médite. Maintenant, enfant de Dieu, je vois que le diable m'évite. Je vais être à la table du Seigneur sans même que le Seigneur m'invite. Je demande pardon au Père pour tout le mal commis. Le docteur par excellence qui soigne mon mal chronique. Demande pardon et rappelle-toi qu'un jour t'as été lâche. N'entre pas dans les ténèbres, entre plutôt dans l'âge. Si ta vie a pris un coup, que Dieu te donne la force, l'énergie nécessaire pour continuer la côte. Dieu est grand, rassure-toi parce que c'est vérifiable. Crois juste et obéis.
5: T'auras ton héritage.

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1: Bienvenue dans Parole du Seigneur. Aujourd'hui, nous partageons une parole d'encouragement sur ce thème « Courage, le Saint-Esprit marche à tes côtés ». Peu importe les défis que tu traverses, souviens-toi que tu n'es pas seul. Dieu est avec toi par son esprit pour te fortifier, te guider et te conduire à la victoire. Bonne écoute.
2: Malheureusement, parfois, nous sommes découragés. Est-ce que vous avez remarqué ça? Il n'y a pas que des temps d'encouragement, il y a aussi, malheureusement, parfois, des temps de découragement. Parfois, où les choses ne vont pas comme nous aimerions et on a besoin d'être parfois boosté, encouragé, et peu importe d'ailleurs. Je me souviens d'avoir lu cette histoire d'un homme qui a été voir le médecin parce que ça allait pas trop bien et il se sentait démotivé, il se sentait accablé, il sentait un poids, il avait un peu le vague à l'âme. Alors il le dit au médecin, il dit, voilà, je me sens pas très bien, je me sens vraiment accablé. Qu'est-ce que vous avez des choses? Et c'est un médecin, c'est un généraliste, c'était pas un psychologue. Alors, il est là, il essaye de lui dire deux, trois trucs, et puis d'un seul coup, il a une idée. Il dit, ah, j'ai appris ce soir qu'il y avait il y a un cirque là, et puis il y a un clown de renommée, Pagliacci. C'est vraiment, il fait rire, vous pouvez pas imaginer. Allez le voir, vraiment, vous allez passer une bonne soirée avec votre épouse, vos enfants. Vraiment, ça va vous faire du bien. Et là, le gars, il le regarde, il dit, Pagliacci, c'est moi. Et il y a parfois cette réalité, c'est même pas parfois, c'est tout le temps, il arrive que nous ayons besoin d'être encouragés. Et je crois que le découragement guette chacun d'entre nous. Il y a des mamans ici qui se retrouvent parfois seules, il y a des épouses trahies, il y a des époux trahis, il y a des gens où vous êtes submergés par le travail à deux doigts de faire un burn-out, c'est compliqué, il y a de la dépression, il y a toutes sortes de choses qui viennent nous stresser, il y a une fatigue qui vient, parfois nous vivons de la discrimination, ça fait 10 fois que je postule pour un travail et à chaque fois il y a quelqu'un qui prend ma place et là j'ai compris que pour certains j'avais pas la bonne couleur de peau et j'ai beau me dire ok ça va aller mais à un moment donné ça devient découragement, à un moment donné de vivre un échec, deux échecs, trois échecs, c'est décourageant. Je perds mon boulot, c'est décourageant. Et la Bible nous dit, il pleut sur tout le monde. Ça veut dire que nous allons vivre des bons temps. C'est pour ça que c'est important de savoir se réjouir quand il y a des temps d'encouragement, quand l'Église vit, ou quand je vis, ou quand ma famille vit de belles choses. C'est important de savoir se réjouir afin que nous puissions nous en souvenir quand ça va moins bien. Parce qu'il y a aussi des périodes où la pluie tombe, et ça va moins bien. Et lorsque nous nous retrouvons dans un état de découragement, j'ai remarqué ceci, tous c'est comme ça, c'est l'être humain, les choses simples deviennent compliquées. Je me souviens un jour d'une femme, d'une épouse, elle était avec son mari, ils avaient une entreprise, et elle s'occupait de toute la partie comptabilité, administration, et elle me disait, alors que c'est une femme dynamique, c'est pas du tout quelqu'un qui se laisse vivre, vraiment, elle avance, et elle a un gros caractère, et là, elle disait, j'étais tellement, à un moment donné, j'étais tellement découragée, elle me disait, juste le fait de payer une facture, de faire un chèque, et de prendre le chèque, et de mettre ça dans l'enveloppe, et de l'envoyer, j'avais l'impression que c'était une montagne à faire. Alors qu'en réalité, c'est tout simple. Je me souviens un jour d'un couple personnes âgées qui nous ont reçus avec mon épouse et la dame me dit « Excusez-moi, j'aurais voulu vous inviter beaucoup plus tôt, mais en ce moment, juste de recevoir une personne ou deux personnes à la maison, j'ai l'impression que c'est une montagne infranchissable, tellement que ça me paraît compliqué. » Et là, juste pour me dire, elle me dit « Vous savez, quand j'étais jeune, le dimanche, je recevais des tablés de folie, quoi. On pouvait être 15, 20, 30 à la maison et je faisais à manger pour tout le monde. » Et dit, maintenant, je suis tellement découragé, je suis tellement dans une période de ma vie, c'est compliqué, que juste de recevoir quelqu'un à la maison, j'ai l'impression que ça va me noyer. Et il arrive parfois que nous soyons tellement découragés que nous avons l'impression qu'on va se noyer même dans un verre d'eau. Alors la question que l'on peut se poser, est-ce que Dieu est capable de nous relever quand nous sommes dans ce type de situation? Mieux, est-ce que Dieu a prévu une assistance pour personne en danger? J'ai intitulé mon message de ce matin, « Courage, le Saint-Esprit sera avec toi ». C'est un bon titre quand même. Hein? Et à ton voisin, dis-lui « Courage, le Saint-Esprit sera avec toi ». Courage, ne perds pas courage. Ne perdez pas courage, vous qui êtes devant votre écran, ne perdez pas courage. Là où tu es, même si tu es seul, le Saint-Esprit est avec toi. Nous allons rentrer dans toute une thématique sur le Saint-Esprit. Nous allons regarder son œuvre, nous allons regarder sa personne, nous allons regarder qui il est. Nous allons prendre cette thématique et la frapper dans tous les sens pour que nous puissions en ressortir grandi. Courage, le Saint-Esprit est avec toi. Il était avec toi, il est avec toi et il sera avec toi. L'apôtre Paul, nous allons regarder une lettre, la lettre que Paul a écrite aux Corinthiens, va exposer quelque chose qu'il a vécu et il va même exposer comment il a pu s'en sortir alors qu'il était dans un état de découragement intense. Lisons ensemble. Nous refusons que vous soyez dans l'ignorance, amis, de la difficulté que nous avons rencontrée dans la province d'Asie. C'était tellement difficile que nous ne pensions pas pouvoir y survivre. Nous avons eu l'impression d'avoir été envoyés à la peine capitale, que tout était fini pour nous. Mais en fin de compte, c'était la meilleure chose qui pouvait arriver. Au lieu de faire confiance à notre propre force ou intelligence pour en sortir, nous avons été contraints, c'est comme ils n'avaient pas eu le choix, de faire confiance totalement à Dieu. Ce n'est pas une mauvaise idée, finalement, puisqu'il est le Dieu qui ressuscite les morts. Et il l'a fait. C'est-à-dire qu'il se considérait, la dernière issue, la peine capitale, c'est la mort, je vais mourir. Mais il l'a fait, il l'a ressuscité, il l'a ramené. Il a ramené l'espoir et il l'a fait, il nous a sauvés d'une mort certaine. Et il le refera, il le fera de nouveau, nous sauvant autant de fois que nécessaire. Vous et vos prières faites partie de l'opération de sauvetage. Je refuse que vous soyez dans l'ignorance à ce sujet non plus. Je peux déjà voir vos visages élevés en louange pour la délivrance que Dieu nous a accordée. Une délivrance dans laquelle vos prières ont joué un rôle crucial et tout le monde dit Amen. Je crois vraiment

Mesdames et messieurs, bonsoir. 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Bienvenue à Fréquence Vie Soir, à la une de l'actualité. Culte de clôture de l'année académique 2025-2026 à l'Université de l'Alliance chrétienne d'Abidjan, UACA, en présence de plusieurs personnalités ecclésiastiques, administratives et universitaires. C'était le dimanche 5 juillet dernier au sein de la dite institution. Dans un instant, le reportage complet de notre envoyé spécial à ce culte clôture. Renforcement des capacités de gestion des frontières et de la résilience des communautés face aux menaces sécuritaires dans le nord de la Côte d'Ivoire. Pour ce faire, le gouvernement du Japon injecte environ 400 millions de francs CFA dans ce projet. Des explications dans ce journal.

0: Véritable bouffée d'oxygène pour la direction de l'Alliance biblique de Côte d'Ivoire, ABCI, et qui reçoit un véhicule flambant neuf pour le rayonnement de ses activités. Et ce, en présence des membres du Conseil des sages, du Conseil d'administration et des membres de la direction. C'était le lundi dernier, 6 juillet 2026, au siège de la dite institution Abidjan Plateau. À l'international, au Zimbabwe, promulgation d'une réforme constitutionnelle pour le président Emmerson Mnangagwa, prolongeant son mandat de 2 ans jusqu'en 2030. Enfin, sport, Coupe du Monde 2026 aux États-Unis. En 8e de finale, l'Argentine de Lionel Messi s'est imposée face à l'Égypte sur le score de 3-2. Voilà pour le sommaire. Bonsoir à tous. Actualité en Côte d'Ivoire. Parlons d'emblée du renouvellement à la tête de la Haute Autorité de la Communication Audiovisuelle, AACA. Le nouveau président de la Haute Autorité de la Communication Audiovisuelle, AACA, Pascal Brou-AACA, s'est engagé hier mardi 7 juillet 2026 à Abidjan, Cocody, à œuvrer pour une régulation efficace du paysage médiatique. Lors de la cérémonie de passation de charge avec son prédécesseur, M. Brou-AACA Pascal a remercié le chef de l'État pour sa nomination et rendu hommage au travail accompli par son prédécesseur, Maître René Bourgoin. C'est une bouffée d'oxygène pour la direction de l'Alliance biblique de Côte d'Ivoire. C'est dans une atmosphère de louange et d'unité retrouvée que s'est déroulée la séance officielle de remise d'un véhicule flambant neuf à la direction de l'Alliance biblique de Côte d'Ivoire. C'était le lundi 6 juillet 2026 au siège de la dite institution à Abidjan Plateau en présence des membres du Conseil des sages, du conseil d'administration et des membres de la direction.
1: Pour cette cérémonie de clôture, il faut dire qu'en début d'année, dans le programme pédagogique, dans le calendrier académique de l'UACA, nous commençons par une rentrée académique. Donc, il est bien évidemment important de, voilà, sûr que nous allons terminer par une clôture académique. Donc, voilà, cette cérémonie-là est...
0: Cap à présent sur le culte de clôture de l'année académique 2025-2026 à l'Université de l'Alliance chrétienne d'Abidjan. La fin de l'année académique 2025-2026 de l'Université de l'Alliance chrétienne d'Abidjan, UACA, Abidjan Cocody Rivera Siad, a donné lieu à une cérémonie solennelle de clôture le dimanche 5 juillet dernier au sein de la dite institution. Plusieurs étudiants ont, au cours de cette célébration du savoir et des reconnaissances à Dieu, reçu leur diplôme et certificat de fin de formation. C'était en présence du révérend docteur Noël Inguessan, président de la Fédération évangélique de Côte d'Ivoire, FECI, du professeur Célestin Kouassi, président de la dite institution, de M. Laurent Banta, directeur général de la Radio Fréquence Vie, et de plusieurs personnalités ecclésiastiques administratives et du milieu universitaire. Le docteur Conan Jonathan, enseignant-chercheur, secrétaire général de l'UACA, nous donne ici le sens de cette cérémonie.
1: Pour cette cérémonie de clôture, il faut dire qu'en début d'année, dans le programme pédagogique, dans le calendrier académique de l'UACA, nous commençons par une rentrée académique. Donc, il est bien évidemment important de, voilà, sûr que nous allons terminer par une clôture académique. Donc, voilà, cette cérémonie-là est effectivement la clôture académique de l'UACA qui met fin aux formations que nous avons eues durant toute l'année. Nous avons notamment eu des formations de théologie et de gérontologie. Et en cette clôture-là, nous avons pu célébrer 19 étudiants de licence en théologie qui ont été formés depuis 3 ans à l'UACA dans le département de la FATEAC, la faculté de théologie ici à l'université. Nous avons eu aussi des formations d'auxiliaires en gérontologie. Il y avait au total 24 étudiants. Donc, par la grâce de Dieu, eux aussi, ils ont pu suivre leur formation durant toute l'année et tout s'est bien passé. Et nous rendons grâce à Dieu. Et c'était pour nous l'occasion de venir par cette clôture-là bénir Dieu, rendre grâce à Dieu parce que nous sommes une université à valeur chrétienne et nous prônons vraiment les valeurs de réussite, d'excellence, d'intégrité et tout ça. À côté de ces filières-là, nous avons aussi des filières de droit, de sciences éco, de sociologie, d'anthropologie, de logistique, de sciences comptables et d'ingénierie financière. Toutes ces filières-là, nous les faisons ici à l'UACA. Nous n'avons pas pu faire la célébration pour tout le monde parce que voilà, évidemment, eux, nous avons encore un autre événement, une autre occasion qu'on a appelée la cérémonie de remise de diplôme à laquelle nous allons célébrer toutes ces filières-là. Donc voilà un peu ce que nous pouvons retenir. Ça a été vraiment un bon moment, vraiment très enrichissant sur le terme que le professeur Ngoran Eliezer a pu donner et nous sommes vraiment très reconnaissants à Dieu pour la réussite de cette activité.
0: Le révérend docteur Noël Nguessan, président de la Fédération évangélique des Côtes d'Ivoire, révèle ici l'importance du thème de cette cérémonie de clôture, tout en invitant les églises protestantes et évangéliques à envoyer leurs étudiants afin de venir se former à l'UACA. On écoute.
2: Ça a été un grand honneur pour moi de prendre part à cette cérémonie de clôture académique, surtout que le thème développé lors de cette clôture est un thème extrêmement important. Quel type de formation universitaire donner de manière à pouvoir libérer nos peuples des maux dont ils souffrent? Et je crois que le professeur Ngoran Eliezer est un homme suffisamment qualifié pour apporter cette leçon. Parce qu'il allie dans sa vie à la fois la piété profonde et l'excellence académique, qui sont les deux jambes sur lesquelles toute institution universitaire crédible doit marcher. La promotion des valeurs morales, de manière à ce que nos sociétés qui sont en proie aujourd'hui à toutes sortes de souffrances puissent être entièrement libérées. Et la puissance de l'évangile portée par des enseignants qui ont la crainte de Dieu et investis en des étudiants transformés par l'évangile, il va de soi que nous allons pouvoir transformer nos sociétés. Alors, c'est une bénédiction pour nous d'avoir l'UACA, l'Université de l'Alliance chrétienne d'Abidjan, comme cadre de formation universitaire. J'invite l'ensemble des églises protestantes, évangéliques, à envoyer leurs étudiants, leurs enfants pour se faire former dans cette institution parce que l'environnement est propice à la fois à une vie de piété et à une excellence académique. Ce sont deux facteurs très importants qui manquent aujourd'hui dans la plupart des universités où il y a la communication de savoir, mais pas forcément la communication de valeur. L'UACA a l'avantage d'allier les deux, aussi bien l'excellence académique et les valeurs sociétales qui vont aujourd'hui transformer nos sociétés.
0: Et des personnalités administratives nous protègent, nous partagent leurs sentiments au terme de cette cérémonie de clôture académique, dont le directeur général de la radio Fréquence Vie.
3: Monsieur Bantalouan est directeur de la radio Fréquence Vie. Nous avions été conviés à cette cérémonie de clôture académique où il y a eu la remise des diplômes aux impétrants, licence en théologie. Et ça a été une belle cérémonie que nous avons appréciée à sa juste valeur, au niveau de la sonalité, comme au niveau même de l'atmosphère et surtout de l'ambiance qu'il y a eu. Bon, le côté académique, il faut le dire, parce que quand on entre les académiciens, il faut se mettre dans le faux et quand même apprécier l'allure académique qui s'impose avec tout ce que cela comporte comme pédagogie, etc. Mais l'élément qui m'a beaucoup frappé, c'est cette nouvelle formation académique de la gérontologie. Oui, c'est-à-dire que c'est la science de savoir s'occuper des personnes âgées. Et ça m'a beaucoup intéressé et je pense que j'ai ma petite idée là-dessus et je crois que des autres écoles, grandes écoles, ont intérêt à faire cela pour que les personnes de troisième âge, de quatrième âge, puissent être bien prises en charge, oui, et que bon, ils n'en souffrent pas de ce que Dieu leur a permis d'être avancés en âge.
4: Madame Zi Odette, je suis reconnaissante au Seigneur pour cette clôture académique de l'Université de l'Alliance chrétienne. Alors, nous avons vu la sortie des étudiants en licence et également des étudiants qui ont été certifiés en gérontologie, également de l'Institut Nancy Peace. Et tout cela démontre que l'université est en action et notre leitmotiv, c'est la formation de qualité qui contribue à communiquer les valeurs.
0: Encadreurs et étudiants se réjouissent de cette rencontre de récompense des efforts avec la remise des diplômes et certificats de fin de formation.
5: Elisabeth Koulibaly, suis responsable de l'Institut Nancy Peace qui forme les femmes au niveau de la FATEAC, UACA. Donc aujourd'hui, nous avons délivré les diplômes à celles qui ont terminé la formation. Ici, nous faisons une formation pluridisciplinaire pour les femmes, pour les missionnaires, les femmes de pasteurs, aussi toutes les femmes qui sont dans les églises et qui ont un ministère. Et dans cette formation, nous apprenons beaucoup de choses, mais je voudrais vraiment mettre l'accent sur la personne. C'est vrai qu'il n'y a pas seulement la formation biblique, mais nous parlons aussi de nos problèmes personnels, qui nous sommes, et nous travaillons sur notre caractère pour pouvoir mieux soutenir notre famille.
6: Le pasteur Bamba Nza Paul, récipiendaire du jour avec la promotion Grâce Abondante. Nous bénissons le Seigneur pour ce moment exceptionnel qu'il nous accorde. Comme il le dit, chaque fois, ses bontés se renouvellent. Voilà, nous terminons notre cycle de licence en théologie et c'est avec un cœur reconnaissant que nous achevons ce processus qui a débuté en 2023 et qui s'achève maintenant en 2026. Alors nous voulons dire merci d'abord à Dieu, celui-là même qui nous a donné la force, la capacité pour être là et pour pouvoir suivre cette formation pour l'avancement de son œuvre. Nous remercions également nos familles, nous remercions l'administration, nous remercions l'UACA, tout le corps enseignant, le président, le doyen de la faculté de théologie pour leur aide, leur accompagnement fraternel et paternel surtout.
7: Yao Kwaku Aristide, et je suis le délégué de la 4e promotion d'auxiliaire en gérontologie. C'est un sentiment de fierté aujourd'hui pour nous de recevoir nos diplômes, de recevoir nos certificats. Nous rendons gloire à Dieu, nous disons merci aussi à l'université UACA qui nous a accueillis pour notre formation et nous allons utiliser cette formation, cette qualité-là pour pouvoir aider les personnes âgées autour de nous, les personnes âgées qui se confient à nous.
0: Louange, adoration, prédication de la parole du Seigneur et une leçon académique autour du thème pour une formation universitaire libératrice des maux dont souffrent nos peuples. Avec le professeur Ingoran Eliazer, doyen des formations universitaires et de recherche de l'UACA, ont été les temps forts de ce culte clôture de l'année académique 2025-2026. Reportage signé Biali Ebenezer. 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Mesdames et messieurs, vous suivez la dernière session d'information sur la voix qui dit « Dieu vous aime ». Le gouvernement ivoirien, l'Organisation internationale pour les migrations, OIM, et le gouvernement du Japon ont lancé lundi dernier, 6 juillet 2026 à Abidjan, un projet de renforcement des capacités de gestion des frontières et de la résilience des communautés face aux menaces sécuritaires dans le nord de la Côte d'Ivoire, doté d'un financement à environ 400 millions de francs CFA. Présidé par le ministre de l'Intérieur et de la Sécurité, Vagondo Diomandé, la cérémonie a également permis de dresser le bilan de la phase pilote du système d'information et d'analyse des données et sur la migration déployée au poste frontière de Calaman. Hors de nos frontières au Zimbabwe, le président Emmerson Mnangagwa a promulgué hier mardi une réforme constitutionnelle prolongeant son mandat de 2 ans jusqu'en 2030. Est signée, scellée et promulguée, c'est désormais la loi, a annoncé Nick Nangawa, haut responsable du ministère de l'Information, dans un tweet accompagnant une copie de la nouvelle loi qui supprime également les élections présidentielles au suffrage direct et a suscité de vives critiques de la part des figures de l'opposition. L'annonce intervient un mois après l'approbation par les deux chambres du Parlement de ce projet de loi. Celui-ci comprend également une disposition prévoyant que le président soit élu par le Parlement plutôt qu'un suffrage universel direct. Oui, à cette heure, vive le sport sur Fréquence Vie. Coupe du monde 2026 aux États-Unis. Les pharaons d'Égypte ont mené l'Argentine pendant 75 minutes de jeu et pensaient avoir fait le plus dur. Mais c'était sans compter sur le génie de Lionel Messi et qui a permis aux siens d'inverser la tendance dans le dernier quart d'heure de jeu, hier mardi, à Atlanta, en 8e de finale de la Coupe du Monde. Grâce à un but et une passe décisive du meilleur buteur de la compétition, l'Argentine s'est imposée finalement face à l'Égypte sur le score final de 3-2. Par ailleurs, la Suisse a également validé son ticket face à la Colombie ce même jour en la battant lors d'une séance de tir au but. Au score final, 4-3 après un score nul et vierge en temps réglementaire. C'est la fin de cette dernière session d'information de ce mercredi 8 juillet 2026. Avant de refermer complètement cette édition, voici le rappel des titres. Culte de clôture de l'année académique 2025-2026 à l'Université de l'Alliance chrétienne d'Abidjan, UACA, en présence de plusieurs personnalités ecclésiastiques, administratives et universitaires. C'était le dimanche 5 juillet dernier au sein de la dite institution. Vous avez eu le reportage de notre envoyé spécial à ce culte de clôture. Renforcement des capacités de gestion des frontières, de la résilience des communautés face aux menaces sécuritaires dans le nord de la Côte d'Ivoire. Pour ce faire, le gouvernement du Japon injecte environ 400 millions de francs CFA dans ce projet. Véritable bouffée d'oxygène pour la direction de l'Alliance biblique de Côte d'Ivoire qui reçoit un véhicule flambant neuf pour le rayonnement de ses activités. Et ce, en présence des membres du Conseil des sages, du Conseil d'administration et des membres de la direction. C'était le lundi dernier, 6 juillet 2026, au siège de la dite institution à Abidjan Plateau. À l'international au Zimbabwe, promulgation d'une réforme constitutionnelle pour le président Emmerson Mnangagwa, prolongeant son mandat de 2 ans jusqu'en 2030. Enfin, en sport, Coupe du Monde 2026 aux États-Unis, en 8e de finale, l'Argentine de Lionel Messi, elle s'est imposée face à l'Égypte sur le score final de 3-2. C'est la fin de cette dernière session d'information de ce mercredi 8 juillet 2026. Avant de refermer complètement cette édition, je vous annonce que la réalisation de cette édition était signée par Ephraim Djadja. Présentation Yves Steven Djike à ce micro. Merci de nous avoir suivis sur les ondes bénignes de Fréquence Vie. L'information revient demain matin à 7h GMT. Que l'éternel Dieu protège et bénisse notre pays, la Côte d'Ivoire. Excellente soirée à tous et bonsoir.

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1: Camp d'enfants et des jeunes à Bingourou 2026. Dans sa collaboration avec les églises pour faire connaître la bonne nouvelle de Jésus-Christ aux enfants, aux jeunes et aux familles, et encourager les personnes de tous âges à rencontrer Dieu chaque jour au moyen de la Bible et de la prière, la Ligue pour la lecture de la Bible Côte d'Ivoire, LLBCI, organise ses traditionnels camps bibliques annuels pour les enfants et les jeunes. Thème, la Bible, toujours actuelle. Date, du 6 au 19 juillet 2026 pour les enfants de 7 à 14 ans, du 24 juillet au 3 août 2026 pour les jeunes de 15 ans et plus. Lieu, Institut théologique et pastoral des Assemblées de Dieu d'Abengourou. Participation 60 000 francs pour le camp des enfants et 55 000 francs pour le camp des jeunes. Les inscriptions ont commencé en ligne et en présentiel au siège de la LLBCI de 9h à 17h30 tous les jours ouvrables. Info line 07 08 38 63 01 01 03 82 83 43. Matthieu 19 verset 14. Et Jésus dit, laissez les petits enfants et ne les empêchez pas de venir à moi, car le royaume des cieux est pour ceux qui leur ressemblent. Africa Transformation Initiative conduit le corps de Christ à la journée de prière pour les nations. Thème, les adorateurs vrais. Date, le samedi 11 juillet 2026 de 9h à 15h. Lieu, église Bethany El Makor Saint-Michel, située à Agamé Saint-Michel, non loin de l'école Notre-Dame des Apôtres. Info line 07 57 15 22 28 05 05 11 09 03. Le Centre africain de renforcement des capacités bibliques, CARECAB, informe l'ensemble du corps de Christ que la rentrée académique de formation de ses nouveaux étudiants pasteurs de la deuxième promotion est fixée à la date du samedi 18 juillet 2026 à 8h à la salle de la mission évangélique Grain de Sénévé à Abobo, Doumé, Jérusalem. Les inscriptions ont débuté et se poursuivent. Pour tout renseignement supplémentaire, appelez au 07 48 24 33 55 05 65 06 19 51. Que Dieu vous bénisse.
2: La grande famille Abocha Adou, les enfants et petits-enfants à Youlil, Dabou, Abidjan, Korogo et en Europe, les enfants de Feu Adoumel Jacques, Adoumeliane Marie-Laure, épouse Kwame et enfant à Cocody, Adouyeble Clarisse, épouse Trazébi et enfant à Korogo, Adoumemel Athanase et enfant à Youlil, Adoumel Boy Alphonsine, épouse Nyumuti et enfant à Cocody, Adou Nan Bérénice, épouse Cassie et enfant à Yopougon. Adou Mel Coq Viviane et famille à Yopougon. Agnès Kofi Christian Germain Ambroise à Yopougon. Les enfants et petits-enfants de Feu Agri Agnim Elisabeth à Youlil et Abidjan. Feu Agri Anne Céline à Youlil, Abidjan et Dabou. Feu Agri Boy Catherine à Youlil et Abidjan. Feu Agri Ayeble Yvonne à Youlil et Abidjan. Et Feu Agri Agnès Daniel à Youlil et Abidjan. Padja Martin à Youlil. Padja Raymond Claude à Deboumou. Les enfants de Feu Lasmbro Gaston à Youlil. Feu Nyagne Akpa Gaston à Youlil, Abidjan et Lopou. Feu Révérend Pasteur Laurent Lasme à Abidjan et Youlil. Feu Lasme Yei Elisabeth à Lopou. Feu Lasme Youceline à Youlil, Abidjan. Feu Lasme Yeble à Youlil. Feu Lasme Boy Joséphine à Dousrou et Youlil. Les grandes familles alliées, parents, amis, petits-enfants et connaissances ont la profonde douleur de vous annoncer le rappel à Dieu de leurs filles, tantes, cousines, sœurs, nièces, belles-sœurs, mères, grand-mères et belles-mères, maman Lasme Mbro Dorothée, décès survenu le 1er juin 2026 au CHU de Trècheville. Le programme des obsèques est le suivant. Vendredi 17 juillet 2026, 15h, levée de corps à Ivo Seb Dabou, suivi du transfert du corps à Youlil, de 21h à minuit, une veillée artistique, de 0h à 2h du matin, veillée religieuse, de 2h à l'aube, veillée traditionnelle. Samedi 18 juillet 2026, de 6h30 à 8h, cérémonie traditionnelle, 9h30 à 11h, messe de requiem à l'église méthodiste du village, suivi de l'inhumation au cimetière du dit village. C'est avec une profonde tristesse, mais dans l'espérance glorieuse de la résurrection en Jésus-Christ, que le bishop Adebayo Adedimeji, la prophétesse Bola Sara Adedimeji, leurs familles alliées et amies, et la grande famille de la mission évangélique Mission Ardent vous font part du rappel à Dieu de Chief Lawal Issouf Amunda Obelaor, père biologique de la prophétesse Bola Sara Adedimeji, décès survenu le 10 mars 2026 à l'âge de 96 ans. Le programme des obsèques s'établit comme suit. Mardi 7 juillet 2026, de 18h30 à 21h30, à la mission évangélique Buisson Ardent à Kumasi, Sojefia, non loin de la gare Yaya Fofana. Présentation des condoléances des leaders ecclésiastiques et présidents d'associations. Mercredi 8 juillet, de 18h30 à 21h30, à la mission évangélique Buisson Ardent à Kumasi, Sojefia, non loin de la gare Yaya Fofana. Présentation des condoléances des pasteurs de Buisson Ardent de l'intérieur, les fils et filles dont le Seigneur a amis et collègues dans le ministère. Jeudi 9 juillet 2026, de 20h à 23h30, à la mission évangélique Buisson Ardent à Kumasi, Sojefia, non loin de la gare Yaya Fofana, mini-veillée de consolation, de recueillement et d'hommage. L'inhumation se tiendra du 25 au 26 juillet 2026 à Edibo, Osun State, au Nigeria. Car si nous croyons que Jésus est mort et qu'il est ressuscité, croyons aussi que Dieu ramènera par Jésus avec lui ceux qui sont morts. Selon 1 Thessaloniciens 4, verset 4. 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
1: La Fraternité des chrétiens évangéliques de Côte d'Ivoire, FCECI, la famille biologique et la famille spirituelle de feu Dr Nsho Basile, pasteur titulaire de l'église locale de la Fraternité des chrétiens évangéliques d'Agamé et ancien président et membre du comité directeur de la FCECI, expriment leur profonde et sincère gratitude à l'ensemble du peuple de Dieu, aux autorités administratives, religieuses, coutumières, aux pasteurs, aux fidèles, aux amis, aux voisins et à toutes les bonnes volontés qui, de près ou de loin, ont pris part aux obsèques de leurs bien-aimés, serviteurs de Dieu. Vos nombreuses marques de sympathie, vos prières, votre soutien moral, spirituel et matériel, ainsi que votre présence effective lors de la présentation des condoléances, de la veillée religieuse, de la levée du corps et de l'inhumation le samedi 4 juillet 2026, ont été pour la famille et pour l'Église un précieux réconfort dans cette douloureuse épreuve. Que le Seigneur lui-même, dans sa grâce infinie, vous le rende au centuple et vous bénisse abondamment, vous et vos familles. Je bénirai l'Éternel en tout temps, sa louange sera toujours dans ma bouche. Psaume 34, verset 2. Que notre Dieu console encore et toujours les cœurs endeuillés et accorde son repos éternel à son fidèle serviteur. Signé et révérend pasteur Assa Kouadio Eddy, doyen des pasteurs, membre du comité directeur de la FCE, CI.

0: Suivons le pasteur Billy de Christ Faith Tabernacle International Churches, Côte d'Ivoire. Bonne écoute.
1: La terre et ses richesses appartiennent à l'Éternel. L'univers est à lui, avec ceux qui l'habitent. C'est lui qui a fondé la terre sur les mers, qui l'a établie fermement au-dessus des cours d'eau. Qui pourra accéder au mont de l'Éternel? Qui pourra se tenir dans sa demeure sainte? L'innocent aux mains nettes et qui a le cœur pur, qui ne se tourne pas vers le mensonge et qui ne jure pas pour tromper son prochain. Celui qui vit ainsi sera béni par l'Éternel et l'obtiendra justice de son Dieu qui le sauve. Ô Éternel, tel est le peuple qui se tourne vers toi et qui s'attache à toi, Dieu de Jacob.

0: Bonjour, chers auditeurs, bien-aimés, bonsoir pour ceux qui sont en Afrique, bonjour pour ceux qui sont occupés en Europe, aux États-Unis, en Amérique. C'est le pasteur Billy de l'église Christ Faith Tabernacle International Churches. Je suis avec mon épouse, pasteur Claudette, qui est aussi membre du clergé. C'est une église basée à Londres. Nous sommes en Côte d'Ivoire pour l'extension de l'évangile. Depuis un moment, nous venons sur cette chaîne, par la grâce de Dieu, pour partager notre aspect de l'évangile, voilà, avec nos frères, voilà, de la Côte d'Ivoire. Et d'ailleurs, que le Seigneur vous bénisse. Voilà, vous pouvez nous joindre donc au 01 60 62 17 40 pour partager vos témoignages avec nous. Merci pour tous ceux qui nous appellent pour partager leurs témoignages, pour nous dire ce que le Seigneur a fait pour eux. Voilà, depuis qu'ils écoutent, depuis qu'on prie avec eux, ce que le Seigneur est en train de faire dans vos vies. C'est important de partager ces témoignages. Ce n'est pas tous les jours que c'est des problèmes, des problèmes, des problèmes. Non, non, non. Partage aussi ce que le Seigneur fait pour toi, afin que tu exprimes ta reconnaissance au Seigneur et que le Seigneur fasse encore pour toi. Donc, Dieu te bénisse. Vous pouvez nous joindre donc au 01 60 62 17 40. Voilà, nous allons parler aujourd'hui de l'amour de son prochain. L'amour de son prochain, ou aime ton prochain. Le Seigneur nous a enseigné cela dans sa parole. Bon, pour beaucoup de chrétiens, souvent, ces choses-là viennent comme des appels à faire, à pratiquer ce genre de qualité-là. Mais bien aimé, je vais vous dire qu'il y a, en dessous de ça, il y a des implications spirituelles. Prions. Éternel, nous te bénissons infiniment pour ta bonté et ta miséricorde. Nous te rendons grâce parce que tu es bon, tu es souverain. Que ton nom soit béni, que ton nom soit magnifié au nom de Jésus-Christ de Nazareth. Seigneur, je prie que tu prennes le contrôle de nos facultés, de nos intellects aujourd'hui sur ce plateau, pour exprimer ton cœur à tes enfants, afin que les paroles qui sortent de ces plateformes-là, Seigneur, tombent sur des cœurs qui sont prêts, des cœurs qui sont fertiles pour la croissance de l'Évangile, et que ça ne tombe pas sur le sol. Que des oiseaux, des ténèbres ne puissent pas picorer ces paroles-là sur le cœur de tes enfants. Seigneur, je prie que ces paroles soient enveloppées du sang de Jésus-Christ, afin que ce que nous disons ici, Seigneur, puisse faire du bien à tes enfants et changer complètement leur perspective de l'Évangile. Je prie au Dieu Tout-Puissant qu'à travers ce ministère, qu'il y ait des guérisons, des délivrances, au Dieu Tout-Puissant, des transferts de foi, afin que tes enfants soient courageux comme des lions et des lionnes, au nom de Jésus-Christ. Amen. Amen. Voilà. Donc, on ne pourra pas faire une réflexion aujourd'hui. Mais le pasteur Claudel va nous guider dans la lecture pour nous aider à mieux suivre la parole de Dieu. Mais ce matin, ce que je veux en introduction, je voulais dire simplement aux uns aux autres qu'il y a des moments où nous prions pour le Seigneur. Il y en a qui prient depuis 30 ans, 20 ans pour des choses, mais qui ne voient pas ça. L'amour de Dieu est un principe. Les principes spirituels ont des choses, des avantages qui sont liés ou qui sont attachés à cela. Donc, quand on va à l'église, qu'on prêche un message sur l'amour, c'est comme si c'était facultatif. Donc, on ne comprend pas bien. C'est pour cela que beaucoup de chrétiens ont du mal à développer réellement l'amour du Christ dans leur marche avec le Seigneur. Parce qu'ils ne comprennent pas que c'est à leur avantage. Aujourd'hui, nous allons regarder l'importance de ces choses-là pour pouvoir aller de l'avant. Le Seigneur Jésus est venu sur la terre à cause de son amour pour l'humanité. Et Jésus est parti de la terre avec le sacrifice sur la croix à cause encore de son amour pour nous. Bien-aimés, il nous commande. Ce n'est pas un appel simplement ou une invitation à aimer les uns les autres. Non, il commande. Il donne un ordre. Il nous ordonne donc à le faire, à aimer son prochain comme nous-mêmes. Donc tout à l'heure, nous allons écouter la parole de Dieu dans le livre de Jean, chapitre 13, verset 35. Voilà. Verset 35. Pasteur Claudel, si tu peux nous guider, s'il te plaît. Jean chapitre 13, verset 35.
1: Jean chapitre 13, verset.
0: Le 35. On va mettre l'accent sur le verset 35. Le 34 à 35, on va voir.
1: Ok. Je vous donne un commandement nouveau.
0: Voilà.
1: Aimez-vous les uns les autres, comme je vous ai aimé. Vous aussi, aimez-vous les uns les autres. À ceci, tous connaîtront que vous êtes mes disciples. Si vous avez de l'amour les uns pour les autres.
0: Amen. Amen. Il dit, je vous donne un commandement. C'est verset 34, c'est ça, non? Moi, j'ai dit 35, mais c'est 34 à 35. je vous donne un commandement. Un commandement, ce n'est pas une invitation ou un appel à faire quelque chose. Comme on parle des 10 commandements, le Seigneur Jésus utilise le mot commandement. Donc le commandement vient, donc c'est comme un ordre de mission. C'est un ordre, ce n'est pas quelque chose à négocier. Ce n'est pas quelque chose à voir, si on peut faire, on est content aujourd'hui, on aime. Non. C'est un commandement. Il nous donne un commandement. Un commandement, c'est un ordre. Et si on respecte ou on est soumis à l'autorité, c'est que cet ordre-là, on doit l'accomplir. On doit avoir le résultat. Quand ton chef ou quelqu'un de hiérarchique te donne un ordre, on attend de voir le résultat de cet ordre-là. C'est l'exécution. Voilà. Donc, on n'a pas, ce n'est pas comme un choix, mais il nous donne cela et c'est pour notre bien. Voilà. Jésus-Christ n'est pas venu ici pour son propre bien. C'est pour nous-mêmes qu'il est venu. C'est pour nous qu'il est mort. C'est pour nous qu'il est né. C'est pour nous qu'il a accepté de souffrir. C'est pour nous-mêmes. C'est pour notre propre bien. Donc, il dit, je vous donne un comportement nouveau. Aimez-vous les uns les autres comme je vous ai aimé. Vous aussi, il répète, aimez-vous les uns les autres. À ceci, tous connaîtront que vous êtes mes disciples. Si vous aimez, vous avez de l'amour les uns pour les autres. Bien-aimés, le Seigneur Jésus nous donne un ordre. Le chrétien doit s'examiner. Il doit s'examiner un moment pour voir si vraiment il a de l'amour en lui. Pourquoi? Parce que l'amour attire le regard du Seigneur. Celui, on dit non, il y a d'autres chrétiens qui sont bénis, qui témoignent dans les églises, oh Dieu m'a béni, Dieu m'a... Regardez parfois les gens, leur vie, les qualités qu'ils expriment. À travers les qualités, tu vas savoir. Parce que dans le monde de l'esprit, comment ça se passe? Quand tu as de l'amour, tu as cultivé de l'amour en toi, parce que quand Jésus dit, je vous donne un commandement, ça veut dire que nous devons cultiver cet amour-là en nous-mêmes. Apprendre à aimer. L'amour, ce n'est pas juste des émotions. L'amour, c'est les actions. Donc, à développer cet amour-là pour l'humanité. Quand il dit les uns pour les autres, c'est l'amour pour l'homme. Il y a des gens sur la terre, on dit que celui-là ou bien celle-là vraiment aime l'homme. Je ne sais pas si vous avez déjà entendu ça. Ça se dit. Donc, même entre nous les hommes, on remarque ça. Il y a des gens qui aiment les êtres humains. Ils n'aiment pas les êtres humains parce qu'ils les connaissent. Et il va nous expliquer ça après. Quand nous allons lire dans le livre de Luc. Ils n'aiment pas les êtres humains parce qu'ils les connaissent, mais ils ont de l'amour pour l'homme. Est-ce que vous n'avez pas remarqué qu'il y a des gens qui aiment les chiens? Il y a des gens qui aiment les chats. Il y a des gens qui aiment des animaux. Il y a des gens qui aiment les bébés. Il y a des gens qui aiment les enfants. C'est quand les enfants deviennent grands qu'ils raisonnent que d'autres ont des problèmes avec eux. Sinon, il y a des gens qui aiment les enfants parce qu'ils sont innocents et tout ça. Donc, parmi nous, il y a cet amour-là qui est là. Mais Jésus dit, il faut que cet amour soit appliqué et applicable à toute l'humanité. Donc, Jésus nous enseigne ici, nous ouvre la tête à aimer la nature humaine, l'homme. À aimer l'homme, quelle que soit sa race, quel que soit son genre, quelle que soit sa taille, quel que soit comment il apparaît. Si vous le trouvez beau, belle, ou comment, aimer l'être humain qui est à l'image de Dieu. C'est ce qu'il nous dit. Mais il y a des avantages dans cela. Tout ce que Jésus a fait, c'est pour notre propre bien. C'est parce que beaucoup de chrétiens n'ont pas compris ça, que quand ils prient, ils ne voient pas les choses venir, ils ne comprennent pas d'où ça vient. Il y en a qui vont dans les églises où on fait les délivrances, ils font les prières pour briser tous les maléfices de génération, ils font tout ça, et aujourd'hui même il y a des doctrines, ils baptisent des hôtels partout, mais avec ça, rien. Bien-aimés, il faut vous arrêter. Nous prêchons l'évangile tel que c'est et nous connaissons la vérité parce que nous avons été aussi dans le monde de l'esprit. J'ai été dans l'au-delà, j'ai vu des choses. Donc quand on prêche, la parole de Dieu est vérité, elle est réelle. Nous venons prêcher pour confirmer que la parole de Dieu est réelle. Et quand on la met en application, on voit les résultats. Après avoir parcouru toutes ces pratiques-là, de eau bénie de temps, encens d'ici, délivrance des temps, se rouler sur le sol partout, briser les malédictions de génération, après avoir bâti des hôtels, tu ne vois rien dans ta vie. On te dit ces choses-là, tu apprends, tu fais, tu pratiques, mais tu ne vois rien. Reviens à l'évangile réel, les fondamentaux de l'évangile. C'est ça qui attire les bénédictions. Ce n'est pas tous ces gymnastiques-là. Parce que le Seigneur dit, aime ton prochain comme toi-même. Je te donne un commandement. Si tu obéis à ce commandement-là, tu vas recevoir la récompense due. Si tu aimes ton prochain, tu apprends à aimer l'homme. Parce que si tu apprends à aimer l'homme, tu vas comprendre ce qui est derrière. Voilà, quand le Seigneur dit cela, quand tu te cultives l'amour de ton prochain, ça ne veut pas dire que les hommes ne vont pas te piquer. Il y a des gens qui vont te faire souvent du mal. Mais il va te dire plus tard, va voir dans Luc. Voilà ce qu'il te dit en plus. Il faut aimer l'homme. Donc il y a des gens qui vont te piquer, il y en a aussi qui vont être bien, qui vont recevoir l'amour que tu envoies. Mais il dit, continue à être cet instrument-là. Continue à être cet agent qui distribue l'amour du Seigneur partout où tu passes. Et tu vas voir la récompense. Ce n'est pas tout le monde qui va te reconnaître, qui va reconnaître l'amour que tu envoies vers eux. Il y a des gens que tu vas aimer, qui vont même t'insulter, qui vont te piquer, poignarder dans le dos. Il y en a tout cela. Mais l'amour, si tu deviens un instrument d'amour du Seigneur, quel que soit le retour, ça ne gêne pas. Parce que Jésus-Christ lui-même, sur la croix avant de mourir, il a dit, Père, pardonne-leur car ils ne savent pas ce qu'ils font. Même jusqu'à cette cruauté-là, il avait toujours de l'amour pour l'être humain. C'est ce qu'il veut qu'on copie. Il veut qu'on soit comme lui. Voilà. Quand tu aimes ton prochain, qu'est-ce qui se passe? Quand tu manifestes la gentillesse, qui sont les natures et les qualités de Dieu, quand tu manifestes la miséricorde, tu pardonnes à ceux qui t'offensent. Quand tu manifestes l'amour, il y a ce qu'on appelle en anglais « garment ». « Garment », c'est comme si c'est un vêtement. C'est un vêtement, une onction qui vient sur toi pour confirmer ce caractère ou cette qualité spirituelle. Voilà. Donc, les anges reconnaissent ces vêtements-là sur toi parce que c'est des attributs de Dieu lui-même que tu manifestes. L'amour de ton prochain sont des attributs de Dieu lui-même. La gentillesse, la bienveillance, le respect de l'homme, le respect de l'humanité, l'homme qu'il a créé à son image. Ça, on n'est plus dans une affaire de cousins, frères, famille, non. On aime l'homme, l'être humain, quelle que soit sa race, quelle que soit ce qu'il est, quelle que soit son ethnie, quelle que soit sa région, quelle que soit là d'où il vient, ce n'est pas important. Ce qui est important, c'est l'amour de l'homme. Quand on aime l'homme, parce que l'homme a l'image de Dieu, il y a une récompense qui vient sur soi. Tu deviens directement un instrument qui ressemble progressivement à Dieu lui-même. Et tu attires des bénédictions naturellement. Naturellement, il y a les bénédictions que tu attires. Voilà, c'est pour cela qu'il y en a qui sautent ici, qui vont aller dans telle église, ils vont prier telle prière, ils vont prier, quand même, ils ne voient rien. Non, il faut revenir aux fondamentaux. Il faut cultiver l'amour de ton prochain, il faut aimer l'homme. Quand tu aimes l'homme, tu ne cries pas longtemps dans tes prières. Une petite prière même de 5 minutes, le ciel répond. Car lui-même, il a dit, quand on a vu dans le livre de Genèse, quand le serviteur d'Abraham allait chercher Rebecca pour Isaac, la Bible dit, pendant qu'il priait, le Seigneur a répondu. Il n'a même pas fini de prier que le Seigneur a répondu. Et le Seigneur a dit dans Isaïe que pendant qu'ils seront en train de demander, je vais leur répondre. Donc Dieu n'attend pas des années ou un moment pour nous répondre. Il y a des moments quand tu te développes tes qualités réellement devant lui. Pendant même que tu pries, tu demandes, là, il a déjà fait. Il y a des moments où tu ne demandes même pas qu'il le fait. Développe les qualités du Seigneur. Éphésiens, chapitre 5, verset 1, le dit, « Soyez imitateurs de Dieu. » Quand tu imites Dieu, tu deviens comme lui dans le comportement, dans tes qualités. Lui-même, tu deviens même chose que lui. Les choses viennent en toi. Parfois même, tu ne demandes pas, ça vient. Voilà, parce que tu attires ça naturellement. Les anges reconnaissent ces valeurs-là. Les anges reconnaissent ces qualités-là, ça, c'est plus rapide. Et le diable te fuit parce que tu deviens comme Dieu lui-même. Et c'est pour ça que la Bible dit, soyez imitateurs de Dieu. Voilà, donc on peut imiter Dieu, on peut devenir comme lui. Le Seigneur a dit, soyez comme votre Père qui est bon et avec les méchants, qui est bon avec les justes et qui fait pleuvoir sa pluie sur les... Il fait tomber sa pluie sur les méchants et les bons. Soyez comme Dieu. Donc, on apprend en tant que chrétien à développer, aller à l'église, ça ne suffit pas. Notre rôle, c'est d'aller à l'église, se développer dans la foi, dans la chrétienté, pour évoluer, pour atteindre d'autres niveaux dans la chrétienté, c'est au niveau des valeurs, au niveau des qualités qu'on développe comme chrétien. C'est pour cela que Jésus a dit, à ceci, verset 35, à ceci tous connaîtront que vous êtes mes disciples. Donc, par l'exhibition de caractère divin, par l'exhibition des qualités divines que les êtres humains regardent et voient, ils vont voir que lui-là, c'est un vrai disciple du Seigneur. C'est pour cela qu'il y a des chrétiens que les gens reconnaissent. Les êtres humains entre nous qui reconnaissent que ceux-là sont pieux. C'est des vrais chrétiens. Et tandis que d'autres, les êtres qui ne vont même pas à l'église, les regardent, ils se disent que ceux-là, ce n'est pas des bons chrétiens. Bien-aimés, notre rôle, c'est de devenir des bons chrétiens. Et pour devenir des bons chrétiens, c'est un choix. C'est un choix, c'est nous-mêmes qui décidons d'être des bons chrétiens. Ici, nous parlons de l'amour. L'amour attire sur vous des bénédictions inédites. Des choses même que vous ne priez pas viennent se manifester sur vos vies. Donc, il faut revenir aux fondamentaux. Il ne s'agit pas de continuer à prier partout. C'est très bien, il faut continuer, mais il faut revenir aux fondamentaux. Il faut commencer à apprendre, à cultiver l'amour pour son prochain. C'est un processus. Et quand tu demandes au Saint-Esprit, le Saint-Esprit, aide-moi à aimer les hommes comme tu nous aimes. Voici des points de prière que Dieu aime entendre. Ce n'est pas seulement, oh Seigneur, aide-moi à trouver un emploi. Oh Seigneur, aide-moi à trouver ma pitance pour manger. Aide-moi à trouver, c'est toujours la bénédiction. Quand tu viens devant lui, tu dis, oh Saint-Esprit, aide-moi à me développer dans l'amour du Seigneur, à devenir comme toi, à aimer les hommes comme tu aimes les hommes. Et je veux être comme toi. La Bible dit que nous avons reçu l'Esprit de Christ. Nous sommes comme lui. Donc aide-nous, aide-moi à manifester l'amour du Seigneur à l'humanité. Partout où je passe, qu'on voit ton amour à moi. Quand tu pries comme ça, là, Dieu aime entendre. Souvenez-vous que Salomon a demandé au Seigneur, donne-moi la sagesse. Dieu a dit, puisque tu n'as pas demandé des richesses, tu n'as pas demandé la vengeance contre tes ennemis, je te donne la sagesse que personne sur la terre n'a eue dans la génération et les générations à venir. Et en plus de cela, je te bénis avec toutes les richesses de la terre. Voilà, il y a des prières qu'on prie à Dieu. La plupart du temps, il y a des prières qu'on prie qui ne sont même pas des prières qui peuvent bouger la main du Seigneur. Mais les prières qui bougent sa main, qui l'amènent vraiment à agir et être satisfait, c'est des vraies prières, les vrais fondamentaux. Ce que tu veux être dans le Seigneur. Si tu dis à Dieu, Seigneur, apprends-moi à aimer l'être humain. Apprends-moi à aimer, à être comme toi, à avoir l'amour que tu as pour nous, à moi. Ça plaît beaucoup plus à Dieu. Mais en plus de cela, je te garantis, bien-aimé, des bénédictions viendront sur ta vie. Des bénédictions que tu n'entends même pas viendront, que ce soit des faveurs d'emploi, des faveurs de business. Il y a plein de choses. Dieu va te saturer de plein de choses. Parce que tu comprends les principes de l'univers. Dieu est amour. Quand tu aimes un chien, il sait que tu l'aimes. Tu aimes un chat, il sait que tu l'aimes. Les choses que Dieu a créées, il y a une trace de Dieu dans toute sa création. Et la création répond à l'amour. Si un chrétien comprend ce principe-là, il va aller loin. La création de Dieu sur cette terre répond à l'amour. Voilà. Donc, il faut comprendre ces choses-là et commencer à les pratiquer. Il faut revenir en arrière et aimer l'humanité. Il ne faut pas être toujours le visage froissé, le visage du, parce qu'on t'a piqué avant. Oui, mais c'est la prière. Si tu observes les heures de prière que j'ai enseignées plusieurs fois sur cette plateforme-là, que tu pries beaucoup régulièrement, je te dis, les gens peuvent te faire ce qu'ils veulent, mais ça ne va rien te faire. Parce que David a dit que ceux qui ont mangé à ma table aujourd'hui se tournent contre moi, me poignant dans le dos. Mais je suis un homme de prière. Tu es un homme de prière, ton cœur devient très, très, très immunisé aux attaques des hommes. Ton cœur devient comme un roc. Les gens te font des choses, mais ça ne te dit absolument rien. Parce que tu es toujours à la place de prière. Dieu te nettoie constamment. Donc, tes émotions ne sont pas affectées. Tu vas tenir. Amen. Je dis, tu vas tenir au nom de Jésus-Christ. Regardons donc le livre de Luc, chapitre 6, versets 32 à 36. Comment le Seigneur lui-même explique ces choses-là pour que nous puissions faire l'effort sur nous de plaire au Seigneur. Amen. Amen. Pasteur Claudette, s'il te plaît, please.
1: Si vous aimez ceux qui vous aiment, quel gré vous en saura-t-on? Les pécheurs aussi aiment ceux qui les aiment. Si vous faites du bien à ceux qui vous font du bien, quel gré vous en saura-t-on? Les pécheurs aussi agissent de même. Et si vous prêtez à ceux de qui vous espérez recevoir, quel gré vous en saura-t-on? Les pécheurs aussi prêtent aux pécheurs afin de recevoir l'appareil. Mais aimez vos ennemis, faites du bien et prêtez sans rien espérer, et votre récompense sera grande et vous serez fils du Très-Haut, car il est bon pour les ingrats et pour les méchants. Soyez donc miséricordieux comme votre Père est miséricordieux.
0: Amen. Amen. Gloire à Dieu. Glory be to God.
1: Alléluia.
0: Bien-aimé, le Seigneur Jésus lui-même, il nous enseigne simplement. Voilà le caractère qu'il attend des chrétiens. Donc, pendant qu'on est sur la terre ici, qu'on est en train de vivre pour lui, c'est ce qu'il attend, l'école du christianisme, qu'il attend, le développement personnel, qu'il attend de nous avec le temps, c'est qu'on devienne comme cela. On devient, il nous compare ici avec les païens. Il nous compare avec les païens. Donc, si le chrétien est coloré comme le païen, pour lui, il n'y a pas eu de changement, il n'y a pas eu de progrès. On allait à l'église, on va à l'église pour rien. Si le chrétien n'aime pas l'homme et il garde dans, comme ceux qui lui ont fait du mal, il ne le pardonne pas et qu'il garde ça toujours, il n'aime

0: Ouais, quel est le bien que ça vous fait? Parce que même le païen, le pécheur, le païen fait la même chose. Donc il n'y a aucune différence entre nous et le païen. Si j'aime mes cousins, j'aime mes frères, mes soeurs, que c'est centré uniquement dans ma petite cellule familiale et que les autres qui sont dehors, je me méfie, je n'aime personne. Bon, vraiment, pour Dieu, tu n'as pas encore bougé du tout. Tu n'es pas différent d'un païen parce que le païen le fait. Voilà. Si on fait du bien seulement à ceux qui sont qu'on connaît et on ne fait pas du bien aux autres, quelle est la différence? Quelle est la différence? Il n'y a aucune différence. À la fin même, il dit, soyez miséricordieux. Dans la miséricorde, c'est le pardon. C'est le pardon, c'est d'accepter son prochain. D'accepter son prochain, accepter les autres. Quel que soit ce qu'ils sont, quel que soit leur groupe ethnique, quelle que soit leur race, il faut les accepter. Il faut regarder la race humaine, l'être humain, et apprendre à aimer l'être humain de façon générale. Quand tu aimes Dieu sincèrement, je peux vous garantir que tu vas aimer l'homme. Tu vas aimer l'homme. Si tu aimes vraiment Dieu, tu as un sentiment réel d'amour pour le Seigneur, tu vas aussi aimer l'homme. Mais dans l'amour de l'homme, il y a la manifestation de sa puissance et de sa faveur sur ta vie. Quand tu aimes l'homme, tu es différent. Dieu te regarde différemment. Personne ne peut te toucher. Je peux vous dire quelque chose. Ceux qui aiment vraiment Dieu et qui aiment l'homme, si tu te trompes pour leur faire du mal, les minutes ou les heures qui suivent, il aura la vengeance. Ça, dans ma vie chrétienne, j'ai déjà vu ça. Il faut faire beaucoup attention. Donc, ceux qui aiment Dieu et qui aiment l'homme, ils sont séparés, ils sont différents aux yeux de Dieu. Il ne faut pas les toucher, il ne faut pas leur faire du mal, il ne faut pas attaquer les émotions, parce que la rétribution sera immédiate. Voilà comment ça se passe. Et Dieu n'est pas injuste, parce qu'il a demandé des valeurs. Il nous a demandé de nous développer pour devenir comme ça. Voilà Jésus lui-même qui enseigne. Il dit, soyez miséricordieux, pardonnez à ceux qui vous offensent. Laisse tomber, laisse et puis avance. Vous allez voir que ça va changer tout. Ça va changer tout. Voilà. Il y a des gens aujourd'hui là, ils ont chrétiens qui prient, qui prient, qui prient pendant un moment. Et ceux-là prient, prient, prient, mais c'est comme s'ils ne voyaient pas la main du Seigneur. Mais je peux vous dire une chose. Si Dieu les bénit aujourd'hui là, ils vont écraser les autres, ils vont écraser les êtres humains. Pourquoi? Parce que en eux, ils n'ont même pas encore développé l'amour pour servir l'homme. Jésus-Christ est venu, il est venu pour servir. C'est lui qui a lavé les pieds des disciples. C'est lui qui a lavé les pieds avec la serviette. Il a lavé les pieds. Pierre même a dit non, si tu veux laver mes pieds, je ne vais pas accepter. Lave tout mon corps. Jésus a dit non. Celui qui a lavé tout son corps n'a pas besoin d'être lavé, mais ses pieds. Et il a lavé les pieds de tous ses disciples pour démontrer son amour pour l'humanité. Et qu'est-ce qu'il leur a dit? Il dit, ce que vous m'avez vu faire, faites la même chose pour vos prochains, pour les autres. Jésus dit, lave ton pied. Ça veut dire qu'il est en train de nous dire, servez l'homme. Il faut servir l'humanité. Les plus grands parmi les hommes ici, c'est ceux qui servent l'autre, le prochain. Ce n'est pas ceux qui viennent diriger avec oppression sur les autres. Non, ce n'est pas ce qu'ils cherchent. Il faut servir ton prochain. Donc, il y a des gens ici aujourd'hui là qui prient Dieu. Oh Dieu, bénis ma vie. Dieu regarde en eux, il n'y a pas l'amour du prochain. Donc, s'il est béni tout de suite là, les grandes bénédictions arrivent sur la vie. Ils vont écraser leur prochain. Ils vont écraser l'autre parce qu'ils ne sont même pas prêts. Bien-aimés, cultivons l'amour du prochain. Le Seigneur nous invite à cultiver l'amour du prochain, à aimer nos prochains, à aimer l'homme. Voilà. Donc, pour les autres dont je parle, Dieu n'a pas béni encore. Il n'envoie pas les bénédictions parce qu'il veut que vous écoutez des messages comme celui-là afin de reformer les cœurs et de commencer à pratiquer ces choses-là. Et vous allez voir la bénédiction. Sur la terre ici, même des hommes, quand vous faites du bien à vos prochains, les gens reconnaissent ça, ils vont vous bénir. Le jour où vous êtes serré, vous allez voir la multitude qui va se mettre ensemble pour vous. Au niveau du royaume des hommes même, c'est comme ça. Combien de fois au niveau du ciel? Le ciel même va se regrouper derrière vous pour vous aider à aller de l'avant. Donc, en faisant du bien, en aimant l'homme, ça ouvre des portes. En aimant l'homme, ça ouvre des portes. Ça, c'est l'expérience personnelle que moi j'ai et que j'ai vue sur la terre. Amen. Amen. Regardons le livre de Proverbes, chapitre 11, verset 25. Ça nous enseigne aussi.
1: Proverbes 11, verset 25 dit, l'âme bienfaisante sera rassasiée et celui qui arrose sera lui-même arrosé.
0: Arrosé. Waouh. L'âme bienfaisante, l'âme qui fait du bien, sera comblée. C'est ça?
1: Oui, rassasié.
0: Sera rassasié. Donc, si tu fais du bien, c'est par amour que tu agis. Parce que l'amour, ce n'est pas les émotions. On dit que oh, j'aime mon voisin, j'aime. Non. C'est dans tes actions.

0: que tu fais, on va savoir que tu as l'amour en toi. Parce que l'amour qui est en toi, c'est ça qui guide tes actions. L'amour que tu as en toi pour l'humanité, c'est ça qui guide ton action. Voilà. Et tu seras donc rassasié. Voilà. L'âme bienfaisante sera rassasiée. Et la deuxième phrase était...
1: Et celui qui arrose sera lui-même arrosé.
0: Ça, c'est un principe de l'esprit. Donc, pendant que tu es en train de demander à Dieu, « Oh Dieu, bénis-moi, oh Dieu, bénis-moi, oh Dieu, bénis-moi. » Toi-même, avec le peu que tu as là, c'est que bénis, cherche quelqu'un, bénis quelqu'un. Fais aussi du bien. Apprends à briser ces blocages d'action sur ta vie. Ce qui fait que tu n'arrives pas à aider quelqu'un même. Parce que tu penses que c'est toi qui es le plus malheureux. Ce que le peu que tu as là, bénis aussi, fais du bien aussi à quelqu'un autour de toi. Tu vas voir les chaînes que ça va briser sur ta vie. Tu vas voir les chaînes que ça va briser. Tu vas voir le bien qui va venir sur toi.
1: Alléluia.
0: Voilà, l'amour, c'est dans les actions. Fais du bien à ton prochain. Aide quelqu'un. Cette semaine-là, donne-toi cette habitude-là d'aller et puis d'aider quelqu'un même. Aide quelqu'un. Fais du bien à quelqu'un. Il ne faut pas t'arrêter une fois. Continue. Et tu vas voir les portes qui vont s'ouvrir à toi.
1: Alléluia.
0: L'amour du prochain. Fais du bien aux gens. Fais du bien aux gens. Et si toi, tu es béni, tu es nanti aujourd'hui, ça va pour toi. Fais du bien qui change vraiment la vie de quelqu'un. Ce n'est pas en donnant 10 000 ou choses. Non, fais du bien. Quelque chose qui peut changer la vie réelle de quelqu'un pour les établir. Toi qui as plus de ressources, fais ça et tu vas voir ce que ça va donner. Dieu va répondre. On a vu le cas de Actes chapitre 10, verset 38. Actes chapitre 10, verset 38. On va lire ça. On va lire.
1: Actes chapitre 10, verset 38. Vous savez comment Dieu a oint du Saint-Esprit et de force Jésus de Nazareth qui allait de lieu en lieu, faisant du bien et guérissant tous ceux qui étaient sous l'empire du diable, car Dieu était avec lui.
0: Amen.
1: Amen.
0: Voyez comment, ça c'est le message qu'il a donné à Corneille, dans la cour de Corneille. Mais si on repart au niveau même de verset 1, ça nous donne le contexte de ce qui s'est passé.
1: Il y avait à Césarée un homme nommé
0: Merci.
1: Corneille,
0: mm-hmm.
1: centenier dans la cohorte dite italienne.
0: Mm-hmm.
1: Cet homme était pieux
0: voilà.
1: et craignait Dieu.
0: Mais c'était un païen. Un païen qui était pieux mais qui craignait Dieu, mais qui allait dans le pays du judaïsme et qui cherchait peut-être à comprendre un peu la religion. Mais ce n'était pas un juif, c'était un italien.
1: Cet homme était pieux mm-hmm. et craignait Dieu.
0: Mm-hmm.
1: Avec toute sa maison,
0: voilà.
1: il faisait beaucoup d'aumônes au peuple et priait Dieu continuellement.
0: Les aumônes, c'est, il donnait beaucoup. Il cherchait les gens qui étaient dans les problèmes, il les aidait. Il aidait les gens. Il leur donnait de l'argent, il leur donnait à manger, des sacs de riz, il leur donnait des sacs d'acheté. Il donnait des choses pour qu'ils peuvent aider les gens à changer leur vie. Beaucoup.
1: Uh-huh. Vers la 9e heure du mmh. jour, Mmh. il vit clairement dans une vision
0: mmh.
1: un ange de Dieu qui entra chez lui
0: mmh.
1: et qui lui dit « Corneille
0: mmh. ».
1: Les regards fixés sur lui
0: mmh.
1: et saisi de froid, il répondit
0: mmh. «
1: Qu'est-ce Seigneur
0: mmh. ?»
1: Et l'ange lui dit
0: mmh. «
1: Tes prières et tes aumônes
0: tes bienfaits sont montés devant Dieu
1: et il s'en est souvenu. »
0: Et il s'en est souvenu. Vous voyez, celui-là, il a reçu une visite angélique directe. Il ne dormait pas, hein. L'ange est apparu directement. Ce que beaucoup d'entre nous dans la foi, on n'a même pas ça. Ce n'était même pas un juif. Il était là-bas en Israël. Il était là-bas comme un capitaine ou un colonel de l'armée de Rome. Mais il regardait les gens, il y avait des pauvres et tout ça. Il prenait de chez lui là-bas des sacs de riz, il prenait des sacs d'acheté, il prenait des lignames, il prenait des choses, des huiles. Il bénissait les gens, il l'aidait. Donc Dieu le regardait pendant un moment. Il regarde ce monsieur-là refléter une nature de Dieu. Parce que Dieu est bon. Donc Dieu le fait pour nous tous ici, sur la terre. Donc il reflétait une nature de Dieu. Donc c'est un principe, comme je l'ai dit. Ça a attiré l'attention de Dieu. Les yeux de Dieu suivent sa vie. Toi qui vas à l'église et qui es chrétien, aime ton prochain par les actions. Fais quelque chose pour l'humanité. Lève-toi, tu dis, je n'ai rien. Tous les jours, tu répètes que tu es pauvre, ça ne va pas. Je te dis qu'il y a plus pauvre que toi. Et regarde autour de toi et fais du bien. Fais du bien, ça va attirer les yeux du Seigneur sur toi. Ça, je peux te garantir ça en tant que pasteur, appelé de Dieu à 100%, je peux te garantir, ça va attirer les yeux de Dieu sur toi. Mais tu ne le fais pas parce que tu cherches quelque chose du Seigneur. Non. Tu le fais parce que tu as compris que l'amour de Dieu doit être communiqué de cette façon-là. Il faut communiquer l'amour de Dieu qui est en toi. Le peu que tu as en toi, communique ça de cette façon-là. Mais Dieu lui-même va te répondre. Bien-aimé, je garantis que Dieu lui-même va te répondre.
1: Amen.
0: Il va te répondre.
1: Alléluia.
0: Moi, j'ai fait des choses où du tic au tac. J'ai vu le Seigneur, j'ai fait du bien quelque temps. Au tic au tac, le Seigneur me répond 10 fois plus que ce que j'ai fait. Donc, nous, on connaît le Dieu d'Israël. On a vu le Seigneur en action. Il ne faut pas avoir peur de relâcher, de faire du bien aux gens. Il ne faut pas avoir peur. Dieu va te bénir.
1: Alléluia.
0: Celui-là, Corneille, il n'était même pas un juif, un païen, qui est venu dans le pays des juifs et qui regardait les gens et qui a commencé à bénir les gens, à aider les gens, à aider les pauvres. La Bible dit que tes aumônes et tes prières. Il a demandé aux juifs comment vous priez. Ils lui ont montré un peu de prière. Et quelqu'un va te faire croire que toi, tes prières ne sont pas puissantes, ça n'arrive pas au ciel. C'est faux. Tes prières arrivent à Dieu. Il faut prier au nom de Jésus-Christ, ça arrive à Dieu. Ce n'est pas seulement la prière du pasteur. Toi-même, ta prière arrive là-bas.
1: Amen.
0: Ou pas que le diable te blague, comme si ta prière, il n'y a rien dedans, ce n'est pas puissant. Je peux te confirmer que ta prière arrive au Seigneur. Seulement, si ça n'arrive pas à Dieu, c'est que tu ne pardonnes pas aux gens. Tu n'as pas l'amour pour ton prochain. Ta prière est ternie. Et cette prière-là ne peut pas rentrer dans les oreilles de Dieu. Parce que Dieu est pur. Il est lumière. Ça ne va pas rentrer. Mais si tu pardonnes, laisse tomber tous ceux qui t'ont fait du mal. Pardonne-leur tout ce qu'ils t'ont fait. Libère ton cœur et prie. Parle à Dieu. Et tu vas voir que ta prière va arriver au Seigneur et va te répondre. Fais du bien à l'autrui. Tous ceux qui sont autour de toi, tu vois des gens qui ont des besoins, qui sont autour. Et fais-leur du bien. Fais-leur du bien. Laisse les gens te traiter de stupide. Il ne faut pas les écouter. Quand Dieu te bénit, les mêmes là qui te traitaient de stupide, ils vont venir à tes pieds pour demander de l'aide. Mais toi, fais du bien. Continue à faire du bien. C'est Alléluia. Comme ça qu'on exprime l'amour du Seigneur pour Alléluia. L'humanité. Qu'il Alléluia. Soit chrétien ou non chrétien, fais du bien à l'humanité, sous ceux qui sont à l'image de Dieu. Fais-le du bien.
1: Alléluia.
0: Pas les regarder puis passer.
1: Alléluia.
0: Je ne parle pas de ceux qui viennent pour escroquer les gens. Ceux qui sont en train de mendier, qui ne cherchent pas à travailler, qui peuvent travailler, on les voit bien. Ils peuvent travailler et puis qui ne veulent rien faire, qui sont en train de se promener seulement comme si les gens ne sont pas intelligents. Non, je ne parle pas de ça. Mais quand Dieu touche vos cœurs pour bénir quelqu'un, il faut bénir quelqu'un. Voilà. Bien-aimé, c'est ce que j'ai voulu dire. Mais je vais vous dire une chose. L'amour du Seigneur est infini et c'est réel. Je peux vous dire ça parce que la première fois que le Seigneur, j'ai vu le Seigneur Jésus dans les cieux, quand il m'a pris, Dieu m'a permis d'aller dans les cieux. Ce qui m'est arrivé, j'ai eu une attaque spirituelle. Et sur le lit, je me suis débattu, j'avais des palpitations. Et c'est comme si c'est un esprit qui venait m'alourdir. Je ne pouvais pas crier. Quand je crie, je n'entends pas ma propre voix. Je sais que ça arrive à certains d'entre vous. Tu n'entends pas ta voix, tu veux demander de l'aide, tu ne peux pas bouger ta main. Ça m'arrivait souvent. Donc quand la nuit venait, j'avais même peur de dormir. Mais quand c'est arrivé ce jour-là, c'était tellement fort que mon esprit est sorti de mon corps. Donc c'est le jour où j'ai connu la mort. Le diable m'a attaqué. Et comme je ne connaissais pas Jésus-Christ, mon âme est sortie, je suis parti. Quand je suis arrivé dans l'au-delà, là où les gens meurent, quand les gens meurent, il y a un endroit où ils arrivent d'abord. Cet endroit-là est vaste, il n'y a pas d'horizon. C'est à partir de, et tu es seul, il n'y a personne. C'est à partir de là que tu vas savoir si tu vas au ciel ou tu vas à l'enfer. Voilà, je suis allé là-bas, donc je connais. Quand je suis arrivé là-bas, c'est là-bas que Jésus-Christ m'est apparu. Parce qu'il a eu pitié de moi, il ne m'a pas laissé tomber. Sinon, la robe que je portais, je ne partais même pas au ciel. Je peux vous dire ça, je ne partais pas au ciel. Mais quand je l'ai vu, pour la première fois, je l'ai vu vis-à-vis, comme tu vois quelqu'un. Il était juste à 20 mètres de moi. Ses yeux sont comme les yeux d'un lion, mais ça bouge. C'est comme si c'était des yeux vivants. Quand tu te regardes dans un miroir, tes yeux que tu vois là, le noir est fixe. Mais pour lui là, c'est vivant, c'est comme s'il y a le feu dedans. Ça fait peur. Les gens me demandent, mais je dis, mais si tu peux t'approcher d'un lion à un mètre, même qui est en cage, tu vas comprendre un peu. Il y a une terreur qui vient avec Jésus-Christ. Les gens prononcent son nom ici, ils ne savent même pas qui il est. Quand la Bible dit que Jean, dans le livre de l'Apocalypse, chapitre 1, Jean qui a vécu avec Jésus-Christ pendant 3 ans et demi, et qui se couchait souvent sur sa poitrine, mais quand Jean l'a vu ressuscité, Jean est tombé, il n'avait pas de force. Je peux vous dire, bien aimé, le Jésus-Christ que vous prononcez sur la terre, quand vous allez le voir dans l'esprit, Vous allez être choqués. Ce n'est pas le même Jésus que vous voyez souvent mettre sur la croix. Il est redoutable, il est Dieu. Il fait peur, il y a une terreur autour de lui. Il est redoutable. Vous serez choqués. Mais il a en même temps tout pour ceux qui sont en lui. Pendant qu'il est comme ça, il a en même temps tout pour ceux qui lui obéissent et ceux qui l'aiment. Donc quand je me suis prosterné devant lui, j'ai eu peur. J'ai dit, Seigneur, je suis perdu, je ne sais pas où je suis. C'est là qu'il a souri. Pour l'amour qui est dans ses yeux, l'amour qui est dans son visage, je n'ai jamais vu ça de mon vivant. Il a un amour pour l'homme, pour l'être humain. C'est cet amour-là que je cherche à communiquer. Jésus-Christ a un amour pour l'homme. Toi qui m'écoutes, il a un amour pour toi, c'est parce que toi tu n'as pas vu. Mais moi je l'ai vu et je te communique ça. Il a un amour pour toi que tu ne peux même pas comprendre. Je n'ai jamais vu cet amour sur la terre. Quand il te regarde simplement comme ça là, il a un amour pour toi. Tu as dit, je suis pécheur, j'ai fait tant. C'est vrai. Mais si tu es prêt, il va te laver tout de suite. Parce qu'il t'aime. Il t'aime. Si tu ne veux pas cet amour-là, ça sera trop tard. Mais cet amour est là. Il a un amour infini pour toi, bien-aimé. Il ne faut pas te voir et dire que oui, tu es sur la terre, c'est comme tu es venu pour accompagner les autres. Rien n'est mal pour toi, tu es toujours dans la misère, tu es oppressé, tu es stressé. Non, il a un amour pour toi. Moi, j'ai vu de mes yeux cet amour-là. Il a un amour. Rien ne peut t'arriver. Aucun démon, aucun sorcier ne peut attaquer à ta vie. Si tu crois ce que je dis, rien ne peut t'arriver. Rien, absolument rien. L'amour que j'ai vu là, il ne peut jamais laisser quelque chose t'arriver. Mais il faut que tu crois en lui. Il faut que tu lui donnes ta confiance. La raison pour laquelle ça arrive, c'est parce que beaucoup ne croient pas. Donc, il ne peut pas. Ses mains sont liées. Il ne peut pas t'aider. Il faut croire en lui. Il faut lui faire confiance. Aussi simple que c'est. Et tu vas voir la gloire du Seigneur.
1: Alléluia.
0: Bien-aimé, voici le message que le Seigneur nous a donné. Et si on finit par Galates chapitre 6, verset 9, ça va nous dire aussi l'importance.
1: Ne nous lassons pas de faire le bien, car nous moissonnerons au temps convenable si nous ne nous relâchons pas.
0: Gloire à Dieu.
1: Alléluia.
0: Ne nous lassons pas, ne soyons pas fatigués à faire du bien. Ça veut dire que si tu as fait du bien à quelqu'un qui t'a repayé en mal, faut pas dire que moi je fais plus bien du bien aux gens parce que voilà ce qu'on m'a fait. Voilà. Non, non, non. Il ne faut pas être lassé, il ne faut pas arrêter de faire du bien. Pendant que tu vis, le temps que Dieu te donne sur la terre, il ne faut jamais arrêter de faire du bien. Continue. Il y en a qui vont te repayer en bien, il y en a qui vont te repayer en mal. Il faut continuer, tu le fais pour Dieu et non pour les hommes. Et pour toi-même, parce que Dieu va te donner une récolte dans ta vie qui va être déversée sur ta vie à un moment donné.
1: Alléluia.
0: Et sur tes enfants,
1: Alléluia,
0: tu vas voir que cette même bénédiction va conduire sur tes enfants et tes petits-enfants. Ça donne une bénédiction sur ta lignée. Pendant que les gens sont en train de prêcher de malédiction des générations, et puis il y a des chrétiens aussi qui croient à ces choses et coupent partout. Toi, fais du bien. Le bien que tu fais aux gens, ça ne va pas s'arrêter à ton niveau. Tes enfants vont récolter.
1: Alléluia.
0: Tes petits-enfants, tes arrière-petits-enfants vont récolter de ça.
1: Alléluia.
0: Voilà, c'est ce qu'on appelle bénédiction générationnelle.
1: Alléluia.
0: Mais il faut s'aimer. Voilà, il y a les bénédictions générationnelles. Toi qui es en Christ, tu es sujet à une bénédiction des générations. Tu es béni et tes enfants sont bénis. Tes petits-enfants sont bénis.
1: Amen.
0: Voilà ta place.
1: Alléluia.
0: Ce n'est pas dans les malédictions des générations. Tu n'es pas là-bas. Il faut croire. Et sors de là. Et puis fais confiance à Dieu.
1: Alléluia.
0: Rien ne peut t'arriver. Merci infiniment.
1: Merci.
0: Prions. Éternel, je veux te dire merci pour ce moment que nous avons partagé ensemble avec tes enfants. Je prie, oh mon Dieu, que Seigneur, tu donnes la force à chacun d'obéir à ta parole. Donne la grâce, oh Dieu Tout-Puissant, à tous ceux qui m'écoutent, de se développer, de développer les vraies qualités que tu attends de nous. Les vrais fruits que tu attends de nous, comme Galates le dit dans le livre de Galates, chapitre 5, versets 22 à 23. Ô Dieu Tout-Puissant, je prie que Seigneur, ça se manifeste. Que ça se manifeste dans chacun. Que le fruit de l'amour réel pour l'humanité se manifeste. Que tous ceux qui avaient de la haine pour certains, Seigneur, jettent l'arme de la haine et qu'ils prennent l'arme de l'amour afin de faire du bien. Quand tu nous as dit même, aimez vos ennemis. Aimez vos ennemis. Certains diront, mais comment est-ce qu'on peut aimer l'ennemi? Celui qui est contre moi. Mais tu nous dis, aimez vos ennemis. Seigneur, donne cette grâce-là à tes enfants d'aimer les ennemis, d'aimer les adversaires. Au nom de Jésus-Christ de Nazareth.
1: Alléluia.
0: Je prie, ô Dieu Tout-Puissant, que cette grâce soit déversée, Seigneur, sur chaque vie. Afin que les vraies bénédictions, Seigneur, Seigneur Dieu Tout-Puissant, tombent sur tous ceux qui mettent en pratique ces choses-là. Afin d'amener la honte et l'humiliation sur le visage de Satan, au nom de Jésus-Christ de Nazareth.
1: Alléluia.
0: Car Satan recherche l'hostilité entre les hommes. Mais Seigneur, tu nous demandes de communiquer l'amour. Ce matin, ce soir, je prêche au Dieu dans ton amour et je prie que Seigneur, ça ne tombe pas sur des rochers, mais ça tombe sur des cœurs fertiles.
1: Alléluia.
0: Des cœurs qui sont des récepteurs,
1: yes,
0: et qui vont porter de vrais fruits, yes, pour la gloire de ton nom. Éternel, je prie pour tous ceux qui sont malades. En ce moment donné, je prie pour cette saison des pluies avec les grippes et tout ça. Je prie pour tous ceux qui sont malades. Je dis à toi qui es malade, reçois ta guérison maintenant. Que le feu du Saint-Esprit te traverse maintenant. Alléluia. Je prie que le feu du Saint-Esprit traverse ton corps. Alléluia. Reçois ta guérison au nom de Jésus-Christ de Nazareth. Je prie contre le palu. J'ai dit, reçois ta guérison. Alléluia. Toi qui es malade et palu, reçois ta guérison. Je reçois ta guérison. Amen. Je prie que ton sang soit sanctifié par le feu du Saint-Esprit au nom de Jésus-Christ de Nazareth. Tout germe de palu soit détruite au nom de Jésus. Toi qui as le cancer, je commande aux cellules d'être desséchées dans ton corps. Que les cellules du cancer soient desséchées dans ton corps. Alléluia. Maintenant, au nom de Jésus-Christ de Nazareth. Reçois ta guérison. Amen. Tu ne mourras pas, mais tu vas vivre.
1: Alléluia.
0: Pour glorifier l'Éternel, ton Dieu, au nom de Jésus-Christ. Fibrome, sois desséché au nom de Jésus-Christ de Nazareth. Fibrome, soit desséché, mot de vente, quitte. Alléluia. Maintenant, ne reviens plus. Alléluia. Au nom de Jésus-Christ de Nazareth. Alléluia. Je prie à tous ceux qui manquent de moelle épinière et dont les os commencent à se casser dans le corps. Je dis, reçois ta guérison. Toutes tes os sont complètement reformées.
1: Alléluia.
0: Et repris par, reçois ton miracle maintenant au nom de Jésus-Christ. Reçois ton miracle maintenant au nom de Jésus-Christ de Nazareth. Je prie contre toute forme de myopie qui t'empêche de voir loin. Maintenant, ouvre tes yeux maintenant où tu m'écoutes. Ouvre tes yeux et regarde. Reçois ta guérison. Les couleurs que tu ne pouvais pas voir avant. Tu mélangeais avant. Reçois ta guérison maintenant. Amen. Maintenant.
1: Amen.
0: Ouvre tes yeux maintenant. Ouvre tes yeux maintenant et regarde. Au nom de Jésus-Christ de Nazareth.
1: Alléluia.
0: Celui qui est affecté par le rhumatisme, qui t'empêche même de marcher, de te lever et de marcher correctement. Maintenant que tu m'écoutes, je commande que ton joint, tes joints, les fluides endobiens, reçois dans tes joints. Reçois dans tes joints les fluides. Au nom de Jésus-Christ, reçois ton miracle maintenant.
1: Alléluia.
0: Reçois ton miracle maintenant.
1: Alléluia.
0: Lève-toi et marche. Lève-toi.
1: Alléluia.
0: De là où tu es et marche. Lève-toi, lève-toi.
1: Yes,
0: marche, il n'y a plus de douleur dans ton corps.
1: Alléluia.
0: Au nom de Jésus-Christ, reçois ton miracle maintenant. Reçois ton miracle, reçois ton miracle, reçois ton miracle. Je prie que la puissance de guérison, la puissance de guérison se manifeste là où tu es, dans ta maison, au nom de Jésus-Christ de Nazareth. Je te bénis, mon Dieu, mon roi, parce que c'est fait. Que ton nom soit béni à jamais.
1: Alléluia.
0: Au nom de Jésus que nous avons prié.
1: Amen.
0: Toi qui as reçu ton miracle, il ne faut pas hésiter. Appelle-moi. Au 01 60 62 17 40. 01 60 62 17 40. Je sais que tu as reçu
1: Alléluia.
0: Ton miracle. Je sais que le Seigneur t'a touché.
1: Alléluia.
0: Appelle et partage ton miracle avec nous.
1: Alléluia.
0: Je bénis l'Éternel qui a
1: Thank
0: fait ces grandes
1: Lord.
0: Choses. Au nom de Jésus-Christ. Amen.
1: Amen.
0: Le pasteur Claude va inviter ceux qui nous écoutent, qui n'ont pas donné leur vie à Jésus-Christ, de venir à Christ, afin que le Seigneur vous fasse du bien au nom de Jésus-Christ.
1: Amen. Nous sommes une grande famille.
0: Amen.
1: Et donc, le Seigneur nous a créés à son image et il veut que chacun soit réconcilié à lui. C'est le péché qui nous a séparés de Dieu. Mais Jésus est mort à la croix pour le pardon de nos péchés, afin que nous soyons réconciliés à Dieu. Donc, si tu n'as jamais fait cette prière, dis simplement après moi. Seigneur Jésus, je te remercie pour ce moment. Père Tout-Puissant, je reconnais que je suis pécheur. J'ai péché devant toi. Pardonne-moi tous mes péchés, Seigneur. Aujourd'hui, je t'ouvre la porte de mon cœur et je t'accueille dans mon cœur comme mon Seigneur, mon Sauveur. Merci, Jésus, de m'avoir sauvé. Amen.
0: Amen.
1: Alléluia. Comme le dit le livre de Romains, chapitre 8, verset 1, il n'y a donc maintenant aucune condamnation
0: Alléluia.
1: Pour ceux qui sont en Jésus-Christ.
0: Alléluia.
1: En effet, mm-hmm. la loi de l'esprit de vie mm-hmm. en Jésus-Christ mm-hmm. m'a affranchi de la loi du péché et de la mort.
0: Amen.
1: Donc sois dans la joie, sache qu'il n'y a plus de condamnation, tu es racheté par le sang de Jésus à la croix.
0: Amen.
1: Sois dans la joie, au
0: Merci,
1: nom
0: pasteur.
1: De Jésus. Amen.
0: Il n'y a plus de condamnation, toi qui as donné ta vie à Jésus-Christ, il n'y a plus de condamnation, le diable ne peut rien te faire. Aucune sorcellerie ne peut réussir contre toi. Rien ne peut t'arriver. Mets ta confiance dans le Seigneur pleinement.
1: Alléluia.
0: Voilà, il n'y a pas de malédiction de génération sur toi. Il n'y a pas de délivrance. Tu es aseptisé et tu es complètement nettoyé par le Seigneur. Voilà, voilà la parole de Dieu. Que Dieu vous bénisse au nom de Jésus-Christ. Amen.
1: Amen.
0: Shalom. Bye bye. Disons ensemble, notre Père qui es aux cieux, que ton nom soit sanctifié, que ton règne vienne. Que ta volonté soit faite sur la terre comme au ciel. Donne-nous aujourd'hui notre pain de ce jour. Pardonne nos offenses, comme nous pardonnons aussi à ceux qui nous ont offensés. Et ne nous laisse pas entrer en tentation, mais délivre-nous du mal. Car c'est à toi qu'appartiennent le règne, la puissance et la gloire pour les siècles et les siècles. Amen.

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Bonsoir mesdames et messieurs, bienvenue dans cette première partie, la première partie d'une nuit sans ennui. Nous sommes là pour 60 minutes, la première 60 minutes d'une nuit sans ennui. Là, vous le savez, c'est de 21h à 1h du matin. Je m'occupe de vous dans les dans la première partie, hein, les 60 premières minutes. Après moi, il y aura le maître Ifraim Djadja. Bonsoir. Bonsoir aussi à nos amis de d'Abengourou, hein, on ne vous oublie pas, nous pensons à vous. Bonsoir aux auditeurs de la radio Fréquence Vie de Boaké, de Yamoussoukro. Et puis il y a un titre aussi pour mes parents de l'Ouest de la Côte d'Ivoire là, il y a un titre de Séloué. Hein, maître Djadja, vous retrouvez la musique là, de Séloué, on va l'offrir gratuitement aux auditeurs de la radio Fréquence Vie de Mans. Merci à tous ceux qui nous suivent et merci à ceux qui écoutent l'émission. Il y a des messages hein, qui nous viennent du Burkina Faso, des personnes qui nous écoutent via les différentes applications. Et bien sûr, on n'oublie pas aussi de remercier les amis de la radio. Hein. Merci, merci les amis. Et pour toi qui n'es pas encore ami de Fréquence Vie, qu'est-ce que tu attends? Qu'attends-tu, cher ami? Passe nous voir. Viens, viens, viens ici à la radio. 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Ce soir, on va s'écouter de la très bonne musique. On aura aussi un message pour toi qui nous suit en ce moment. Et nous allons permettre aussi à ceux qui veulent rejoindre l'ambiance de nous appeler en composant ces deux numéros de téléphone. Tu fais ton choix. 07 58 21 21 21, 07 58 21 21 21 ou le 05 44 56 74 74. Allez, je te donne le sujet de ce soir là, cher ami. Je ne sais pas, maître, est-ce que je dois dire quel mari es-tu ou quel pasteur es-tu? Quel mari es-tu? C'est mieux, hein? Quel mari es-tu ou quelle épouse es-tu?

0: Yvan, attention, attention, attention, tu es marié et ton ministère stagne. C'est peut-être, tu es leader, donc il y a des femmes qui sont leaders d'une église, d'un ministère, donc tu es marié, mais ton ministère n'avance pas, tu tournes en rond et un jour, un prophète te révèle que la source du blocage vient de la personne que tu as épousée. Il te dit clairement que ce pourquoi ton ministère n'avance pas, n'évolue pas, c'est la personne que tu as épousée là qui est le problème. Parce que ton époux ou épouse est un roi dans le monde de la sorcellerie ou est une reine dans le monde de la sorcellerie. Et sa mission justement, c'est pourquoi il l'a amené dans ta vie, c'est pour détruire ton ministère. Alors ma question ce soir, quand tu reçois cette information et tu analyses, tu te souviens que effectivement, t'en avais parlé avant ton mariage, là, des personnes t'ont dit non, ou t'es en train de partir là, n'y va pas. Là, tu t'es entêté. Et là, il y a un prophète maintenant qui te dit effectivement, c'est qu'on t'avait annoncé avant là, c'est vrai. Qu'est-ce que tu fais là? Tu as toutes les preuves que oui, c'est vrai. Que fais-tu? Est-ce que tu mets fin au mariage? Ou bien, deuxième possibilité, Dieu est capable de transformer cette personne que tu as épousée, donc tu la gardes quand même et tu pries pour que la transformation, le changement s'opère dans sa vie. Voici donc le sujet de ce soir. Là, pour ceux qui veulent rejoindre l'ambiance, préparez-vous à nous appeler au 07 58 21 21 21 ou le 05 44 56 74 74. On va choisir maintenant, hein, maître, j'ai déjà choisi. Qu'est-ce qu'on prend? Est-ce qu'on envoie déjà le titre pour les parents de l'Ouest ou bien on offre d'abord à tout le monde, d'accord. Tout le monde, mesdames et messieurs, pour démarrer donc cette belle émission Une nuit sans ennui, voici sur ta radio Némidié. Attention, on commence tout doucement. Après, on va s'écouter De C'est Loué, Mamblé. Bonsoir les amis, à tout de suite. Elle se nomme Némidié. L'album est disponible ici même à la boutique de la radio Fréquence Vie.
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Nous démarrons donc avec vous sur la radio Fréquence Ville, la première partie de Nuit sans ennui avec Némidier. Merci Jésus pour cette belle journée. Merci papa pour cette soirée.

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Bonsoir et bienvenue. Vous suivez la première partie de Nuit sans ennui en compagnie de Tao Daniel. Nous sommes en direct, comme tous les soirs, à partir de 21h. Vous êtes des milliers à nous écouter partout en Côte d'Ivoire et à l'extérieur du pays. Que Dieu vous bénisse. Nous allons ouvrir le téléphone. On n'oublie pas, on part rapidement à l'ouest de la Côte d'Ivoire. La maître Dia Dia, on va leur offrir le titre de Décéloué à tous mes parents. Marie-France, qui est originaire de Fakobli. Bonsoir depuis ta position. Et bonsoir aussi à Ami de Benjaminville. Maman Walker, j'ai reçu le message là. Merci. Que Dieu vous bénisse. Je rappelle le sujet de ce soir. Tu es marié et tu constates que depuis un certain temps, ton ministère même n'avance plus. Malgré tes prières, tes efforts, etc., tout semble bloqué. Et un jour, un prophète t'appelle et te révèle une vérité troublante. La femme que tu as épousée, là, ou le monsieur que tu as épousé, n'est pas celui ou celle que tu crois. Dans le monde spirituel, attends, c'est une reine ou encore un roi, voilà, de la sorcellerie, envoyé avec pour mission d'anéantir ton appel et ton ministère. Tu le sais, on te l'avait déjà dit, mais tu t'es entêté, tu t'es quand même marié. Et là, finalement, tu te rends compte que, ah, c'est vrai ça. Comment tu réagis? Est-ce que, un, tu donc te sépares avec cette dame ou cet homme, ou deux, Dieu est capable de transformer cette personne-là et donc tu restes quand même. Qu'est-ce que tu fais? 07 58 21 21 21 07 58 21 21 21 05 44 56 74 74. On part à l'ouest de la Côte d'Ivoire avec deux Sénouets. C'est pour mon jumeau Kwaku Guillaume et son épouse Nathalie Kwaku.

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1: C'est Louis sur ta radio, on voulait démarrer d'abord avec, avant de prendre les appels. Bonsoir, bienvenue sur Fréquence Vie, que Dieu vous bénisse. Quel est votre nom?
2: C'est Monsieur Kwasi.
1: Monsieur Kwasi, d'accord. Monsieur Kwasi, après cette révélation, qu'est-ce que vous faites, Monsieur Kwasi? Vous restez, vous vous séparez?
2: Non, mais après cette révélation, je ne vais pas me séparer.
1: D'accord, que faites-vous?
2: Je ne vais pas, si je veux, nous voulons aller à la lumière de la parole. La Bible dit que votre oui soit oui, que votre non soit non. C'est pourquoi aujourd'hui nous demandons aux fidèles de chercher vraiment la face de Dieu avant de s'engager dans n'importe quel projet de leur vie. Si dès le départ, le Seigneur vous a convaincu...
1: Non, tel que vous êtes en train de développer là, c'est comme si vous êtes en train de prêcher, non. Vous réagissez comment? Vous donnez votre point de vue en fonction de votre personnalité, en fait. Parce que là, vous êtes en train de... C'est comme si vous êtes en train de prêcher, en fait.
2: Je ne divorce pas.
1: D'accord. Donc, donnez-nous les raisons maintenant. Pourquoi vous ne voulez pas vous séparer avec cette personne-là?
2: Mais je ne vais pas me séparer avec cette personne parce que je sais que notre Dieu a la capacité de changer l'homme.
1: De changer l'homme, ok.
2: Oui. La Bible dit que le Fils de Dieu est venu pour détruire les œuvres du diable.
1: Yes.
2: Et je suis en face d'un cas où le diable vit dans ma maison.
1: Oui, mais c'est toi-même, hein, Kwasi, c'est toi-même qui a téléchargé le diable dans ta maison. Avant le mariage, on te l'avait dit, mais tu étais fin. Tu as continué. Maintenant, tu vois que, c'est pourquoi Dieu t'a emmené sur la terre, là. La personne qui est à côté t'empêche de réaliser cette mission-là.
2: Je vais assumer. Je vais assumer mon choix. Oui, je vais assumer.
1: Oh, d'accord. Même si ça doit... Maintenant que tu assumes, là, Kwasi, on dit la personne t'empêche de... Tu vois que ton ministère, les gens s'en vont, il n'y a plus personne. C'est lourd. Elle-même te dit qu'effectivement, tu vois par les signes effectivement, c'est son rôle.
2: Dans ces conditions, il faut écouter toujours Dieu.
1: Ok.
2: Il y a ce que l'Esprit de Dieu va te donner au moment précis de la situation que tu dois suivre. Une instruction que Dieu te donnera.
1: Ok.
2: C'est cette instruction que tu vas suivre.
1: Donc c'est cette instruction-là que M. Kwasi va suivre, c'est cela?
2: Exactement.
1: Maintenant, pourquoi l'instruction avant de te marier, quand Dieu disait là, tu n'as pas suivi? Et puis c'est maintenant où tu vas que c'est chaud là, tu veux suivre?
2: L'erreur est humaine, hein?
1: Oui, il était fort, donc maintenant il se rend compte que...
2: Voilà, nous sommes voilés par l'amour.
1: Mais on n'encourage pas le divorce. Il y a des personnes qui disent vous pouvez vous séparer. C'est pas divorcer, mais vous séparer comme ça. Tu es plus tranquille, tu peux exercer dans le ministère tranquillement.
2: Non.
1: D'accord.
2: Je ne conseille pas la séparation.
1: Ok, donc Kwasi lui reste quand même. On dit tu dors avec une sorcière, Kwasi.
2: Je reste quand même et je vais affronter par la prière.
1: Amen. Hey, fort. Merci à notre auditeur, monsieur Kwasi. Il dit reste, hein, voilà. 07-58-21-21-21. Celui qui est en lui est plus puissant. Donc, aucune crainte. 07-58-21-21-21. 05-44-56-74-74. On a quelqu'un donc là? Allô, bonsoir, bienvenue. Quel est votre nom?
3: Kwame.
1: Kwame, après Kwasi, c'est Kwame, quoi. Ouais, d'accord. Il m'appelle d'où, là, Kwame?
3: J'appelle de Kondis.
1: D'accord, donc nous sommes à Abidjan. Kwame, tu fais comment? Tu restes ou bien...
3: Tu restes? Oui, je reste et je le l'évangélise.
1: Attends. Maître, tu as compris? Attends, Kwame, tu dis quoi? Tu restes et tu l'évangélises.
3: Oui.
1: Comment tu fais ça, là?
3: Ça devient la première âme de mon ministère.
1: Attends, tu sais que, regarde, Kwame, pour délivrer un sorcier ou une sorcière, là, souvent, attends, ce sont des personnes qui sont très, très, maître Deda, prête-moi le mot, là, très subtil comme le diable, très, c'est-à-dire que, pendant même que tu es en train de prier pour elle, en train de faire sa délivrance, là, elle n'est plus dans son corps, son âme est ailleurs, quand tu finis, là, elle revient dans son corps, tu sais ça, non?
3: Oui, mais on va prier pour que
1: l'âme reste. Voilà, merci. Ma grande sœur me disait que, tu vois, l'esprit de sorcellerie, là, la personne doit exprimer le désir. Alors que le prophète te révèle qu'elle, sa mission, ce pourquoi on l'a amené dans ta vie, et puis tu n'as pas prié, on savait que tu aimais les femmes claires. Donc si on l'amenait, tu n'allais pas vraiment prier, elle allait détruire ton ministère. Donc elle, sa mission, c'est de détruire ton ministère. Elle n'a pas dit qu'elle s'est mariée pour se convertir, hein. Elle, là, on l'a emmenée pour détruire ton ministère. Donc, elle n'est pas fan de toi, hein. Elle, sa mission, là, c'est clair. Va dans le foyer de M. Kwame, tu détruis son ministère. Dès qu'il t'est marié, là, tu fais tout pour ne pas qu'il évolue. Tu vois, non? Donc, elle n'est pas dans love. Non, elle veut se convertir. T'as pas dit qu'elle cherche ça, hein, Kwame?
3: Non, je comprends très bien. Mais en tout cas, si c'est arrivé, c'est que Kwame a une mission également vis-à-vis de cette personne-là. Donc, Kwame doit, en tout cas, travailler à œuvrer à ce que, en tout cas, le plan de Dieu pour elle s'accomplisse.
1: D'accord. Mais donc, pendant ce temps, Kwame, Maître Jada, bon, c'est pas à moi de poser la question, mais bon, désolé, hein, les mariés, là. Donc, Kwame, mais d'accord, tu le sais, là, est-ce que tu peux encore aller avec elle? Tu vois, non, comme, hein, Maître? On te dit que... Kwame, tu vas comment? C'est possible ou bien... tu as beaucoup prié d'avoir avant de faire ça.
3: C'est une question.
1: Hein? C'est vrai qu'il y a le spirituel, mais Joe, il y a le physique aussi, hein? Tu fais comment?
3: Ça, c'est vrai.
1: Hein? Ou bien tu gênes jusqu'à ce que Dieu opère la délivrance d'abord avant que...
3: Non, mais dans tous les cas, peut-être que tu ne savais pas. Mais ce n'est pas le jour J du mariage que la chose s'est passée. C'est au fil du temps. Si le temps qu'elle manifeste, en fait, comme on appelle ce mauvais esprit-là, on est parti ensemble.
1: Oui.
3: Donc, ça va changer. On va dire que peut-être que je suis informé que ça va changer. Donc,
1: ok. D'accord. Donc, Kwame, lui, il reste. Hein?
3: Yo.
1: Alléluia. Merci, Kwame. 07-58-21-21-21. Comment tu gères la situation, là, cher ami? 07-58-21-21-21. On a qui ça, Pierrot? Pierrot. Bonsoir, Pierre. Comment il va?
4: Pierrot, comment vous allez?
1: Oui, je vais super bien ici, là.
4: Moi, je voulais dire quelque chose d'un peu un truc. Il dit, mais c'est les reines d'abord, c'est que moi, c'est roi.
1: C'est quoi?
4: C'est les reines, c'est que moi, c'est roi. Elle m'a dit, prends mon trône, elle.
1: Attends. Toi, tu es roi là-bas, quoi?
4: Ouais, mais c'est les reines, c'est que c'est roi.
1: Non? Aïe! Toi, tu es converti, toi, tu aimes le Seigneur. Elle n'aime pas le Seigneur.
4: Hein? Ouais. Non, mais le problème, si Dieu t'a envoyé auprès de cette personne-là.
1: Non. Pierre,
4: oui.
1: Dieu ne t'a pas emmené là-bas. Hein? C'est toi-même qui es parti là-bas, en fait.
4: Non, je veux dire que personne ne vient de manière à ta Dieu, c'est que
1: hein? Si Non. Pierre, je le disais. Oui. Toi-même, on te l'avait déjà dit. C'est-à-dire qu'on t'a prévenu, frère, celle-là, c'est pas celle qu'il te faut. Toi, tu es fin. Donc, toi, tu considères pas. Tu dis non, toi, c'est elle que tu veux. Tu comprends, non? Donc, Dieu n'a plus rien à voir dedans. C'est toi-même qui prends la décision d'épouser cette femme, malgré les conseils. Et tu te rends compte que, après le mariage, effectivement, ce qu'on t'avait dit là, c'est vrai. Elle, quand tu dors la nuit, tu te sens lourd, il y a une personne qui vient s'asseoir sur toi. Quand tu veux prier, tu vois que tu es combattu.
4: Moi, il y a une fille comme ça, une voix.
1: Hein?
4: Tu peux même pas même te tenir, même si tu es que ton corps te fait mal, tu es fatigué. Ça, c'est l'esprit de mari de nuit qui fait ça.
1: Ok.
4: C'est-à-dire que la fille est mariée spirituellement. Là. Le mari, là, il vient s'asseoir sur toi, il vient te fuser physiquement. Et c'est pas bon. C'est un mauvais esprit.
1: D'accord. Maintenant, Pierrot, l'exemple de ce soir-là, c'est toi-même qui t'es entêté. Mais quand toi, tu t'entêtes, Dieu n'a plus rien à voir dedans. C'est toi qui as voulu continuer. Dieu, lui, il n'oblige personne. Oh.
4: Mais c'est pourquoi qu'on dit toujours, on dit que quand la veuve veut lapider quelqu'un, c'est la société qui a eu. Donc, quand tu as dit, c'est que tu t'es entêté pour aller là, c'est que tu sais comment tu vas résoudre ton problème.
1: Ah ouais, c'est pas faux. On dit si quand le marguerite dit il veut se coudre un pantalon, c'est qu'il sait où va mettre sa queue.
4: Voilà.
1: D'accord. Donc Pierrot, tu vas rester dedans quand même.
4: Non, je vais chercher à mon corps à quitter dedans parce que personne ne peut lutter contre la volonté de Dieu. Donc je vais chercher à sortir dedans. Mais c'est que ça ne sera pas facile. Ça ne sera pas d'un seul coup parce que au moment où tu as fait chercher à sortir, là, elle aussi l'a fait chercher les voies de moyens pour pouvoir t'embobiner la tête.
1: Ouais.
4: Parce que quand elle te trouve comme ça, là, tu ne sais pas où tu es, donc tu n'arrives pas à partir là où tu veux partir. Par exemple, elle détient par exemple ton système. Elle détient ton système des deux. C'est-à-dire qu'elle sait quel bouton va appuyer.
1: Oui.
4: Ou tu veux récupérer ton portable, tu es en train de tourner dans la maison pour chercher ton portable. Tu sors de la maison, tu te rappelles maintenant quand tu es arrivé en ville là-bas que ah, j'ai oublié mon portable à la maison. Tu reviens encore, tu oublies encore que tu avais le portable. C'est la même chose qu'elle va, c'est le même pouvoir là qu'elle va utiliser pour toi, pour te coller à elle définitivement. Et ça, c'est pas facile.
1: D'accord. Ah, maintenant, donc, toi, tu gères comment? Tu sors de là, tu te sépares d'avec elle?
4: Un homme de Dieu, lui, est-ce qu'il lui pose le problème?
1: Mais c'est ce que j'ai posé comme que j'ai expliqué en fait à monsieur Kwame. Pour faire la cure d'âme d'une personne, la personne doit chercher à changer. Elle ne veut pas changer. Pierre, elle t'a pas dit elle veut changer.
4: Non, le problème, tu veux changer. C'est-à-dire que maintenant, ton pied est parti fouiller maintenant le caillou. Tu sais que ça là, c'est du caillou, c'est pas du solide. Donc, ton pied ne peut pas tenir face à cette pierre là. Donc, tu veux changer. Mais tu ne peux pas changer d'un seul coup. C'est comme si tu t'es attaché à quelque chose.
1: Ok.
4: C'est une partie de toi qui part.
1: Mm-hmm.
4: Oui, parce que souvent, quand tu as des enfants avec elle, tu veux changer d'un seul coup pour la mettre dehors. Tu es marié légalement avec elle. Tu veux changer d'un seul coup pour la mettre dehors. Ou par exemple, non, tu as des enfants avec elle. Tu es marié légalement. On va te couper. Moi, tu peux élever deux tiers de ton argent. Chaque fin du mois. Pour lui donner cadeau parce que il ne comprend pas le côté spirituel. Et il comprend ce que tu es en train de faire la vie.
1: Ok.
4: Brut maintenant.
1: D'accord. Donc, Pierrot, ce qu'on doit retenir, c'est que tu vas chercher en fait la bonne formule pour t'en séparer, c'est ça?
4: Voilà, c'est ça.
1: D'accord, c'est noté. Merci Pierrot, un ami là, mon gagnant. Merci. 07 58 21 21 21. Au moins, Pierrot, lui, il cherche donc à s'en séparer. Merci Pierrot. On a Daniel Cadio avec nous là. Bonsoir Homo.
5: Oui, bonsoir.
1: Bienvenue. Attends, je note rapidement. Pierrot, lui, décide de partir. Voilà. Alors, au moins, voici la situation de ce soir. Comment toi, tu gères ça? Tu restes ou bien la séparation est mieux?
5: Personnellement, moi, je vais divorcer. Puis, je ne me remarie plus. Je pense que c'est mieux.
1: Ouais. Et mais vous pouvez vous séparer sans forcément divorcer aussi?
5: Bon, peut-être. Mais c'est qu'on ne va pas vivre ensemble.
1: Ok.
5: Imagine. La nuit, tu dors jusqu'à... Tu ouvres ses yeux. Quelqu'un se dans le noir. Les yeux rouges, il t'observe. Ou bien tu dors, tu te réveilles, il y a quelqu'un qui est au plafond, qui est collé. Attends, tu vas vivre ça pendant combien de temps?
1: Ah, mais on dit Dieu est capable, que Dieu est capable de délivrer,
5: est-ce
1: de...
5: Dieu t'a envoyé. Généralement, tu bénéficies de la grâce de Dieu, lorsque c'est Dieu lui-même qui t'a dit, fais la chose. Mais quand tu t'entêtes, tu vois que tu n'as plus l'approbation de Dieu. Donc là, maintenant, il faut toute la grâce du Seigneur pour te protéger. Après, le Seigneur prend toujours soin de nous avertir. Quand le Seigneur te dit, ne va pas à gauche, il ne faut pas partir. Il te dit, va à droite, il faut partir. Mais si le Seigneur t'a averti, toi-même là, tu es têtu, et puis tu ne peux pas oublier tes sorciers. Que Dieu vienne, vous allez prier, que la personne soit délivrée. Le sorcier, il ne sera jamais délivré sur sa volonté. Si la personne demande, quelle que soit la prière que tu vas faire là, c'est un cadeau.
1: Ah, la personne ne peut jamais être délivrée sans sa volonté. Il faut d'abord une volonté.
5: Voilà.
1: Ok.
5: Même dans le Seigneur, quand quelqu'un aime pas la personne ne change pas. Il y a des gens même sur

0: D'accord, mais on garde que.
1: C'est même abstinence là qui continue. Voilà.
0: Ouais, mais on dit, ah, quand tu es dedans, après tu arrêtes là, c'est pas facile. Hein. C'est différent de quand tu n'es pas encore rentré.
1: Quand tu te maries, je prends un exemple. Mm-hmm. Tu es marié et puis ton conjoint est malade des années. Hein, tu peux pas là, la personne, tu fais quoi? Tu vas aller tricher, ça arrive au même.
0: Ah,
1: non, c'est
0: d'accord.
1: Même abstinence là qui continue. Voilà.
0: Ok. Donc pour toi, il n'y a aucun souci. Hein. C'est peut-être au niveau. C'est souvent les hommes là, c'est un peu chaud.
1: Et voilà.
0: Merci, Yomo. 07 58 21 21 21. Voici donc. On a deux auditeurs, hein, Maître Diada, qui disent non, on part là, on part. 07 58 21 21 21. Ah, c'est pour Marie-France là.
1: C'est Gladys.
0: Ah, Gladys. Bonsoir, bienvenue, Gladys. Kumasi 05, nous sommes à Abidjan. Comment elle va, Gladys?
2: Ah, super bien, grâce à Jésus.
0: Gloire à Jésus-Christ. Gladys, elle reste toujours avec son époux là ou bien, mon cher?
2: Bon, moi je ne me sépare et puis je prie loin, quoi.
0: Ah, ouais, ça c'est une formule aussi, hein? C'est-à-dire que, voilà, mais tu ne restes pas dans la même maison que l'époux. Vous vous séparez, voilà. tu prends une autre maison, mais tu continues de prier pour que Dieu puisse le délivrer.
2: Voilà, pour que Dieu puisse le convaincre que ce qu'il est en train de faire, ce qu'il est en train de faire là, c'est pas bon.
0: D'accord.
2: Et je demande pardon à mon Père Céleste pour dire que c'est vrai que j'étais désobéie, je ne peux écouter ta voix, pardonne-moi et que le Saint-Esprit le convainque. Parce que c'est le Saint-Esprit seulement qui peut le convaincre de péché. Voilà, donc je me sépare et je prie. Jusqu'à ce que le Seigneur opère le miracle.
0: D'accord. Et s'il y a pas, si le miracle n'est pas opéré, tu fais comment?
2: Je continue de rester là-bas.
0: Attends. Gladys, tu sais qu'il y a des personnes, là, quand elles se marient et puis après il y a le divorce, là, elles prient pour que l'autre, le conjoint meure.
2: Non,
0: pour pouvoir se remarier. Est-ce que toi, tu n'as pas fait cette prière-là, Gladys?
2: Voilà, c'est-à-dire que je ne sais pas. Là, Jésus me m'a dit que si on ne se prie pas la force, moi, je me disais de. Comment on appelle ça? Si tu as un endroit qu'on appelle de prostituer, il faut aller dans un autre endroit. C'est aussi, c'est comme une forme de persécution. Donc, au moins, je me retire pour prier.
0: Ok. D'accord. Maintenant, Gladys, pourquoi tu ne restes pas là-bas pour prier? Peut-être avant, tu savais, mais tu ne croyais pas. Maintenant que tu as la confirmation, pourquoi tu ne restes pas là-bas pour prier pour que Dieu puisse opérer? Et puis, tu décides de partir.
2: Parce que s'il n'y a pas assez de force spirituellement, il faut qu'au moins, je reste à un endroit. Parce que par tes comportements... Ce n'est pas que je m'énerve par certains comportements, par certaines choses. Peut-être qu'il va essayer de m'énerver parce que le sorcier qui est là, quand il veut t'énerver, il peut passer par la colère.
0: Si. Pour qu'il y ait une ouverture comme ça, il peut te frapper facilement.
2: Voilà. Donc, quand tu es loin, tu pries et puis tu demandes pardon à ton père pour que lui-même, il n'a pas agi pour qu'au moins... convaincre le cœur de la personne.
0: D'accord. Et maintenant, est-ce que Gladys, c'est possible pour toi d'enlever? Parce que quand tu es fan aussi, Gladys, c'est pas facile, hein, maître? C'est ça, non? Quand tu es amoureux, tu es amoureuse, là, c'est pas facile, hein?
2: Oui, et ça, c'est parce que je suis amoureux, mais je ne vais pas divorcer. Donc, au moins.
0: Oui, maintenant, quand tu t'en vas loin de la personne, tu vois, la nuit, vous êtes couché, vous parlez, vous riez ensemble. Quand tu vois que tu dois partir loin de cette personne-là, ce n'est pas facile, hein?
2: Oui, et ça, c'est pas facile, mais. Si c'est la personne m'empêche à faire ce que Dieu veut que je fasse, si la personne m'alourdit, la personne m'empêche, au moins il faut te séparer un peu, il faut prier pour que Dieu intervienne.
0: D'accord. Merci Gladys et bonsoir à Kumasi.

0: 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Bonsoir, bienvenue sur Fréquence Guyane en direct avec qui?
1: Ouais, bonsoir monsieur.
0: Quel est votre nom monsieur?
1: Ouais, je vais bien, c'est Amoto Innocent.
0: Innocent, Ainos.
1: Oui.
0: Bien, merci d'être avec nous ce soir-là. Innocent, toi tu gères ça comment? Tu restes, tu pries que Dieu puisse délivrer la personne ou bien? Mon cher, c'est non, mieux, je vais partir ailleurs et puis prier à distance.
1: Je me cherche.
0: Mais, Ainos dit non, hey, t'as, laisse ça là.
1: Non, moi je me cherche.
0: Attends, Ainos, pourquoi oui. Tu te cherches? Tu es peureux ou bien c'est quoi?
1: Non, parce que j'ai fait une erreur et que Dieu m'a ramené. Donc, on dit l'obéissance vaut mieux que le sacrifice.
0: Le sacrifice, oui.
1: Donc, Dieu.

0: ma révélation, je me cherche. Ah oui, parce que pourquoi je dis ça?
1: Voilà pourquoi.
0: Le prophète Élie même là, c'est un homme de Dieu qui crachait le feu.
1: Oui.
0: Mais devant une situation, devant Jézabel, il a mis dedans.
1: Oui. Ouais.
0: Ah bon, donc il y a les situations là, mon ami, quand Dieu te révèle là, faut pas t'entêter, cherche-toi pour sauver ta vie.
1: Ok. Mais Aïnos, on dit que celui qui est en nous est plus puissant que celui qui est dans le monde.
0: Mon ami, il y a des choses là, quand tu ne vis pas, tu prends ça comme ça. Moi, je ne suis pas vivre avec une sorcière qui sait qu'il va détruire ma vie et puis je veux compter sur Dieu pour dire que non. Non, je ne peux pas, je me cherche. Je me cherche pour jamais, pour pouvoir être libre.
1: Ah, c'est vrai, c'est ce que tu es en train de dire aussi. Bonsoir, Madame Gueye, hein, du côté de Cité Cire. Ce que tu es en train de dire, c'est que si, par exemple, tu veux t'entêter, si tu es encore en vie et la personne ne t'a pas supprimé, parce que l'objectif, quand le diable a lu, c'est de voler, dérober, détruire, tout ça, et même égorger. Donc, si elle n'a pas réussi à t'ôter la vie et que tu as la révélation que c'est elle qui te combat, pour toi, si tu as envie, c'est mieux de fuir en même temps, ne pas... Rester encore ami, pour dire non, je vais compter sur le Seigneur, tout
0: dans ça. Dans ça, il n'y a pas de demi-mesure dedans. Parce que Dieu m'a révélé déjà.
1: Okay.
0: Voilà la cause de mon problème. Mon fils, tu as fait le rêve. Je ne veux pas que tu vas à la perdition. Moi, je cherche même pas. Je remercie mon Dieu. Et puis, je me cherche. Et puis, on ne parle plus de ça.
1: Hey, Aïnos, merci, Innocent. Hey, je me cherche. 07 58 21 21 05 44 56 74 74. On a qui là? Bonsoir, bienvenue.
2: Bonsoir,
1: Monsieur Béda, vous m'avez appelé à partir d'un autre numéro de téléphone, c'est ça? Oui, c'est le même numéro qui me fatigue là. C'est le même numéro ou un autre?
2: Oui, c'est le même numéro.
1: Oh, bon, d'accord. Maître, faut voir si on entend bien. On écoute M. Béda, on va voir si ça passe parfaitement. On y va? Vous faites comment, M. Béda?
2: M. Tao. Excuse-moi, je la coupe sur la croix.
1: Pardon?
2: Si je lui dis la coupe sur la croix, je pense que nous, les chrétiens, on n'a rien à craindre.
1: On n'a rien à craindre.
2: Moi, je ne peux pas marier ma femme légalement devant les hommes. Le truc ne marche pas, l'individu va dire que c'est ta femme qui fait ça. Mais moi, je ne peux pas dire. Le diable est fatigué, mais pas Dieu est fatigué. Et c'est seul Dieu qui a fait le mot. Dieu met les épreuves devant toi pour voir. Est-ce que tu peux surmonter cette épreuve? Est-ce que tu peux l'accepter? Il y a des gens qui se sont mariés légalement, plein de temps, toi, dans les sont gâtés. Mais dans 5 ans, les deux ont commencé à marier de tout le long de leur vie aujourd'hui. Quand tu as la crise, c'est juste ça. Lorsque tu as l'espoir, tu as la conscience à l'esprit, dans ce vrai. Tout ce que tu vas avoir. Tu ne peux pas venir dire non, ta femme, c'est tu fais que voilà, tu ne marches pas et toi tu acceptes.
1: Oui, mais M. Béda, en dehors, vous n'avez pas suivi, hein? Je dis, on vous avait déjà prévenu avant le mariage. Ils ont prévenu le frère, parce que c'est pas une histoire, c'est une histoire vraie que j'explique. C'est une situation que quelqu'un a vécue. On lui avait déjà dit, où j'en tenais parti là. La personne qui est là, c'est quelqu'un qui a été envoyé dans le monde spirituel justement pour t'empêcher. Laisse tes sentiments. Quand les gens ils sont forts, ils n'écoutent pas quand on leur parle. Sinon, Dieu avait déjà dit, n'y va pas, parce que cette personne-là va t'empêcher de réaliser ce pourquoi je t'ai amené sur cette terre. Elle va t'empêcher de réaliser, donc, d'accomplir le ministère. Tu comprends? Il n'a pas écouté. Et donc, dans le mariage maintenant, il se rend compte que ça ne va plus, en fait. Et c'est maintenant qu'un prophète lui révèle que, frère, ton problème là, ne cherche pas loin. La personne que tu as épousée, c'est elle qui te combat, c'est elle qui est dans la sorcellerie, en fait. Donc, il le voit, il le sait, parce qu'on l'avait déjà prévenu. C'est pas comme si quelqu'un est en train d'inventer une histoire sur son épouse, en fait. C'est différent.
2: Des choses que nous n'avons pas. Ouais, c'est que tu nous trouves. Parce qu'aujourd'hui, là, celui-là, parce que tu mets dans le bon esprit, tu agis. Mais lorsque le Christ est là, ça ne peut pas agir.
1: Qu'est-ce qui ne peut pas agir?
2: Ce malheur ne peut même pas agir. Ce malade.
1: Monsieur Bédia.
2: Oui.
1: Maître Diadafon me retrouver, pardon, c'est le passage dans la Bible où Dieu a dit à un prophète, là où tu parles, quand tu quittes là-bas, faut rentrer directement, ne change pas de route, rentre directement. Il est arrivé sur le chemin du retour, il y a un autre prophète qui est venu lui dire que non, je viens de la part du Seigneur. Dieu me dit que le chemin qu'il est en train d'emprunter là n'est pas le bon chemin, emprunte un autre chemin. Au lieu d'écouter ce que Dieu lui avait dit, il a écouté la voix de ce prophète là, il est mort. On va dire quoi? C'est Dieu qui a permis. Non, tu n'as pas écouté Dieu. Donc on ne peut pas dire que quand Dieu t'a déjà prévenu, n'y va pas. Et puis tu pars, Dieu n'est plus. Non, non. Ce qui va t'arriver, c'est toi qui choisis. Hein. C'est pourquoi les pasteurs demandent souvent aux fidèles, avant de se marier, de beaucoup prier. Parce que si tu as épousé une panthère, c'est toi qui vas griffer. Ne dis pas non. Bon, Dieu, c'est toi qui as choisi. Dieu t'a dit, frère, où tu es en train de partir, je ne suis pas dedans. Quand toi, tu t'obstines à y aller, ne dis pas que c'est Dieu encore, en fait. C'est toi qui as pris la décision. Donc, est-ce que quand tu finis de prendre la décision, est-ce que M. Béda, lui, il assume son choix? Donc, il décide de rester quand même, c'est pas grave. Il va voir comment avec la prière, etc., comment s'en sortir. Ou bien, M. Béda décide de partir, d'aller habiter dans une autre maison, et puis prier, et puis continuer son ministère.
2: Moi, je suis là.
1: Tu es là?
2: Oui, je suis là.
1: Ok.
2: Oui, parce que c'est le but de moi pour savoir pour moi. Mais je suis là, c'est pas un être qui est pour être une femme. Il y a ta femme, tu fais de tes questions. Il y a un homme, mais quelqu'un, c'est le Christ. C'est le Christ, c'est le machin. C'est le Christ. Parce que quelqu'un, je pense que quelqu'un se met comme des maintenant. C'est eux, tu vois tout. C'est eux, tu vois tout ce qui est dans des gens.
1: Bon, M. Béda est en train de m'amener ailleurs que je ne comprends pas. Mais bon, on a compris, hein, Maître Jetta, M. Béda, lui, dit va rester, en fait. Je reprends pour ceux qui sont à l'écoute de la radio fréquence. Hein, je reprends pour que vous, lorsque vous m'appelez, on puisse se comprendre. Dieu t'avait déjà dit de ne pas y aller. C'est pas quelqu'un d'autre qui t'a révélé. Dieu t'avait déjà dit. Où tu es en train de partir, là, je ne suis pas dedans. Mais tu dis non, non, non, c'est peut-être ta chair qui est en train de parler. Dieu t'avait déjà parlé. Mais comme tu étais fan de la sœur, tu continues, tu étais fan du frère, tu es rentré. Et ton ministère, ça, c'est la même chose, tu tournes en rond, rond, rond, rond. Et puis un prophète te dit non. Ton problème là, c'est la personne que tu as épousée en fait qui est l'obstacle. Est-ce que vous restez quand même ou bien vous vous séparez? Germaine?
3: Oui.
1: Ah, voilà, on me dit Germaine Oumdri. Comment elle va, Germaine?
3: Bien, par la grâce de Dieu.
1: Super, on est content de t'entendre ce soir là, Germaine. J'espère que tu as le sujet. Faudrait, voilà, comme ça, tu pourras, on pourra s'écouter. Germaine, qu'est-ce qu'elle fait? Elle reste avec son crush, son époux, ou bien Dieu est mieux, hein? Dieu est mieux. Elle décide de s'en séparer et puis continuer son ministère, laisser Dieu gérer sa vie, quoi.
3: Bon, moi, comme je suis allée déjà au mariage, je vais rester.
1: D'accord.
3: Si je n'étais pas encore allée au mariage, si peut-être à d'autres, bon, je vois, si elle découvre son père, je veux laisser.
1: Germaine, bon, d'accord, on va garder mariage parce que je vais poser la question une fois, je ne sais plus, Dieu voulant, peut-être la semaine d'après ou un autre jour. Il y a dans nos assemblées aujourd'hui des églises qui, pour elles, dès que tu as fini la dot, c'est ta femme, vous pouvez vivre ensemble. Il y a des églises comme ça. Voilà, et dès que tu as fini la dot, là, tu es marié. Hein. Après les histoires de mairie, là, c'est vous qui gérez. Et il y a d'autres églises qui disent non, il faut d'abord, après le mariage traditionnel, il faut en plus de cela passer devant le maire, en fait. Donc on garde que. Germaine dit, comme elle s'est mariée, elle reste. C'est ça, hein?
3: Oui, oui.
1: Maintenant, Germaine, maintenant, je vais donner un autre exemple. Germaine se marie. Hein? Avant qu'elle ne se marie, là, le monsieur la battait. Elle dit non, quand on va se marier, il va changer. Elle se marie, il ne change pas. Il continue de battre Germaine. Germaine va rester quand même, comme elle a déjà marié?
3: Oui, mais je me sépare.
1: Donc, comme c'est physique, là, tu te sépares. Maintenant, où on te parle de sorcellerie, on te parle de spirituel. Germaine reste dans la maison, c'est ça, hein?
3: Oui, je peux rester et puis prier, entamer des programmes.
1: D'accord. Germaine, je repose la question. Quand on te donne des coups de poing, comme c'est physique, là, tu pars. C'est ça, hein? Maintenant, le spirituel, là, tu peux gérer, c'est ça?
3: Oui, ça peut se faire. Même
1: d'accord.
3: Le physique aussi.
1: Même quoi?
3: Le physique aussi, là. Il y a des coups qui me donnent sur, je vois que je peux tenir et puis causer avec. Parce que l'amour, là, C'est l'amour qui fait changer aussi la personne. Voilà. Donc, selon l'amour que je vais l'apporter, mon comportement, ma manière de faire. Et la Bible même nous dit que même le coupable, Dieu pardonne.
1: Oui, d'accord. Ça, d'accord. Germaine, je réponds pour qu'on se comprenne. Ce que le prophète t'a dit et ce que toi-même tu sais, cette personne-là, la mission pour ce pourquoi Satan l'a amené dans ta vie, Satan a regardé, il a vu qu'il n'y a pas de brèche, on n'arrive pas à attaquer Germaine. Qu'est-ce qu'il fait? Comme lui, il est rusé, il dit, bon, je vais envoyer quelqu'un avec pour mission de détruire le ministère de Germaine. Donc, quand la personne vient dans la vie de Germaine, là, la personne est en mission, hein? Donc, les cadeaux que la personne donne à Germaine, la personne ne t'aime pas. La personne est là pour une mission précise. Je dois amener Germaine à m'aimer. Et dès qu'on se marie là, je bloque son ministère. Voici la mission de la personne. Quand c'est comme ça, c'est pas que la personne t'aime, hein. La personne est là parce que son patron, le diable, l'a envoyé en mission, hein. Donc, toi, tu es dans le truc, non? Bon, c'est l'amour. Lui, il n'est pas là pour l'amour. Lui, il est là pour t'empêcher d'accomplir ce pourquoi Dieu t'a amené sur la terre. Il n'est pas dans... Voilà, lui, il est clair. Sa mission est claire. Il est là pour accomplir sa mission. Comme toi, Dieu t'a amené sur terre pour que tu puisses sauver des âmes, sauver des vies, ouvrir ton église. Donc, tu as ouvert l'église, mais tu vois que ça n'avance pas. Parce que lui, il t'empêche. Lui, sa mission, c'est de t'empêcher justement d'accomplir ce pourquoi Dieu t'a amené sur terre, Germaine. Donc, lui n'est pas là pour l'amour. Quand c'est comme ça, là, d'accord, tu fais comment?
3: D'accord. Donc, si je veux comprendre, en bon, mon mariage, plusieurs peut-être prophéties est sorti.
1: Oui. Oui, mais tu étais fin. Comme tu aimes les gars qui ont tablette de chocolat, qui sont grands de taille, tu dis, bon, tu n'as pas bien compris, quoi.
3: En tant qu'une servante de Dieu, bon, comme moi, je n'ai pas bien compris le début, je me suis dit, peut-être qu'on a fait une prophétie, pas... c'était pas trop, quoi.
1: Non, non.
3: Je me suis mariée comme ça. Mais si ça m'a été dit plusieurs fois que je n'ai pas saisi et puis je suis rentrée, ah, c'est que je l'ai.
1: Ah bon, d'accord. Bon, on considère, Germaine, que on ne t'en a pas parlé. Et puis tu es dedans. Et le prophète te dit, ma soeur, celui que tu as épousé là, la mission, c'est pourquoi elle est dans ta vie, c'est pour bloquer ton ministère. Parce que Satan a regardé, il a vu que tu étais trop pur, tu étais intègre. Il dit, bon, comme depuis les chefs mariage, attends, je lui envoie un faux type qui va venir pour détruire son ministère. Donc, on considère qu'on ne t'a rien dit. Mais tu apprends que voilà, la personne qui est à côté de toi, là, son rôle, c'est pourquoi elle est dans ta vie, Satan l'a amené pour te détruire. Tu fais comment?
3: Mais en tant qu'une servante de Dieu, en train de me marier là, moi aussi j'ai interrogé le Seigneur.
1: Ah, et Germaine,
3: Germaine. Si, en tant qu'une servante, en train de me marier là, j'ai interrogé le Seigneur quand même. Il allait se révéler quand même en moi.
1: D'accord.
3: Et ça n'a pas été fait. Et puis je suis rentrée. C'est pas pour que je me sépare. C'est pour que je mène un combat, pour que cette personne soit délivrée. Voilà. Si j'étais au courant, et puis je me suis entêtée, là, c'est un autre cas.
1: Ok.
3: Je n'étais pas au courant. Et puis je suis rentrée. C'est vrai que cette personne est mauvaise, je rappelle, elle a pu me détruire. Mais le Seigneur ne m'a pas révélé. Et puis je suis rentrée avec. C'est une mission pour aider la personne de quitter dans cette situation.
1: D'accord. Donc, certains disent que donc, ton mariage, c'est devenu camp de prière. C'est. Comment on dit ça même là? Comment on appelle ça? Délivrance, non? C'est quoi? Comment on appelle? C'est quoi? J'ai oublié le. Bon, c'est pas grave. Jean, c'est un endroit de délivrance.
3: Quand Dieu nous met ensemble là, c'est pas en vain. L'autre apporte un soutien à l'autre. Donc, quelque part, peut-être l'autre est faible. Dieu sait qu'avec cette personne, tu peux être délivré et puis continuer la marche avec lui. Donc, si Dieu t'a pas révélé avant, qu'est-ce que c'est après qu'il te révèle là? C'est une mission pour toi, pour aider cette personne à sortir d'un.
1: Oui, maintenant, cette personne ne veut pas, en fait. C'est pourquoi je dis, on dirait que je n'explique pas bien. La personne, non, si elle
3: la
1: personne là.
3: Je ne veux pas, je ne me sais pas, et puis je continue la prière.
1: Ah, bon, ah. Donc tu ne sais pas, et puis tu continues la prière.
3: Non, je
1: ne
3: divorce pas.
1: Ok.
3: Je continue la prière. La Bible dit que c'est Dieu qui inclut le cœur même des rois. Rien d'impossible à Dieu.
1: D'accord, mais là, pourquoi tu ne sais pas? Parce que les sorciers, là, ils n'ont pas besoin de vivre avec toi dans ta maison pour t'attaquer, hein, Germaine.
3: Non, non. Pour avoir du temps.
1: Ah, d'accord.
3: Pour en prière.
1: Ok.
3: Voilà, pour prier.
1: Ah oui, oui, c'est vrai. Hein. C'est, voilà, tu sais, souvent, ce qu'ils font là, ils mettent des caméras spirituelles dans vos maisons, voilà. Et pour te surveiller. Ils font des choses pour que tu deviennes lourde. Donc, voilà. Peut-être en déménageant, ça peut déjà apporter un plus au niveau donc, de ta vie spirituelle.
3: Voilà, et puis je prie.
1: Ok. Je ne divorce pas. D'accord. Merci, Germaine. On envoie les messages, là, Maître Diadia.
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1: Eunice Yazi est là. Bonsoir, bonsoir, bonsoir. On a quelqu'un, bonsoir. Maître Diadia. Ok, bonsoir, monsieur ou madame.
6: Bonsoir, serviteur de Dieu, c'est monsieur.
1: Monsieur?
6: Oui, monsieur Kwame.
1: Monsieur Kwame, j'ai eu deux Kwame aujourd'hui là. Monsieur Kwame, voici la situation de ce soir là. Comment vous gérez ça? Vous restez ou vous partez?
6: Bon, ok, j'étais en train de vous suivre. J'ai tout suivi un peu, par exemple, on l'a prévenu à maintes reprises.
1: Oui, mais il est faux. Quand on est faux, on n'aime pas écouter.
6: Il n'a pas voulu écouter. Mais est-ce là pour dire qu'il faut emballer la personne? Moi, mon niveau, comme je le dis, je vais me référer aussi à la parole de Dieu. Parce que nous savons que même dans le jardin d'Éden, Dieu allait avertir Adam et Ève ne pas toucher un fruit.
1: Oui.
6: Et ils les avaient interdits formellement. Mais lorsqu'ils ont toujours désobéi, est-ce que Dieu les a abandonnés? Dieu, il a amour, il est fidèle. Donc, quelle que soit la désobéissance, si tu te réponds vêtement devant Dieu, Seigneur, je ne t'ai pas écouté, maintenant, voilà ce que je suis en train de voir. Pardonne-moi, aide-moi et délivre cette personne, Dieu est capable de le faire.
1: Ok, aide-moi et délivre cette personne, c'est ça? D'accord. D'accord. Je disais tout à l'heure, là, vous avez suivi depuis le début, hein, je disais que cette personne est là pour une mission précise. Elle, sa mission, là. Le ministère de Kwame ne doit pas avancer. Elle est dans cette mission. Donc, c'est pour ça qu'elle est dans votre vie, en fait. Maintenant, quand vous voulez prier pour elle, elle n'a pas dit qu'elle avait changé. Son boss lui a confié une mission. Elle est en mission. Elle n'a pas dit que non, je sens que je veux changer. Non, moi je suis venu dans la vie de M. Kwame pour détruire sa vie.
6: Ce que vous dites là, je ne suis pas contre ce que vous dites. Mais ce que moi je sais, tellement je connais notre Seigneur Jésus, rien ne lui est impossible. C'est vrai, elle est venue détruire. Mais nous savons tous ce qu'on dit, Dieu incline le cœur du roi. Mais quelle que soit la dureté du cœur, là, Dieu peut incliner. Quelle que soit la situation, tu vas prendre, mets-toi dans le silence, dans le secret, prie pour cette personne qui a ce que vraiment la personne peut délivrer. Et ça, il sera délivré parce que Jésus, quand tu te réponds, parce que le point sur lequel j'ai marqué, c'est que tu as été désobéissant à Dieu, c'est quoi cette situation t'est arrivée. Et cette désobéissance-là, tu peux repartir encore vers Dieu, Seigneur, j'ai été désobéissant. C'est vrai, cette mission-là, tu es le Dieu qui délivre. Il n'y a pas un esprit qui est plus puissant que toi. Délivre cette personne. Le Seigneur, j'ai capable de le faire.
1: Oui, d'accord, c'est clair. Maintenant, le Seigneur Jésus est capable de le faire. Mais il y a eu des séparations dans la Bible aussi, non?
6: Des séparations?
1: Oui, il y a eu des séparations. Je crois mettre... il y avait... au niveau des apôtres, là, il y avait l'apôtre Paul qui devait aller et qui devait partir avec un autre apôtre. Et il n'a pas voulu que... Je crois c'était... Ils se sont séparés, en tout cas. Il dit non, il préfère... que l'autre aille avec un autre d'un côté et lui aussi de l'autre côté, comme Abraham et puis son frère Lot. Il n'a pas dit, bon, comme j'adore un Dieu puissant, c'est pas grave, je vais rester quand même avec Lot, comme ça Dieu va transformer Lot pour que Lot devienne bien, pour que je puisse continuer avec Lot. Il s'est séparé d'avec Lot.
6: Okay.
1: Donc il y a des moments où Dieu n'est pas... Il y a des moments où Dieu te dit, regarde, si ton œil droit est pour toi une occasion de chute, ou bien une occasion pour toi qui va t'empêcher d'entrer dans le royaume, il dit coupe. Toi, tu dis non, tu n'es pas coupé, mais tu penses que Dieu est capable de coller. Maintenant, le même Dieu dit, si quand tu vois que ta main droite est pour toi une occasion de chute, la coupe la main. Mais ce Kamel lui dit non, il ne coupe pas, il va garder la main, c'est ça, hein?
6: Ouais, vous allez vous envoyer dans un domaine. Là, il s'agit du mariage d'un lien sacré qui a été scellé quelque part.
1: Oui.
6: Parce que lorsqu'ils ont fait le mariage, lorsqu'ils célèbrent le mariage, c'est devant Dieu et qu'ils ont pris l'engagement. Donc Dieu est témoin là. Maintenant, en ce moment précis, Vous savez, comme je le dis, nous sommes tous des... Actuellement, vous êtes là, vous êtes l'homme de Dieu qui est en train de faire cette émission.
1: Mm-hmm.
6: Chacun a son degré de foi. L'apôtre Paul dont tu parles, mm-hmm. nous connaissons son passé, nous connaissons son présent. Lorsque l'Esprit de Dieu vient t'utiliser, ça dépend de quelle dimension il t'utilise que tu peux rentrer dans la révélation rapidement des choses.
1: Ah, voilà.
6: Personne ne veut laisser sa main qui est en train de pourrir pour faire chemin. C'est compte tenu de la situation actuelle. Parce que tu vas te séparer. Est-ce que tu ne te sépares pour être marié ou tu ne te sépares pour le bon sans te marier?
1: Hein? Bon, il y a certains qui disent que se sépare, mais ce n'est pas pour aller se marier, ce n'est pas pour prier de loin. Voilà, pour prier de loin.
6: Mais finalement, tu ne te sépares pas. Puisque tu as prié de loin, tu as la personne chambre que tu reviennes.
1: Oui, mais tu ne restes pas dans la même maison, en fait, que cette personne-là.
6: Non, ce que vous dites là, c'est que tu veux prendre une retraite, ça peut te retirer, aller quelque part pour demander encore la grâce du Seigneur. Tu ne devrais pas sur la même chose, parce que tant que tu seras là, la personne, ton esprit va te perturber.
1: Uh-huh.
6: Donc tu t'éloignes. Mais en t'éloignant, Dieu, par sa grâce, par sa miséricorde, et il va le faire, il est capable, il va le faire, parce que. Donc si c'est pour dire que se séparer, définitivement, pour dire non, rejoins le mariage, là, tu ne dis pas d'accord, mais on peut se séparer d'un moment pour aller chercher la face de Dieu, pour demander la faveur de la clémence de Dieu, pour que tu puisses, la personne devienne que tu reviennes.
1: D'accord. Maintenant, si cette personne-là, c'est l'obstacle que Dieu te demande d'ôter, là, tu fais quoi?
6: Si vraiment Dieu me convainc, il n'y a pas de problème.
1: Mais ils t'ont déjà révélé, parce que depuis la temps même, tu constates que ton ministère n'avance pas. On te dit que c'est pourquoi de nombreuses années tu tournes en rond, il n'y a personne ne vient là. Voici le problème. Toi, tu dis que tu veux garder quand même l'obstacle là, pendant qu'on te révèle que voici celui qui t'empêche d'avancer.
6: Non, on ne garde pas. Comme tu le dis là, ce n'est pas pour garder l'obstacle.
1: Ok.
6: Dans vos exposés, ce que je comprends, nous cherchons une solution à une situation, n'est-ce pas?
1: Voilà.
6: C'est vrai. Du départ, avec toi-même, tu es en train de faire l'humilité, tu vois que ça ne va pas, tu tournes en rond.
1: Mm-hmm.
6: Tu sais qu'il y a un problème véritable.
1: Mm-hmm.
6: Et puis, la révélation sort, tu dis, ah, c'est le problème que tu cherches à voir, le problème là, voilà le problème.
1: Voilà.
6: Maintenant, quand c'est comme ça là, à l'instant où Dieu t'a révélé, c'est vrai, il n'a pas écouté. Mais si le chant, est-ce que la vision de se séparer un coup, c'est la voix ou pas? C'est pourquoi moi je dis, je ne parle pas de façon, comme d'a dit, je vais faire par étape étape.
1: Ok.
6: Parce que tant que l'homme lui-même n'a pas encore accepté sa délivrance, il ne pourra jamais délivrer.
1: C'est ça.
6: Mais au fil du temps que tu peux te voir qu'il y a toujours ça, ça, là, là, c'est que Dieu n'a pas voulu. Non, là, il n'y a même plus à faire de dire Dieu n'a pas voulu. C'est que toi-même, dépare-toi de ça, comme tu l'as dit, enlève une chose, coupe ta main, et pour que tu puisses vivre.
1: D'accord.
6: Là, on ne prend pas la décision immédiate, mais tu te mets en sécurité dans le prière.
1: Et
6: tu vois que. La personne n'est pas prête. Parce que tout comme fait la délivrance, c'est la personne qui l'a accepté elle-même.
1: C'est ça.
6: Mais si elle n'accepte pas, là, définitivement, Dieu a dit, hein, si ça ne va pas là, abandonne et puis allez, tu avances.
1: Faut couper. D'accord, merci, M. Kouamé. Mais c'est le dernier, non, maître, j'ai acheté le dernier auditeur.

0: Ça passe vite, maître Dja. Ah, c'est le son de Enis Yazi hein, qui nous suit en ce moment là. Alors rapidement, puisque je dois céder l'antenne au maître Ephraim Dja, c'est une histoire vécue. C'est donc un homme de Dieu qui racontait son histoire. Il dit que lorsque il était amoureux en fait, après, et il a, voici un prophète qui lui a dit, voici le problème, voici pourquoi depuis là ton ministère n'avance pas, la personne que tu as épousée, voici sa mission. Et lui, tout de suite, il a essayé de comprendre, mais comme plusieurs l'ont dit, il s'est séparé d'avec cette personne-là pour vraiment, parce qu'il disait, Dieu nous envoie pour accomplir une mission. Satan aussi envoie des personnes pour nous empêcher d'accomplir cette mission-là, des obstacles, des personnes qui s'opposent à la réalisation de cette mission. Donc lui, il s'est séparé d'avec cette personne-là, et puis voilà, il a continué dans son ministère, mais il n'est pas parti en fait se remarier. Et Dieu donc a ouvert les portes. Après, il y a eu le décès plus tard de cette femme. Donc après le décès, il s'est remarié. Voilà, donc ça c'est ce, voici la réaction de celui qui m'a raconté l'histoire. Maintenant, face à une telle révélation, il ne faut pas agir dans la peur ni dans la précipitation, mais dans la sagesse de Dieu. Parce que la Bible déclare que car nous n'avons pas à lutter contre la chair et le sang, mais contre les dominations, contre les autorités, contre les princes de ce monde de ténèbres, contre les esprits méchants dans les lieux célestes, etc. Éphésiens 6, verset 12. Autrement dit, le véritable combat n'est pas contre ton conjoint forcément, mais contre les forces spirituelles qui se cachent derrière la situation. Plusieurs peuvent dire, voilà, Dieu nous appelle à discerner, prier, restaurer, non à haïr. Voilà, donc il y a certains qui ont choisi de demeurer et de prier. Car Jésus est venu pour détruire les œuvres du diable, pour établir la lumière là où régnaient les ténèbres. Ça fait deux options, mais en tout cas pour ce qui est de celui qui m'a raconté l'histoire, il est parti, il s'en est séparé, il s'est reconsacré, il a demandé pardon à Dieu, il a été désobéissant, il n'a pas écouté les premiers signes qui lui disaient « n'y va pas », il s'est entêté, il a demandé à Dieu donc de l'aider, et puis voilà, Dieu a ouvert les portes après. L'épouse ne s'est pas convertie, hein. Elle ne voulait pas se convertir. Et puis bon, après la mort, l'a emporté et l'homme de Dieu, il s'est remarié. C'est la fin de cette première partie, Une nuit sans ennui avec Tao Daniel. Ne partez pas, restez avec nous. Il y a encore de bonnes choses qui arrivent là sur Fréquence Vie. Je vous aime de l'amour du Seigneur et Jésus vous aime aussi. Il a dit, hein, il est avec nous jusqu'à la fin du monde. Maître Dja, 22h30 pour la version soft power d'Une nuit sans ennui. Passez une excellente soirée et on est ensemble.
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3: 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Lieu, Institut théologique et pastoral des Assemblées de Dieu d'Abengourou. Participation 60 000 francs pour le camp des enfants et 55 000 francs pour le camp des jeunes. Les inscriptions ont commencé en ligne et en présentiel au siège de la LLBCI de 9h à 17h30 tous les jours ouvrables. Info line 07 08 38 63 01 01 03 82 83 43. Matthieu 19 verset 14. Et Jésus dit, laissez les petits-enfants et ne les empêchez pas de venir à moi, car le royaume des cieux est pour ceux qui leur ressemblent. 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Date, le samedi 11 juillet 2026 de 9h à 15h Lieu, église Bethany El-Makor Saint-Michel, située à Agamé Saint-Michel, non loin de l'école Notre-Dame des Apôtres. 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Le Centre africain de renforcement des capacités bibliques, CARECAB, informe l'ensemble du corps de Christ que la rentrée académique de formation de ses nouveaux étudiants pasteurs de la deuxième promotion est fixée à la date du samedi 18 juillet 2026 à 8h à la salle de la mission évangélique Grain de Sénévé à Abobo, Doumé, Jérusalem. 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Pour tout renseignement supplémentaire, appelez au 07 48 24 33 55 05 65 06 19 51. Que Dieu vous bénisse.
4: La grande famille Abocha Adou, les enfants et petits-enfants à Youlil, Dabou, Abidjan, Korogo et en Europe, les enfants de Feu Adoumel Jacques, Adoumeliane Marie-Laure, épouse Kwame et enfant à Cocody, Adouyeble Clarisse, épouse Trazébi et enfant à Korogo, Adoumemel Athanase et enfant à Youlil, Adoumel Boy Alphonsine, épouse Nyumuti et enfant à Cocody, Adou Nan Bérénice, épouse Cassie et enfant à Yopougon. Adou Mel Coq Viviane et famille à Yopougon. Agnès Kofi Christian Germain Ambroise à Yopougon. Les enfants et petits-enfants de Feu Agri Agnim Elisabeth à Youlil et Abidjan. Feu Agri Anne Céline à Youlil, Abidjan et Dabou. Feu Agri Boy Catherine à Youlil et Abidjan. Feu Agri Ayeble Yvonne à Youlil et Abidjan. Et Feu Agri Agnès Daniel à Youlil et Abidjan. Badja Martin à Youlil. Badja Raymond Claude à Deboumou. Les enfants de Feu Lasmbro Gaston à Youlil. Feu Nyagne Akpa Gaston à Youlil, Abidjan et Lopou. Feu Révérend Pasteur Laurent Lasme à Abidjan et Youlil. Feu Lasme Yei Elisabeth à Lopou. Feu Lasme Youceline à Youlil, Abidjan. Feu Lasme Yeble à Youlil. Feu Lasme Boy Joséphine à Dousrou et Youlil. Les grandes familles alliées, parents, amis, petits-enfants et connaissances ont la profonde douleur de vous annoncer le rappel à Dieu de leurs filles, tantes, cousines, sœurs, nièces, belles-sœurs, mères, grand-mères et belles-mères, maman Lasme Mbro Dorothée, décès survenu le 1er juin 2026 au CHU de Trècheville. Le programme des obsèques est le suivant. Vendredi 17 juillet 2026, 15h, levée de corps à Ivo Seb Dabou, suivi du transfert du corps à Youlil. De 21h à minuit, une veillée artistique. De 0h à 2h du matin, veillée religieuse. De 2h à l'aube, veillée traditionnelle. Samedi 18 juillet 2026, 6h30, 8h, cérémonie traditionnelle. 9h30, 11h, messe de requiem à l'église méthodiste du village, suivi de l'inhumation au cimetière du dit village. C'est avec une profonde tristesse, mais dans l'espérance glorieuse de la résurrection en Jésus-Christ, que le bishop Adebayo Adedimeji, la prophétesse Bola Sara Adedimeji, leurs familles alliées et amies, et la grande famille de la mission évangélique Bishop Ardent, vous font part du rappel à Dieu de Chief Lawal Issouf Amunda Obelaor, père biologique de la prophétesse Bola Sara Adedimeji, décès survenu le 10 mars 2026 à l'âge de 96 ans. Le programme des obsèques s'établit comme suit. Mardi 7 juillet 2026, de 18h30 à 21h30, à la mission évangélique Buisson Ardent à Kumasi, Sojefia, non loin de la gare Yaya Fofana. Présentation des condoléances des leaders ecclésiastiques et présidents d'associations. Mercredi 8 juillet, de 18h30 à 21h30, à la mission évangélique Buisson Ardent à Kumasi, Sojefia, non loin de la gare Yaya Fofana. Présentation des condoléances des pasteurs de Buisson Ardent de l'intérieur, les fils et filles dont le Seigneur, amis et collègues dans le ministère. Jeudi 9 juillet 2026, de 20h à 23h30, à la mission évangélique Buisson Ardent à Kumasi, Sojefia, non loin de la gare Yaya Fofana, mini-veillée de consolation, de recueillement et d'hommage. L'inhumation se tiendra du 25 au 28 juillet 2026 à Edibo, Osun State, au Nigeria. Car si nous croyons que Jésus est mort et qu'il est ressuscité, croyons aussi que Dieu ramènera par Jésus avec lui ceux qui sont morts. Selon 1 Thessaloniciens 4, verset 4. Pour toute information ou soutien, contactez les numéros suivants. 07 49 33 42 57 07 58 97 79 60.
3: La Fraternité des chrétiens évangéliques de Côte d'Ivoire, FCECI, la famille biologique et la famille spirituelle de feu Dr Inchou Basile, pasteur titulaire de l'église locale de la Fraternité des chrétiens évangéliques d'Agamé et ancien président et membre du comité directeur de la FCECI, expriment leur profonde et sincère gratitude à l'ensemble du peuple de Dieu, aux autorités administratives, religieuses, coutumières, aux pasteurs, aux fidèles, aux amis, aux voisins et à toutes les bonnes volontés qui, de près ou de loin, ont pris part aux obsèques de leurs bien-aimés, serviteurs de Dieu. Vos nombreuses marques de sympathie, vos prières, votre soutien moral, spirituel et matériel, ainsi que votre présence effective lors de la présentation des condoléances, de la veillée religieuse, de la levée du corps et de l'inhumation le samedi 4 juillet 2026, ont été pour la famille et pour l'Église un précieux réconfort dans cette douloureuse épreuve. Que le Seigneur lui-même, dans sa grâce infinie, vous le rende au centuple et vous bénisse abondamment, vous et vos familles. Je bénirai l'Éternel en tout temps, sa louange sera toujours dans ma bouche. Psaume 34, verset 2. Que notre Dieu console encore et toujours les cœurs endeuillés et accorde son repos éternel à son fidèle serviteur. Signé révérend pasteur Assa Kouadio Eddy, doyen des pasteurs, membre du comité directeur de la FCE, CI.
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Bonjour chers sœurs, bonjour chers frères, bonjour bien-aimés dans le Seigneur. Ici votre serviteur, révérend Basile Hameler. Nous sommes encore avec notre thématique et nous sommes sur le point 2, la fixation de la doctrine orthodoxe. Le thème général, c'est la doctrine orthodoxe. La doctrine orthodoxe, point 2, la fixation de la doctrine orthodoxe. Petit 1, Tertullien et le mot Trinité appliqué à Dieu. Petit 2, le triomphe de l'orthodoxie sur l'hérésie au concile de Nicée. Le triomphe de l'orthodoxie sur l'hérésie au concile de Nicée. Nous avons vu qu'un certain prêtre du nom de Arius avait commencé à enseigner que Jésus-Christ n'était pas Dieu, que Jésus-Christ a été créé et que Jésus-Christ est inférieur à Dieu et il a été contrarié par le jeune Athanase. Par la suite, l'empereur Constantin le Grand va convoquer un concile à Nicée. Au cours du concile, ils vont écouter Arius expliquer sa théologie, sa doctrine, et il sera contrarié par le jeune Athanase. Ayant écouté les deux parties et d'autres interventions, le concile a décidé ce qui suit. D'abord, l'excommunication d'Arius et adoption du symbole de Nicée qui proclame la divinité et la préexistence du Fils. Pour dire que Jésus n'a pas été créé, mais Jésus-Christ a une préexistence éternelle. Jésus-Christ a été engendré et non créé. Il y a cette précision. Jésus-Christ a été engendré et non créé. Alors, engendré, selon les pères conciliaires, le sens qu'ils donnent au mot engendré, c'est que Dieu le Père a communiqué sa nature divine au Fils, faisant deux, Dieu le Père et Dieu le Fils, deux personnes d'une même substance. Donc, Dieu communique sa nature à Jésus-Christ et les deux ont la même essence, la même substance. Jésus est consubstantiel au Père, ils vont utiliser le terme homo ousios, c'est-à-dire la même substance que le Père, et proclamer l'anathème des Ariens. Les deux évêques qui refusaient de signer cette formule et Arius lui-même fut exilé. La contribution particulière du symbole de Nicée est dans le domaine de la christologie. Alors, au concile, qu'est-ce qu'ils ont décidé au juste dans le domaine de la christologie? Ce symbole fait 14 affirmations sur le Fils que nous allons voir. Arius a fait des affirmations graves et malheureusement, quand quelqu'un enseigne aux Juifs que lui, il est Jésus, lui, il est deuxième personne de la Trinité, etc., etc., c'est la même chose. C'est l'arianisme qui est né. Et puis, Arius lui-même n'a pas dit qu'il est Jésus. Mais ceux qui se font passer pour Jésus, mais si c'était au temps d'Arius, ceux-là, on les brûlerait. Et voyez. Donc, au concile, voici ce qu'ils vont décider. Ils vont faire 14 affirmations sur le Fils, sur Jésus. Pour dire, la première affirmation, Jésus est Seigneur. Jésus est Seigneur. Et tous les chrétiens aujourd'hui, tous les serviteurs de Dieu aujourd'hui qui m'écoutent, il faut le retenir aussi. Jésus est Seigneur. Si vous êtes dans une église où Jésus n'est pas Seigneur, sortez de là, ce n'est pas une église. Deuxième chose, Jésus est Fils unique de Dieu. Jésus est Fils unique de Dieu. Si ce n'est pas la même chose, ce n'est pas ça qu'on enseigne dans ton église, il faut sortir de là. Troisième chose, il dit, Jésus est unique engendré de Dieu. Monogénèse. Jésus-Christ est unique engendré de Dieu. Ça dit quoi? Dieu le Père a communiqué sa nature divine au Fils, faisant de Jésus et de Dieu deux personnes d'une même essence. Dieu a communiqué sa nature au Fils au point où ils ont la même essence, la même substance. Troisième affirmation, il est de la substance du Père. Jésus est de la substance du Père. L'affirmation suivante, il est Dieu de Dieu. Jésus est Dieu de Dieu. Ensuite, il est lumière de lumière. Il est lumière de lumière. Il est vrai Dieu de vrai Dieu. Il est vrai Dieu de vrai Dieu. Il est engendré et non créé. Il est engendré et non créé. Il est consubstantiel au Père. A dit, il a la même substance que le Père. Par lui, tout a été fait, ce qui est au ciel et ce qui est sur la terre. Pour nous et pour notre salut, il s'est fait
homme. Pour nous et pour notre salut, il a souffert. Il est ressuscité le troisième jour. Il est monté aux cieux. Il reviendra pour juger les vivants et les morts. Vous voyez, les termes sont choisis pour décrire la divinité de Jésus-Christ. Vous voyez, pour traduire et articuler l'orthodoxie,

0: est un modèle de théologie contextuelle.
1: Je reprends.
0: On peut donc noter que le symbole de Nicée est un modèle de théologie contextuelle. Ça veut dire quoi? C'est par rapport au contexte qu'on a adopté ce symbole de Nicée. Pour contrer l'hérésie arienne, qu'on va adopter ces affirmations sur le Christ. Arius dit, Jésus-Christ n'est pas Dieu. Jésus-Christ a été créé. Et le concile, par rapport à leur situation, les pères conciliaires vont contrarier cette hérésie en faisant ces affirmations christologiques. Tout comme Tertullien, qui contrairement le modalisme, a inventé le terme Trinité. Il a inventé le terme Trinité pour contrer le modalisme. Les pères conciliaires au concile vont faire ces 14 affirmations sur le Fils pour contrer l'hérésie d'Arius. C'est pourquoi on dit que le symbole de Nicée est un modèle de théologie contextuelle. D'ailleurs, toute théologie est contextuelle. C'est par rapport à un contexte qu'on fait la théologie. Et cela est très, très, très important. Et cela nous amène à mieux comprendre la parole de Dieu, à mieux interpréter la parole de Dieu. C'est pourquoi il ne faut pas lire la Bible comme un roman, un livre scientifique, etc., etc. Non, non, il faut connaître le contexte, les circonstances de rédaction de chaque livre. Et cela est très important parce que toute théologie est contextuelle. Voyez la victoire de la doctrine orthodoxe sur l'hérésie, la victoire de la doctrine orthodoxe sur l'arianisme pour dire que non, ce n'est de trop. Il faut affirmer haut et fort que Jésus-Christ est Dieu. Il faut affirmer haut et fort que Jésus-Christ est Seigneur. Et voici les 14 affirmations sur le Christ que nous avons lues. Ça, c'est le premier triomphe de l'orthodoxie sur l'hérésie. Mais il y a un second triomphe. Le second triomphe de l'orthodoxie sur l'hérésie, ça, c'est au premier concile de Constantinople. Ça, c'est le petit 3. Le second triomphe de l'orthodoxie sur l'hérésie au concile de Constantinople. Arius et ses adeptes ont été excommuniés. Mais les adeptes de l'arianisme ne s'avouaient pas vaincus pour autant. Au contraire, l'arianisme va donner naissance à plusieurs variantes. L'arianisme va donner naissance à plusieurs variantes. Il y a ce qu'on appelle les éménéens ou anoméens, la doctrine affirmant que le Christ est une créature créée par le Père et non de la même substance. Vous voyez quelques variantes avec l'arianisme. Donc, les éménéens ou bien anoméens vont affirmer que c'est une doctrine qui affirme que le Fils Jésus est une créature créée par le Père et non de la même substance. Jésus a été créé, mais Jésus n'a pas la même substance que Dieu. Il va avoir aussi le macédonisme ou bien le pneumatomachisme. Le pneumatomachisme. Alors, cette doctrine tire son nom de Macédonius. Macédonius, un évêque semi-assyrien de Constantinople au milieu du 4e siècle. Bien qu'il n'en soit pas nécessairement l'inventeur unique, cela a été également appelé pneumatomaque par les pères de l'Église. Ses adeptes niaient la pleine divinité du Saint-Esprit. La pleine divinité du Saint-Esprit. Le considéraient comme une simple créature ou un serviteur inférieur au Père et au Fils. Voyez? Alors, les Ariens, eux, disaient que Jésus était inférieur au Père. Maintenant, le macédonisme, lui, affirme que l'Esprit Saint est un serviteur inférieur au Père, à Dieu et à Jésus-Christ. Les Macédoniens acceptaient la divinité de Jésus, définie au concile de Nicée, mais refusaient de conférer ce même statut divin au Saint-Esprit. Oui, on a accepté que Jésus est Dieu, Jésus-Christ est de la même substance que Dieu, mais le Saint-Esprit, lui, il est différent, il est inférieur à Dieu et à Jésus. Il y a aussi le sabellianisme ou modalisme. Vous voyez, cette hérésie réapparaît. Hérésie qui niait la distinction des personnes de la Trinité, considérant le Père, le Fils et le Saint-Esprit comme de simples aspects d'un Dieu unique. Et en plus de ces hérésies, qui sont des variantes de l'arianisme, il y a aussi la controverse apollinariste. En 361, Apollinaire de Laodicée, un évêque, a affirmé quant à lui la divinité de Christ, tout en soulignant qu'il n'y a en lui aucun principe humain de vie et d'activité. En effet,

0: Selon lui, admettre dans le Christ, l'existence humaine serait lui reconnaître la possibilité de péché. Oui, Jésus, il est Dieu, mais il n'est pas homme. En disant qu'il est homme, c'est qu'il a péché. En disant que Jésus est homme, c'est qu'il a péché. Est-ce la raison? Est-ce la tort? Est-ce que c'est pas là aussi ton enseignement? Est-ce que tu crois que Jésus est réellement homme et réellement Dieu? Ou bien il est seulement Dieu, mais pas homme? Parce que en disant qu'il est homme, c'est qu'il a péché. Nous allons continuer avec cette hérésie la prochaine fois. Merci de nous avoir suivis. Que Dieu veille sur vous. Shalom.
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0: 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Il est le roi des rois, le seigneur des seigneurs, le souverain, le Shiloh, la lumière du monde, l'étoile brillante du matin, le lion de la tribu de Juda, le fils de l'homme, le berger, le bon berger, le pain de vie, la parole. 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Jésus-Christ de Nazareth, il est le soleil levant, la justice, le chemin, la vérité et la vie, le vainqueur, le guerrier, Emmanuel, l'agneau de Dieu, le commencement, la fin, l'alpha et l'oméga, c'est Jésus-Christ de Nazareth.
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2: Bonsoir à tous, bonsoir à toutes, chers auditeurs. Dans quelques instants, nous entrerons dans notre nouvelle édition de Une nuit soft power, votre grand rendez-vous d'enseignement prophétique, de révélation biblique et de prière en direct. Si vous êtes confronté à des blocages qui se répètent, chers auditeurs, à des situations que vous ne comprenez plus, à des combats qui dépassent vos forces, alors, je vous encourage à rester avec nous jusqu'à 1h du matin. Que vous soyez dans le secret de votre chambre, en voyage, au réveil ou éveillé à chercher des réponses, retenez ceci. Quand Dieu ouvre les yeux, les ténèbres perdent leur pouvoir. Auditeurs d'ici et d'ailleurs, merci pour votre fidélité. 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Une soft power, c'est maintenant.
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0: À votre émission de révélation, d'enseignement prophétique et de prière sur Radio Fréquence Ville, la voix qui dit Dieu vous aime. Je suis très heureux de vous retrouver encore pour partager ce rendez-vous où la parole de Dieu nous conduit à la victoire par Jésus-Christ. Le thème de cette nuit est une prière autant qu'une interrogation. Qui est derrière mes problèmes? Seigneur, ouvre mes yeux. Je le répète. Qui est derrière mes problèmes? Seigneur, ouvre mes yeux. Voici le thème de cette nuit. Nous vivons tous des situations qui nous amènent à nous poser souvent des questions. Pourquoi certains combats ne finissent jamais? Pourquoi les mêmes échecs reviennent malgré nos efforts? Pourquoi certaines familles traversent les mêmes souffrances? Est-ce que c'est un problème d'ordre spirituel? Est-ce que c'est un problème causé naturellement ou humainement que nous refusons de voir en face? Et si le combat est réellement spirituel, comment le discerner sans tomber dans la superstition ou des conclusions précipitées? Auditeur, auditrice de Radio Fréquence Vie, cette nuit, nous chercherons la vérité, rien que la vérité. Et pour nous accompagner cette nuit, j'ai le plaisir de recevoir le prophète Bowie Serge, que vous connaissez très bien. Mon frère Bowie Serge, sois le bienvenu dans une nuit soft power.
1: Merci bien-aimé Ephraim Gaga, que Dieu nous bénisse.
0: Comme toujours, hein, avant d'entrer dans ce moment d'enseignement, tu vas prier pour nous, tu vas prier pour les auditeurs, tu vas faire la prière d'ouverture en un mot.
1: Nous voulons bénir Sa Majesté, celui qui était, qui est, qui revient. Nous devons notre vie à l'Éternel, notre roi, celui-là qui, d'âge en âge, nous a fait confiance et nous a donné son fils. Nous voulons encore lui dire merci pour le deuxième semestre de l'année 2026. Nous croyons que l'Éternel s'est révélé à chacun d'entre nous comme Ebenezer. Papa, jusqu'ici, tu nous as soutenus. Nous te recommandons l'auditoire. Nous te recommandons tout ce que nous allons faire aujourd'hui. Que les esprits qui ne sont pas de toi soient liés, brisés dans le nom de Jésus-Christ de Nazareth. Et que tu fasses lui ta face sur chacun d'entre nous. Au nom de Jésus, crains des amen deux fois.
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0: Amen et Amen. Alors, homme de Dieu,
1: oui.
0: Avant de te laisser développer cet enseignement, j'aimerais te poser quelques questions qui permettront à nos auditeurs de bien entrer dans l'émission.
1: Amen.
0: C'est ce que nous avons intitulé l'interview d'accueil.
1: Dieu soit béni.
0: Bienvenue alors.
1: Merci à vous, Ephraim Gaga.
0: Alors, le thème que tu nous proposes cette nuit est un thème des plus rares. C'est, qui sont mes ennemis, Seigneur, ouvre mes yeux, tout et tout. Alors, d'où est venu ce thème?
1: Il faut dire que, en tant que chrétien, nous avons la capacité de pouvoir sentir l'agenda prophétique concernant les nations, concernant les individus, concernant nos églises, nos familles. Et fort de cette inspiration divine, le Seigneur m'a mis à cœur de faire un constat. Aujourd'hui, plein d'accusations face à nos situations. Souvent, ces accusations sont avérées fausses. D'autres sont justes. Mais dans tout ce tohu-bohu, là, nous voulons que le Seigneur, dans sa grâce, puisse nous éclairer. C'est pourquoi le Seigneur m'a dit ce soir de venir partager ce thème avec le corps de Christ pour qu'ensemble, nous puissions laisser l'Esprit de Dieu nous conduire dans la vérité.
0: D'accord. Mais tu sais qu'aujourd'hui, beaucoup de chrétiens attribuent tous leurs problèmes au diable, systématiquement. Et d'autres, au contraire, pensent qu'il n'existe aucun combat spirituel. Quel est ton point de vue là-dessus?
1: Je tiens déjà à dire merci à mon frère Ephraim Gaga pour cette belle question. Il faut déjà dire à ceux qui nous écoutent que nous sommes dans un monde de conflit. Pourquoi un monde de conflit? Parce que déjà la terre était informée vide. Et Dieu a dit que la lumière soit et la lumière fut. Secondo, le serpent a séduit Ève et a brisé la paix, la quiétude qui était dans le jardin d'Éden. D'où est venu déjà le premier combat? L'homme était obligé maintenant de manger à la sueur de son front, lutter matin, midi et soir. La femme était aussi obligée d'enfanter avec des douleurs atroces. Souvent pour celles qui sont plus paresseuses, passent par la césarienne. Et celles qui ont des situations compliquées, les médecins les aident aussi par la césarienne. Et donc, la terre aussi va payer le prix de la désobéissance de ce couple. D'où elle va porter des ronces et des épines. C'est pourquoi pour bâtir des maisons aujourd'hui, c'est difficile. Les gens sont obligés de dormir dans des sycobois et mourir dans des sycobois, ne même pas avoir la chance de pouvoir mettre quelque chose sur la terre, non seulement pour eux, mais pour leurs enfants à venir. Donc, voyez-vous que nous sommes dans un monde de combat, de perpétuel combat, parce que l'ennemi, le diable, sévit aujourd'hui. Mais la bonne nouvelle, c'est que durant le millénium, il sera lié. Mais avant ça, lui et ses suppôts sont encore à la trousse des enfants de Dieu que nous sommes. Voilà pourquoi il est important de savoir que le chrétien ne doit pas être naïf ni ignorant. Amen.
0: Amen. Voilà. Pour notre troisième question de bienvenue, quand quelqu'un dit « je ne comprends plus ce qui m'arrive » parce que en longueur de journée, il faut le dire, je reçois beaucoup de coups de fil, je communique avec beaucoup de nos auditeurs, je parle, et on se rend compte que beaucoup ne comprennent plus ce qui leur arrive. Et c'est cette phrase qui revient. Je ne comprends plus ce qui m'arrive. Est-ce que c'est déjà un signe qu'il faut rechercher une cause spirituelle? Comment un prophète réagit immédiatement face à une telle préoccupation quand quelqu'un dit « je ne comprends plus ce qui m'arrive »
1: Effectivement, « je ne comprends plus ce qui m'arrive » vient simplement permettre aux uns aux autres de savoir que Dieu a fait un coup d'œil au ministère prophétique. Toutes ces questions, ce questionnaire, montrent que Dieu a fait un coup d'œil au ministère prophétique. Pour que chacun de nous sache qu'il y a des hommes qu'on appelle des prophètes qui ont la capacité de prendre le sujet, les inquiétudes des hommes sur la terre et de les convoyer dans le ciel, d'une part. Et d'autre part, recevoir les injonctions du ciel et les transmettre aux hommes sur la terre des vivants. Voilà la vocation du prophète, qui est une solution pour toutes ces inquiétudes. Donc il y a encore de l'espoir pour ceux qui veulent savoir qui est l'auteur de leur problème, qui est derrière leur problème. La chose est encore possible, avoir des solutions.
0: D'accord. En tout cas, c'est très bien dit. Alors, avant de commencer l'enseignement, la dernière question d'installation, quel est selon toi l'un des obstacles qui empêche les chrétiens de discerner ce qui se passe réellement dans leur vie?
1: Vraiment, c'est une bonne question. Il faut dire que c'est lié un peu à la chair, à l'œuvre de la chair. À l'œuvre de la chair. Et aujourd'hui, vous devez savoir que l'esprit combat la chair. Évidemment aussi, la chair combat l'esprit. Et donc, quand le chrétien n'est pas focalisé sur ce qui est de Dieu, ce qui est spirituel, vous allez voir que la chair va prendre le dessus. Et quand la chair prend le dessus, on est brisé du roseau du ciel. Et le diable sévit par les plaisirs de ce monde, par les ruses de ce monde. Et voilà que l'Église, ou encore l'individu, perd toutes ses marques. Toutes ses marques. Donc déjà, celui qui veut aller loin menace à mentir, c'est-à-dire, si tu veux que la chair se taise, il va falloir courir après les choses de Dieu. Plus tu cours après les choses de Dieu, ton esprit est éveillé, est quinqué, et automatiquement, la chair qui n'est pas mourie sera obligée de mourir parce que tu as changé d'orientation, tu as changé de vision. C'est quoi la Bible dit que un peuple qui est sans vision est sans frein.
0: Absolument.
1: De quoi nourrir ton esprit, c'est ce qui va te permettre de pouvoir produire de bons résultats. Si tu nourris ta chair, tu vas moissonner de la chair, c'est corruption. Mais si tu te mets à jeûner, chercher la face de Dieu, t'occuper de l'œuvre de Dieu, tu verras que l'esprit qui est bien disposé te permettra de pouvoir garder le cap. Voilà déjà quelque chose que je peux donner comme secret pour aider l'humanité, pour aider les uns les autres à pouvoir avoir la victoire.
2: Écoutez, les éléments physiques sont attaqués dans le monde spirituel. Les choses matérielles sont attaquées. C'est pourquoi tu vois que depuis longtemps, ta voiture n'arrive pas à décoller. Tu n'arrives même pas à avoir une maison. Et dans la maison dans laquelle tu te trouves, tu n'arrives pas à dormir. Les choses matérielles sont attaquées. Les choses matérielles ont leur connotation aussi spirituelle. Je suis en train de dire à quelqu'un, quand on parle de l'exaucement, ce n'est pas en ouvrant la bouche pour pleurer ou avoir un exaucement. Dieu a besoin de votre monde.
0: Chers auditeurs, ne l'oubliez pas, depuis le début de cette émission, nous avons un fil rouge. Quand Dieu ouvre les yeux, les ténèbres perdent leur pouvoir. Voilà, je répète notre fil rouge de cette nuit. Quand Dieu ouvre les yeux, les ténèbres perdent leur pouvoir. Prophète Bowie Serge,
1: oui.
0: Le micro est à toi.
1: Je bénis le Seigneur parce que ce thème il est vraiment capital. Écoutez, quand on plonge les regards dans la parole de Dieu, on est mieux outillé pour pouvoir faire face aux inquiétudes de la vie, pouvoir faire face aux désidérata de la vie. Et ce soir, pour ma part, je crois que le Dieu vivant et véritable va pouvoir nous donner la lumière sur ce thème qui est vraiment capital, Ephraim Yaga, parce que nous avons besoin que Dieu nous révèle qu'est-ce qui ne va pas dans notre situation. La dernière fois, il y avait une femme veuve qui était en train de pleurer parce qu'elle a perdu son mari dans la fleur de l'âge. Et les amis de son mari ont commencé à l'abandonner parce qu'ils ont cru qu'elle était devenue maintenant de trop. Non seulement les parents biologiques ont commencé à ne plus l'inviter dans les réunions de famille parce qu'elle n'avait plus d'autorité sur le plan financier. Aussi, ses collègues de service ont commencé à avoir un mépris en son endroit. Et plus embêtant, c'était même les frères dans la foi chrétienne. Certains l'accusaient de sorcière parce qu'ils ne savaient pas qui était derrière cette situation. Voyez-vous, l'histoire de Tamar et de Judas. Judas avait 3 enfants. Quand il a fui la sale besogne de son frère Joseph, qu'il a induit en erreur en le vendant aux Ismaélites, il s'est il s'est enfui. Il allait se trouver dans un pays étranger. Et là, il a dit qu'il avait 3 enfants. Et ces 3 enfants-là, normalement, à tout de rôle, devaient avoir la même femme. Parce que là-bas en Israël, c'est ce qui était de coutume. Quand le mari est décédé, il laisse la femme à son frère. Et ainsi de suite. Mais il s'est trouvé que le premier mari de cette dame est décédé. On dit que c'est parce qu'il était mauvais aux yeux de Dieu que Dieu l'a tué. Donc je vais dire souvent qu'on accuse souvent les veuves pensant que ce sont elles qui sont à la base du décès de leur époux. Nous allons le lire ensemble, Genèse 38. Pour ceux qui nous prennent en marche, on va le lire ensemble pour cette histoire qui est merveilleuse. Alléluia. Genèse 28. Je commence déjà par le verset 1. En ce temps-là, Judas s'éloigna de ses frères et se retira vers un homme d'Adulam nommé Ira. Là, Judas vit la fille d'un Cananéen nommé Shuar. Il la prit pour femme et alla vers elle. Elle devint enceinte et enfanta un fils qu'elle appela Er. Elle devint encore enceinte et enfanta un fils qu'elle appela Onan. Elle enfanta de nouveau un fils qu'elle appela Shéla. Judas était à Sib quand elle l'enfanta. Judas prit pour elle son premier-né une femme nommée Tamar. Dis avec moi Tamar. Elle, premier-né de Judas, était méchant aux yeux de l'Éternel et l'Éternel le fit mourir. Donc voyez-vous, cette veuve en réalité ici n'était pas là-bas du décès de Er, mais ce monsieur était malade. Et donc quand on ne sait pas quel est le souci dans un foyer et que l'homme venait à décéder et que pour un oui, pour un non, on se met à accuser la bonne dame, il va falloir, bien aimé, faire attention. Il va falloir demander au Seigneur de pouvoir nous éclairer, illuminer les yeux de notre cœur pour que nous sachions raison garder, pour ne pas avoir des propos condamnatoires. C'est méprisant d'être dans la même famille, une famille chrétienne, où on doit manifester l'amour et de voir certains qui se mettent à juger, condamner, sans avoir le discernement. Parce qu'aujourd'hui, beaucoup vivent dans la chair. Beaucoup se sont dit que Dieu ne parle pas. Mais je crois qu'aujourd'hui, le Seigneur est le Dieu qui continue de parler. Rappelez-vous que déjà le moyen par lequel Dieu nous permet de connaître la cause de nos problèmes, c'est d'abord par la Bible qu'il nous a laissée. Nous allons le lire ensemble. 2 Timothée 3, verset 16. La Bible que tu tiens, mon frère, la Bible que nous allons lire, ma sœur, est une inspiration du Saint-Esprit. 2 Timothée 3, verset 16. Kabariande rebo shadaba. Lebrende ki rebo shadaba. 2 Timothée 3, verset 16.
0: 2 Timothée 3, verset 16. Toute écriture est inspirée de Dieu et utile pour enseigner.
1: Toute écriture, la Bible que tu tiens, que nous sommes en train de lire, frères et sœurs, elle est inspirée de Dieu. Allons-y.
0: Toute écriture est inspirée de Dieu et utile pour enseigner, pour convaincre, pour corriger, pour instruire dans la justice.
1: Voyez-vous, cette parole, elle a la capacité de nous instruire. Elle a la capacité de corriger nos regards, nos appréciations, nos défauts. À elle seule, nous pouvons déjà discerner quel est le problème qui sévit dans les familles. Quel est le problème qui nous accable? Quel est le problème qui ne nous fait pas dormir? Simplement par la parole de Dieu. On n'a pas besoin d'un prophète pour pouvoir savoir si cet enfant connaîtra une destinée heureuse ou pas. Mais simplement quand on est plongé dans la parole de Dieu, on peut déjà avec cette parole-là arriver à discerner la voix des individus. Et j'encourage quelqu'un ici d'aimer la parole de Dieu. Frères et sœurs, écoutez, il est important que nous méditons parce qu'il y a beaucoup de voix qui nous parlent à l'intérieur de nous-mêmes. Les voix extérieures, on peut les fermer, on peut s'en débarrasser. Comment? Mais si Gaga est en train de parler, je peux sortir de la salle et je ne vais plus entendre la voix de Gaga. Mais à l'intérieur de moi, pour ne pas dire dans mon esprit, il y a la voix de la facture que je n'ai pas encore payée qui parle en moi. J'ai ma santé qui n'est pas au bon fils qui parle en moi. J'ai la colère de la famille qui parle en moi. Les inquiétudes qui parlent en moi. Donc la parole de Dieu est le moyen par lequel nous pouvons faire taire la voix intérieure. Si vous voulez savoir quel est le problème qui sévit dans votre vie ou dans la vie des autres, c'est de faire en sorte que vous arrivez déjà à faire taire la voix intérieure en vous. En vous de pouvoir recevoir de la part de l'Esprit le nom d'un village, le nom d'une personne, la situation que vit quelqu'un, et cela est encore possible. La Bible déclare que Samuel entend son nom, croyant que c'est Élie qui l'appelait. Or, c'était le Créateur qui l'appelait. Mais il était accoutumé à la voix de Samuel, de Élie du moins. Donc, automatiquement, il allait vers Élie. Donc, il y a la voix extérieure que nous pouvons entendre, qui peut impacter notre voix intérieure. Mais à côté de cela aussi, il y a la voix intérieure, la voix dans notre esprit, qui nous amène souvent à ne pas appréhender totalement la voix de l'esprit. C'est pourquoi il va falloir travailler sur son esprit humain. Parce que l'esprit de l'homme est la lampe dans la main de l'Éternel. Bien aimé, nous allons lire ensemble. Mais avant ça, déjà, je vais ouvrir une petite parenthèse. Nous avons lu Genèse 38 et nous avons vu que le premier mari de Tamar, était mort, et la cause de sa mort, c'était Dieu. Donc arrêtez d'accuser les veuves. Arrêtons d'accuser les veuves. Certains diraient que cette femme, elle a tué notre mari, notre frère, pour pouvoir prendre l'héritage. Diantre. Comment quelqu'un qui t'amène à la mairie, devant les hommes, devant les parents, devant la belle famille, devant les autorités, vous êtes engagés mutuellement à dire oui, nous nous marions pour le bien, pour le pire. Aujourd'hui, parce qu'il y a un désastre, on pense que c'est l'un qui est à la base. Mais ici, ça n'a pas arrêté. Dans Genèse 38, on continue. La dame encore va perdre son second mari. Et cette fois-ci, on va dire que le monsieur est mort parce qu'il se masturbait. Il se masturbait. On dit qu'il versait sa semence par terre. Parce qu'il ne voulait pas avoir des enfants avec la femme de son frère. Il ne voulait pas que son nom soit sur les enfants de la femme de son frère. Donc ce dernier encore, il est décédé. Donc souvent, il y a des situations que nous-mêmes, là, nous vivons, qui nous amènent à connaître la mort. Je ne sais pas pourquoi ils sont en train de parler de la masturbation, mais je vois quelqu'un qui écoute actuellement les ondes, et depuis un temps, tu ne fais que te masturber. L'heure est venue, frère, de crier à l'Éternel. Car Dieu n'est pas venu pour te condamner, mais il est venu pour que tu aies une part dans son royaume. Le brandi qui est beau. Je menace cet esprit qui t'amène à rentrer dans la masturbation. Je maudis ce démon au nom de Jésus. Et la Bible dit, Dieu a tué ce monsieur. Alléluia. Alléluia.
0: Amen, amen, amen, amen.
1: Alors, verset 8, Genèse 38. Alors Judas dit à Oman, va vers la femme de ton frère. Prends-la comme beau-frère et suscite une postérité à ton frère. Oman, sachant que cette postérité ne serait pas à lui, se souillait à terre lorsqu'il allait vers la femme de son frère. Ce que les gens appellent les haoko, des thèmes impudiques, c'est ce qu'il faisait. Et Dieu l'a frappé. Afin de ne pas donner de postérité à son frère. Je vais déjà dire que tous ceux qui sont dans la masturbation, sans que vous le voulez ou pas, vous allez perdre vos enfants à venir. Vous rentrez dans ce qu'on appelle la stérilité. Et souvent, les sœurs qui vont souvent marier ou fiancer ces gens de frères-là, je vous demande de prier sérieusement. De chercher à savoir qui est derrière le frère, quels sont ses actes qu'il pose, avant de rentrer dans le lien du mariage ou encore dans les fiançailles. Aujourd'hui, on pense que le mariage, c'est un jeu. Et à tout bout de champ, on veut se fiancer, quoi qu'il advienne, parce qu'on voit que l'âge est en train de partir. On voit qu'on a eu du boulot, on a du travail. Donc ce sont des critères sur lesquels certains se basent pour se marier. Mais voilà que ce monsieur, dans le foyer, est en train de se masturber. Beaucoup encore dans nos foyers aujourd'hui se masturbent. C'est pas leurs femmes sont encore stériles. Pas parce qu'elles ont été condamnées à la stérilité, mais le monsieur déverse sa semence loin de la partie intime. Je prie pour quelqu'un, que Dieu change ton cœur, que Dieu te ramène dans sa grâce, que Dieu te ramène dans sa volonté, et que tous ces actes de masturbation soient brisés dans le nom puissant de Jésus-Christ de Nazareth. Car l'homme de bien laisse un héritage aux enfants de ses enfants. Je prie que Dieu te donne un héritage, que tu aies une postérité, et que ce démon qui veut t'humilier, amener la honte sur toi, briser ton foyer, qu'il soit maudit au nom puissant de Jésus-Christ de Nazareth. Et que ta vie soit libérée, que ton foyer soit libéré au nom de Jésus-Christ de Nazareth. Imaginez-vous que c'est la semence qui donne l'enfantement. Et d'ailleurs, quand le diable n'arrive pas à te conduire dans ce qu'on appelle la masturbation, il amène à rendre ta semence, ton sperme faible. Et si tu ne connais pas la cause de ta stérilité, tu vas accuser ta femme. Et ça sera un scandale. C'est quoi? Il y a beaucoup de divorces aujourd'hui. Parce que les gens ne veulent pas interroger Dieu pour savoir qui se trouve derrière leurs problèmes. Qu'est-ce qui ne va pas? Ou donner la voix. Je prie pour quelqu'un qui m'entend. Que le ciel soit ouvert ce soir sur ta destinée. Que le ciel t'amène à savoir qui se trouve derrière ta situation. Qui est l'auteur de ta décadence, de ton chômage, de ta colère, de ta peur. Mare kebo shadabahaya, le brindi kidebo sadaba. Aujourd'hui, avec les films pornographiques, certains sont obligés de verser leur semence. Ça donnait à ces yeux dangereux et apporter la malédiction dans leur maison. C'est pourquoi la gloire de Dieu ne peut pas y entrer. Il n'y a plus de joie, il n'y a plus de paix, il n'y a plus de prospérité. Parce que le diable a trouvé le truchement du portable pour les amener à regarder des films illicites. Mandorobo Shadaba, je prie pour quelqu'un qui m'entend. Que le Dieu que j'adore te loigne des films illicites au nom de Jésus-Christ de Nazareth. Brande Kirebo Shadabahaya. Les Brande Kadabaha. Les Bredebredebredebredebe. Zupata Rabahe. Alléluia. La Bible déclare que quand Oman est décédé, alors, qu'est-ce qui va se passer? Judas dit à Tamar, sa belle-fille, demeure veuve dans la maison de ton père, jusqu'à ce que Shéla, le troisième enfant, mon fils, soit grand. Il parlait ainsi dans la crainte que Shéla ne mourût comme ses frères. Tamar s'en alla et elle habita dans la maison de son père. Voyez-vous, la pauvre dame était obligée de localiser, changer d'habitat, parce qu'on pensait qu'elle était à la base du meurtre de ces personnes. Quand vous ne savez pas ce que vous suivez, quand vous ne savez pas quelle est la cause de ce que vous traversez, vous allez prendre des décisions négatives. Judas a pris une mauvaise décision et a délogé cette veuve-là. Aujourd'hui, combien de veuves, après les décès, sont livrées dans des petites maisons où elles mangent seules, elles sont habillées en noir et on fait la promotion des démons sans le savoir. Et quand elles sortent de ces veuvages, elles sont animées d'un esprit de mari de nuit qui fait que souvent même quand elles rentrent encore dans un deuxième mariage, le monsieur meurt parce qu'il y a eu des coutumes qui ont sévi dans la vie de ces dames. Qui vous a dit que toutes les coutumes sont bonnes? À la lumière de la parole de Dieu, toutes les coutumes ne sont pas bonnes. C'était la coutume aussi au temps d'Abraham que sous sa permission, sa femme puisse prendre la servante pour lui donner des postérités. Sinon, Abraham n'était pas un polygame. C'était un problème culturel. Aujourd'hui encore, bien-aimés, nous devons savoir que beaucoup de situations traversent nos églises, nos sociétés, parce que des gens ont pris de mauvaises décisions. Aujourd'hui, tu t'es retrouvé en dehors de ta famille parce que ton père n'a pas compris ce qui t'arrivait. Tu es devenu un enfant de rue à cause des discussions de la famille. On dit tu es paresseux, tu n'apportes rien à la maison. Lorsqu'il y a des réunions de famille, tu n'apportes rien. Et aujourd'hui, tu es retrouvé seul, aller faire un boulot qui n'est même pas le boulot de Dieu. Beaucoup aujourd'hui, à cause des problèmes de leur famille, se sont donnés à des concours. Et ils sont là où Dieu ne les a pas appelés. Et ils n'arrivent pas à joindre les deux bouts. Et souvent même ils meurent avant de recevoir leur salaire, avant de recevoir leur rappel. Pourquoi? Parce que ils sont sous le pouvoir d'une mauvaise décision. Tamar a quitté la maison familiale à cause de la décision de qui? De Judas, qui avait peur de la mort de Shéla, son dernier enfant. Bien-aimé, qui a fait qu'aujourd'hui, tu t'es retrouvé dans la rue, tu as perdu tes avoirs, tu as perdu tes opportunités à cause de la peur de la mort? Judas a désorienté Tamar. Aujourd'hui, à cause de la mort, certains enfants sont obligés d'aller aujourd'hui renouveler la tombe de leur maman, la tombe de leur papa. Aujourd'hui, certains sont obligés d'aller faire des libations dans les cercueils, dans les cimetières, parce qu'ils ont peur de mourir. Ils cherchent souvent la longévité. Ils sont obligés de prendre des amulettes pour se protéger à cause de la peur de la mort. Ils sont obligés d'aller dans les pays mystiques pour aller se donner aux démons des alliances par-ci, par-là, pour craindre la mort. Or, Paul a dit, pour moi, la mort m'est un gain. La mort m'est un gain. Si je vis, ce n'est plus moi qui vis, c'est Christ qui vit en moi. Église, tu as la bonne part, parce que celui qui vit en toi est plus grand que celui qui est dans le monde. Je vais bénir quelqu'un qui m'entend ce soir. Sache ceci, Dieu te donnera de comprendre la cause de tes problèmes. Kabariandebo shadabahaya. Lebre de korobo si karanaba. Le badabadabadabadabadabadabadabadabadabadabo. Souvent, à cause des mauvaises décisions des parents, les enfants sont devenus ténaces. Pourtant, l'enfant était celui qui écoutait le père dans les moindres choix, les moindres sorties. Mais aujourd'hui, les enfants sont devenus adolescents. Il n'y a plus de confiance. Pendant que tu veux que l'enfant soit à la maison, il est dehors, il s'adonne à la drogue. Il n'écoute plus papa, il ne respecte personne. Il rentre quand il veut, il sort quand il veut. Il a perdu cette confiance. Qu'est-ce que nous avons fait en tant que parents? Où se trouve le nœud du problème? Je suis venu te dire, l'Éternel est le Dieu qui révèle encore aujourd'hui. Pas un prophète Israël est sorti de l'Égypte. Pas un prophète Israël a été gardé. Je suis la voix de l'Éternel qui crie aujourd'hui sur ses ondes pour dire, tu sauras qui est à la base de ce désastre. Qui est la base de ton chômage? Qui est la base de ton infertilité? Qui est la base de ton divorce? Qui est la base du fait que ton ministère n'arrive pas à prendre un élan satisfaisant? Qui est la base de la rébellion de tes enfants? Kabari andebo shadaba. La Bible que nous n'avons pas lutté contre la chair et le sang. Et frère Miguel, ce qui est aberrant aujourd'hui, c'est que les gens s'adonnent à un combat contre la chair. Quand on regarde les attitudes des enfants, des parents, les décisions des hommes de Dieu, des servants de Dieu, les réactions des païens, automatiquement on les condamne. Ça, c'est le combat contre la chair. On se laisse consumer par le fait que le pasteur a porté un long pantalon, on voit ce qu'il a, sur quoi il est assis. Et ce sont ces détails-là qui intéressent aujourd'hui certains frères, certaines sœurs, sans chercher à savoir quelle est la spiritualité du frère, quel est le dépôt que Dieu a mis en lui. Parce que le premier cadeau que Dieu donne à l'homme, c'est son esprit. Puisque l'homme est composé d'esprit, corps et âme. Vous qui êtes persécutés à cause de l'évangile, on m'a rendu le témoignage de certains chrétiens devant leurs parents en Inde, qui ont été saisis et on les a jetés dans un fût où il y avait de l'acide et leur corps a fondu dans l'acide. Mais la bonne nouvelle, c'est que l'esprit s'est en allé. Alléluia. L'esprit est la lampe de Dieu. On va le lire ensemble. Donc si nous voulons avoir des réponses nous concernant, la réponse concernant les uns et les autres, connaître la situation qu'ils traversent, il va falloir écouter l'esprit que Dieu a mis en toi. On va le lire.
0: Quel passage?
1: Proverbe 20.
0: Proverbe chapitre 20.
1: Verset 7. Job 32, verset 8. Allons-y.
0: Proverbe 20, verset 7. Le juste marche dans son intégrité, heureux ses enfants après lui.
1: Job 32, verset 8.
0: Job 32, verset 8. Mais en réalité, dans l'homme, c'est l'esprit, le souffle du Dieu, du Tout-Puissant, qui donne l'intelligence.
1: On reprend doucement le verset, il est très important.
0: Mais,
1: Job 32, verset 8.
0: Job 32, verset 8. Mais en réalité, dans l'homme, c'est l'esprit, le souffle du Tout-Puissant, qui donne l'intelligence.
1: Vous voyez, avec ton esprit humain, tu as la capacité de savoir ce qui se passe dans ta vie et dans la vie des autres. Parce que notre esprit humain, comme le dit la parole de Dieu, est la lampe, n'est pas une lumière, mais elle est la lampe dans la main de Dieu. Et la lampe, c'est elle qui produit la lumière. C'est pourquoi on dit la lumière lui dans les ténèbres et les ténèbres n'ont pas pu comprendre la lumière. Ce n'est pas le Saint-Esprit qui luisait là-bas. C'est l'esprit de l'homme qui a la capacité de luire. Parce que l'esprit de l'homme est comme une lampe. Elle est la source de la lumière. Et c'est ce que Dieu saisit pour éclairer les ténèbres de ta vie. Pour éclairer les ténèbres de tes voisins, de ta famille, de ton ministère. Et donc quand tu sais que tu es composé de corps, âme et esprit, et que l'esprit est l'élément le plus capital qui t'amène à pouvoir discerner les problèmes dans ta vie personnelle et dans la vie des autres, il va falloir, bien aimé, faire attention à ce que je dis. La Bible déclare que notre corps est le temple du Saint-Esprit. Mais ce n'est pas dans le mollet que se trouve le Saint-Esprit. Le Saint-Esprit vient s'immixer dans notre esprit humain. Et quand il est dans notre esprit humain, automatiquement, c'est lui qui nous inspire, comme il a inspiré les auteurs de la Bible. Donc, c'est lui qui nous inspire à pouvoir connaître toutes choses. Donc, pour ceux qui sont nés de nouveau, Jean 1, 12, vous avez la capacité de pouvoir savoir que votre esprit sera influencé par l'Esprit Saint. Parce que ceux qui ne sont pas nés de nouveau, leur esprit est influencé par les choses de ce monde. C'est pourquoi ils sont dans la confusion la plus grande. C'est pourquoi vous allez voir des femmes qui sont à moitié nues. Parce que la conscience est morte. Les persils par-ci, par-là. Des hommes qui vont avec des hommes. Des femmes qui vont avec des femmes. Des hommes qui marient aux yeux des juments. Des gens qui laissent des héritages pour des chiens, aux chiens. Pendant que leurs parents sont encore dans la pauvreté. Donc la conscience déjà de celui qui n'est pas chrétien nous permet déjà de discerner où sera sa fin, sa chute. D'aucuns disent donc qu'il a la mode. Mais quelle mode? Quelle mode? C'est déjà un malaise. Toi qui cours après une fille qui est à moitié nue, ça veut déjà dire que tu as un problème spirituel. Ephraim Gaga, je me rappelle que quand on était encore au lycée, c'est là que j'ai compris que Dieu il est fort. Pendant qu'on était au terrain de sport, surtout on appelait ça EPS, on était souvent avec des culottes, les jeunes filles aussi étaient avec des culottes, mais ça ne nous faisait rien. Parce que là, on se disait que c'était dans le cadre de l'école. Mais comment se fait qu'aujourd'hui, tu vois une fille en culotte et puis tu perds tous tes sens? Ça veut dire que tu as un problème dans l'esprit. Tu as un problème dans l'esprit. Et des gens qui ne peuvent pas aller à la plage pendant qu'ils sont chrétiens, ce n'est pas la plage qui a un problème, c'est que tu as un problème dans ton esprit. Certains qui ne peuvent pas regarder des films horribles et qui n'arrivent même pas à dormir après ces films, tu as un problème spirituel. Parce que celui qui est en nous, il est plus grand que celui qui est dans le monde. Ce n'est pas toi qui es grand que celui qui est dans le monde, mais c'est l'Esprit de Dieu qui vit en toi qui est plus grand que ce que tu regardes, ce que tu vois, ce que tu entends. Donc les choses du dehors ne pourraient pas t'influencer négativement. Si tu connais ta position, si tu connais ton identité, frère, il est capital de savoir que notre esprit est la lampe dans la main de l'Éternel. Donc avec ton esprit, tu peux connaître toutes choses, non seulement sur toi, mais sur celui qui est en face, même dans ton ministère. Mais écoutez, ceux-mêmes qui ne sont même pas dans la foi chrétienne, qui sont des sorciers, des magiciens, des tradis praticiens, des médiums qui arrivent à donner des paroles de connaissance extraordinaires, prophétiser de façon extraordinaire. Ceux même qui sont nés de nouveau dans l'église n'ont jamais donné une parole de connaissance, n'ont jamais prophétisé. Même prier en langue, c'est difficile. Même avoir des visions pour les interpréter, c'est difficile. Pourtant, ils ne sont pas nés de nouveau. Maintenant, toi qui as l'Esprit de Dieu, l'Esprit de Dieu qui est omniscient, c'est-à-dire qui sait tout sur le frère, église, qui est en nous pourtant, qui a tout le pouvoir, mon frère, mes amis, qui est omniprésent, qui est partout à la fois. Comment tu es étonné de savoir qu'on peut connaître ce qui se passe dans un village pendant qu'on est à Bigain ici? C'est normal. Comment donner le nom des villages, le nom des personnes? C'est normal. Comment ne pas avoir peur des animaux, des serpents, des lions? C'est normal. Parce que imaginez-vous quand Adam et Ève étaient dans le jardin. C'est lui qui a nommé tous les animaux sans faire des erreurs. Il n'y avait pas IA. Dieu veut nous ramener à cette dimension-là. Pour pouvoir nommer les problèmes qui nous suivent. Connaître la cause de nos problèmes. Aider nos frères et nos sœurs. Car la Bible dit que confesser les fautes les uns les autres, prier les uns pour les autres, sans cela vous serez guéris. Un chassera 1 000, deux chasseront 10 000. Donc nous avons besoin d'une association, de travailler ensemble. Mais il va falloir que l'Esprit de Dieu réveille notre esprit humain pour éclairer les ténèbres qui sont dans la vie des autres, dans la vie du ministère, dans la vie du foyer, dans la vie de leur service, dans la vie de leur mariage. Et je crois que Dieu est capable de le faire. Dieu est capable de le faire. Dieu est encore capable, mon frère. Jésus est fidèle. Voyez-vous, j'insiste sur le côté de l'esprit. Beaucoup ne savent pas travailler avec leur esprit humain. C'est pourquoi ils n'ont pas la capacité de pouvoir discerner ce qui se trouve autour d'eux. Bien-aimé, tu peux être talentueux. Bien-aimé, tu peux être un homme excellent, une femme belle, remplie de qualités. Mais tu peux échouer quand tu n'arrives pas à cerner là où Dieu veut que tu sois, là où Dieu veut que tu ailles. Alléluia. Alléluia.
0: Amen, amen.
1: À côté de l'Esprit qui nous aide à pouvoir appréhender tout ce qui est autour de nous, il y a aussi l'assistance angélique. Nous allons le lire ensemble. Acte 10, verset 1. L'histoire de Corneille, bien-aimé dans le Seigneur. Mes amis, voilà encore ce que Dieu met à notre côté pour nous aider à connaître qui se trouve à la base des problèmes de nos frères, nos parents, nos amis, des nations. Acte 10, verset 1, et nous continuons.
0: Acte chapitre 10, verset 1. Il y avait à Césarée un homme nommé Corneille, centenier dans la cohorte dite italienne. Cet homme était pieux et craignait Dieu. Avec toute sa maison, il faisait beaucoup d'aumônes au peuple et priait Dieu continuellement. Verset 3. Vers la neuvième heure du jour, il vit clairement dans une vision un ange de Dieu qui entra chez lui et qui lui dit « Corneille ». Verset 4. Les regards fixés sur lui et saisis d'effroi, il répondit « Qu'est-ce, Seigneur ?» Et l'ange lui dit « Tes prières et tes aumônes sont montées devant Dieu. » Et il
1: qui lui parle ici? C'est l'ange qui est en train de converser avec un païen, un incirconcis. Qui était derrière cet incirconcis? C'est un ange. Continue.
0: Verset 4. Les regards fixés sur lui et saisis d'effroi, il répondit « Qu'est-ce, Seigneur ?» L'ange lui dit « Tes prières et tes aumônes sont montées devant Dieu. » Et il s'en est souvenu. Verset 5. « Envoie maintenant des hommes à Joppé et fais venir Simon, surnommé Pierre. » Verset 6. « Il est logé chez un certain Simon courroyeur, dans la maison est près de la mer. »
1: L'ange est en train de donner les détails prophétiques à un païen. Donner le nom, donner le lieu de l'habitat. Donc, frères et sœurs, si nous voulons connaître les problèmes qui se passent derrière les villages, derrière les cités, derrière nos services, l'ange peut nous aider. Hébreux 1,
2: Verset 14 dit quoi? Ce sont des esprits au service de ceux qui doivent hériter du salut. Donc il faut que tu actives le ministère angélique. Voyez-vous, souvent certaines personnes font l'amalgame. Il y a un qui me disait la dernière fois, prophète, je n'arrive pas à comprendre, mais quand je sors pour aller au service, j'entends mon nom. Je regarde à gauche, à droite, je ne vois personne. Et je commence à avoir peur. J'ai dit, mais attention, tu n'as pas lu Corneille, Acte 10. C'est un ange qui est en train de t'interpeller pour faire attention, pour te donner une information par rapport à là où tu vas. On pense que c'est des sorciers qui nous appellent, tellement on est habitué aux coutumes. Mais ici, c'est l'ange qui est en train de donner des paroles de connaissance, des détails, pour ceux qui ne veulent pas qu'on donne des détails sur la vie des gens. Mais écoutez, mes amis, c'est biblique. Corneille n'était même pas un enfant dans la foi chrétienne. Mais à cause de ses aumônes, à cause de ses offrandes. Déjà, je vais faire une parenthèse. Pour cette radio, je souhaiterais que vous fassiez des offrandes. Parce que quand vous faites des offrandes, le ciel est connecté. Il y a quelque chose de divin qui vous arrive. Il y a quelque chose de surnaturel qui vous arrive. À longueur de journée, les animateurs sont là. Les gens réfléchissent comment faire pour que les ondes arrivent jusque dans les pays, dans les villes. Je pense qu'on doit s'incliner un peu et penser à cette radio. Parce que Dieu est fidèle et vous récompensera. Et donc, Corneille a reçu l'invitation angélique. Alléluia. Et voilà que l'ange donne les détails. Ce qui, sur Pierre, qui était loin de lui. Mon frère, tu es peut-être à la maison pendant que je suis en train de prêcher. Tu es au service, tes enfants sont à la maison. Mais tu ne sais pas que dans le monde occulte, il y a des gens qui connaissent votre position, qui savent tes projets, qui connaissent tes ambitions, qui travaillent dans l'ombre pour te marabouter, pour te rendre malade, pour diviser ton foyer, pour détruire ta maison, pour diminuer tes fidèles, pour confondre ton appel. Pierre ne savait pas qu'il y avait quelqu'un qui avait son adresse, quelqu'un qui savait où il logeait, quelqu'un qui allait envoyer des personnes vers lui. Souvent, on reçoit des étrangers, on ne sait pas que c'est des messagers sataniques. Parce que dans le dos, au derrière de la scène, il y a le marabouta qui sévit, il y a l'ensorcellement qui sévit. Vous courez si bien, a dit Paul aux Galates, mais qui vous ensorcelez. L'ange a donné toutes les précisions concernant la vie et le site de Pierre, qui était innocent. Oh, dis-tu non, je ne suis pas mauvais. Je suis chez moi à la maison, une maison qui est bâtie à 25 millions, une voiture que j'ai achetée à 70 millions. Mon guette, mais quelqu'un est en train de te localiser sur le plan spirituel. Quelqu'un est en train de travailler à savoir tes différentes destinations. Je prie pour quelqu'un. Que tout radar qui est orienté sur ta destinée soit brisé au nom de Jésus. Tu n'as pas dit amen, mon ami. Je prie pour quelqu'un. Que tout ce qui est œuvre de la sorcellerie, de l'envoûtement, qui travaille à ton insu, contre ton enfant, contre cette rentrée scolaire, contre tes projets, contre ton mariage, contre ta santé, contre ta carrière, soit renversé dans le nom puissant de Jésus-Christ de Nazareth. Par le feu et par le tonnerre, je brise tout miroir qui oriente ta vie au nom de Jésus-Christ de Nazareth. Je renverse tout calebasse. Je disperse tout cori qui a été lancé contre ta destinée. Baraka terebo shadabahaya. Lebrinda kadaba. Écoute, Yaya, dans la semaine, quelqu'un est venu me dire qu'il a été malade, il a été opéré. Et à cause de son indisponibilité, ils ont demandé à ce qu'ils l'ont remercié dans son service. Et l'argent qu'il a eu, il allait bâtir au village. Et malheureusement, la maison s'est écroulée. Et aujourd'hui, le monsieur se retrouve à zéro. Je lui ai dit, mon ami, il y a une œuvre de la sorcellerie qui te suit. Mais il y a une solution pour toi. Et nous avons donné les détails au monsieur pour qu'il sorte de cette situation. Je ne sais pas quel est celui qui est en train de travailler dans le secret pour te faire tomber. Je ne sais pas quel est le jaloux qui veut ta place. Je ne sais pas quelle est la femme qui veut détruire ton mari. Je ne sais pas quel est l'homme qui veut détruire ta femme. Je ne sais pas qui sont ceux-là qui sont en train de, par le pouvoir de l'argent, influencer ta vision, qui te conduit dans le broutage, qui te conduit dans la masturbation, qui te conduit dans la drogue, dans l'alcoolisme, qui te conduit dans la rébellion, dans les bagarres, dans la vie hors de la maison, hors de la famille. Mais je prie pour toi
3: Car la Bible déclare, ils ont été vaincus par le sang de l'agneau. J'ai détruit par le pouvoir du sang de l'alliance tout ce qui était contre ta destinée. Et que par le sang de l'agneau, tu aies l'agrément du ciel. Afin que les anges descendent et agissent pour toi. Donc écoutez bien mes amis. Pour pouvoir savoir quel est le problème qui te suit, qui suit ta famille, qui suit ton environnement, il va falloir coopérer avec les anges.

0: On ne reconnaît pas ce que les hommes de Dieu sont en train de faire. Ce que la radio est en train de faire pour nous. Là où tu n'arrives pas, c'est là que la radio arrive. Corneille n'a pas demandé l'assistance angélique, mais à cause de ses aumônes, à cause de ses offrandes, ce païen a reçu l'ange. Donc imaginez-vous, pour ceux qui ne sont pas chrétiens, qui font ces anges de sacrifice, eux mais ils vont au-delà même des chrétiens aujourd'hui. Combien de fois les chrétiens sont devenus avares? Combien de fois les chrétiens sont devenus calculateurs? Combien de fois les chrétiens sont paresseux parce qu'ils ne veulent pas donner des dîmes, ils préfèrent ne pas travailler? Je prie que Dieu fasse en sorte que tu changes de mentalité. Que l'armée angélique te soutienne dans ton ministère, te soutienne dans ta vie de tous les jours, au niveau de tes études, au niveau de tes choix. Parakache kerebos, zubada dabahaya, le brende ki debos. Ephraim Giga, dans la semaine, je roulais la voiture et j'avais enlevé le scotch de la batterie parce que j'avais changé la batterie et j'ai oublié de mettre l'un des scotch. Une scotch, l'une des scotch de la voiture. Et j'ai roulé et je suis allé au temple. Dès que j'arrive, je vois que la voiture s'éteint. Donc j'ouvre maintenant le capot, je regarde. Je vois que scotch là n'était pas mis sur la batterie. Et la voiture a roulé jusqu'à ce que j'arrive au temple.
1: Wow.
0: Et je suis en train de me demander, mais Seigneur, qu'est-ce qui se passe là? Et le Seigneur me dit, non, j'envoie un ange pour mettre simplement son doigt sur les batteries. Pour vous dire quoi? Ce sont des esprits au service de ceux qui doivent hériter du salut. Ce sont nos collaborateurs, on ne les adore pas. Ce sont des messagers. Ils prennent souvent la forme humaine. Ou bien ils viennent sous la forme des vents. Je prie pour quelqu'un qui m'entend. De la même manière, Dieu a visité Corneille à cause de ses aumônes, ses sacrifices. Toi, parce qu'aujourd'hui tu es chrétien, je prie que les anges t'accompagnent. Oui, le bonheur et la grâce t'accompagneront cette année. Je prie que le mois dans lequel nous sommes enfante des miracles, des témoignages plausibles pour toi. Et que rien ne vienne te distraire dans ce mois dans lequel nous sommes. Et que cette année, le miracle frappe à ta porte. Et que cette année, tu aies des personnes qui soient prêtes à te donner du soutien, comme l'ange depuis le ciel est descendu sur la demande de notre Créateur de venir trouver une solution au problème de Corneille, qui était généreux, mais qui n'avait pas une place au ciel. Frère, tu peux être généreux. Fais des sacrifices par-ci, par-là. Donner de l'argent à ta famille, organiser tous les funérailles. Être généreux dehors et oublier même sa famille à l'intérieur. Mais toutes ces choses ne te donnent pas la place du ciel, mon ami. Tu as besoin de connaître Christ, Jésus-Christ de Nazareth, pour que tu aies une place dans le conseil du ciel. Tu n'as pas dit Alléluia.
1: Amen.
0: Tu n'as pas dit Alléluia.
1: Amen, amen.
0: Donc l'ange vient nous aider à nous orienter dans nos situations, dans nos quêtes, dans nos quêtes de solutions, dans nos inquiétudes, dans nos désarrois, dans nos manques de confiance, dans nos solitudes, dans nos célibats. Maro koche kere debo si adaba baba baba rende debo sakara daba inde debo lobrinda kadaba shekere debo likadaba. C'est un élément factuel qui va t'amener à savoir quelle est la solution que tu peux avoir. Le ministère des anges, il est encore réel, il est encore d'actualité. Rabo shekere debo si kadaba kadaba daba daba daba ragadaba daba daba. Que la grâce de Dieu, Ephraim, nous aide à collaborer avec ses esprits spirituels en vue d'aller au-delà de la norme humaine. 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Ephraim, il faut le dire. Je suis sidéré quand les gens ne veulent pas travailler avec les anges. On dit, mais le nom de Jésus est suffisant. La prière est suffisante. Mais si Dieu descend depuis le ciel pour aider un païen, par le truchement d'un ange, la Bible que nous sommes cohérités avec Christ. Les anges ont travaillé avec Christ. Ils l'ont fortifié. Ils ont même aidé ses parents adoptifs, Joseph, pour fuir

0: Israël pour aller en Égypte face à un esprit de mort. Si le Seigneur lui-même a eu besoin de l'assistance angélique, qui es-tu, ami? Qui es-tu, mon frère? Pour ne pas activer ce ministère, tu vas me dire, mais comment on le fait? Cornel, lui, ce n'est pas des sacrifices. Mais toi, aujourd'hui, Christ a été le sacrifice ultime. Il veut que tu viennes dans sa présence. Et quand tu es en train de le prier, lui, il a la capacité de te faire venir un ange pour t'aider. Quand il voit que les forces humaines te manquent, les relations humaines ne sont pas à ta faveur, Dieu est capable de passer outre ces personnes et venir t'aider. Quelqu'un me disait que dans ces derniers temps, tout est à la base de la corruption. Pour avoir un concours, il faut la corruption. Pour avoir un diplôme, il faut la corruption. J'ai dit, mais diantre, où vous laissez Dieu? On dit, crois et tu seras sauvé, toi et ta famille. Et tout ce que demande en priant, crois que tu l'as reçu et tu le verras s'accomplir. Dieu n'a pas de plan B. Parce que celui qui croit que Dieu a le plan B, il va rentrer dans une spirale d'incertitude. Non, Dieu est tout puissant. Il est très fort. Pour que vous fassiez, vous cherchez à aider Dieu. On cherche à aider Dieu. Non, je suis en train de vieillir. Comment je vais me marier? Et certains disent par-ci, par-là. Il faut goûter d'abord la sœur avant de dire si je veux la marier ou pas. Et certaines sœurs aujourd'hui, ça donne à ces gens de bêtises. Parce qu'elles se disent que si celui-là n'est pas son mari, elle a tout perdu. Non, ma sœur. Garde ta chasteté. Marie a gardé sa chasteté. Et la prophétie d'Esaïe s'est accomplie sur son truchement. Dieu n'est pas un homme menti, ni fils d'Adam pour se repentir. Ce qu'il a dit, il le fera, ma sœur. Il a dit, il n'est pas bon que l'homme soit seul. Ta corde n'est pas loin. Je prie pour celle qui m'entend ce soir. Que Dieu te visite au travers de cette onde au nom de Jésus. Baragaze, gadaradaba, kariakata, lebrende, kidebo, shadabahaya. Les badabadabahaya. Ne vous mettez pas sur la loi des hommes, sur les traditions humaines. Parce que celui-là même qui était le promoteur de la loi, vous le connaissez, il s'appelle Moïse. Il n'est pas rentré à Canaan. La loi l'a freiné. Nous sommes sous la grâce, frères et sœurs. Et la grâce te localise aujourd'hui. Cette grâce est suffisante pour toi, mon frère qui m'écoute. Cette grâce parlera pour toi, mon frère. Cette grâce t'aidera à rentrer dans le ministère angélique. Au nom de Jésus-Christ de Nazareth. Au nom de Jésus-Christ de Nazareth. 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Au nom puissant de Jésus. Au nom puissant de Jésus. Au nom puissant de Jésus, les brandés qui débauchent Shadaba. Voyez-vous, Cornel, par l'assistant angélique, a localisé la maison de qui? De Pierre. Un oint de Dieu, un apôtre, pas de moine. Frère, le diable s'en fout de ton onction. Il s'en fout des églises que tu es en train de bâtir. Il s'en fout de combien de fois tu quittes le pays, tu es entre deux avions. Il peut te suivre à distance. T'envoyer des délits là pour te faire tomber dans ton ministère. Te donner un mari dur comme les Nabal, où tu n'auras pas de paix dans ton foyer. C'est pourquoi tu as besoin de savoir où est-ce que tu mets les pieds. On a besoin d'invoquer le Seigneur. On a besoin de chercher à savoir quelle est la volonté de Jésus-Christ de Nazareth dans tous nos choix, dans toutes nos sorties. Les brende qui debo shadabaya, lige de roko do debo shadaba, manderia deria daria dadabaya. 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N'oubliez pas que Dieu est foncièrement pédagogue. Pendant que Pierre n'arrivait pas à comprendre la révélation, lorsqu'il fait descendre les quadrupèdes, des animaux impurs, il était en train de donner un enseignement à Pierre. Mais Pierre n'a pas compris l'enseignement. On va continuer de le lire. Acte 10. Verset 16. Cela arriva jusqu'à trois fois et aussitôt après, l'objet fut retiré dans le ciel. Tandis que Pierre ne savait en lui-même que penser du sens de la vision qu'il avait eue, voici les hommes envoyés par Cornel s'étaient informés de la maison de Simon, se présentait à la porte. et demandèrent à haute voix si c'était là que logeait Simon, surnommé Pierre. Et comme, verset 19 de Acte 10, Pierre était à réfléchir sur la vision, l'Esprit lui dit, « Voici trois hommes te demandent. Lève-toi, descends et pars avec eux sans hésiter, car c'est moi qui les ai envoyés. » Aujourd'hui, Dieu nous parle par des visions, mais on n'arrive pas à les interpréter. Or, le vrai prophète, ce n'est pas seulement celui qui donne la parole de connaissance, ou bien la prophétie, c'est celui qui a la capacité d'interpréter les visions, qui a la capacité d'interpréter la parole de Dieu. C'est lui aussi le prophète. Le ministère prophétique n'est pas lié seulement à la voyance. Bien vrai que moi, je vois. Mais il faut savoir que celui qui est prophète, c'est celui qui a la capacité d'interpréter les rêves des uns et des autres, d'orienter un frère, d'orienter une sœur, de donner une explication à sa vision ou à son rêve. Des gens ont des problèmes, des gens font des rêves, des cauchemars. On n'arrive pas à leur donner une explication. Pourtant, l'esprit qui est en nous, c'est un esprit supérieur. C'est pourquoi les gens sont obligés d'aller voir les marabouts, les féticheurs. Parce que l'Église a démissionné. On a tous démissionné d'une manière ou d'une autre. On s'attaque souvent à certaines doctrines en perdant souvent le combat. On s'adonne au combat de la chair, on est consumé par la chair, que de combattre selon l'esprit. Or, la Bible dit que les âmes avec lesquelles nous combattons ne sont pas charnelles. Elles sont puissantes par la Bible pour renverser les forteresses. Et quand tu nais de nouveau, ton esprit est influencé par le Saint-Esprit. Or, l'Esprit de Dieu sonde toutes choses. Qui a connu la pensée de l'Éternel pour que cela lui soit révélé? Mais à nous, Dieu nous a fait connaître sa pensée. Église, prends ta place que Dieu t'a accordée depuis l'œuvre de Christ à la croix. Alléluia.
1: Amen.
0: Alléluia.
1: Amen.
0: Alléluia. Alléluia. Amen. Dieu est encore en train de nous parler sur ces ondes, frère. Dieu veut changer ta destinée. Dieu veut t'orienter par rapport à tes décisions, savoir ce qui te chagrine, qui est à la base de ta situation, de ton célibat, de ton manque d'amour, de tes craintes, de tes échecs répétés dans tes entreprises. Il est là ce soir pour parler à ton cœur. Il est là ce soir pour dévoiler la main de l'homme maléfique. Il est là ce soir pour faire tomber l'homme fort de ta famille. Il est là ce soir pour te dire, il y a encore de l'espoir. Il y a encore de l'espoir. N'abandonne pas l'église. N'abandonne pas mon frère. Parce que Dieu n'a pas encore dit son dernier mot. Dieu n'a pas encore fini avec toi. Dieu n'a pas encore dit son dernier mot. Dieu n'a pas encore dit son dernier mot. Alléluia.
1: Amen.
0: Que Dieu te bénisse. Karabashé de Debos.

0: Alors, prophète Boïserge, dans le message, tu as fait référence à Genèse chapitre 38, le verset 6 au verset 10, où il a été question de la femme nommée Tamar, qui avait son premier mari, qui était le premier-né d'une famille qui est décédée. On lui a donné Onan,
1: Deuxième
0: son
1: mari.
0: petit frère, qui est le deuxième mari, qui lui aussi est décédé. Et puis voilà, il est décédé pour une cause.
1: Oui.
0: Le premier aussi, certainement, est décédé d'une cause.
1: Oui.
0: Et puis, on a même dit qu'il était méchant.
1: C'est ça.
0: Voilà. Il est décédé, il est mort de méchanceté.
1: Oui.
0: Voilà, le deuxième, lui, Onan, il est mort de péché,
1: Oui, de
0: de
1: masturbation.
0: masturbation, de péché.
1: Oui.
0: Et on accuse Tamar.
1: C'est ça.
0: Qu'est-ce que tu peux dire sur l'accusation sans preuve? Parce qu'il y a beaucoup de nos auditeurs qui sont accusés sans preuve.
1: Voilà, il faut dire que souvent, c'est lié au fait qu'on ne vient pas au pied du Seigneur Jésus pour que ces accusations s'arrêtent. Tous ceux qui courent lorsqu'ils sont accusés,

est débloqué. Tout ce qui est un succès répété dans ta vie est ôté au nom de Jésus-Christ de Nazareth. Tout ce qui est célérité causée par le diable soit mis à nu au nom puissant de Jésus-Christ de Nazareth. Tout ce qui fait que les gens qui étaient sur le point de t'aider ont commencé à te fuir, t'abandonner, je prie que la connexion nouvelle soit créée. Car la Bible me dit, il y aura de nouveau la différence entre ceux qui servent Dieu et ceux qui ne servent point. Je prie qu'il y ait la différence notoire dans ta vie. Je prie que tu sois distingué. Je prie que le Seigneur te mette à part. Les brindés qui debo, N'oubliez pas que le principe du péché, un péché en appelle un autre. Je prie que le péché de tes parents se loigne de toi. Raka de debo, shadabahaya, lirande de dede, itolololololo, italalalala, abariande de dede, yoko tolololo, yidadada, godolololo, jegede de dede, biriande de debo, zokoto kotolobo. Les gens qui veulent amener l'église à judaïser, la badabadaba, rekede de dede, que cette doctrine s'éloigne de ta destinée. Si tu as été abominé par ces ministères, par ces cultes, je prie que tu t'en sortes maintenant au nom de Jésus-Christ de Nazareth. Si ces cultes, ces lieux de rassemblement religieux étaient à la base de tes problèmes, je prie que Dieu illumine tes yeux ce soir au nom de Jésus-Christ de Nazareth, que tu rencontres une église vivante, une église qui a la capacité de changer ta destinée, te montrer le but de ta vie. Rokododobo Shadabana. Car il y a deux choses qui sont importantes pour l'homme, c'est son jour de naissance et la destinée que Dieu a prévue pour toi depuis le ciel. Je prie, oh Dieu, que tu ne sois pas venu dans ce monde en vain, que ta vie ne soit pas accidentelle, car tu as de la valeur. Je prie que Dieu arrive à promouvoir quelqu'un qui m'entend. Les beaux de Pendant que je suis en train de prier pour toi, mon frère, les chaînes de l'enfer sont en train d'être relâchées. La malédiction est en train de fuir. L'échec est en train de fuir. Le célibat, la masturbation. L'esprit de suicide est en train de partir. Je prie pour quelqu'un qui m'entend. Nous savons que depuis la Genèse jusqu'à l'Apocalypse, le sang de Jésus coule. Je crois que Dieu t'apporte la rédemption au travers des ondes. Manderebo shadadabadaba, likatadadadadada, aparia katiria kata, lededededede. Dieu te justifie ce soir. Manderede, il te justifie au son de ma voix. Au nom de Jésus, tu peux acclamer le Seigneur. Mangou tabarakadaba shanderebos.

Que cette parole s'attache à toi et à tes enfants au nom de Jésus. Que cette parole s'attache à toi et à ta maison au nom suprême de Jésus. Que les choses qui avaient été ralenties connaissent une accélération divine, un repositionnement. Je décrète et je déclare un repositionnement. Que maintenant cette parole s'attache à toutes les familles connectées au nom suprême de Jésus.